Dans ce nouvel extrait de l'album De l'ombre à la lumière, la voix la plus puissante du Trégor rencontre celle magnifique de Chimène Badi pour un duo musical intense.

0: Jean-Baptiste Guégan, Chimène Badi. Est-ce que ça vaut la peine?
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3: Je ne vais pas vous apprendre que la vie est injuste. Ne vous inquiétez pas, je vais bien, mais force est de constater que la vie est injuste. Prenez par exemple la silhouette des gens. Il y en a de toutes sortes, des petits, des grands, des roux, des blonds, des crépus, courts, longs, carrés, minces, gros ou ronds. Viens avec nous chez les barbapapas. Mais pour certains, la vie est plus dure que d'autres. L'exemple le plus frappant que la vie est injuste, c'est quand ma grand-mère disait en parlant d'une de mes matantes qui essayait à toute fin de maigrir, mais sans succès, « Quel malheur, elle peut faire ce qu'elle veut, mais chez elle, tout fait penche. » Ne paniquez pas, Wikizef est là pour vous aider. Tout fait penche. Rassurez-vous, il n'y a rien qui penche et qui va peut-être caire. Non, tout fait penche...
0: Traduction.
3: Tout fait ventre. Ventre, une panse, une penche. Pour illustrer ce que c'est qu'une penche, il suffirait que je me mette de profil. Et vous verrez que là, il n'y a pas que pour ma tante que tout fait penche.
0: Définition.
3: Tout lui fait penche, tout lui profite. C'est le malheur des bons vivants. Quel rapport avec la justice de la vie? Il y en a des. Ils peuvent manger ce qu'ils veulent, et ils grossissent pas. Je n'ai même vu manger des tartes au chuc à longueur de journée. Elles et Thomas, elles pouvaient passer derrière une affiche en la décoller du mur. Et d'autres, ils regardent la vitrine du pâtissier, ils prennent un kilo. Alors, je vous dis pas si on en mange. Le pire, c'est que dans mes prises de sang, les triglycérides, impeccable, c'est le seul truc qui est pas en gras. Alors, je sais pas ce que je range là-dedans, moi. Mais ce qu'il y a de plus sûr, c'est qu'il y a plein de trucs. Une penche, c'est un logement social. C'est en cela que la vie est injuste. Et en même temps, il peut y avoir une sorte de résignation. À la question, t'aurais pas un peu grossi? C'est mieux de répondre, qu'est-ce que tu veux? Chimie, tout fait penche, que de se vexer.
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4: 6h20, aujourd'hui comme toute cette semaine, nos authentiques sont des azuréennes. Vous savez que dimanche, c'est la journée internationale des droits des femmes, le 8 mars. Et ce matin, rencontre avec Amina Bini. Elle est éducatrice de jeunes enfants à Nice. Après avoir été à l'écoute des familles dans un LAIP, c'est-à-dire un lieu d'accueil enfants-parents, elle est aujourd'hui à la halte garderie Louparpayoun. Alia Zegaoula l'a rencontrée. Amina se définit d'abord en trois mots.
5: Enveloppante, sensible et à l'écoute. Du plus loin que je me souvienne, l'idée de travailler auprès des enfants a toujours été en moi. Lorsque j'étais lycéenne, pour me rendre jusqu'à mon lycée, je passais devant plusieurs écoles. J'ai été très touchée par la difficulté que les parents avaient de se séparer de leur enfant et vice-versa. Je pense que la question de l'attachement m'a interrogée à ce moment-là.
6: Pour ces parents qui n'ont pas encore osé ou qui ne connaissaient pas jusqu'à aujourd'hui l'existence de ces LAEP, donc pourquoi ça peut être sympa de venir?
5: C'est un lieu de socialisation. L'enfant apprend à se détacher de son parent en la présence de son parent. C'est comme ça que ça commence. C'est un lieu de laisser être. On va pouvoir se rassurer, s'encourager, se valoriser, parce qu'on va vite se rendre compte qu'on n'est pas seul et que d'autres parents vivent la même chose que ce que l'on vit.
6: Qu'est-ce qui fait un bon parent?
5: Pour moi, il n'y a pas de recette miracle ou spéciale pour être un bon parent. On le devient avec le temps, on le devient officiellement dès la naissance d'un enfant. C'est l'enfant, pour moi, qui est le guide. Le bébé est compétent dès la naissance pour exprimer ses besoins de tout son être, de tout son corps. Observer, être attentif à son enfant, je pense que ça peut nous permettre d'être le parent suffisamment bon.
6: Qu'est-ce que vos enfants à vous ont appris?
5: J'ai 4 enfants, 24 ans, 22 ans, 16 ans et 7 ans. J'ai compris en fait que je n'ai pas été la même mère pour chacun de mes enfants, parce qu'ils avaient des besoins différents aussi. J'ai quand même le sentiment qu'ils m'ont montré le chemin, ils ont été comme des guides pour moi. Moi, je les ai accueillis et je les ai accompagnés. J'ai fait vraiment comme je pouvais, du mieux que je savais. Mes enfants m'ont fait prendre conscience qu'ils ne m'appartenaient pas, qu'ils avaient leurs propres besoins, leurs propres pensées aussi. Dans l'accompagnement, dans le soutien à la parentalité, ça m'a beaucoup aidée. J'ai la certitude que ce sont les familles qui m'ont amenée à ce que je suis aujourd'hui.
6: C'est quoi le plus beau compliment qu'on ait déjà pu vous faire, Amina?
5: C'est d'avoir pleuré chaque fois que j'ai dit une petite phrase, et notamment à des mamans, mais aussi des pères, aussi des familles. Vous êtes son parent, sa mère ou son père à cet enfant. Le seul et l'unique pour lui, celui ou celle qui le connaît le mieux au monde, est le ou la meilleure des éducateurs ou éducatrices pour votre enfant. Il y a une émotion qui se lit, qui se ressent, qui se voit. C'est une phrase qui donne de l'espoir et qui permet de ne pas renoncer, à mon sens. Qui permet de, quelque part, de dire aux parents, tout ira.
6: Qu'est-ce que vous aimeriez que ces enfants, ces parents, que vous croisez parfois juste une fois, retiennent de vous ?
5: Mais que ce fut une belle rencontre, tout simplement.
4: Et une belle rencontre, justement, qu'on a fait à l'instant avec Amina Bini, éducatrice de jeunes enfants à Nice. C'est un vrai soutien aux familles, ce qu'elle fait. Vous retrouvez son portrait sur ici.fr, comme celui de tous les authentiques.
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7: Coup de projecteur sur la plus grande brasserie de Paris dans le 14e arrondissement de la capitale. On y mange et on y danse. Tour du propriétaire avec Thierry Boeuf. Place à la saga Bistrot de Paris.
8: Et le cocktail américain, c'est quoi ?
9: C'est un coquelet grillé avec une sauce américaine, tomate, échalote, une pointe de cognac, du vin blanc. C'est un peu relevé.
10: Un décaen !
11: Pâté, jambon, c'est une oreillette, gruyère, chantal, rôti, jambon de pays.
12: Eh ben, tout ça, ça va aller dans la blanquette.
13: Bon appétit.
14: Comment se faire applaudir le soir de son anniversaire à Paris par 800 personnes et dans la bonne humeur ? Franchissez dès que possible les portes de la coupole, boulevard du Montparnasse. 15 à 20 serveurs en rang vous portent un gâteau en chantant bon anniversaire. Les lumières de l'immense salle de la brasserie se rallument et tous les clients de la coupole applaudissent. Quand on vous dit que c'est la fête à Paris. C'était le temps un peu fou de l'entre-deux-guerres. Les fêtes les plus délurées avaient pour quartier Montparnasse. Dans les années 20, Paris est fréquenté par 15 000 Américains, Joséphine Baker et la Coqueluche. Et encore aujourd'hui, son portrait est peint sur un des piliers de la coupole, classé monument historique.
15: Elle venait très souvent à la coupole. D'ailleurs, elle était une habituée jusqu'à la fin de sa vie. Mais pendant les années folles, elle venait avec une petite panthère, vous imaginez, qui était très gentille. Elle s'appelait Paquita, d'ailleurs. Elle était adorable. Mais ça dérangeait beaucoup la clientèle.
14: Et dans un véritable décor art déco, laissez vagabonder votre esprit au son des cliquetis de couteaux et de fourchettes, dans les volutes des plats de choucroute, dans l'atmosphère de la brasserie la plus grande de Paris.
16: Et puis la peinture qui accompagnait, qui était avec tout ça, était l'expression de l'extraordinaire diversité du Montparnasse des années 20. Et alors faire une coupole qui coiffe l'ensemble, c'était audacieux, parce que comment exprimer de nouveau cette diversité ? Là, il y a une idée géniale, c'est très réussi.
14: À la coupole, on mange, on boit, on danse et on refait le monde. Tout ça a tellement bien commencé un 20 décembre 1927. 3000 invités et 12 000 bouteilles de champagne liquidées en 2 heures. Et 90 ans plus tard, les corps se dérobent, toujours à la coupole, dans la grande salle du dancing.
17: Monsieur Boeuf, allant sur 89 ans, je voudrais dire que tant qu'une femme danse, elle reste jeune, belle et séduisante. C'est tout.
18: Andy Warhol à la coupole, peint les gambettes de Miss Pinguette.
14: 2025, les soirées au dancing de la coupole existent bel et bien. Le thème de prédilection, smoking et femme fatale 1920-1930. Mais le spectacle, et surtout dans l'assiette, après quelques errements post-Covid et les difficultés après la pandémie, la coupole est redevenue irréprochable. Pourquoi pas dès le matin, au petit déjeuner, un œuf à la coque, une omelette brouillée. Le midi, bien sûr, un des plus beaux bancs de crustacés et d'huîtres de Paris. Le soir, évidemment, quatre sortes de choucroute, foie de veau, tartare de bœuf normand, sole meunière à la plancha et l'exceptionnel curry d'agneau à l'indienne servi depuis 1927. Et c'est pas du réchauffé. À propos, dans 2 ans, mettez une alerte sur votre smartphone. 20 décembre 2027, la coupole de Montparnasse fêtera ses 100 ans. Vous savez quoi ? Comme me le dit souvent un ami caviste, on va tout faire péter et essayer de battre le record des 3000 Parisiens des années folles, déboucher plus de 12 000 bouteilles de champagne dans la nuit.
7: Eh ben oui, allez, rendez-vous est pris et vous y serez, nous aussi donc. Merci beaucoup Thierry Boeuf, Bistrot de Paris. 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
1: Je rêvais d'avoir une maison à la campagne. Cette maison, c'est comme si j'y étais née. C'est ma maison de famille.
2: Ma maison s'appelle l'Ostau de la Mar.
3: C'est une maison un peu envoûtante.
4: Eh bien, vous voyez, des livres et trois fenêtres qui me donnent le paysage du pays, comme si c'était trois tableaux.
5: Ils ont vécu ici.
0: Thibaut Gaudry.
6: 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La chansonnette.
5: Yves Montand est un enfant de Marseille. Débarqué d'Italie avec sa famille pour fuir le fascisme quand il a 2 ans, il va y grandir et y faire ses premiers pas au Music Hall. Puis il la quitte pour Paris où sa carrière commence à décoller, notamment auprès d'Edith Piaf. Et où il noue des amitiés, comme avec Jacques Prévert, qui va lui faire découvrir en 1948 un charmant village qui va changer sa vie.
7: Je chantais dans la région et puis il y avait Jacques Prévert qui habitait la maison là au coin. J'étais arrivé ici. Et je l'ai monté parce que mon ami le guitariste Henri Crolla, si on allait dire bonjour à Jacques, il dit oui, où il est. Alors on est monté ici, j'ai vu Jacques, j'ai vu l'endroit, et puis je suis tombé amoureux de l'endroit, et puis je suis revenu dès que je pouvais, tous les ans. C'était très discret, c'était à peine connu.
5: Et il ne va pas tomber amoureux que de Saint-Paul. Le 19 août 1949, il est à la Colombe d'Or, une auberge avec quelques chambres, qui est un repère d'artistes. Et Prévert, encore lui, va servir d'entremetteur entre un homme et une femme qui vont devenir un couple mythique.
8: Ça s'est passé à Saint-Paul-de-Vence, au mois d'août, en 1949. Simone était là, et puis moi j'étais dans le tournée. Et puis j'ai déjeuné là, elle a déjeuné là. Et puis il y avait du soleil, puis il y avait Jacques Prévert, et puis il y avait des copains. Et puis voilà, quoi, on ne sait pas comment ce genre de choses-là commencent, mais enfin, elles ont commencé et ça a été une belle histoire. Quoi.
5: Une belle histoire qui durera toute une vie. Ils ont 28 ans. En 4 jours, Simone, mariée, plaque tout pour le Marseillais. Et désormais, ils vont construire une partie de leur vie ici, restant fidèles à la Colombe d'Or, où ils se marient même 2 ans plus tard. Prévert est encore là, il est le témoin de Simone, tandis que Marcel Pagnol est celui de Montand.
7: Puis en 49, j'ai rencontré Simone ici, qui elle avait acheté par contre une petite maison dans le village, après son premier film. Puis elle a servi cette maison pendant très longtemps. Puis on descendait au bar de la Colombe pour boire l'apéritif, pour voir Jacques et les amis, et puis il y avait toujours quelqu'un, et puis on restait là, et puis on mangeait là, et puis on montait pas à la maison. Alors un beau jour, on a mis la clé sous la porte, on donnait ça aux enfants, ou à des amis qui descendaient dans le midi, et nous on descendait toujours ici.
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5: La Colombe d'Or et Saint-Paul, où l'on se retrouve pour les vacances avec les copains, beaucoup d'artistes, dans ce village qui attire notamment les plus grands peintres, Picasso, Chagall, Matisse et d'autres.
7: C'est pourquoi je viens souvent ici à la Colombe d'Or, à Saint-Paul-de-Vence, et d'abord pour la famille Roux, qui sont des gens tellement merveilleux. Puis au mois de juin, ou au mois de mai, c'est agréable, il n'y a pas trop de monde, et c'est encore bien. Mais c'était une époque assez formidable, avec Picasso, Braque, Prévert, qui était là aussi, et Giacometti, quand il a débarqué.
9: J'ai dit, bon, attends de jouer, parce que je pars.
5: Mais les copains, ce sont aussi les habitants du village, avec qui Montand joue aux cartes au Café de la Place, ou à la pétanque.
7: Et j'aime bien jouer ici au boule, parce que c'est quand même un sport qui délasse bien, qui est très fatigant. Si on veut bien y jouer, c'est très très difficile. Ça ne paraît pas, surtout si on joue à la Provençale.
5: C'est à Saint-Paul-de-Vence également qu'il rencontrera la dernière femme de sa vie, Carole Amiel, et qu'il achètera en 1984 un petit restaurant qu'il transforme en maison, juste en face de la Colombe d'Or.
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1: On fait une petite pause à la poste.
2: Oh, la belle vie.
3: Vous êtes de la télévision?
1: Non, c'est la radio.
3: Parle un peu plus fort, parce que j'ai un petit problème.
1: Problème d'audition?
3: Oui.
4: Virginie et vous.
1: Avec Salomé, la technicienne du son, nous sommes devant le bureau de poste Béziers-Clémenceau. La double porte vitrée s'ouvre sur une grande pièce style loft. 250 mètres carrés avec du parquet neuf en bois clair et des espaces délimités par service. Tout est fait pour que les gens se sentent bien. Et c'est le cas. À 9h, il y a déjà du monde. Aujourd'hui, la poste est multi-activité. Courrier, mais aussi banque, forfait téléphone, assurance, service à la personne et achats en tout genre. Les gens font la queue pour un rendez-vous avec leur conseiller bancaire et passent devant des téléphones à vendre ou des paquets de bonbons. L'organisation des équipes et des locaux a donc beaucoup évolué. Ici, par exemple, on accueille le public qui veut poster du courrier, mais on ne fait plus le tri du courrier. Malgré les explications de Jean-Michel Thomas, le directeur du bureau, j'avoue que j'ai eu du mal à comprendre.
5: On est ce qu'on appelle grand public, c'est-à-dire qu'on reçoit des clients toute la journée pour des opérations bancaires, des opérations courrier-colis et plein de nouveaux services.
1: C'est long parce que je viens de poser une question, vous m'avez répondu, j'ai toujours pas compris, donc c'est vrai, ça va être long.
5: Oups.
1: Donc nous, on arrive ici, on peut poster notre lettre ici quand
5: voilà.
1: Même, avenue Clémenceau.
5: Donc on va vous montrer des boîtes aux lettres à l'intérieur et des petits chariots.
1: Ouais.
5: Et ça, ça part à midi une première fois ou plusieurs fois dans la matinée et dans la journée,
1: d'accord.
5: De l'autre côté. Et après, on ne s'occupe plus de rien.
1: D'accord, vous faites juste là, on vous le donne.
5: Voilà.
1: Ok, excusez-moi.
5: Et le matin, on a des structures pleines qui arrivent, je vais vous montrer où ça arrive. Allez, venez.
1: Ok. Donc là, on a un couloir avec à gauche plein de placards.
5: Salle de pause.
1: Salle de pause, avec une petite table, avec le petit frigo.
5: Voilà.
1: On doit avoir
5: comme
1: le petit micro. C'est très bien.
5: Voilà.
1: Oui, mais c'est bien de se dire qu'effectivement, c'est pareil chez vous.
5: Je vous emmène dans le
1: là, on ouvre la porte, c'est comme une porte avec un hublot, c'est avec un. Hop,
5: c'est pour éviter, comme la porte est ouverte tout le temps, c'est comme dans les cuisines en fin de compte. C'est une zone de passage, on faut absolument qu'on puisse voir s'il y a quelqu'un derrière.
1: Ah oui, bien
5: d'accord.
1: Sûr.
5: Ensuite, dans l'espace co, il y a quatre zones. Une zone pour les pros, une zone pour les courriers-colis, les gens qui viennent faire des affranchissements ou venir chercher une lettre, etc.
1: Et ça, c'est pour le coup, on est vraiment dans l'entrée. Là, les gens, ils font la queue et hop, c'est le premier poste. Les gens, ils vont tout droit et il y a une dame qui est là pour affranchissement, etc.
5: Oui.
1: Ok.
5: Ensuite, ici, vous avez un relais pick-up. On flash sur cet automate et on peut retirer des colis en fin de compte.
1: Mais pour le coup, là, c'est comme devant tous les grandes surfaces.
5: Exactement.
1: Mais il y en a un aussi spécial poste.
5: Ouais.
1: Ça fait partie des questions que je me posais. Aujourd'hui, il y a la poste pour recevoir des colis, mais il y a Amazon, FedEx, machin. Est-ce que ça passe aussi par la poste?
5: Non.
1: C'est des réseaux de vous ou c'est des réseaux parallèles?
5: FedEx et puis Amazon, comme vous l'avez cité à l'instant, c'est des sociétés externes. En fin de compte, ça n'a rien à voir avec le groupe La Poste.
1: Okay.
5: Alors, on a des partenariats avec UPS,
1: okay.
5: Avec DHL.
6: C'est la particularité d'Amazon.
1: Guillaume Ancerat de la communication.
6: C'est notre premier client. Puisqu'aujourd'hui, les flux de colis passent par la poste.
1: Ah, d'accord.
6: Mais ouais. C'est aussi notre premier concurrent parce qu'ils développent eux-mêmes leur propre ligne logistique.
1: Ah, ok. Ouais.
6: Donc, ça se passe très bien avec eux. Hein. Mais est-ce que demain, avec les flux Amazon, est-ce qu'ils passeront toujours par la poste?
1: Pick-up, c'est la poste.
6: Voilà. Nous, on veut développer les consignes pick-up.
1: Ouais, bien sûr.
5: On va continuer la visite.
1: Mm-hmm. Allez.
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7: Et on retrouve Patrick Citeau qui nous emmène chaque week-end découvrir les communes de notre Poitou. Ce matin, Patrick, vous évoquez l'histoire de Mellerand, une commune des Deux-Sèvres qui a vu naître la femme de lettres Claire Sainte-Soline.
8: Intéressons-nous dans un premier temps aux origines du nom de cette commune située près de Mel. C'est le mot latin mel, qui veut dire miel, qui donne le point de départ de la dénomination de la commune. Une production de ce mets sucré devait ainsi exister aux origines de la bourgade. Le préfixe « rang » proviendrait pour sa part du mot « ranque » qui signifie « boiteux ». On ne sait comment les deux particules se sont trouvées unies pour venir former le nom de la commune. Toujours est-il que cette partie du territoire de Sévrien a vu naître la femme de lettres Claire Sainte-Soline. De son vrai nom, Nelly Eva Fouillet, elle y voit le jour le 18 septembre 1891. Son père, Pierre Fouillet, qui sera maire de Niort de 1932 à 1935, et sa mère, Henriette Léontine Barbeau, sont instituteurs. Jeune fille, Nelly Fouillet fait des études brillantes à Niort. Elle poursuit son parcours scolaire à l'école normale supérieure de Sèvres à Paris. Elle y obtient une double agrégation de sciences physiques et naturelles et de physique-chimie. Suivant les traces de ses parents, Nelly Fouillet devient professeure. Elle enseigne successivement à La Châtre, Blois, Grenoble, Auxerre et Paris.
7: C'est en 1934 qu'elle publie son premier roman sous le pseudonyme de Claire Sainte-Soline, Patrick.
8: Intitulé « Journée », le roman évoque la vie d'un village des Deux-Sèvres. Une des communes du département, Sainte-Soline, située près de son lieu de naissance, lui a d'ailleurs inspiré son nom d'auteur. Tout au long de sa carrière d'écrivaine, elle expérimente de nombreuses formes. Romans, nouvelles, essais, recueils de témoignages, récits de voyages et vulgarisations scientifiques sont ainsi au cœur de ses travaux littéraires. Au total, elle publie une vingtaine d'œuvres dont certaines ont marqué l'époque. Le Dimanche des Rameaux, publié en 1952, est notamment une belle réussite. La parution du recueil de nouvelles Mademoiselle Olga en 1954 reçoit également les éloges des critiques littéraires. En 1957, son écriture précise et rigoureuse, héritée de sa formation scientifique, fait mouche. Avec son roman intitulé « La mort de Benjamin », elle connaît une belle renommée. Le livre manque en effet d'une voix le prix Fémina. Dès l'année suivante, elle entre au jury de ce prix. Elle est également membre du jury du prix du roman populiste. Claire Sainte-Soline s'éteint le 14 octobre 1967 à Paris. Elle est inhumée le 17 octobre suivant au cimetière des Sablières à Niort, où elle repose avec ses parents.
7: Merci Patrick Citeau pour cette découverte de la commune de Mellerand.
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13: Donc une fois je faisais une balade avec ma famille et pour rire j'avais donc mis un costume de coccinelle et donc il y a une vraie petite coccinelle qui est donc venue se poser sur mon épaule sauf que bah, quand elle a voulu s'envoler et continuer sa route, bah, mon chien l'a mangée.
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3: Bonjour, je m'appelle Jérémy Ferrier, j'ai 40 ans, je vis à Port-Camargue et je suis soigneur animalier à l'Institut Sicorium du Rou du Roi depuis 15 ans.
4: Comment on se dit, petit, je veux faire ça comme métier? Vous vous rappelez du moment qui a été le déclic?
3: Ouais, je pense que c'est une vocation et je me rappelle très bien du moment. À l'époque, j'étais au CP et j'ai reçu un papier du Marineland où j'ai vu tous les mammifères marins et je sais qu'à ce moment-là, je me suis dit, c'est ça que je veux faire plus grand.
4: Est-ce que c'était compliqué à atteindre votre rêve? Les profs vous ont soutenu dans le projet?
3: On va dire qu'il y a maintenant plus de 20 ans que je fais ce métier. Du coup, à l'époque, le métier était moins connu que maintenant. Et quand j'ai demandé pour m'orienter, on m'a dit, tu veux être éleveur, c'est ça? De chiens, de chats? J'ai dit non, je veux travailler en parc zoologique ou en aquarium. Et du coup, ils m'ont dit, mais il faut être vétérinaire pour ça. Ce qui était totalement faux. Du coup, au début, oui, j'ai dû galérer, enfin, m'orienter vers un schéma plus classique. Et enfin, j'ai pu faire un stage au Sicorium où j'ai rencontré les soigneurs et eux m'ont dit quelle formation fallait faire pour devenir soigneur.
4: Vous dites quoi le matin en vous réveillant?
3: Le matin, quand on arrive, on se dit qu'on a de la chance d'être là déjà. De travailler avec des animaux sauvages, c'est quand même une chance. Surtout, la première chose que je me dis, c'est est-ce que tout le monde va bien?
4: C'est quoi le meilleur souvenir que vous avez eu avec les animaux où on se trouve là au Sicorium? Il y a des otaries, il y a des phoques. Vous avez forcément un souvenir inattendu avec eux?
3: Oui, il y a un souvenir plutôt marquant qui c'était avec mes otaries. Il y avait le mâle dominant et deux femelles. Il y a une femelle qui commençait à être un peu agacée. Du coup, elle n'écoutait plus trop. Et j'ai eu le mâle dominant qui s'est mis entre elle et moi pour pouvoir recadrer la femelle et la session s'est très bien terminée.
4: C'est quoi le message que vous avez envie de faire passer à la radio?
3: Le message que j'ai envie de faire passer, c'est qu'il faut respecter la vie animale, végétale, que les aquariums et les parcs zoologiques servent à sensibiliser les gens à cette vie-là et à pouvoir les voir en vrai. Je pense que c'est notre rôle d'éducation.
4: C'est quoi qui vous impressionne le plus chez ces animaux?
3: C'est déjà leur adaptation à l'eau. Ils ont des capacités exceptionnelles de nage. La proximité qu'on peut avoir avec eux, quand on les connaît bien et qu'on passe beaucoup de temps avec eux, la confiance qu'ils peuvent nous donner.
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5: Direction Bourges aujourd'hui, et lorsqu'on se trouve place Malus, eh bien on peut descendre le long du boulevard Laïtol pour sortir de Bourges justement, élonger ainsi le campus qui porte le même nom. Mais alors, c'était quoi avant? Eh bien vous allez le savoir tout de suite.
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5: David Ledrich, guide conférencier, est avec nous. Bonjour David.
7: Bonjour Margot et bonjour à tous les auditeurs.
5: Bon alors, qu'est-ce que c'était avant que ces établissements militaires?
7: Alors là, c'est une page importante de l'histoire de Bourges, c'est l'histoire de la fonderie de canons de Bourges. En 1860, l'empereur Napoléon III crée la fonderie impériale de canons. Alors pourquoi Bourges? Parce que Bourges est au cœur du pays, loin des frontières, et la ville est reliée par le chemin de fer, et fait non négligeable, elle dispose d'un champ de tir. Le champ de tir, il existe toujours aujourd'hui, c'est ce qu'on appelle le polygone de tir, qui va de Bourges à Savigny. Il représente 10 000 hectares sur une longueur de 30 km. Après la guerre de 1870, l'école d'artillerie qui est à Metz s'installe à Bourges. Et donc, imaginons que nous partons de la place Malus. Nous allons découvrir les monuments tels qu'ils étaient à l'époque. Sur notre droite, on pourra voir tour à tour l'école d'artillerie, qui forme donc les militaires à l'utilisation des canons, la fonderie de canons, l'arsenal, et enfin, au bout, le dépôt de matériel.
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7: Et là, on arrive entre la rue de Pignoux et la chaussée de Chape. Cette zone, vraiment, elle employait énormément de gens. Ça concerne 8000 ouvriers en 1918. Et à l'époque, on ne rigolait pas avec les cadences de travail, puisqu'on fabriquait 40 canons de 75 mm chaque jour.
5: Ah oui.
7: Le site est pillé par les Allemands pendant la Seconde Guerre mondiale. En 1967 est créé l'établissement de fabrication d'armement de Bourges, les FAB, c'est un nom qu'on utilise parfois encore, puis qui devient GIAT et aujourd'hui Nexter. C'est à cet endroit qu'ont été fabriqués les canons des chars Leclerc. Aujourd'hui, c'est un campus universitaire qui porte toujours le nom de Lightol. C'est un officier polytechnicien, vétéran de la campagne du Mexique, blessé à la bataille de Reichshofen, qui a dirigé l'établissement militaire de 1875 à 1879. Et c'est un endroit de Bourges qui mérite aussi d'être connu.
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1: C'est un événement littéraire dont on vous parle dans Toujours à la page, la sortie du nouveau roman de Marion Fayolle, autrice et illustratrice dromardéchoise, plusieurs fois primée au festival d'Angoulême. Marion Fayolle a rencontré l'année dernière un immense succès avec son premier roman poétique et poignant, Du même bois, dans lequel elle évoquait l'histoire d'une ferme ardéchoise, génération après génération. Petit fruit, c'est le nom de ce second titre, est paru chez Gallimard. Et c'est l'histoire d'une femme à qui, mois après mois, la nature refuse d'offrir un enfant. Tandis qu'elle brasse questionnement, chagrin, culpabilité, son mari reste imperméable à ses émotions. Jusqu'au jour où s'impose chez eux un inconnu, un étranger, un homme qui dit pourtant reconnaître en la femme son amour de jeunesse perdu. D'ailleurs, c'est étrange, ses mains à lui sont de la couleur de la robe de la femme. Et il ne cesse de vouloir la dessiner, la croquer sous tous les angles. En résulte un curieux ballet, un poétique triangle amoureux auquel nous allons assister. Marion Fayolle.
2: Le livre parle en effet du désir d'enfant, même si je pense qu'il parle du désir, du manque, de l'absence, de manière peut-être beaucoup plus large que simplement le manque de l'enfant. En tout cas, cette femme, elle est en proie à une forme d'obsession. Chaque mois, elle a envie d'avoir un bébé dans le ventre et chaque mois, c'est un échec. Et dans son couple vient apparaître une sorte d'étranger. Donc, elle attend un enfant et l'enfant n'arrive pas. Et il y a quelqu'un qui vient se glisser dans leur maison alors même qu'ils essaient de le rejeter. Donc, c'est aussi une sorte d'ambivalence entre ce qu'elle désire et qui vient pas et ce qu'elle rejette et qui vient. Et pour moi, les trois personnages du livre sont tous des personnages qui sont un peu enfermés. Ça m'intéressait d'avoir trois personnages qui finissent par se parler, par quelque chose de commun. Et ce commun, je pense qu'il est à la fois la question de l'obsession et la question de l'absence ou du manque ou du fantasme aussi.
1: Il y a quand même quelque chose d'un peu surnaturel qui relève du conte ou de la poésie dans ce que vous écrivez.
2: Quand j'écris, je me sens proche de la poésie plus que du roman d'une certaine façon. Et c'est très important pour moi que l'espace du livre, comme dans l'espace des dessins, soit pas exactement l'espace de la réalité, en tout cas qu'il y ait toujours une part de symbolique ou de surréalisme qui vienne créer un espace qui est celui du livre et qui est un petit peu à côté du réel pour peut-être être plus réel que le réel. Et c'est important pour moi que mes livres contiennent plusieurs discours, enfin qu'en tout cas on puisse les lire, et puis on puisse les relire, et puis encore les relire comme s'il y avait plusieurs couches, et que le lecteur puisse aussi glisser sa propre voix à l'intérieur de ce que je propose.
1: On ne sait précisément où l'action se déroule, ni à quelle époque, mais comme toujours avec Marion Fayolle, la nature est partout. Elle traverse les personnages, et son écriture pose des images, des émotions, un rythme aussi. Elle offre comme un moment en suspens, hors du temps. Marion Fayolle révèle une nouvelle fois que son talent d'écrivaine n'a rien à envier à celui de dessinatrice dans ce petit fruit paru chez Gallimard.
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3: Ouais, ça c'est un truc que je fais souvent. Alors c'est marrant parce que je le fais un tout petit peu moins parce que je vieillis. C'est des bateaux très violents, les bateaux de course. C'est les Imoca, les bateaux du Vendée Globe. C'est des bateaux qui tapent vraiment très très très très fort. Je me suis cassé le dos une fois. J'ai cassé mes caméras plein de fois. Je suis reparti l'année dernière sur Tara, sur la goélette Tara. Donc là c'est plus cool, c'est plus smooth.
4: C'était improbable aussi de croiser tous les gens que t'as pu croiser avec Tara.
3: Ouais, je fais pas une liste, mais oui, ça va de Thomas Pesquet. Je sais même plus, je pourrais pas te dire, mais le dernier film sur lequel j'ai bossé, il sort bientôt d'ailleurs. Il s'appelle Matas. Avec Mélanie Laurent.
4: Et tu faisais quoi sur ce film?
3: Là, c'était de la photographie de plateau. Photographie de plateau et making-of, ça, c'est un truc que j'aime beaucoup parce que un tournage, c'est compliqué, c'est éprouvant, c'est 6 semaines de travail intense. Et quand on est à ce poste, en fait, on est mobile, on fait ce qu'on veut, on se balade et ça rejoint mon amour du documentaire.
4: On va revenir sur le fait de naviguer parce que tu as participé à différentes courses, tu as navigué avec des grands skippers, des marins pêcheurs, des sauveteurs de la SNSM. Comment on filme en mer?
3: Sur les bateaux de pêche et sur des gros bateaux, c'est très facile. Et sur les IMOCA ou les ultimes, c'est la guerre. C'est vraiment, on est à genoux, on est malade, on se cogne partout. Et là, j'avais fait la face nette avec Jérémy Bayou et Franck Camas sur un IMOCA. On utilise 1% des rushs parce que le reste, ça bouge et c'est pas cadré, quoi.
4: Le gars qui est dans le chaos total, quoi.
3: Ouais, puis les bateaux sont fermés, ils vont vite, ils sautent, ils volent, enfin tout ce qu'on veut. Et par contre, il y a un truc qui est très très chouette et très formateur là-dedans, c'est que quand on revient à terre, et ben tout paraît facile. On appuie sur un bouton, ça fait un café, on a des toilettes normales et quand on cadre, ben, c'est cadré. Donc c'est une très très bonne école, c'est une sorte de mini-service militaire express.
4: Comment est-ce que tu pourrais la décrire, justement, la mer, toi? Ça t'a appris des choses sur elle, de la filmer?
3: Et ben en fait, c'est même pas que ça m'a appris des choses, c'est que moi je suis né à Cherbourg, j'ai grandi à l'école de voile de Cherbourg, j'ai fait l'optimiste du 420 en compétition. J'ai même été champion de basse Normandie en 93 d'optimiste. J'ai toujours fait du bateau. Quand je suis allé habiter à Paris, quand j'étais prof, j'ai acheté une péniche parce qu'il me fallait de l'eau autour de moi. J'ai tout fait pour revenir à Cherbourg et ça, c'est un attachement qui est vraiment profond. Et moi, le Cotentin, on parle de presqu'île, mais je le vois comme une île en fait. Et j'ai toujours été passionné par les îles. J'avais un bateau dans le port que j'ai vendu il y a pas longtemps parce que j'avais plus le temps d'en faire et que je naviguais beaucoup trop sur les autres bateaux. Quand je rentrais, j'avais pas envie de faire du bateau. C'est toujours un truc d'aller vers Origny, Guernesey, Cerque. Il y a un petit côté passionnant, là, comme les Robinson ou la série Lost, ou ce genre de choses. Et donc, moi, le Cotentin, je le vois vraiment comme une île, pas comme une presqu'île, un lieu de retraite. C'est pour ça que j'ai jamais fait le choix d'habiter à Paris, ce serait plus facile pour plein de choses. Mais je préfère vivre ici et prendre le train pour aller travailler que l'inverse, que travailler à Paris et prendre le train pour aller me reposer au bord de la mer. En fait, quand on a grandi ici, on est né ici, c'est pas quelque chose qui fait partie du décor, c'est le décor.
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5: On a l'honneur et la chance d'avoir le copain Tom Aubry en studio. Salut Tom.
6: Salut Richard, bonjour à tous.
5: Mille raisons d'aimer la Côte d'Azur chaque jour. Un nouveau chapitre, une nouvelle page qui s'ouvre. C'est parti.
6: Et une nouvelle aujourd'hui, c'est parti. Voilà, raison 480, les trains et la Côte d'Azur. Alors, si on est râleur, et je le suis, on peut dire que les trains sur la Côte d'Azur, c'est pas un long fleuve tranquille. D'ailleurs, est-ce que vous êtes déjà demandé pourquoi est-ce qu'on longeait le bord de mer, ou comment marche le réseau ferroviaire azuréen, et quel était le train le plus luxueux qui ait jamais circulé dans les Alpes-Maritimes?
5: Bon, bah, je suppose que tu vas nous expliquer tout ça.
6: Tout juste, Auguste, mais pour tout comprendre, il faut que l'on remonte un peu dans le temps. En France, en 1820, les trains se développent autour de Saint-Étienne, où se trouvait un bassin minier. L'enjeu à cette époque est donc de relier un pôle industriel à une ville ou à un port.
5: Et c'est après que les trains révolutionnent le tourisme.
6: Et oui, durant la seconde moitié du 19e siècle, dans les Alpes-Maritimes, la révolution du chemin de fer permet de désenclaver les territoires et de transporter un nombre toujours plus grand de marchandises et de voyageurs. La compagnie internationale des wagons-lits va d'ailleurs plus loin en proposant des voyages alliant confort, vitesse et sécurité. En 1886, le train bleu relier Londres à Menton.
5: Ah ouais.
6: Et les voyageurs peuvent pour la première fois se déplacer à bord, se faire servir des repas à table et surtout dormir correctement.
5: Et alors, quel impact ça va avoir chez nous?
6: Eh bien, le rail accompagne la construction des palaces, l'essor des villas et en bref, la naissance de la Riviera. Sans le train, la Côte d'Azur n'aurait probablement jamais connu un tel développement touristique.
5: Mais alors, pourquoi est-ce que ces rails longent le bord de mer?
6: Alors ça, c'est pour une raison géographique. Dans les Alpes-Maritimes, la mer borde directement des reliefs abrupts. Et donc à partir des années 1860, les ingénieurs n'avaient pas d'autre choix que de construire des lignes de chemin de fer sur la bande côtière. Car oui, il faut construire sur un terrain plat et avoir un accès direct aux villes portuaires.
5: Et donc la géographie impose ce tracé.
6: Oui, finalement, si le train longe la mer, ce n'est pas seulement à cause de la géographie. C'est parce que depuis 150 ans, la Côte d'Azur avance au rythme du rail. C'est une carte postale en mouvement, c'est un balcon sur la Méditerranée. Et ça, franchement...
5: Bah, c'est une très belle raison d'aimer la Côte d'Azur.
6: En plein dans le milieu là.
5: Et franchement, on va pas se mentir, on a quand même la chance d'avoir l'un des plus beaux tracés au monde.
6: On est bien d'accord. On peut être penseur dans le train.

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2: Complètement gaga avec Olivier Glin. Alors, bonjour Olivier, on parle d'eau aujourd'hui ?
1: Vouille, sagassouille. Bonjour les amis, aujourd'hui on va voir des mots comme on en trouve nulle part ailleurs. Chez nous, dans le parler gaga, on a des termes pour tout. Et pour patauger dans l'eau ou la gadoue, on n'a pas un mot, mais trois. Bassouiller, gabouiller et gassouiller. Oui, trois verbes pour exprimer le bonheur de tripoter de la flotte ou de barboter dans la boue liquide. Et, comme on est généreux hein, quand même, on ne s'est pas arrêté là. Et on a même des noms qui vont avec. On appelle ça des déverbaux, car ces noms viennent des verbes. On a la bassouille, la gassouille et la gabouille. Ces mots sont employés dans la Loire, mais également dans le Lyonnais et le Beaujolais, et puis de façon plus générale dans une bonne partie de la région Rhône-Alpes. Voici une maxime qui nous est donnée par Jean-Baptiste Martin. T'as beau gabouiller la bassouille, t'en feras pas rien des œufs à la neige. La plupart du temps, c'est juste remuer l'eau, éclabousser, patauger. Bref, faire ce que les mamans, elles y trouvent à redire quand les enfants reviennent avec le pantalon trempé. Et s'il y a des gens qui aiment bien gassouiller, ce sont bien les enfants. Les matrues, il n'y a pas besoin de faire grand-chose pour leur faire plaisir. Tu sors une petite bassine, tu mets un peu d'eau au fond et c'est parti pour la gassouille. C'est que ça peut gassouiller jusqu'à l'évaporation totale. La gassouille, c'est révélateur de la personnalité profonde des gens. Hein. Comme le dit l'adage, dans la gassouille, il y a deux sortes de gens. Ceux et ceux qui y tombent et ceux et celles qui t'y poussent. Bon, la nage n'existait pas hein, jusqu'à aujourd'hui, mais mieux vaut tard que jamais. Ou alors celui-ci, d'adage. Quand t'as les pieds dans la gabouille, c'est pas le moment de chercher tes pantoufles. Et oui, chez nous, la gassouille, c'est souvent un souvenir d'enfance. Mais entre nous, on est tous encore un peu des garagnas. Hein. On y aime bien parfois encore. Quel plaisir de gassouiller un peu.
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3: 6h19, c'est votre rendez-vous les gens d'ici. Tous les jours, nous mettons en lumière une personnalité qui fait briller notre région. Elle se confie au micro de Romain Bruno et aujourd'hui, sortez vos crayons de couleur. À l'honneur, une personne qui, grâce à son invention, transforme les dessins de vos enfants en véritables dessins animés. Direction le 11e arrondissement pour retrouver Romain Bruno. Romain, vous êtes avec cette créatrice de génie.
4: Et oui, je suis avec Claire Failly. Elle est artiste et auteure. Claire, bonjour.
5: Bonjour.
4: Vous donnez vie aux dessins des enfants avec cette collection de livres. Cahier de dessin animé. On ouvre ce livre, qu'est-ce qui se passe? Expliquez-nous un petit peu votre idée.
5: Alors c'est magique, ça marche très simplement. C'est un livre à lire et colorier qui se transforme en dessin animé. Je colorie ma page, je la prends en photo à travers l'application Bling Book et instantanément, mon coloriage se transforme en dessin animé qui me raconte une histoire. La page d'après fait la suite du dessin animé et quand on a tout colorié, ça crée un dessin animé complet de 4 minutes pour les petits livres, de 8 minutes pour les grands livres qui raconte une histoire continue.
4: Il y a plein de thèmes.
5: On a plein de thèmes, on a par exemple les sciences avec les dinosaures ou la mer, on en a sur les contes avec les fables de La Fontaine, on en a sur les héros avec le petit prince, le petit Nicolas, les schtroumpfs, etc. Et puis on en a sur les artistes avec Monet, Van Gogh, Picasso et plein d'autres.
4: D'où vous est venue cette magnifique idée de cahier de dessins animés?
5: L'idée de départ, c'était de donner un nouveau souffle au livre sans le remplacer. Et là, on va ramener la force du numérique avec la force du travail de l'auteur et qui rassemble les générations, puisqu'on travaille même avec des EHPAD. On a 300 EHPAD en France qui utilisent nos livres pour faire colorier les grands-parents avec les petits-enfants de passage. Tous ensemble, ils créent des dessins animés.
4: J'ai même entendu dire que ça va encore plus loin que l'animation du dessin, puisque même l'enfant qui colorie peut apparaître au final dans le dessin animé.
5: C'est ça qui est formidable, c'est qu'une fois qu'on a fait son dessin animé, l'enfant peut aussi, avec l'application Bling Book qui est gratuite, faire un selfie et même enregistrer sa voix. Et là, il devient le héros du dessin animé. C'est lui l'acteur, il va répondre aux questions que ses propres coloriages lui posent. Donc, il écoute l'histoire qu'on lui raconte, ou bien, en plus, il peut raconter la sienne et jouer tel un acteur.
4: Une idée comme ça, création de ce cahier de dessins animés, c'est forcément récompensé.
5: Alors, nous avons été récompensés par le concours Lépine. On a eu la médaille d'or du concours Lépine en 2018. Donc, merci pour la médaille d'or.
4: Cahier de dessins animés, Blink Book. On avait avec nous Claire Failly. Merci Claire.
5: Merci beaucoup.
4: Maintenant, je vais prendre mes petits crayons de couleur et je vais m'attaquer à créer un dessin animé. Promis, je déborde pas en plus.
5: Ah, si vous débordez, c'est pas grave, puisque la technologie va reconnaître le dessin. Ouais. Et donc, au final, le résultat est très beau, même si l'enfant de 3 ans a gribouillé son dessin.
4: J'ai 40 ans.
5: Ça marche aussi.
3: Merci beaucoup Romain Bruno et merci à votre invité Claire Failly, artiste et auteur des cahiers de dessins animés. Et pour voir ce que ça donne, et c'est vraiment très étonnant, n'hésitez pas à aller retrouver dès maintenant la vidéo étonnante de ce cahier animé filmé par Romain sur nos réseaux sociaux, Instagram et Facebook, ici Paris-Île-de-France. Vous tapez ça dans la barre de recherche et vous allez nous trouver très très vite.
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6: Peut-être que vous connaissez, vous, la place du village. Sur les réseaux sociaux, Jean-Noël et Philippe de Paris parcourent les Savoies avec leurs caméras et ils vous racontent leurs rencontres tous les jours au micro de votre radio. Ici, aujourd'hui, Jean-Noël, on s'arrête dans l'ouest du département de la Savoie. C'est ce qu'on appelle l'avant-pays.
7: Nous sommes à Nance, du côté du lac d'Aiguebelette. Et on va parler, on va rencontrer quelqu'un qui a un métier rare, un métier d'art. C'est celui de sellier, tapissier, décorateur. Et on va en parler avec

0: beaucoup de crins animaux, donc très naturels, la ouate qu'il préfère, le tissu et la mousse. Et tout ça sur des supports extrêmement variés, notamment les vieilles chaises. Il nous dit qu'il aime bien travailler sur les vieux objets, les vieilles chaises. Il faut les recoller, il faut faire les vernis, il faut les retinter. Mais il travaille aussi sur l'automobile. Il va notamment refaire une vieille De Dion Bouton de 1902 à l'ancienne avec justement eh bien du cuir et puis du crin animal. Donc il aime ce travail, il en est passionné et en particulier il va travailler d'une drôle de façon puisqu'effectivement il utilise des petits clous qu'on appelle des semences et ces petits clous eh bien il les met dans la bouche pour une bonne raison, c'est que c'est plus facile pour travailler. Et là c'est original et on le voit faire. Il met une poignée de clous dans la bouche, il y a des petits clous qui sont pas très longs quand même et il a un marteau aimanté, s'il vous plaît. Donc, il prend avec la main droite le marteau et il va choper le clou dans la bouche. La main gauche est disponible. Et il nous dit, c'est comme si j'avais trois mains. Ça, c'est formidable. Et il nous explique qu'il a des clous dans la bouche très souvent et que il prend, et on va faire, il prend son clou et il tape dessus et paf, le clou. Incroyable. Il enfonce ça avec une dextérité énorme. C'était un bonheur de le rencontrer du côté de Nantes.
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0: chanteuse originaire de Valence est révélée par la Star Academy 2024. Maya avec Tout ira bien.
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0: Tout ira bien.
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3: Alors mon cher MC Solar, merci de revenir nous voir comme à chaque fois, c'est toujours un bonheur. Vous avez, je l'ai dit, une actualité très sympathique en cette première semaine du mois d'octobre. Mais commençons par l'actu télé, c'est pas tous les jours qu'on entend votre voix à la télé, MC Solar. Vous êtes la voix qui raconte un documentaire, Quincy Jones, Music Man. Quincy Jones, un génie à la télé, écoutez les amis, c'est pas tous les jours, profitons-en, producteur de Thriller. Et de plein d'autres merveilles pour Michael Jackson, Quincy Jones qui nous a quitté l'an dernier, qui était aussi jazzman, trompettiste, pianiste, chef d'orchestre, compositeur de musique de film. D'où vient votre amour pour Quincy Jones, cher Claude MC?
4: Quincy Jones, c'est par Michael Jackson évidemment.
3: Ah oui.
4: Et puis, quelques années plus tard, ou une dizaine d'années plus tard, hein, simplement, par le rôle qu'il a tenu pour toute cette chose qu'on appelle le hip-hop, les magazines qu'il a créés aux États-Unis, une maison d'édition, c'était sur les choses, les cultures urbaines.
3: Ouais. Et donc, la série aussi, Le Prince de Bel-Air.
4: Le Prince de Bel-Air,
3: c'est
4: en
3: lui,
4: fait partie.
3: Ça aussi. Ouais.
4: Et alors quand j'ai reçu cette proposition, je m'étais dit, tiens, je vais peut-être pouvoir aider le réalisateur parce que j'ai vu des choses à droite et à gauche. Et puis il m'a donné, il m'a montré des images et je me suis rendu compte que c'est que j'avais exactement beaucoup de choses à apprendre.
3: Oui, parce que c'était un personnage plus grand que la vie, quoi.
4: Ah, c'est un personnage qui était essentiel. Hein. Il a produit la plupart des disques que mes DJ écoutaient. Les grands festivals, il était derrière et vraiment derrière. On pouvait le rencontrer très régulièrement en Suisse tous les ans.
3: Jazz Montreux.
4: Montreux Festival. Quand on allait chercher des choses au Japon, c'est pas moi qui allais au Japon, je suis pas un grand fan de vinyle, mais les grands fans de vinyle savaient qu'il avait fait en sorte que des enregistrements de Montreux existent en vinyle, dans des versions que personne n'avait. En gros, quand j'ai reçu cette proposition, en fait, j'ai vu donc le documentaire.
3: Bah ouais.
4: Je l'ai vu avant qu'il soit monté, en mettant des commentaires, en mettant ma voix par-dessus. Et je me suis rendu compte qu'en France, il y a des gens qui connaissent, j'ai envie de dire pire que parfaitement, son rôle dans différents types de musique. Dernière chose que j'ai acheté de lui, alors là j'étais déjà un adulte, c'était son projet Back on the Block. Ouais. Et il y avait une chanson que je chantais toujours, mais c'était déjà de faire le lien entre les musiques des années entre les musiques des années où il était entre les musiques de Fania All Star et tout ça, et puis l'arrivée des choses contemporaines. Je suis très content, hein. J'ai réappris beaucoup.
3: Et je trouve que ça apporte beaucoup, votre voix, sur ce documentaire. Et qu'évidemment, on vous écoute rapper depuis 35 ans maintenant, donc on sait qu'on aime votre voix, MC Solar. Mais là, en compteur, ça vous va super bien. Je ne sais pas si... Par exemple, j'adorerais entendre votre voix sur un documentaire animalier.
4: Oh là là, dans le désert du Kalahari.
3: Ça me rendrait fou, je vous jure, ça me rendrait fou. Ah, en régie, ils sont tous d'accord. Non mais c'est ça. Oh, l'heure où les animaux vont boire. Raconté par MC Solar. S'il y a des producteurs de documentaires qui nous écoutent, c'était un plaisir de le faire ou pas?
4: C'était pire qu'un plaisir. C'était vraiment, ça a été écrit. Ça a été écrit pour que ce soit un petit peu swingé.
3: Oui, c'est ça qui est génial.
4: C'est pas moi qui ai fait le travail, hein, mais il a senti que voilà, il y a des assonances, il y a des rimes, il y a des choses internes. Alors c'est pas aussi facile.
3: Ouais.
4: Être doubleur pour un acteur, ça doit être. C'est pas aussi facile. C'est un travail quand même il faut être un professionnel. Moi, c'est la première fois, je me suis réellement appliqué. Au moment où il fallait prendre une minute, si je devais en mettre trois, j'en mettais trois.
3: Ouais.
4: Et au lieu d'une heure, j'étais prêt à mettre trois heures. Mais qu'est-ce que c'est bien quand ça swing et que ça va bien avec les images?
3: Je me doute. Alors, Ne le ratez pas, ce documentaire. Si vous êtes abonné sur France.tv, vous pouvez le regarder quand vous voulez. Quincy Jones, Music Man. Et puis, vous avez un attachement particulier à un morceau de Quincy Jones, cher Claude M.C. Solar. C'est la bande originale de L'Homme perdu, le film avec Sidney Poitier en 1969.

0: Ça, c'est le générique de fin du film. Et il y a une certaine Geraldine Jones qui fait cette partie-là. Alors, vous l'avez samplé, notre Quincy Jones, sur Qui sème le vent récolte le tempo.
1: Ah ouais, la virgule.
0: C'est ça. Donc, en fait, il est là dès le début.
1: Alors,
0: chez vous, honnêtement, dans votre univers musical.
1: Ben ouais, c'était le premier morceau du premier album et la première, après une introduction aquatique, la première voix, le premier murmure, c'est Quincy Jones qui était derrière. Et ben, je ne le savais même pas.
0: C'est très joli cette façon que vous avez de décrire la tournée en disant une série de bonheurs. Au départ, je me souviens, c'était parti sur une trentaine de dates. Finalement, vous êtes resté sur la route 2 ans avec un énorme plaisir. Et toute cette année 2024 qui a été tellement créative pour vous. Je veux dire, il y a quand même 3 albums qui sont sortis, 3 EP.
1: En réalité, on est allé voir la France, on a rencontré des gens très proches, il y avait des sourires, de la joie, des choses positives, et donc, c'est pas le poète maudit, c'est au contraire, il y a des choses positives et on a envie d'écrire, on devient créatif parce qu'on a ressenti en réalité chacun l'amour de gens qu'on avait oubliés, quoi.
0: C'est hyper intéressant, ça. C'est-à-dire qu'on imagine, oui, que l'artiste doit être torturé ou poète maudit pour être inspiré. Vous, depuis le début des années 90, vous écrivez de la musique et des chansons. J'imagine que vous avez vécu tout un tas de situations différentes au moment de l'écriture. Heureux, malheureux, en famille, tout seul, dans une grande ville ou dans une petite ville. C'est quoi, pour vous, les meilleures circonstances pour écrire?
1: Alors, avant de le savoir, je crois que c'est d'être dans un moment de joie. On a chanté, il y a des gens qui te connaissaient il y a 15 ans et qui t'accueillent dans une ville de France, et tu sors avec une espèce de sourire. Autant le bassiste que le DJ, on est content. Et ben, je crois que ma nouvelle recette, c'est ça, quoi. C'est écrire dans la joie. Parce que ça coule rapidement, on est sûr de soi, on n'a pas l'interrogation en se disant est-ce que c'est le bon style, est-ce que c'est le parfum qu'il faut pour ce mois-là. Non, là, on vient juste d'avoir la preuve que ce qu'on a pu faire 21 ans ou 17 ans avant, ou même 30.
0: Même 30, vous les faites pas, mais oui.
1: Et ça te motive, je crois que... Peut-être quand on est adolescent, on se pose des questions, mais quand plus tard on reçoit des choses positives, on se dit allez, on va continuer. Donc j'ai réussi à faire à écrire plein de morceaux, quoi.
0: Ah bah oui, dites donc, 3 EP l'année dernière, il y a eu Lueur Céleste. Le matos vient de chez Mao, les grosses basses frappent le Pao, de quoi faire tomber KO, pour la France et Gendao. Il y a eu aussi la chanson romantique avec Marie-Flore, ça c'était sur Éclat Cosmique.
2: Je ne sais pas si ça va. Ce que je sais, c'est que demain ça ira.
0: Et puis on a terminé l'année avec Balade Astrale.

0: Eh ben, ça décrit vraiment l'année, hein.
1: Ouais.
0: Ça décrit vraiment l'année.
1: Musicalement, c'est évidemment hyper varié parce que bah ça, c'est MC Solar. Hein. Vous êtes jamais cantonné dans un style musical, à la fois à cause, grâce à votre voix, on peut pas se tromper.
0: Ouais.
1: On sait que c'est vous. C'est toujours vous, mais vous êtes jamais vraiment le même. Et tout ça, je le disais, ouais, en une seule année.
0: C'est des rencontres, vraiment des rencontres. On a travaillé comme on n'avait pas beaucoup de temps avec des nouvelles connaissances. Donc quand on rencontre quelqu'un, c'est pas des habitudes. C'est tu viens d'où. Tu vois, on se découvre.
1: Donc vous vous adaptez en fait aux gens avec qui vous avez travaillé.
0: Ouais, je m'adapte parce que je me dis tiens, celui-là il est né en 2004, alors il m'imagine comme ça, et alors il faut que je lui donne quand même une vibration des choses qu'il va aimer, c'est-à-dire plus de jus.
1: Ouais.
0: Et puis pour Marie-Flore, il y avait quelqu'un qui m'avait dit il y a une chanteuse extraordinaire, et puis un jour je la croise, d'ailleurs par ici, la première fois.
1: À la maison de la radio.
0: Oui, je lui ai dit, vous vous appelez pas Marie-France, Marie-Feu. Et puis après, je suis parti, et puis je l'ai recroisé un autre jour. Et c'est une autre vibration qui arrive. Et les choses de concert, là, c'est ça, quoi. On est en concert, puis en studio, et tout notre esprit est focalisé sur, allez, qu'est-ce que je fais demain? Si j'arrive à trouver une séance de studio, j'y vais. Et en fait, il y a eu plein de rencontres. Chaque fois qu'on a un producteur nouveau, on a quelque chose à se dire. Après, si on doit faire 20 morceaux, peut-être que on se connaît un peu. Mais là, c'était une expérience unique pour moi.
1: C'est formidable et ça donne donc ce triptyque, ces trois EP. Si vous les avez pas encore écoutés, vraiment, je vous recommande. Mais après, c'est tellement créatif, tellement foisonnant, et vous en parlez avec tellement de joie et d'enthousiasme, ça veut dire que ce fleuve créatif est pas tari du tout. Vous avez encore envie. Si demain vous rencontrez quelqu'un qui vous inspire, demain vous allez en studio?
0: Ah ouais, sûr et certain. Sûr et certain. Là, j'ai appris une autre discipline.
1: Ouais.
0: En fait, je suis en train de faire comme les gens ils faisaient avant. Ils se rencontraient, ils faisaient un bœuf, ils étaient contents, ils allaient au studio. Demain, en fait, pendant très longtemps, j'étais parce que mon style, il était un peu écrit, donc j'étais un peu ermite parce que les gens, ils n'osaient pas me demander un truc parce qu'ils pensaient que j'allais mettre un niveau d'écriture qui ressemble à de la poésie du 20e siècle, on va dire.
1: Ah ouais.
0: Et
1: donc vous les complexiez un peu en fait.
0: C'était difficile même quand on avait un sujet ensemble.
1: Ouais.
0: Moi j'allais prendre des références philosophiques, la couleur d'une fleur et des trucs comme ça et ça matchait pas. Et ben là, je me suis je m'adapte au producteur et au gars. On arrive à trouver un plus petit dénominateur commun et puis on y va.
1: Un artiste heureux, MC Solar, qui était ici à la maison de la radio, dans notre plus grand studio, avec le chef d'orchestre Issam Krimi et l'orchestre philharmonique de Radio France. Vous avez été la star de notre live hip-hop symphonique, cher Claude MC. Et votre nouveau western est sorti en single sur toutes les plateformes le 12 septembre dernier. C'est un bon souvenir, ce hip-hop symphonique?
0: Oh, super bon souvenir.
1: Ah.
0: Super souvenir. Rencontre avec Issam, qui me raconte qu'il connaît plein de choses, qu'il a fait de la musique plutôt classique, mais qu'il connaît quand même aussi les choses. Et puis, enregistrement extraordinaire. Avec Issam, je dois en dire plus, parce qu'après, on a fait une tournée ensemble.
1: De Big Band.
0: Ouais. L'expérience a fait du rebond. Et c'était le début du retour du smile, parce que il y avait des morceaux on avait joué exclusivement, à 97% des morceaux qui avaient au moins 25 ans. Eh ben, c'était bien. Musicalement, ça t'amenait dans des interprétations différentes. Tu te prenais pour un gars du Rat Pack,
1: ouais,
0: tu vois. T'es là, style un peu avec une espèce d'élégance entre guillemets. Et puis,
1: ça, c'est les musiciens classiques, ça fait ça tout de suite.
0: Oui, et puis on change notre façon de se mouvoir. Et puis il a fait. Pas de la musique classique, parce qu'il a quand même apporté des cuivres, une section rythmique spécifique. On était dans un objet unique, dans superbe le hip-hop symphonique. Et puis j'ai vu, et avec une grande fierté, que l'enregistrement était sorti. Il était sur ma playlist.
1: Alors, on y retourne, parce que oui, dans les studios de Radio France, on a peut-être des vieux casques un peu pourris. Mais nous, on peut organiser ce genre de dinguerie. MC Solar, le début du retour du smile et de l'envie, ça s'est passé ici.

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1: À l'auditorium de la Maison de la Radio et de la Musique, le hip-hop symphonique MC Solar, l'Orchestre Philharmonique de Radio France, dirigé par Issam Krimi.
2: Super, super.
1: Beau souvenir.
2: Hein. Ouais, super beau souvenir. Alors au départ c'était ça va super bien ensemble. Au départ on disait oui, il y a les classiques et puis les autres choses, mais puis en fait je suis venu en fait quelques fois même en spectateur. C'est un super truc. Chacun trouve pour les urbains, c'est de l'élégance, et les gens qui font du violon en réalité ils sont trop contents, ils sont du temps présent, ils connaissent tout ça quoi.
1: Bien sûr, et ça leur fait plaisir de s'encanailler sur scène aussi quoi. Ouais. Voilà, mais oui, non c'est très beau. Et la vidéo existe aussi évidemment, du hip-hop symphonique, vous trouvez ça facilement, tapez hip-hop symphonique MC Solar et vous serez parti pour beaucoup de bonheur. En 35 ans de carrière, mon cher Claude MC, vous avez vendu plus de 5 millions de disques, ce qui fait que vous êtes au premier rang des plus gros vendeurs dans la catégorie rap français.
2: Oh, c'est bien.
1: Voilà, c'est pas pour vous institutionnaliser, mais c'est pour adoucir le message que vous passiez en 2017 dans votre album Géopoétique et dans la chanson Sonotone.

0: Il faut prendre de l'âge et avoir 35 ans de carrière pour avoir des chiffres pareils. Ouais. Toujours pas de sonotone.
1: Toujours pas de sonotone, mais c'est vrai que ça fait quand même assez longtemps que je chante, que je vis dans cette ambiance de plaisir. Et puis oui, effectivement, ça relativise, hein, parce ouais. que si on divise le nombre de disques ou bien le nombre de concerts par 35, ouais. en fait, on est des gens normaux, quoi. mais j'aime particulièrement cette chanson ces temps-ci parce que j'atteins l'âge. En réalité, elle est sortie il y a pas longtemps, mais je l'avais écrite quand j'avais écrite en 2002.
0: Ah oui.
1: Donc j'ai rien changé du tout. C'est la même, quoi. Même la voix, c'est la voix de 2002. Et là. Elle a une résonance particulière parce que les différents exemples que j'ai pris, bah, ça peut arriver dans pas longtemps, quoi.
0: Et moi, je trouve, enfin, je sais pas, mais ne serait-ce que ces 2 ans de concert, ces 2 ans de tournée, vous avez fait des endroits vraiment immenses et on vous a vu dompter les foules. Vous êtes en super forme.
1: Ah ouais, ouais, on dirait qu'on est à l'époque de l'underground.
0: Bah hein. ouais.
1: Et puis le mouvement urbain, il est ouvert. Alors on peut faire des morceaux comme Pierre Feuille, Viet Vo Dao. On peut, ça y est, la vibration, le rythme. On peut être voilà, toutes les tendances de ce qu'on a écouté, ben on peut les prendre tranquillement sans se dire que oh on singe un peu un américain parce que ça y est c'est la culture. Et donc sur la scène quoi, je me transforme. De temps en temps je suis romantique et de temps en temps je suis comme quand j'avais 21, 22 là, à me balader avec le crew.
0: Et cher Claude MC, est-ce qu'on se revoit en 2026?
1: 2026, c'est quand? C'est dans quelques mois?
0: Ouais.
1: En 2026, je sens que ouais, je suis dans une espèce de période créative. Et puis j'aime bien. Donc on peut pas s'éloigner du bonheur. Et donc je vais tenter de l'atteindre en 2026.
0: Génial. Alors je vous dis à très bientôt.
1: À bientôt.
0: Et les temps changent. Parce que ça aussi, ça n'arrête pas d'être vrai. Et c'est cool. À bientôt, MC Solar. 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
3: Mezzu, mezzu ou mezzu, mezzu?
4: Non, mais on met un D devant le Z. Mezzu, mezzu.
3: Mezzu, mezzu.
4: Voilà, mezzu, mezzu. Moitié,
3: ça
4: moitié.
3: Va.
4: Ça va, ça
3: au
4: va.
3: Village. Mezzu,
4: au village, en ce moment, on est mezzu, mezzu.
3: Bravo à tous les deux et puis à la flopée d'artistes qui sont sur ce nouveau volume donc de Corsou. Mezzu, mezzu.
4: Bravo.
3: J'essaye de le dire lentement.
4: Ouais, c'est pas grave, plus important,
3: j'essaye,
4: c'est de le dire.
3: J'essaye. C'est un projet qui est né il y a maintenant 10 ans.
4: Déjà.
3: Mais oui, Monsieur Fiori, il faut nous raconter quand même. Il y a 10 ans, l'idée c'était donc de faire un pont entre les artistes corses et les artistes du continent. Mm-hmm. 10 ans plus tard, c'est un bon gros pont avec plein de concerts et tout, mais... Tu croyais à quel point il y a 10 ans quand tu l'as.
4: J'y croyais même il y a plus longtemps
3: imaginé.
4: Que ça. Ouais, il y a plus longtemps que ça quand j'étais un jeune garçon déjà. Moi j'ai été bercé par la musique corse, musique évidemment du monde entier, mais la musique corse c'est une musique world quand même, c'est la musique du monde. Et c'est, je trouvais ça normal qu'un jour ben puisse arriver à ce genre de résultat. Je me disais enfant ben pourquoi je demanderais pas à Patrick Bruel, à Francis Cabrel, à Julien Clerc, à Roberto Lagna, à Slimane, à Soprano, à tous les artistes de venir chanter en Corse. Alors c'était un pari un peu fou. Et puis il y a 10 ans, j'ai posé le casque sur les oreilles de Patrick Bruel, pour tout vous dire, et je lui ai mis une chanson qui s'appelait Corsica, voilà, et qui a eu le succès qu'on a connu juste après. Et Patrick me regarde et me dit, mais tu sais, ça fait 20 ans que j'ai envie de chanter cette chanson. Et là, ça a été le top départ du Mezzu 1. Et puis ensuite je suis allé voir Francis Cabrel, et puis voilà, et les artistes ont eu envie et pas besoin de chanter en Corse. Pour chacun et chacune, il y avait une part de mystère, en tout cas il y avait quelque chose à raconter de cette plus proche des îles lointaines, et ils ont eu envie d'embarquer tout simplement parce que je leur ai parlé avec le cœur et que je leur ai dit voilà, moi j'ai envie de faire ce projet là et ils ont tous répondu présent, et là le 3 et là aujourd'hui le Corsou Mezzu Mezzu 3, et j'ai suivi aucun refus, c'est ça qui est fou.
3: C'est beau hein.
4: Mais ouais, ça, je trouve ça extraordinaire, quoi.
3: Triple disque de platine, le Corsou Mezzu Mezzu 1, avec cette fameuse chanson avec Patrick Bruel. C'était en 2015, 7 ans plus tard, 2022, le volume 2. Il y avait Cadmirade.
5: Le tango corse, c'est un tango sélectionné.
4: En duo avec Christophe Mondoloni.
3: C'est ça. Et puis, ce Mezzu Mezzu 3, Corsou Mezzu Mezzu 3, sorti aujourd'hui avec des petits nouveaux, Alizé et Christophe Willem.

0: d'autres délices dont nous allons nous balader, évidemment, dans ce nouvel album. Mais d'abord, Patrick, il faut nous présenter Joseph.
1: Ah, monsieur.
0: Alors, je ne veux pas dire le i à la fin. J'ai passé mon été en Corse, j'ai appris beaucoup de choses. Joseph Pastinel.
1: Oui, on ne dit pas fior et on dit fior. Oui.
0: Bon, alors, Fior et Pastinel, expliquez-vous, s'il vous plaît, messieurs. Racontez-moi votre rencontre. Et puis, Patrick, il faut nous présenter cet artiste parce qu'il est partout sur le disque, il est incroyable.
1: Non, mais alors, déjà, il a pas mal d'endroits sur le disque, mais je pense que c'est une pièce maîtresse et une colonne vertébrale, quoi. Parce que, déjà, c'est la nouvelle génération et pour moi, c'est important la transmission.
0: Il est beaucoup plus jeune que nous.
1: Il est beaucoup plus jeune que nous, mais il est chargé d'émotions et de transmission. Et c'est ça qui me plaît chez Joseph. Et les autres artistes, parce qu'il y a aussi de la nouvelle génération. Et en fait, tout simplement, moi, j'ai découvert, je l'avais déjà entendu, mais c'est Matt Pokora, parce qu'il est en duo sur une chanson qui s'appelle Rodeo Divita sur l'album. Et Matt, je l'appelle pour le solliciter, pour le Corsou 3. Et il me dit, oui, avec grand plaisir, Patrick. Et puis c'est Matt qui me dit, mais tu sais, il y a quelques années, sur The Voice, donc adulte, il y avait un garçon qui faisait partie d'un groupe qui s'appelait Incantesim. Et je ne l'ai pas oublié, quoi. J'ai encore sa voix qui résonne. Alors, évidemment, moi, j'appelle les copains, Jean-Charles Pape, et tout le monde pour essayer d'avoir son numéro de téléphone. Et finalement, j'arrive à la voir. Et je lui pose la question et je lui dis, voilà, est-ce que tu embarquerais sur ce projet? Sans parler de maths. Hein,
0: ouais.
1: Et il me dit, oui, bien sûr. Donc, voilà, il y a beaucoup de ferveur, beaucoup d'envie. Et voilà, tout simplement, et on s'est rencontrés. Et on s'est parlé et puis je lui ai dit, est-ce que tu accepterais de chanter avec Matt Pokora, parce que c'est une demande directe en fait. Et voilà, tout simplement, moi j'ai découvert ce merveilleux garçon qu'il a aujourd'hui et je suis très très heureux de ça.
0: Joseph, quand le coup de fil dont parle Patrick est arrivé, c'était une surprise, une joie?
2: C'était une surprise, une joie aussi, surtout que ça faisait un petit moment que j'avais un peu décroché de la musique. Mais franchement, j'étais un enfant, j'étais le plus heureux à ce moment-là, quoi.
0: Oh, c'est bien. Et alors, avec Matt Pokora, cher Joseph Pastinelli, vous chantez ça.
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0: le nom de la chanson ?
1: Rudy Vida.
0: C'est une chanson qui est spéciale. J'ai fait des recherches parce que je comprends pas la langue corse, mais je vous écoutais chanter tous les deux. Je trouvais que c'était hyper émouvant. J'ai l'impression qu'il y avait un truc derrière. C'est une chanson en hommage à Massoud.
2: Exactement.
0: Au commandant Massoud. Si vous voulez peut-être en dire deux mots.
3: Mais c'est surtout, enfin, à l'heure actuelle, quoi. C'est une chanson qui parle de tout son combat, tout ce qu'il a combattu pour son peuple.
0: Ouais. Et c'était un grand homme politique et activiste afghan et qui a été assassiné par les talibans.
3: C'est vrai que on se reconnaît un peu dans le combat pour, je dirais, pour sauver notre langue, quoi.
0: Oui,
2: parce que c'est une langue minoritaire, le corse, et puis il ne faut pas se dire qu'elle risque de jamais disparaître, quoi. Donc ce genre de projet, c'est un petit peu ça aussi, c'est essayer de maintenir un petit peu cette langue et de la faire perpétuer et de la faire vivre encore plus. Voilà. Et oui, bien sûr, pratiquement chaque chanson, il y a un message. Il y a un message important, un message de paix, un message d'envie, un message de transmission. Et quand ils ont choisi cette chanson, et bien évidemment, Matt avait l'explication, hein, parce qu'il n'y a aucune chanson qui est passée au travers.
0: Ouais.
2: De on explique pourquoi, l'histoire. Et j'avais envie aussi, au-delà, nous avions envie aussi, au-delà, de proposer des chansons, de leur expliquer qu'ils allaient embarquer sur des choses importantes, quoi. Et puis aussi, choisir la bonne chanson pour le bon artiste, pour que ça puisse être une continuité dans leur carrière. Essayer de leur proposer autre chose, de les amener un petit peu ailleurs,
0: ouais,
2: mais tout en respectant ce qu'ils nous ont proposé jusque-là.
0: Sous trois, il y a un truc très très chouette, c'est les adaptations de chansons qu'on connaît en français.
2: Quelques-unes, j'avais envie de ça, et puis
0: mais quelle bonne idée!
2: Alors regarde de Patrick Bruel.
0: Bah oui!
2: Voilà.
4: Alors

0: Il y a Patrick Bruel, Diana Salicetti, Gianluca Cucciari et Jean-Charles Papy. Et puis il y a aussi une adaptation que j'ai beaucoup voyagé, de Véro.
1: Ah ben oui.
0: Avec Véro.

0: Véronique Sanson donc, qui partage sa chanson avec Soirine.
1: Je revois les images en studio d'enregistrement parce qu'elle est rock'n'roll, hein, Véro.
0: Ouais.
1: Elle est rock'n'roll, elle avait un piano hyper accordé, hyper beau, hyper grand et tout ça. Elle a dit non, mais j'ai pas envie de jouer seule, je vais venir enregistrer avec vous en cabine. Et donc là, elle s'est déplacée et puis elle a chanté cette chanson-là comme si c'était la première fois. Et puis après, avec Soirine, avec ses trois filles formidables qui sont insulaires, on a essayé de faire en sorte que ce paquet cadeau là, cette petite merveille devienne encore plus jolie, quoi. Et quand elle a écouté la version, je me souviens, ouais, elle était en vacances et elle m'a appelé, elle m'a dit c'est une tuerie. J'étais tellement content pour les filles, j'en ai les larmes aux yeux parce que je les ai, moi, ces moments là et puis ils seront peut-être diffusés un jour avec leur autorisation, on sait pas, mais c'est une aventure humaine qui dépasse tout entendement, hein, le corps sommet de Médou 3.
0: Vous êtes d'accord avec ça, Joseph? Il y a un côté, au moment des enregistrements, au moment de faire les chansons, c'est très très chargé d'émotions.
2: C'est très chargé d'émotions. Je pense que personne ne peut comprendre et ne peut réaliser l'investissement des artistes sur ce projet. Vraiment.
0: En tout cas, à l'écoute, on sent qu'il s'est passé des choses. Et notamment, oui, sur cette chanson de Véronique Sanson, là, il se passe un truc assez magique. Ceci dit, à Filette, avec Francis Cabrel...
1: Bon, on est fan, hein,
0: la petite Marie qui devient Cara Mariuccia.
1: Cara Mariuccia, bravo.
0: J'essaie. Hein.
1: Ah oui, ça y est, vous allez venir en vacances encore.
0: Je vais inviter là-bas. Je déménage. Au moins au vélodrome, et après on verra. J'avais envie qu'on écoute cette chanson parce qu'elle fait vraiment partie, pour le coup, du patrimoine de la chanson française, Petite Marie. C'est une chanson qu'on apprend dans les écoles. Francis Cabrel, d'ailleurs, qui lui se déplace en milieu scolaire, il le fait discrètement, mais croyez-moi qu'il le fait. C'est une chanson qui est hyper importante et je trouve ça très beau qu'elle existe en langue corse.
1: Ah oui, mais puis en plus l'adaptation, elle est merveilleuse, quoi. Le groupe Affiliate, c'est un groupe important. Tous sont très importants.
0: Ah bah cet été, mais... encore, il y avait des posters d'eux partout. Hein.
1: Ah oui, mais je crois que c'est un des groupes qui tourne le plus et en Corse et dans le monde entier.
0: Ouais, voilà. C'est ça. Hein. Écoutez-les avec Francis Cabrel, Petite Marie, comme vous ne l'avez jamais entendue, grâce à Corsou, Mezzou.

0: C'est beaucoup trop beau, Patrick.
1: Ah oui, mais c'est beaucoup.
0: Débrouillez-vous avec ça. C'est beaucoup trop beau. Alors tout le monde est ému là. C'est incroyable.
1: Les artistes corses méritent ça. Ils ont construit ce collier de diamants de chansons depuis tellement d'années, tellement de temps. Il y a tellement d'investissements et tellement d'histoires à raconter que elles sont beaucoup plus jolies en.

0: chanson, quoi. Et voilà, cette adaptation de Monsieur Jean-Claude Aquavive, c'est lui qui a adapté ce texte-là. Quand je l'ai envoyé à Francis, ben, ça a été un peu comme avec Véronique Sanson. Hein. Il m'a répondu, je dirais pas quoi, parce que voilà. Mais c'est ça, quand ça marche comme ça, c'est merveilleux. Quand on est main dans la main, quand les cordes vocales se croisent, qu'est-ce qu'on peut dire de plus, quoi?
1: Le premier extrait qui avait été dévoilé pour ce cours sous numéro 3, c'est Terra d'Amor.

0: Fiori, Il Cello et Joseph Pastinelli. Pardon, je veux tellement pas faire de bêtises en prononciation.
1: Non, tu peux dire Giuseppe.
0: Giuseppe.
1: Giuseppe.
0: Oui, c'est ça. Quel âge avez-vous, Joseph?
2: 32 ans.
0: 32 ans. Donc vous êtes très jeune. Vous êtes de la nouvelle génération, le disait Patrick, de ces artistes qui portent la langue corse. Pourquoi c'est important aujourd'hui de porter cette langue-là et, j'allais dire, par extension, d'autres langues, que ce soit le breton, l'occitan, le basque. On a reçu il n'y a pas très longtemps Patchy Garat qui chante en basque. Voilà. Francis Cabrel, ses dernières rencontres d'Astafor, c'était autour des langues régionales. Il a fait une chanson avec un petit bout en breton, un petit bout en créole, un petit bout en corse, justement pour faire ça. Pourquoi vous, à votre jeune âge, ça vous paraît important?
2: Déjà, c'est très important au niveau du patrimoine français, parce que la France a la chance d'avoir énormément de langues minoritaires.
0: Oui.
2: Et je pense qu'après, ce qui est important, c'est que chaque personne dans sa région défende sa langue, pour ne pas perdre ça, déjà.
0: Mais alors, pourquoi on arrive à être aussi fiers de nos fromages, par exemple, et un peu moins de nos langues locales? Parce que c'est la même chose, en fait, c'est la diversité, la richesse de la France.
2: Non, je ne pense pas qu'on arrive pas à être moins fier, c'est juste que on a peut-être perdu l'habitude de la pratiquer, tout simplement. C'est une question d'habitude, et ce qui est le paradoxe, c'est pourquoi on aime l'écouter quand quelqu'un la chante, et pourquoi on a un peu plus de mal à la parler.
0: Ouais, c'est vrai.
2: C'est juste une question, je dirais, d'habitude.
0: Vous, dans votre vie quotidienne, vous parlez corse de temps en temps?
2: Avec mes parents, oui.
0: Ouais.
2: Et aujourd'hui, je me force à... Et je le fais tous les jours avec mes enfants pour ne pas perdre ça.
0: Ah, c'est bien. Patrick, vous parlez corse dans la vie?
1: Moi, je parle peu corse dans la vie parce que je sais, enfin, j'apprends avec le temps. Ça
0: et
1: va,
0: parce que vous êtes Mezzou.
1: Je suis Mezzou. Donc voilà, moi, je parle, tu sais très bien le français jusque-là. Ça va, le corse? Je me débrouille, et l'arménien, c'est rock'n'roll, mais ça passe. Non, mais moi, cette langue-là, je la connais depuis ma tendre enfance. Ma mère nous parlait en corse, et à la maison. Et donc voilà, c'est pour ça que cette idée est née un jour, parce que j'ai été missionné, moi. Je suis un garçon missionné.
0: Mais par qui? Vous avez entendu des voix?
1: Non, je suis missionné par ma mère, parce que déjà des groupes emblématiques comme Kanda ou Bouloukours ou comme Isurgent ou comme Affiliate a déjà défilé dans ma chambre d'adolescent.
0: Oui, bien sûr. Alors, ce qui est très chouette aussi avec Corsu Mezzou Mezzou, et ça depuis 10 ans, depuis 2015, depuis le premier volume, c'est la diversité musicale. C'est-à-dire qu'il y a des choses qui sont très, j'allais dire, en mettant des guillemets, classiques.

0: Jennifer avec Voce Ventù. L'idée, c'est ça, c'est de montrer qu'on peut tout chanter en Corse.
1: Mais la Corse est une terre d'accueil, hein. Il y a toujours une assiette en plus à table, hein, pour celui qu'on connaît pas.
0: Ah bah ça, m'en parlait pas, j'ai pris 4 kilos cet été, moi là-bas. C'était un enfer, ce pays, mon Dieu.
1: Mais en fait, elle est très moderne et elle est très ouverte sur le monde. C'est un bloc là qui sort de la Méditerranée et puis et qui est là pour tout le monde, quoi. En fait, moi, j'ai toujours vu beaucoup de délicatesse et beaucoup d'accueil, beaucoup de générosité depuis ma tendre enfance, voilà. Et ça s'est perpétué, ça existe encore aujourd'hui, et tant mieux, mon Dieu, tant mieux.
0: Donc, des chanteurs et des chanteuses pop, il pourrait y avoir du rap,
1: les sopranos existe,
0: d'ailleurs,
1: y en a.
0: Voilà.
1: Ouais, mais Sopra, en tout
0: qui
1: cas.
0: Qui est venu sur Corsou. Oui. Et puis, un rocker. Et c'est avec lui qu'on va terminer, parce que on peut pas parler de ce nouveau volume Corsou Mezzou Mezzou sans parler de notre Jean-Louis Aubert,
1: oh là
0: national,
1: là.
0: Qui s'est pointé sur une chanson incroyable, donc avec Voce Ventù.
1: Oui, Voce Ventù, et c'est donc le groupe Voce Ventù, et on a sorti la voix de Monsieur Fred Podge, qui fait partie du groupe,
0: ouais.
1: Et qui fait ce duo avec Jean-Louis Aubert, avec le merveilleux Jean-Louis Aubert.
0: Alors là encore, c'est une chanson chargée d'histoire, c'est bien parce qu'en plus, en écoutant Corsou Mezzou Mezzou, on apprend des trucs, parce que c'est pas une histoire qu'on nous apprend, nous, à l'école, l'histoire de la Corse, son indépendance ou pas, tout ce qui s'est passé, parce que c'est quand même une île, tout le monde voulait se la prendre, hein. Les Italiens, les Français, évidemment, enfin voilà, c'est quand même une île qui a une histoire folle. Cette chanson-là, au général, c'est Napoléon qui écrit à Pascal Paoli.
1: C'est un petit peu ça, et puis je crois qu'ils avaient beaucoup de choses à se dire, dans le bon sens du terme, je crois qu'ils s'aimaient beaucoup. Et c'est l'intelligence de Fred Podge, ça, l'intelligence du groupe Voce Ventù, qui adore faire passer des petits messages comme ça, et de nous raconter un petit peu l'histoire de cette Corse qui est passée un petit peu partout, quoi, qui a été tourmentée, qui a eu des moments de bonheur, de délicat, des moments de tristesse aussi. Et je trouve ça intéressant de proposer à Jean-Louis Aubert, qui aime l'histoire et qui aime ça, quoi, tout simplement. Voilà. Quand je lui ai expliqué l'histoire à Jean-Louis, il m'a dit envoie-moi la chanson.
0: Ouais.
1: Et je lui ai envoyé la chanson et puis il m'a juste dit elle est terrible.
0: Donc Véronique Sanson a dit c'est une tuerie et Jean-Louis Aubert a dit elle est terrible.
1: Ouais,
0: c'est bien plus, ça fait des bonnes réactions.
1: Mais elle est terrible et puis ce que dit Jean-Louis dans une vidéo qui sera peut-être postée un de ces quatre, mais je pense que oui, il dit que en fait de chanter la Corse c'est aussi une manière de la remercier pour tout ce qu'elle a fait pour lui. Je n'en sais pas plus.
0: Bah on lui demandera la prochaine fois qu'il
1: viendra.
0: Bon, vous revenez bientôt alors.
1: Mais nous, on reste même.
0: Ah bah d'accord, très bien. Merci beaucoup, Joseph Fassinelli.
1: Merci
0: beaucoup, Patrick Fiori.
1: Merci de nous avoir reçus et merci à tous les artistes insulaires de nous avoir offert ces chansons comme un diamant, vraiment.

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4: Bonjour la France, j'espère que tu vas bien. Moi, comment...

0: te dire. Bon, on en parlera après.
1: Pardon.
0: Ok, le rire, vraiment, Satanas et Diabolo.
1: Non, c'est nerveux.
0: 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Et puis, surtout, c'est en pension complète, hein, je vous rappelle. Donc, c'est magnifique. Et puis, on a 100 euros de carburant pour pouvoir aller à Port Aventura World. Si on ne gagne pas ça, que gagne-t-on?
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0: Voilà, bah écoutez, on accueille tout de suite Stéphane, Claire, Alexandrine et Marilyn, qui, une fois n'est pas coutume, sont les quatre candidats de la personne. Voilà, deux fois en 2 ans, il a remporté les finales. Enfin, il a eu les quatre candidats en finale. La première fois, c'est quand même moi qui avais gagné, même si c'était un candidat à lui.
1: Alors
0: voilà, voilà, donc là, bon, il est comme un dingue, hein, je vous le dis tout de suite.
1: Oh, pas encore, ça va venir. Envoyez le jingle, vous allez comprendre.
0: Ouais, c'est ça, allez.
1: Oui, chers amis, bonjour. J'attends cet instant depuis tant d'années maintenant. Ah, voilà 2 ans que je travaille aux côtés de Valérie, et comme elle vous l'a dit, rares sont les fois où j'ai réussi avec aisance à obtenir 4 candidats. Et pourtant,
0: bah c'est la deuxième, hein, c'est
1: aujourd'hui.
0: C'est pas rare sont les fois, c'est 2 fois. Voilà.
1: Aujourd'hui, mon jour de chance. Vais-je l'emporter définitivement? L'un des 4 mousquetaires sera-t-il le grand vainqueur? Valérie va-t-elle réussir à m'en piquer un finalement aujourd'hui? Je me sens comme Alain Delon
2: avec moi.
1: Encore une fois, je suis à fond.
0: Voilà, alors... J'ai eu une conversation avec ta mère ce matin.
1: Bonjour madame.
0: On est tombé d'accord.
1: Oui.
0: T'es complètement taré. Allez, jingle Pierre. Oh là là. Alors.
1: Vous voulez que je vous les présente? Peut-être je les connais bien. Hein.
0: Non, non, mais vous savez, j'écoute moi, même quand ce ne sont pas mes candidats. Alors Stéphane, Claire, Alexandrine, Marilyn, comment ça va?
3: Bonjour.
4: Bonjour.
1: Salut les potos.
0: Aïe, aïe, aïe. Alors évidemment, il a fallu départager les candidats parce que, voilà, ils sont tous issus de la team Chonchon. Donc, je jouerai en première manche avec Stéphane.
1: Ah, Stéphane, dur pour toi.
0: Voilà.
3: Ah oui, c'est dur.
0: Dis donc, toi. Ah, tu trouves ça dur? T'es pas content, Stéphane?
3: Si, je suis content.
0: Ah bon, merci alors. Et donc, Eric jouera avec Claire.
1: Quelle
0: chance,
1: quel bonheur.
0: La première demi-finale.
1: Ouais. Et qui est puni après?
0: Eh bien, Alexandrine jouera avec moi. Moi, je ne joue pas avec les tricheurs. Marilyn restera avec toi. Voilà. Alexandrine et Marilyn, vous pouvez aller boire un café. On attaque tout de suite avec Stéphane et Claire. Voilà. Voilà, voilà, voilà. Alors, Stéphane, je rappelle, à 60 ans, il joue avec ici Loire-Océan. Il habite à Courcouët-sur-Logne. Il est marié à Bernadette. Il a 2 enfants, une petite fille. Il a des chats, des moutons, des oies. Et ça y est, on peut le dire, il est à la retraite. Voilà. Et donc, ça y est.
3: La qui est arrivée.
0: La qui est enfin arrivée. Et voilà.
1: Oui.
0: Alors, t'as fêté ça dignement? T'as fêté ça comment?
3: Ah, dignement, je me suis fait opérer de l'épaule mercredi.
1: Mais oui,
0: Ah oui, donc tu fêteras ça ce week-end? Qu'est-ce que tu vas
3: faire? Il faut attendre que j'ai plus de médicaments pour pouvoir boire de l'alcool.
0: Oh mon Dieu! Mon Dieu! Bon, tu peux fêter ça quand même avec du cidre. Enfin bon, ça va.
3: Ouais, oui.
0: Bon.
3: On va arroser ça quand même, mais.
0: Bah oui, quand même, dites donc. Alors. Bien, alors tu as compris que tu es à ça du bol de sangria. Hein. Tu peux évidemment partir à Port Aventura World. Moi, je n'ai élevé que des champions depuis 2 ans, donc on va tout de suite marquer.
1: Ah bah ils sont pas là aujourd'hui, en tous les cas.
0: On va marquer le premier point, Stéphane, avec la première question, vrai ou faux. Tiens, je te mets une petite ambiance. Alors, Stéphane, le premier réveil matin a été programmé pour sonner à 4 heures du matin. C'est-à-dire que la première fois qu'il y a eu un réveil matin programmé, c'était à 4 heures du matin. Est-ce que c'est vrai ou faux? Top chrono, 5 secondes.
3: Oh ben c'est vrai.
0: C'est vrai? Ben écoute, oui, c'est vrai. Parce qu'à la fin du 18e siècle, l'horloger américain Levi Hutchins, il a inventé le tout premier réveil mécanique. Et ça sonne à 4 heures parce que c'est l'heure à laquelle il voulait lui se lever. Donc bravo, tu as ton premier point, Stéphane.
1: Claire était avec moi lundi. Ça a été la première, oui, c'était la première de cette longue série. À rejoindre la team. Comment ça va, Claire?
4: Ça va bien.
1: Bon, tu habites toujours à Vouillé, dans les Deux-Sèvres. T'as passé une bonne semaine, ça a été?
2: Oui, très bonne. C'était pas trop chaud, mais c'est beau quand même.
1: Ouais, c'est vrai, c'était bien agréable. T'es toujours mariée à Guillaume, deux filles, Louise et Gabriel qui sont en vacances ce soir. Ben oui.
2: Oui.
1: Ben voilà, ben oui, ça y est. Appelle-moi, tu vas où en vacances? Vous avez prévu quelque chose ou pas?
2: Alors, c'est en août, on va partir sur la Côte d'Azur.
1: Côte d'Azur, ah oui, exactement. Toujours tes deux cochons, les poules et les canards. Je rappelle que ton mari, donc Guillaume, est gérant d'une ferme avec 30 vaches et 6 moutons. Ça va, il y a du monde à la maison, on est bien d'accord. Je suis ravie, Claire, que tu sois avec nous. Est-ce que tu le sens bien? T'as envie de partir en Espagne? Bien sûr.
2: Ah ben, j'aimerais bien, je croise les doigts.
1: Eh oui, t'en as parlé un petit peu à la famille? T'as dit que maman l'a œuvré pour le Sud?
2: Un peu. J'ai un fan club derrière.
1: Ah.
2: On va faire ce que je peux.
1: Bon allez, on salue le fan club, Claire. T'inquiète pas, encore une fois, t'es avec moi, ça va bien se passer, comme lundi, souviens-toi. Question, première question, ambiance. On se marre un peu, ce qu'on fait d'ailleurs régulièrement depuis 2 ans dans Au Taquet. Il faut deux parties du cerveau. Il faut deux parties du cerveau s'activent en même temps pour comprendre et rigoler à une blague. Est-ce que c'est vrai ou faux? Top chrono, 5 secondes. Allez Claire.
2: Je dirais vrai. Vrai,
1: Non. C'est faux. Selon vulgarisation scientifique, comprendre une blague mobiliserait 5 grandes fonctions, zones cérébrales liées au langage, à la surprise, à la mémoire, aux émotions et au plaisir. Donc une vanne de moi faux, carrément un mode d'emploi.
0: Alors Stéphane, tu as compris que dans mon équipe on marque très vite, tu as un point. Claire, la malheureuse qui est restée avec Chonchon n'a pas de point.
1: Ça va, ça va.
0: Allez, tout de suite, bah, vous écoutez ici et on va écouter, oh, voilà, on est parti. Je ne sais pas si vous vous rappelez tous les clips de Mylène Farmer, moi c'était ma joie, c'était des courts-métrages, les Dos. Donc là on est parti sur Libertine. Tap tap. Je suis une catin. Ouais. Allez, on danse, on chante, où qu'on soit. Vous écoutez ici, on vous aime, à tout de suite.

0: ça chante.
1: Je suis libertine.
0: Ah, libertine, oui, mais fragile.
1: La, la, la, la, la.
0: Elle dit qu'elle est si fragile. La fragilité de Valérie Damido aujourd'hui, avec aucun candidat.
2: Ouais, ouais, t'inquiète. C'est ce qu'elle dit, Valérie Damido.
0: Que va-t-il se
2: passer ? Allez, jingle, mon Peter, vas-y.
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2: Et ici, Stéphane a un point, voilà. C'est tout ce que j'ai à
0: non,
2: dire.
0: Non, mais attendez. Oh,
2: oh, quoi ? Oh, qu'est-ce qu'il y a ? Qu'est-ce que
0: oh,
2: t'as ?
0: Un, oh.
2: Quoi ?
0: Quatre.
2: Oui, quatre.
0: Quatre candidats aujourd'hui.
2: Oui, deux fois en deux ans. Elle.
0: Deux fois deux, ça fait quatre, exactement.
2: Oui, oui, allez. Bon, mon petit chat, Stéphane, dis donc, ça,
4: oui.
2: Il paraît que quand tu... Parce que tu voyages beaucoup, hein, on a fait beaucoup de choses, on en parlera après, tu t'es même incrusté dans le voyage des voisins. Eh ben, il paraît que tu arrives à prendre que trois shorts et trois t-shirts. Comment tu...
4: Oui.
2: Ben, non, c'est bien, ça.
4: Ben, je ne déménage pas la maison, hein, quand on voyage, ça sert à rien.
2: Bah oui, j'ai compris, mais enfin...
4: Il faut la ramener après, là.
2: Oui, oui, j'ai compris, mais enfin, trois shorts, trois t-shirts, tu verrais les mâles.
4: Il y a des machines à laver, il y a de l'eau hein, dans les autres pays. Hein.
2: Oui, merci, j'ai bien compris, mais enfin, moi, j'arrive pas à prendre trois shorts et trois t-shirts. Je trouve que c'est pas mal.
4: Moi, oui. Je voyage, j'ai besoin de porter.
2: Eh ben, t'as bien raison. Alors, on va jouer au quiz musical, je t'explique. Il y aura deux chansons à trouver et il va falloir reconnaître qui chante juste à l'intro musicale des chansons. Je te fais écouter la première intro de la première chanson.
0: Eh oui.
4: Alors, comme un ouragan, Stéphanie de Monaco.
2: Eh ben voilà. Eh ben écoute, c'est...
1: un ouragan qui est passé par là.
2: Eh ben voilà, comme
0: 1986.
2: Un ouragan. Stéphanie de Monaco.
0: Eh oui.
2: Alors attention, c'est bien, t'as un point. Attention, deuxième chanson.
0: Ah oui, c'est cool.
4: C'est Joe Dassin, les Dalton.
2: Joe Dassin, les Dalton.
4: Non.
2: Non, c'est pas ça. Ben non, mais c'est dis donc, c'est vachement dur. C'était très très court. Ben pas du tout. Oh là là là là. Bon bah c'était ça.
5: Et je lui ai dit, toi tu me fous les glandes.
2: Oh, arrache-toi de là. Marche à l'ombre,
5: Renaud.
2: Casse-toi, tu pues. Et marche à l'ombre. Bon bah t'as quand même deux points. Voilà. Mais il a deux points.
0: Oui, bah il a deux points. Oui,
2: oui bah voilà,
0: points.
2: C'est tout. Allez.
0: Points. En tout, il a deux points.
2: Oui.
0: Claire, tu n'as pas de points, mais justement, tu vas pouvoir en marquer deux et donc égaliser. C'est ce que je te souhaite, évidemment. Claire, juste un petit mot. Tu fais partie d'une association qui soutient le fils d'amis, a priori, qui a un syndrome néphrotique. C'est bien ça. Tu peux parler un petit mot, dire un petit mot sur cette assoce.
6: Alors, c'est une association qui est là bah, pour aider les parents aussi des enfants qui souffrent de cette maladie. C'est une maladie du rein.
0: Oui.
6: Et il y a un accompagnement avec des cafés des aidants pour aider les familles à s'adapter au retour après des hospitalisations.
0: Bah, c'est super. Comment s'appelle l'association ? Tu peux donner le nom ?
6: Oui, l'association des malades des syndromes néphrotiques.
0: D'accord, tout simplement. Et bravo, parce que je sais que tu participes à plein d'événements et à la récolte de fonds. C'est une très bonne chose. Tu habites Vouillé dans les Deux-Sèvres et c'est maintenant que tu joues et c'est maintenant que tu marques tes
2: ouais,
0: deux
2: points.
0: Ouais,
2: c'est ça, ouais.
0: Voici donc ton quiz musical. Deux intros. On commence par la première. Tu dois reconnaître le nom du groupe ou de l'artiste.

0: Allez, allez, c'est parti, top chrono, c'est pas facile. C'est la finale. Hein.
1: Téléphone.
0: Téléphone.
2: Ouais. Téléphone-moi.
0: Ah, c'est pas téléphone. Non, c'est partenaire particulier, écoute.
3: Partenaire particulier, hey. Cherche partenaire particulier. La la la la la.
0: Et on est d'accord, le vendredi, on a cranté un peu le niveau, donc c'est sûr que c'est moins évident. Ça va être très court. Écoute bien, voici une nouvelle et deuxième intro.
2: Ouais, enfin, toi, elles sont longues.
0: Ah non, mais elle a parlé dessus aussi.
2: Non, non, mais parce que t'as des intros longues. Moi, il avait même pas 3 secondes, le, mon Stéphane, là.
0: Alors,
1: je sais pas du tout.
0: La loose, quoi. À ce moment-là, il dit quelquefois. Oh.

0: fait.
1: Ça fait
0: 2 pour Stéphane, 0 pour Claire.
1: C'est pas bon.
0: Et là, tout de suite, beau malheur, Emmanuel Moir, vous écoutez ici.

0: Emmanuel Moir avec Beau Malheur à 12h24 sur ICI.
1: Allez, jungle.
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1: Au taquet avec Stéphane qui a deux, voilà. Et donc Stéphane, j'aimerais comprendre, parce que je sais que tu as beaucoup voyagé, au Gabon, tu y retournes en juillet, à Madagascar, tu t'es incrusté dans le voyage des voisins. Qu'est-ce que ça veut dire s'incruster dans le voyage?
3: Ben, c'est-à-dire qu'ils m'ont... Un jour, mon voisin m'a dit qu'il partait avec ses parents à Madagascar pour aller voir rejoindre son frangin.
1: Ouais.
3: Et puis je leur ai demandé, s'il y avait de la place dans l'avion pour moi, je partirais bien avec eux.
1: Ah ben voilà, ben c'est bien.
3: Et alors voilà, il m'a dit, je vais demander aux parents, et les parents, ils ont accepté. Donc on est parti avec madame, avec eux, en voyage à Madagascar pendant 3 semaines.
1: Magnifique. Alors, t'as fait la même technique pour aller au Costa Rica, c'est-à-dire
3: Même chose pour le Costa Rica. Là, ce coup-ci, j'étais sans ma femme.
1: Ouais.
3: Avec le couple de voisins.
1: Ah ben voilà, allez, je m'incruse. Bon, voilà, ok.
3: Voilà.
1: Ok.
3: Mes voisins, cette année, c'était la 8e fois qu'ils y allaient.
1: Ah, voilà. Bon, toi, par contre, t'aimerais bien retourner au Maroc, parce que t'as trouvé que c'était un joli pays.
3: Un joli pays.
1: Ah ben voilà, donc t'aimerais bien retourner. T'as déjà prévu d'y aller sans les voisins, ou comment ça se passe?
3: Oh, je vais peut-être y aller avec ma femme, ce coup-ci.
1: Bah oui, c'est à un moment donné...
4: Ça serait bien.
1: Ce serait pas mal.
3: À un moment donné, il va falloir faire quelque chose.
1: À un moment donné, Bernadette, elle va dire, oh, c'est sympa les voisins, mais j'ai envie d'aller en vacances.
4: Ça va se voir au bout d'un moment.
1: Ça va se voir,
4: ouais.
3: Ça va se voir, oui.
1: Voilà. Voilà. Bon, alors, écoute-moi bien. T'as 2 points. Là, si tu marques, c'est la place directe en finale. Donc, il va falloir bien, bien, bien répondre à la question cash. Tiens, je te mets une ambiance. Non, c'est pas Badumba, c'est pas culture pub, c'est turbo.
4: On dirait.
1: Non, c'est turbo, c'est Chapat. Alors écoute bien cette question, Stéphane. De combien de points dispose aujourd'hui un jeune conducteur lorsqu'il vient d'avoir son permis de conduire? Combien de points a un jeune conducteur aujourd'hui sur son permis quand il vient de démarrer? Top chrono, 10 secondes.
3: 6 points. Oui.
1: Eh bien, est-ce que c'est une bonne réponse? Est-ce que le candidat que j'ai coaché va en finale directement? Oui, bien sûr que c'est 6 points. Et au bout de 3 ans, tu peux en avoir 12. Bravo. T'as 7. Eh bien voilà, coaché par Damido,
4: oui,
1: il va directement en finale. C'est tout ce que j'ai à dire.
4: Enfin, Stéphane et Claire sont quand même mes candidats de base.
1: Oui, hein, allez, ça va. Ta candidate, là, tu l'as négligée.
4: Mais pas du tout, Claire, je ne l'ai pas négligée. Ma petite collectionneur de chaussures. Là,
1: collectionneur.
4: Voilà. Collectionneuse, voilà, merci. Je vous rappelle qu'elle a été mannequin chez L'Oréal. Mmh. Ah là là là là, qu'est-ce qu'on va faire de toi, Claire, maintenant?
5: Désolée, Eric.
4: Non, mais j'ai encore 2 autres candidats qui arrivent. Enfin, je suis déçu pour toi, Claire, voilà, ça me fait de la peine. Bon, est-ce qu'on se parle quand même du fait que t'as accouché dans la voiture? C'est vrai, cette histoire?
5: Que j'ai quoi?
4: T'as pas accouché dans la voiture ou pas loin? T'étais à 2 doigts, là.
5: Ah oui, j'ai pas compris ça.
4: Ah oui,
1: t'as couché dans la voiture, hein. Tu sais, c'est exactement moi, t'as compris ça aussi.
4: T'as couché dans la voiture. Et avec qui?
1: Ah oui.
4: Bon, bah voilà,
5: donc j'ai accouché presque accouché dans la voiture. La voiture de Locke.
4: Voilà, la voiture de Locke et de garagiste. Enfin, en tous les cas, le prêteur, il t'avait dit surtout, vous accouchez pas, parce qu'il t'avait vu déjà, t'étais enceinte. Oui. T'as commencé
5: bien
4: le
5: train. Arrivé là.
4: Voilà. Petite anecdote de vie très sympathique. Tu adores Kungs, tu adores Céline Dion, je ne te ferai pas écouter tes artistes.
1: Non, mais par contre, tu peux lui poser la question, histoire de partir avec les honneurs.
4: Mais oui, car effectivement, on fait écouter les artistes que quand on. Gagner, mais là tu as compris que même si tu réponds correctement, ça ne suffira pas. Allez, finissons sur les honneurs, elle a raison, avec un hymne.
1: Ah.
4: Mon peuple me salue.
1: Ah d'accord, toi t'es russe maintenant.
4: Comment s'appelaient les services secrets du temps de l'ex-URSS? Comment s'appelaient les services secrets du temps de l'ex-URSS? Allez, pour la gloire, quelques secondes de réflexion, Claire.
5: Le KGB.
4: Ouais, tu vois, en plus, bien sûr que c'est le KGB, le Comité pour la Sécurité de l'État. Ah, c'est d'autant plus rageant que tu finis avec 5 points quand même, Claire.

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2: Je vous rappelle que Stéphane, que j'ai coaché, va aller en finale. Ouais. 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Voilà.
3: Les meilleurs.
2: Alors.
3: Ah oui.
2: Quoi? Qu'est-ce qu'il y a?
4: Ah, vous n'avez pas entendu qu'on vous le remette?
3: Avez-moi.
4: Voilà.
2: Oh là là là là. Mais Pierre, comment tu as pu te
4: deux
2: laisser
4: candidats qui ont gagné grâce à moi.
2: Pour mettre ces illustrations sonores, mon petit chat, c'est pas possible.
4: Non, c'était pas lui. Hein.
2: T'es un adulte responsable.
4: Non, non, c'était pas lui.
2: C'est qui s'est fait soudoyer?
4: Moi, je ne donnerai pas
2: oui,
4: son
2: bon,
4: nom.
2: C'est Céline.
4: Par
2: ça m'étonne
4: respect pour
2: d'elle.
4: Sa famille.
2: Ça m'étonne que Céline ait pris de l'argent pour faire ce genre de choses. Elle est bien trop honnête, elle est bretonne.
4: Bah oui.
2: Alors, Alexandre.
4: Cher les crêpes. Hein.
2: Les tu joues avec ici Occitanie et tu joues avec moi, ma chérie. Tu es contente?
5: Oui, ravi, vraiment.
2: Et voilà.
4: Vraiment, Dier, tu te détends, hein?
2: Alors, tu as 53 ans, tu habites à Montrabé, en Haute-Garonne. Tu es mariée à Fadel, tu as une fille, Charlène, un petit-fils, Ismaël, qu'elle ravit son prénom. Et donc, tu es agent EDF, t'es, voilà, tu adores les voyages, etc. Et il paraît, alors ça, est-ce que tu l'as aujourd'hui, là, pour la finale? Il paraît que tu as un porte-bonheur, c'est un œil de Lucie.
4: Oui, le coquillage.
5: Oui, oui, oui. Alors, je l'ai pas directement avec moi, mais il est toujours dans mon porte-monnaie, et c'est un porte-bonheur que m'a offert ma sœur, qui a également cette pièce-là. Mmh. Et donc, c'est censé amener prospérité, protection, voilà.
2: Bah, ça serait bien que là, pendant la pause, tu ailles le prendre, tu le mettes dans la main.
4: Allez, hein, pauvre plus.
2: Pas dans
4: c'est
2: ton
4: bizarre.
2: Portefeuille, parce qu'il n'y a pas de cas où tu ne gagnes pas. Alors, bah oui, enfin.
4: Je suis passé chez elle cette nuit, avant qu'elle ne le retrouve, peut-être qu'elle peut se lever de bonheur.
5: Toi, tu as été ce matin.
2: Ouais, toi, tu as été à Montrabé, bien sûr.
4: Bien sûr, j'étais ce matin, un coup d'hélicoptère rapide.
2: Hélicoptère.
4: Oui,
2: on est en bilan carbone. Non mais
4: on n'est pas terrible en bilan carbone.
2: Ah,
4: c'est
2: ça. Moi qui viens en vélo tous les jours. Alors, qu'est-ce vélo que tu vas faire ce week-end?
5: Ce week-end, le week-end en famille au bord de la piscine et repos, peut-être faire un tour en ville puisque c'est les soldes.
2: Eh voilà, oui, ben, bien sûr. Allez. Bien, alors ma chérie, on va tout de suite marquer le premier point avec une petite chanson. Tiens.
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2: Allez, on va parler de fromage. Eh bien, en France, il paraît qu'il existe un décret réglementant la taille des trous dans l'emmental. Alors, est-ce que c'est vrai qu'en France, il existe un décret réglementant la taille des trous dans l'emmental? Vrai ou faux? Top chrono, 5 secondes.
5: Je dirais vrai.
2: Eh bien, tu as bien raison, ma chérie. C'est un décret qui date de 2007. Ça impose que les trous du fromage soient réguliers et avec un diamètre de 1 à 3 cm maximum. Voilà, donc sinon, t'as pas le label Emmental de France. Voilà, donc Alexandrine, premier point.
4: Marilyn, t'étais avec nous juste hier, je me souviens très bien, sur le fil à 13h. Hop, tu nous as rejoint en finale, Marilyn. Avec un bingo extraordinaire sur les héros femmes, il me semble, hein, c'est ça?
2: Google, je m'appelle.
5: Oui, bonjour. Alors, juste une petite précision, je vous appelle depuis la chambre de mon fils, je suis devant son bureau et il y a tous ses albums Marvel, donc c'est pas Google, mais c'est les albums Marvel de mon fils.
4: Mais bien sûr, elle n'a été que fiel et courroux en disant que tu avais utilisé Google, voilà.
2: Bien sûr,
4: Marilyn avait dit que c'était son fils, le petit bout de chou, le pauvre Yanis qui a 9 ans, alors, on le salue Yanis, qui est, voilà, marié à Toufik. Toufik va bien? Moi je prends des nouvelles de la famille, hein.
5: Très bien, tout le monde va très bien, voilà.
4: Le chat Bloubi, également, le chat il est sympa, ça va, ça se passe bien ce matin.
5: Oui, il est adorable.
4: Petite croquette, tout va bien.
5: Il est adorable.
4: Laborantine dans le médical, notre amie Marilyn qui s'est sélectionnée hier. On parlait des soldes, tiens, allez, un mot, parce que tu nous l'as dit. Toi, t'es la reine du shopping, toi. T'es la reine du shopping.
5: Ah, j'aurais adoré faire l'émission, d'ailleurs.
4: Eh oui, mais tu nous as dit hier que t'étais une folle du shopping, comme c'est les soldes en plus en ce moment. T'arrêtes pas d'acheter, t'as prévu d'acheter des trucs ce week-end ou pas?
5: Ce week-end, je travaille jusqu'à 23h, samedi et dimanche.
2: Ah, dommage.
4: Quel dommage. Ah, tu bosses là tout le week-end? Bah, écoute, courage. Hein. Ah oui,
5: ouais,
4: d'accord.
5: Aujourd'hui, repos.
4: Ouais, aujourd'hui, repos. Mmh. Profites-en. Marilyn, voici ta question. Nous y allons tout de suite pour un premier point. Je compte sur toi, encore une fois, pour te mener jusqu'au bout de cette émission et en finale.
2: Bien sûr.
4: Pour aller à Barcelone.
2: Ah, ça c'est Éric Bastien rentre dans Radio France.
4: Exactement.
2: Il vient descendre de son char traîné par deux bœufs magnifiques, énormes bœufs char.
4: Avec moi.
2: Voilà, allez.
4: Exactement. Oh, le plaisir d'arriver ainsi. Où sont les miens? Où sont les gens? Où sont mes valets?
2: Ah ouais, carrément, le mec est odieux. Le mec a besoin de valets, quoi.
4: De vacances, peut-être surtout. Marilyn, voici cette question. Le Liechtenstein n'a aucune frontière avec l'Allemagne. Le Liechtenstein, je savais que ça allait buter à un moment donné, n'a aucune frontière avec l'Allemagne. Top chrono, vrai ou faux? Liechtenstein.
5: Le vrai.
4: C'est une principauté de 25 km de long, située entre l'Autriche et la Suisse. Donc il n'y a pas de frontière.
2: La Suisse.
4: Il n'y a pas de frontière avec l'Allemagne. C'est bien, Marilyn, un point.
2: Un point, Alexandrine, un point, Marilyn. Et voilà. Là, tout de suite. Estamos a ta diferente. On part au Brésil, on part en vacances, parce qu'avec ici, on vous aime. On bouge son boule. Chico Buarque, estamos a ta diferente.

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2: Ah, vous avez mis un petit moment avant de l'avoir, celle-là.
3: Alors, j'ai non seulement eu un petit moment avant de l'avoir, parce que bon, voilà, je demande pardon à la dentisterie, je demande pardon à Chico, Pierre Chico, Benassin, Chico. Mon dentiste. Voilà, allez, oh là là, mon Zeus, non, le Zeus. Alors, Alexandrine, tu as un, Marilyn, tu as un aussi. Alors, Alexandrine, alors comme ça, quand t'étais petite, ta maman, elle t'amenait tout le temps voir les belles mariées devant la mairie avec les belles robes parce que t'adorais ça.
4: Oui, c'est vrai. Et c'est un truc qui me colle toujours à la peau. J'adore ça. C'est-à-dire que dès qu'il y a une cérémonie de mariage, je quitte ce que je fais. Je vais voir absolument la mariée, les mariés, pour le coup d'œil, pour le plaisir. Et je réclamais à ma maman d'y aller. Et je le fais encore. Ouais.
3: Ah là là là là là là. Bon, bah oui, moi j'aimais bien les robes de mariée aussi. Je me suis jamais mariée en robe de mariée. Mais bon, écoute, qu'est-ce que tu veux faire?
2: Il est pas trop tard.
3: Oui, oh Dieu, à 60 piges, je vais pas me foutre une robe blanche avec de la dentelle, hein. J'ai autre chose à faire. Alors, ma petite chérie, c'est l'heure du quiz musical. Et là, on va essayer de te faire reconnaître des génériques des séries télé. Je ne sais pas si tu regardes beaucoup de séries télé. Séries télé. Voilà, c'est des séries télé un peu old school, hein. Donc, tu vas les reconnaître, c'est assez facile. Il y en a deux, l'une après l'autre. On écoute la première, Peter.
2: Facile.
3: C'est quoi, mon petit chat?
4: Bah Dallas, au Texas.
3: Ah là là, avec Sue Ellen l'alcoolique et JR le méchant.
2: Et Bobby.
3: Et Bobby avec ses pieds palmés.
2: Et pas là.
3: Mais oui, Dallas.
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2: C'est vrai que ça faisait plus de 15 millions sur TF1 à l'époque. Bah, oui, c'était énorme. Hein.
3: Avec le ranch. Oh là là, mon Dieu. Bah, oui. Bref, ils avaient vraiment quand même une vie de merde. Alors. Premier point pour Alexandrine.
2: Gère, il avait du pognon quand même. Hein.
3: Enfin, c'était
2: pas une vie dégueulasse. Hein,
3: son ranch était dégueulasse et en plus,
2: je crois qu'il s'en fout hein, à ce moment-là.
3: Ouais, ben moi, je préfère ma maison. Allez, deuxième générique.

0: c'est quoi ce générique, Alexandrine?
1: C'est Château Vallon, chanté par Herbert Léonard.
0: Mais oui, bien sûr, Château sans gloire. Chantal Nobel.
2: Qui nous a quittés il y a pas très longtemps, mais.
0: Eh ben écoute, ça te fait 2 points de plus, donc tu as 3. Voilà, bravo, c'est formidable.
2: Puisqu'on parle de Château Vallon, les séries de l'été, on vous rappelle que Nadine Mousselet a sorti son...
0: Mais bien sûr, Puzzle Macabre.
2: Voilà, le Puzzle Macabre,
0: oh,
2: évidemment.
0: Nadine, si tu nous écoutes, on aime tellement.
2: Ah oui, c'est une énigme de dingue. C'est ton livre de chevet, d'ailleurs, on est d'accord, Marilyn. Bah oui.
1: Oui, bien sûr, oui.
0: Bien sûr, évidemment.
2: Mousselet tous les soirs.
0: La Lucine Darailet.
2: On parlait de mariage, là, tiens. Alors, un petit mot sur le mariage, toi, parce que une heure avant ton mariage, tu étais coiffée, t'étais maquillée, tu t'apprêtais à mettre ta robe, bon, voilà. Ton chéri, il était habillé, il s'apprêtait, lui, à mettre ses chaussures. Mais il y a eu un problème de boîte de chaussures.
1: Oui, je m'étais trompée, en fait. J'avais pris les mauvaises.
2: Non, mais c'est plus que des
1: mauvaises. J'avais pris sa boîte de basket.
2: Donc, c'est-à-dire qu'il a ouvert la boîte de chaussures, il a trouvé des baskets de running, et donc il s'est marié avec des baskets.
0: Mais c'est classe, je trouve, de se marier en costume basket.
1: Non, on est parti, on a pris la voiture, et on a roulé assez vite pour être dans les temps, et on est allé chercher la bonne paire de chaussures à 20 km de là où on était, et on a sauvé les meubles.
2: Du stress supplémentaire un jour de mariage, c'est toujours compliqué. Bon, écoute. Tu as des bonnes chaussures, j'espère, aujourd'hui, qui vont te permettre de marquer un grand pas avec ta chaussure, et surtout des points. Voici ton quiz musical, on est toujours sur les séries des années 80, oui, 70, 80, très vintage, c'est facile, écoute la première. Nadine Mousselet.
0: Puzzle Macabre.
2: Oh, c'est trop rapide, ça. Bon, t'as une idée ou pas?
1: Les Feux de l'amour.
2: Mais oui. Nadine Mousselet a sorti le Puzzle Macabre.
0: Qui a tué Jonathan?
2: Que va faire Isabelle?
0: Pourquoi Grégory est-il si vilain?
2: Et John, est-il finalement l'amant de Pamela?
0: Je ne sais pas, nous saurons ça dans Puzzle Macabre.
2: Puzzle Macabre de Nadine Mousselet.
0: Allez, un point pour Marilyn.
2: Préfacé par Lucilla Raguet. Tout le monde s'y est mis ensemble. Bon, ça fait un point de plus. Oh là là, ça c'est du lourd. Ça, j'adore.

0: Allez, on y va, top chrono.
1: Une grosse pensée pour ma maman, c'est Maggie.
0: Ouais. Tu l'as vu tout de suite.
2: Oui, Maggie. Ah, oui. La la la la la.
0: On l'a entendu, Maggie, dans l'extrait.
2: La la la la la la. La la la la.
0: Rosie Vard, bien sûr, Jean-Marc Thibault.
2: La Longa.
0: Toujours en vie, Marthe Villalonga.
2: Ouais. Hein. 3 points Alexandrine, 3 points Marilyn. Et là, tout de suite, maintenant.
0: Oh, c'était super quand même, la baraque dans le Vésiné. Vous vous souvenez de Maggie
2: quand bien même. Sûr, moi je me souviens surtout que ma copine de Télé 7 jours m'avait dit qu'ils avaient reçu des courriers des lecteurs mécontents quand ils ont allé changer le canapé de Maggie. Voilà, il y a des gens qui écrivent pour dire j'aime pas du tout le nouveau canapé. Voilà, allez, tout de suite, on va écouter Céline Dion. Bonjour, pardon, merci.

0: Bonjour, pardon, merci, au revoir, à bientôt, joyeux Noël Félix.
1: Un café l'addition.
0: Un café l'addition.
1: Et ben c'est le tout nouveau C'est Mignon quand même. Hein.
0: Ah.
1: Voilà.
0: Allez,
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1: Honnête, on est un peu circonspect avec Valérie.
0: On est circonspect sur Bonjour, pardon.
1: Oui, oui, le titre est un peu... Oui, ça fait un café l'addition.
0: Voilà, quoi, exactement. Bon, bref, écoute, ouais. Qu'est-ce que tu veux que je te dise?
1: Respect bien. Total pour Céline Dion, bien sûr.
0: Alexandrine à 3, Marilyn à 3. Bon, bah écoute, j'ai envie de dire, va falloir gagner ma petite Alexandrine. Hein.
3: Ok.
0: T'as pris ton coquillage ou pas, là?
3: Non, je suis allée le chercher. Il est en bas, mais il n'est pas très loin. Il est pas très loin.
0: Bon, on voit quelqu'un, vite. Demande tout de suite à Fadel de te ramener le coquillage. Alors...
3: Non, il est occupé, il est occupé.
0: Alors, il paraît que tu aurais aimé déjeuner avec Simone Veil.
3: Ben oui, parce que pour moi, c'est vraiment un personnage qui a tellement fait pour l'avancée féminine, qui est vraiment un exemple de résilience. Elle a un parcours extraordinaire. J'ai lu ses livres... Voilà, et j'adore ce personnage.
0: Oh non, voilà. Eh ben oui, on aime beaucoup Simone Veil. Alors.
1: On aime aussi beaucoup Sybille Veil. C'est toujours l'occasion de parler de la PDG de Radio France que je salue. Toujours respectueux.
0: C'est vraiment.
1: J'en profite toujours, vous savez.
0: Faillotage et.
1: Total.
0: Mais c'est dingue ça.
1: Mais bon, écoute, madame la présidente.
0: Oh là là là là, Sybille Veil, je te demande pardon. Alors Alexandrine, écoute bien cette dernière question qui peut te permettre d'aller en finale. C'est une question à 5 points, tiens je te mets une petite ambiance. Alors, on va parler de la mode. Écoute bien. Il y a des villes qui organisent les Fashion Week. Elles sont 4. Donc, quelle est celle qui fait partie de ce Big Four, hein, de ces 4 qui organisent les Fashion Week? Donc, il y a New York, Paris, Londres. Quelle est la 4e ville? Top chrono, 10 secondes.
3: Je dirais Milan.
0: Et c'est une bonne réponse! Mais oui, la settimana de la moda. Et bravo, donc t'as 8. Alors là, j'ai une très mauvaise nouvelle pour Marilyn.
1: Comment ça,
0: parce que
1: 8?
0: Bah oui, elle a 5 plus 3, ça fait 8. J'ai une très mauvaise nouvelle pour Marilyn, parce que même si Marilyn gagne, c'est Alexandrine qui gagne, puisque Alexandrine a eu 20 points. Voilà, bonne soirée à tous.
1: Mais là, si Marilyn gagne, de toute façon, elle n'aura que 6.
0: Non, donc, elle aura 8, puisqu'elle a eu tous les trucs. Elle a 3, hein, Marilyn.
1: Elle a 3, hein, Marilyn.
0: Marilyn, tu remarqueras qu'il...
1: Oui,
0: hein,
1: oui.
0: Voilà.
1: Ah oui, donc en gros, très clairement, Marilyn, si tu réponds correctement, ça le fera quand même pas.
0: Voilà.
1: Ah, c'est ça. Et oui, parce qu'on récompense... Mais oui.
0: Bah oui.
1: Parce que quand en cas d'égalité le jour de la finale, on récupère les points qui ont été marqués dans la semaine pour récompenser l'ensemble du parcours. Et il s'avère que, combien tu avais fait? Alexandrine avait fait 20 points.
0: Oui.
1: Et effectivement, Marilyn, tu n'avais fait que 14 points.
0: Non.
1: 18.
0: Elle a eu 18 points.
1: Ah, c'est pas loin, ça. Ah,
0: c'est pas loin, ouais.
1: Ah, Marilyn.
3: Ouais, ben c'est pas grave, on retentera l'année prochaine.
1: Ben oui, alors, oui, on peut tout tenter, quand on veut. Mm. On va jouer, Marilyn, pour l'honneur, encore une fois, comme je l'ai fait tout à l'heure d'ailleurs, avec tous mes candidats, je joue pour l'honneur, avec ces points qui sont à prendre. Écoute cet extrait. Tu as bien reconnu Les Feux de l'amour et Maggie, je pense que tu as reconnu le générique de cette série ou pas?
3: La petite maison dans la prairie.
1: Exactement, petite maison dans la prairie. Alors la question, c'est comment se prénomme la maman Ingalls dans La petite maison dans la prairie? Top chrono, 10 secondes. Comment se prénomme la mère Ingalls dans La petite maison dans la prairie?
0: Celle qui fait des tartes aux pommes toute la journée, là.
1: Eh oui.
3: Ouais, il y a Charles, c'est le père, et la mère, je sais pas, de toute façon, j'ai perdu, donc je
1: peux
3: pas.
1: Ouais, bah, alors pour le coup, ça aurait été sans regret, parce que tu l'as pas trouvé, c'est Caroline. Caroline Ingalls, ça s'appelle Caroline.
0: Bien.
1: L'épouse de Charles et la mère de Laura, Marie, Carrie et Grace.
0: Allez, Alexandrine, tu rejoins donc la team d'Amido en finale avec Stéphane. Voilà.
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0: Ah, c'est la finale. À ma gauche, Alexandrine. Alexandrine habite à Montrabé. Elle est agent EDF. Autant vous dire qu'elle a la patate, la foudre. Elle a le rythme dans la peau. Elle adore les voyages, du coup. Port Aventura World, c'est pour elle. Je sens qu'elle va tout donner. Et elle est dans mon équipe. À ma droite.
1: Il a gagné. Avec moi mardi. Ok. Là, il a participé en amateur avec
0: Il a gagné avec moi.
1: Mais Stéphane, qui a 60 ans, habite Courcouët-sur-Lonne. Il est marié à Bernadette. Il a deux chats, Tornade. Tornade et Tornade. Et vous allez comprendre pourquoi c'est une tornade, notre Stéphane. Un vent de succès arrive sur votre radio, tout de suite.
0: Alors, Alexandrine, est-ce que tu es prête à gagner, prête à partir à Port Aventura World ?
3: Tellement prête.
0: Eh ouais, t'es tellement prête, ma chérie. Tu m'étonnes, Fadel et tout ça, et le petit-fils et tout. Oh là là, bon, allez, ça va être magnifique.
3: Ouais, c'est ça.
0: Alors, pour t'encourager, pour te motiver, pour te détendre surtout, afin que tu remportes cette compétition à mes côtés, eh bien, nous allons écouter Muse.

0: adore Muse, on adore. Bien. Ma petite chérie, voilà ton bingo. Écoute-le bien. C'est très facile. Tu as 10 secondes à mon top chrono pour me donner un maximum de personnages, de noms de personnages qui sont dessinés dans la bande dessinée d'Astérix. C'est-à-dire tous les personnages, tous les noms de participants dans Astérix. Attention, top chrono, 10 secondes.
1: Alors, il y a Idéfix, Obélix, Astérix... ça me vient pas.
0: Bon, tu m'en as donné trois. Il y avait Panoramix, Assurance Tourix, Bonne Mine, Falbala, César, Cléopâtre, Brutus. Tu m'en as donné trois. Bravo.
2: Stéphane, les compteurs sont à zéro. Elle a trois points. Alors, il suffit tout simplement d'en marquer quatre.
0: Ah, les poules sont d'accord.
2: Et Stéphane, les poules sont d'accord. Donc ça, ça fait plaisir et elle t'encourage en plus. Non, mais c'est clair. Je veux dire, réfléchis bien. Quatre. Tu m'offres une victoire incontestée et incontestable.
0: Oui.
2: Ok, Stéphane ?
0: Oui.
3: Ok.
2: Bon, Stéphane, pour t'encourager, c'est
0: okay.
2: La musique que tu aimes.
4: Toute la musique que j'aime.
0: Oh oui. Elle vient du blues. Ne sont jamais les mêmes. Pour exprimer ce qu'est le blues.
2: Tu vas voir ce qu'il va t'exprimer, Stéphane.
0: La musique vivra.
2: Avec la victoire. Bon, allez, Stéphane, mon Stéphane, on y va. Je te souhaite d'ores et déjà un bon week-end et presque de bonnes vacances à Port-Aventura. Allez, 10 secondes pour citer un maximum de personnages extraits d'une autre bande dessinée. Tous les personnages existants dans cette BD. Voilà, c'est logiquement, je te demande Tintin, les aventures de Tintin et Milou, tous les personnages, top chrono, 10 secondes.
3: Alors, Duponté, oui. Tintin, le Capitaine Haddock, Professeur Tournesol, oui. Milou. Rastatopoulos.
0: Ah, Rastatopoulos, il en a 7.
2: Stéphane ! Oui ! Oui, Stéphane ! Tu as été le meilleur, Stéphane. Tu as su aller jusqu'au bout de cette compétition à 12h57. Je vis un moment unique de ma vie. Envoyer les trompettes, sonner les clairons. Allez, viva España ! Tu pars à Port-Aventura. Bravo !
3: Ok, très bien.
2: Bravo !
0: Alors, je vous explique. En 2 ans d'émission, il n'a gagné donc... une seule fois.
2: Oui, voilà. Une fois par an, je réserve toujours la plus belle des victoires.
0: C'est pas mal.
2: Je suis heureux pour toi, Stéphane, je te félicite.
0: Bien, bah Stéphane, tu vas partir à Port-Aventura World, 3 jours, 2 nuits dans un 4 étoiles. Tu pourras aller au parc, tu pourras aller à Ferrari Land, et tu auras évidemment 100 euros de carburant pour y aller. Quant à toi, ma petite chérie, tu gagnes une magnifique machine à café. Est-ce que tu es contente, Alexandrine ?
1: Oui, merci beaucoup et bravo Stéphane.
2: C'est gentil pour lui.
0: Voilà. Bon, écoute, tu as gagné la machine à café, tu as gagné 32 dosettes, 6 verres en verre.
2: Exactement, 2 candidats à moi qui ont gagné des cadeaux aujourd'hui.
0: Voilà.
2: C'est tout ce que je vois.
0: Oui, bah pour la première fois de ta vie, il y en a 2 en finale à toi et il y en a 1 qui gagne.
2: Il reste 2 semaines d'émission, Valérie.
0: Oui, il reste
2: J'ai
0: 2
2: pas
0: semaines.
2: Dit mon dernier mot.
0: Ouais,
2: je suis capable d'un doublé, voire d'un triplé.
0: Je comprends pas.
2: Je suis le Mbappé, moi. Bah là, j'ai une victoire, là.
0: Oui.
2: Semaine prochaine, je remets la même. Je remets une pièce, là. Vendredi prochain, je gagne.
0: Oh là là là.
2: Et pour la dernière, le 17 juillet, bam, je regarde.
0: Alors ça, c'est pas possible.
2: Pourquoi ?
0: Et bah parce que ça sera la dernière, et la dernière, c'est pour moi. C'est tout ce que j'ai à dire. Bon, je vous remercie tous de nous écouter.
2: Appelle ton banquier.
0: Ouais, c'est ça. Je vous embrasse tous, je vous souhaite à tous un très très très bon week-end. Amusez-vous bien, prenez soin de vous. Je remercie Céline à la réalisation, Pierre à la technique, Maître Coupez au savoir, Alex au standard, Chonchon à la victoire. Voilà. Quoi ?
2: Oui, oh, j'ai un dernier mot, tiens, pour vous.
5: Avez-moi.
2: Voilà.
0: Oh là là, c'est pas possible. Ah, nom de Zeus. Bon, là, allez, prenez vraiment bien soin de vous, tous mes petits auditeurs chéris. La France, je t'aime, la France, à lundi. Allez, bon week-end à tous. J'ai envie de vous dire, amusez-vous bien, kiffez bien. Puis on se retrouve quand, Eric ?
2: On se retrouve lundi avec grand plaisir, entre 12h et 13h, pour au taquet.
0: Allez, yalla.

0: Prayer, rien de mieux que commencer votre journée avec Madonna.
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0: Tenez-le vous pour dit, le week-end approche, ça n'est plus qu'une question d'heure. Bonjour, bienvenue, ravi de vous retrouver pour ce dernier réveil de la semaine. Ici, dès 5h, c'est bonne humeur, bonne musique dans un instant. Tiens, Jodassin, Sting et Eric Clapton, rien de moins. Ils seront tous dans vos oreilles. Et puis parce que l'actualité fait partie de votre quotidien, ce matin, les journaux et les reportages des rédactions d'ici pour vous informer au plus près de chez vous. Bonjour François Ventejo.
2: Bonjour Johan, bonjour à tous. Alors,
0: dans l'actualité ce matin, les Bleus j'imagine.
2: Évidemment, la belle victoire. 2-0 hier soir en quart de finale du Mondial. Nous voilà en demi, on y reviendra dès le début du journal.
0: Et puis tout à l'heure, on débriefera la rencontre d'hier soir avec le rédacteur en chef adjoint du journal L'Équipe. Et puis, ça ne vous aura pas échappé, en ce moment, le soleil tape fort ce matin. Par ici, les économies vous partagent un bon plan pour trouver des lunettes pas chères, des lunettes reconditionnées. Et puis on vous attend sur l'antenne d'ici, 0810 055 056. Venez donc nous raconter ce que vous avez prévu pour ce week-end.
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0: Nous sommes le vendredi 10 juillet, le jour va bientôt se lever, 5h. Le journal présenté par François Ventejo. Et le Maroc qui n'a pas existé et les Bleus sont qualifiés.
2: Oui, quelle belle soirée pour l'équipe de France au rendez-vous des demi-finales. Victoire 2-0 hier soir aux États-Unis face à des Marocains en petite forme. Les buts sont signés Kylian Mbappé et Ousmane Dembélé, 60e et 66e minute. Contrairement au 8e contre le Paraguay, on n'a pas vraiment tremblé hier. Et à la teste de bûche en Gironde, le camping du domaine de la Forge a vibré comme un seul homme, Guillaume Batin.
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0: Et on espère que cette célèbre chanson retentira encore mardi pour la demi-finale au programme l'Espagne ou la Belgique. Ce sera à partir de 21h ce soir la réponse pour ce deuxième quart de finale.
1: On n'en a pas encore fini avec la canicule.
0: Oui, il fait chaud et ça va persister au moins jusqu'au mardi 14 juillet, prévient Météo France. Hier, on a encore dépassé les 41 degrés dans le sud de la France. Aujourd'hui, 9 départements de l'Ouest sont placés en vigilance rouge, de la Vienne au Morbihan en passant par la Sarthe. La quasi-totalité du reste de la métropole, 76 départements, sont en orange, Anne Le Gall.
2: Il s'agit du troisième épisode caniculaire en moins de 2 mois. En raison d'un anticyclone associé à une masse d'air chaud, les températures seront en hausse à partir de cet après-midi et la chaleur va se maintenir tout le week-end, prévient Météo France. Les maximales devraient atteindre ou dépasser les 35 degrés sur une large partie du pays. La moitié ouest de la France sera particulièrement concernée par cette nouvelle vague de chaleur, sans perspective de vrai rafraîchissement avant le 14 juillet. Ces températures élevées provoquent par ailleurs une situation dangereuse pour les feux de forêt. 63 départements sont aujourd'hui classés en risque élevé d'incendie. La Haute-Garonne est même classée en rouge pour un danger très élevé, car la sécheresse des sols s'est progressivement aggravée depuis le mois de mai. Elle se rapproche désormais d'un niveau record.
0: Et dans les Pyrénées-Orientales, le plus gros feu de l'année est toujours sous surveillance, alors qu'il a parcouru près de 5000 hectares. Hier après-midi, près de Perpignan, 3 incendies se sont déclarés, dont un près de l'aéroport qui a été temporairement fermé. Au moins 90 hectares ont brûlé. À la SNCF, on observe de près l'évolution des températures pour ce deuxième week-end de grand départ en vacances. À titre préventif, plusieurs dizaines d'intercités sur les lignes Paris-Limoges-Toulouse, Paris-Clermont et Bordeaux-Marseille ont été annulées. Ceux qui roulent sont eux sous extrême surveillance et ça se passe au centre de supervision nationale à Paris, Raphaël Ebenstein.
3: Une cinquantaine d'agents se relaient 24 heures sur 24 dans ce centre, installé non loin de la gare de Lyon, pour suivre en temps réel la circulation de tous les trains intercités sur des écrans et de grandes cartes de France. En rouge, ceux victimes d'incidents et de gros retards, Éric Bourbon, le responsable du centre.
4: C'est les climats qui souffrent beaucoup pour toute la partie corail, c'est du matériel d'une autre époque.
5: Il peut aussi y avoir des incidents en réseau.
4: Il y a beaucoup d'incidents en réseau aussi liés aux infrastructures avec les dilatations du rail, les caténaires aussi qui se détendent, des choses comme ça.
3: La plus grande crainte de Baptiste Quentin, chef de plateau, que des trains se retrouvent bloqués en pleine voie, sans électricité, donc sans clim, avec des voyageurs à bord.
6: Dès lors que j'ai connaissance qu'il y a un incident, le plus important sera de retenir les trains sur les gares en amont, et de ne pas envoyer de train sans avoir la certitude que celui-ci puisse circuler sans encombre.
3: Et pour minimiser les risques, Magali Alexandre, directrice intercité chez SNCF Voyageurs, assume le choix d'annuler carrément certains trains à titre préventif, un quart, voire un tiers selon les lignes, pendant encore plusieurs jours.
7: On va sûrement devoir continuer jusqu'à mardi cette adaptation du point de transport sur certaines destinations.
3: Une situation amenée à se reproduire à chaque épisode de canicule, jusqu'à l'arrivée progressive de nouvelles rames à partir de l'été 2027.
0: C'est compliqué sur les rails et ça le sera aussi sur les routes. Aujourd'hui, Bison Futé classe la journée rouge dans le sens des départs. C'est même du noir pour la région Auvergne-Rhône-Alpes. Et puis sur les routes du Tour de France, Tadej Pogacar a presque déjà mis fin au suspense. Une victoire de patron hier dès la première étape de montagne avec une attaque sur les pentes du col du Tourmalet. Au classement général, le voilà de nouveau en jaune. Il compte 2 minutes 38 d'avance sur son dauphin Jonas Vingegaard. Aujourd'hui, 7e étape promise aux sprinteurs entre Ajetmo dans les Landes et Bordeaux.
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0: Eh oui, donc, Johan, c'est la canicule qui prend de l'ampleur à la une de la météo.
1: Et avec une alerte rouge canicule en centre-ouest et région parisienne ce vendredi, alors que la carte, c'est du soleil quasi généralisé sur l'ensemble du territoire, à l'exception du sud de la côte d'Aquitaine, avec quelques nuages bas qui vont mettre du temps à se dissiper aujourd'hui. Pour ce qui est des températures, elles seront déjà très douces. Ce matin, au lever du jour, 20 à Limoges, 24 à Bordeaux, 25 à Nantes, 23 à Paris, 19 à Strasbourg, alors que cet après-midi, de très fortes chaleurs sont encore attendus. Nombreux sont les endroits en France où l'on va passer le seuil des 35 degrés, comme à Paris, il fera 36, à Troyes également, 37 à La Rochelle, 38 à Orléans, 34 à Brest, alors que sur le pourtour méditerranéen, les valeurs déclinent comparées au début de la semaine où il faisait le plus chaud. 30 à Perpignan, 32 à Montpellier cet après-midi. À noter qu'en fin de journée, quelques orages, dits des orages de chaleur, sont à prévoir sur la pointe bretonne, la chaîne des Pyrénées, le massif central et les massifs alpins. Des orages très localisés. Et chez vous, comment ça se passe? Vous nous le racontez, vous avez l'habitude de le faire tous les matins. Vous prenez votre clavier, votre smartphone, un petit post sur la page Facebook d'ici. On fait la météo ensemble.
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1: Une première chanson pour fêter la victoire des Bleus hier soir. Joe Dassin, dans les yeux d'Émilie, 5h08.
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0: ça va ce matin, 5h10, bon début de journée à l'écoute d'ici.
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0: Voilà une initiative de saison, ça s'est passé samedi soir dernier au Texas, comme par chez nous, là-bas il fait très chaud, ça a donné une idée à un adolescent qui a profité que les bureaux de l'entreprise de son père soient désertés par les salariés, pour y organiser en cachette une clim party, moyennant $20. Ses petits camarades du collège étaient tous conviés à faire la fête et passer la nuit dans les bureaux de papa pour profiter de la climatisation et faire la fête. Tout ça à 18 degrés, température ambiante, quand dehors il en faisait au moins 40, carton plein pour la soirée, qui a réuni ce soir-là 200 jeunes gens venus participer donc à cette clim party, je ne sais pas comment ça s'appelle, et qui ont fait naturellement beaucoup de bruit, tellement que la police s'est déplacée pour mettre fin à la fiesta, et une partie de ces jeunes gens a fini au poste ce soir-là. L'histoire ne dit pas s'il y avait la climatisation dans les cellules de dégrisement de la police texane. Ce qui est sûr, c'est qu'à 20 euros l'entrée pour profiter de la clim, à 14 ans, ce jeune homme a déjà le sens des affaires. 5h12, retour en France, dans l'Ouest, on parle de chaleur. Aujourd'hui, la canicule va être particulièrement intense.
2: Oui, avec 9 départements en vigilance rouge dans l'ouest de la France et les cultures souffrent. Vous l'entendrez dans quelques instants, on sera dans le Morbihan.
0: Et une chanson qui va vous rendre zen ce matin. Sting, Eric Clapton, extrait de la BO du film L'Arme Fatale. C'est dans un instant dans vos oreilles. Pour l'heure, on va faire quelques économies. Bonjour Valère Coréard, chaque jour avec vous, un bon plan pour restaurer notre pouvoir d'achat. Aujourd'hui, vous nous parlez de lunettes de soleil.
3: Oui, parce qu'avec le soleil qui s'est bien installé, on est nombreux à vouloir s'équiper. Oui, il n'est jamais trop tard pour acheter des lunettes, parce que c'est très important pour la santé de vos yeux. Seulement, voilà, quand on veut une belle paire, ça peut vite coûter entre 150, 200, voire 300 euros. Pourtant, il existe une solution pour réduire la facture sans faire de compromis sur la qualité, les lunettes de soleil reconditionnées. Alors attention, je ne parle pas simplement d'occasion. Le reconditionné, ce n'est pas la même chose. Une paire d'occasion, elle est revendue telle qu'elle. Le reconditionné, lui, passe entre les mains d'un professionnel. Les lunettes sont contrôlées, nettoyées, désinfectées, réparées si nécessaire. Et selon les plateformes, les verres peuvent même être remplacés. Elles sont d'ailleurs souvent vendues avec une garantie, ce qui est quand même beaucoup plus rassurant.
0: Acheter des lunettes reconditionnées donc peut nous faire de véritables économies.
3: C'est indiscutable, l'écart est loin d'être négligeable. On peut trouver des modèles de grandes marques avec des réductions de 30 à 70% par rapport au prix du neuf. Aujourd'hui, plusieurs acteurs proposent ce type d'offre. Vous pouvez regarder par exemple Lunettes de Zac, qui est spécialisé dans le reconditionné, ou encore Oculus Reparo. Et puis, de plus en plus d'opticiens développent aussi leur propre offre de seconde vie. Alors, un dernier conseil, avant d'acheter, vérifiez toujours que les lunettes portent bien le marquage CE, ça c'est une garantie de sécurité, et qu'elles offrent une protection UV 400. C'est indispensable pour protéger efficacement vos yeux. Une paire moins chère, oui, mais jamais au détriment de notre santé. Alors avant de craquer pour une paire neuve, pensez au reconditionné. Vous pouvez économiser plusieurs dizaines, voire plusieurs centaines d'euros, tout en donnant une seconde vie à des lunettes de qualité. Vous seriez prêt à acheter des lunettes de soleil reconditionnées? Vous avez déjà testé? Pensez à m'écrire. À la fin, ça aide tout le monde. Mon mail, parisicileséconomies@radiofrance.com.
0: Passez un bon week-end, Valère. Lundi, vous reviendrez recharger à bloc pour nous parler des batteries de voitures électriques. En attendant, vous écoutez ici. Il est 5h14.
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0: 5h15, c'est dans l'info d'ici ce vendredi. L'ouest de la France, épicentre de la canicule.
2: Oui, avec à partir de midi, 9 départements en vigilance rouge, de la Vienne au Morbihan, en passant par la Sarthe, la quasi-totalité du reste de la métropole. 76 départements sont eux en vigilance orange. Soyez donc très prudents, surtout que cette canicule va persister au moins jusqu'à la fête nationale, mardi 14 juillet, d'après Météo France. Alors, à l'exception de quelques orages épars, cette troisième vague de chaleur, ça veut aussi dire pas de précipitation inflation, ce qui inquiète sérieusement les agriculteurs. Les cultures comme le maïs sont en très mauvais état. Vous l'avez constaté à Saint-Dolé dans le Morbihan, Jean-Michel Naga.
7: Oui, c'est une période très difficile à vivre pour Dominique Balak.
8: En 25 ans, j'ai jamais connu une sécheresse et surtout une canicule aussi forte.
7: Ces plants de maïs sont en très mauvais état.
8: Les feuilles devraient être beaucoup plus étalées que ça. Elles sont toutes enroulées, elles se protègent. Il n'y a pas de grain de formé du tout, aucun grain, donc pas de fécondation. Donc ce qui veut dire un rendement divisé par deux. Quoi.
7: Un rendement en baisse et un fourrage de mauvaise qualité pour son élevage bovin.
8: Il va falloir acheter des compléments énergétiques pour redresser le niveau énergétique des rations. Et ça aura des répercussions économiques sur nos bilans. Et donc il faudra absolument que ce soit compensé par une augmentation du prix du lait, du prix de la viande et des prix des céréales dans les mois qui viennent. Quoi.
7: Et s'il ne pleut pas dans les 10 prochains jours, il va devoir récolter pour limiter les dégâts. Normalement, la récolte du maïs se fait début septembre. Dans les champs, l'herbe est totalement grillée par le soleil et c'est autant de fourrage en moins pour les élevages. La profession va avoir besoin d'aide dans les prochains mois, prévient Laurent Kerlir, le président de la Chambre d'agriculture en Bretagne.
9: L'agriculture est en danger, il faudra l'accompagner. Il faut vraiment être à l'écoute des agriculteurs parce qu'aujourd'hui, certains peuvent être en détresse. Donc, il faut essayer dès à présent d'anticiper sur les exploitations pour voir quelles mesures on met en place pour pallier à ce manque de fourrage.
7: La profession espère des aides pour les cultures et pour les élevages touchés par une surmortalité impressionnante. Il y a 10 jours, le ministère évoquait 6600 tonnes de volailles. Ce n'est qu'une partie de la réalité, mais on n'en saura pas plus. Didier Lucas, le vice-président de la Chambre d'agriculture de Bretagne, ne veut pas donner de chiffres.
10: C'est difficile de chiffrer exactement les pertes que ont les éleveurs, mais elles sont conséquentes. Et elles vont être conséquentes. Là, on est encore en période de canicule, c'est pour ça qu'on saura à la fin de l'été exactement combien on aura perdu. Volailles, porcs, bovins, tous les élevages, quels que soient les modes de production, ont eu des pertes.
7: La Chambre d'agriculture donne quand même un chiffre, la quantité d'animaux morts enfouis dans les exploitations, faute de place à l'usine d'écarissage, plus de 5600 tonnes. Et ce chiffre ne concerne pas les bovins, uniquement les volailles. Et les ports.
2: Un reportage Jean-Michel Naga ici à Armoric dans le Morbihan où l'on attend jusqu'à 37 degrés aujourd'hui.
0: 5h18, qu'est-ce qu'on regarde à la télé ce week-end et pourquoi pas la nouvelle série de documentaires de Jérémy Michalak qui traite du handicap sur un ton très décalé. L'animateur et producteur est l'invité ce vendredi des coulisses télé, ce sera juste après Sting et Eric Clapton ici, il est 5h18. Bon réveil.
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0: Ici, dès 5h ce vendredi, on se prépare déjà au week-end. Et c'est un 10 juillet qu'ils sont nés. Jean-Marie Poiré, 81 ans aujourd'hui, pour le réalisateur des comédies à succès comme Le Père Noël est une ordure, Papy fait de la résistance et forcément, évidemment, les visiteurs.
1: Eh bien, il dormira dans l'écurie.
2: Ah non, pitié, pas l'écurie. Je préfère dormir dans la forêt.
3: Mais il y a pas d'écurie ici, de toute façon. Alors, monsieur paie sa chambre ou il file dormir dans la forêt. Hein.
0: Exactement, loin des visiteurs, mais proche de chez Swann, le romancier aux phrases plus longues que l'éternité. Marcel Proust voyait le jour un 10 juillet de l'année 1871. Et puis aujourd'hui également, on souhaite un bel anniversaire à Clara Luciani. Il y a 59 ans, jour pour jour, le baroudeur le plus fringant de la bande dessinée Corto Maltese faisait sa première apparition dans les cases d'un magazine. Enfin, c'était il y a un an. L'humoriste Bunaimin, alias le Chinois marrant, nous quittait tragiquement à l'âge de 43 ans. Il avait été révélé au grand public dans l'émission du Jamel Comedy Club. Bon anniversaire à vous, surtout si c'est un 10 juillet que vous êtes né. On vous souhaite de profiter au maximum de cette journée. Il est 5h23. On passe de l'autre côté de l'écran pour explorer les coulisses télé. Ce vendredi, je vous parle de Partenaires particuliers, une série documentaire qui traite du handicap de manière très décalée. Et c'est à Jérémy Michalak qu'on doit cette série. Combattre les préjugés autour du handicap sans se prendre au sérieux, c'est la promesse de Partenaires particuliers.
4: Je vous le dis les gars, je sais pas dans quoi on s'embarque. T'es sérieux?
5: Ouais.
6: Le TGV numéro 4315 va entrer en gare.
0: Direction Barcelone. Pendant une semaine, le réalisateur est parti accompagné d'une bande de 4 jeunes gens, chacun atteint d'un handicap. Et j'ai demandé à Jérémy Michalak comment le projet avait vu le jour.
7: C'est un peu la blague de l'avion qu'on faisait quand on était gamin. C'est un Français, un Belge et un Suisse qui sont dans un avion. Bah là, je me suis dit, on va prendre un aveugle, un paraplégique, un trisomique et une naine qui sont dans un avion. Ce qui est rigolo, c'est que quand on voit une équipe comme ça qui grimpe dans un avion, on se dit, oh putain, pourvu qu'il ne s'assoie pas à côté de moi. Oh, s'il vous plaît. Mais après avoir vu le film, on se dit exactement l'inverse. C'est qu'après avoir vu le film, on se dit, hey, les gars, je pourrais être votre ami.
0: Au fil des 3 épisodes que compte cette série, Amaury, Kéra, Kylian, Arthur et Jérémy nous font partager une expérience de vie inédite. Et à les regarder tous charriés durant le voyage, on pourrait croire qu'ils se connaissent depuis toujours. Alors qu'évidemment, pas du tout.
7: On ne s'était jamais vus physiquement les uns et les autres. Avant le premier jour de tournage, il y a un truc qui a mis tout le monde au diapason d'entrée de jeu. Quand Amaury nous a lâché une vanne, mais atomique, dès le départ, où on est tous partis en fou rire en se disant « Waouh, putain, qu'est-ce que c'est que ce mec ?» Et à partir du moment où on rigole, on a compris que l'humour serait notre super pouvoir pour, au final, nous offrir un moment de vie, de joie et de partage.
0: Vous l'aurez compris, si le ton du programme est décontracté, c'est pour mieux aborder de front ce sujet complexe qui est celui du handicap. Un sujet que le producteur est l'un des premiers à avoir proposé à la télévision française avec sa série aux côtés de Lucie Carrasco, avec qui il fait le tour du monde.
7: Ce qu'on a voulu, c'était montrer un regard différent sur le handicap, c'est-à-dire on a voulu y mettre de l'humour, on a voulu apporter un traitement parfois politiquement incorrect, moins policé, moins lisse, plus fun en fait. Là où on avait tendance à montrer le verre à moitié vide, on a voulu montrer le verre à moitié plein. Après moi sur le handicap, j'ai quand même été le pionnier avec les anges de la télé-réalité. Je pense que c'était une belle lumière sur le sujet à l'époque.
0: Partenaires particuliers, les 3 épisodes de la série sont à voir en ce moment sur la plateforme France.tv. Et si vous veniez nous raconter ce que vous comptez faire de ce week-end, 0810 055 056, ce vendredi, dans le paqueté, il y a un roman de Franck Tillier, un calepin pour noter tous vos souvenirs, et puis une paire de lunettes pour voir et profiter de l'éclipse en toute sécurité le 12 août prochain, 0810 055 056. Alors, on se parle ici ?

0: écoutez ici votre radio locale avant le retour de l'info et du 90 secondes. Un petit peu d'histoire comme tous les matins pour sourire tout en apprenant, à moins que ce ne soit l'inverse. Bonjour Stéphane Bern, ce matin on va voyager au temps d'un paquebot resté dans l'ombre du plus célèbre naufrage de l'histoire.
1: Tout le monde connaît le Titanic, mais avez-vous déjà entendu parler de son jumeau, le Britannic ? En 1916, en pleine Première Guerre mondiale, le HMS Britannic, navire de la White Star Line et frère du Titanic, sillonne la mer Égée. Un choix plutôt malin, il y a moins d'icebergs. Construit après le drame de 1912, il a été renforcé. Double coque partielle, cloison étanche améliorée, davantage de canaux de sauvetage. Long de 269 mètres, c'est alors le plus grand paquebot jamais lancé. Il s'appelle donc le Britannic. Mais la compagnie aurait très bien pu le rebaptiser. Promis cette fois, normalement ça passe. Réquisitionné comme navire hôpital, il transporte blessés et personnel médical entre la Méditerranée et la Grande-Bretagne. Mais le 21 novembre, au large de l'île de Kea, une explosion secoue la coque. La cause ? Une mine marine allemande posée quelques semaines plus tôt. Comme pour les films au cinéma, quand il y a une suite, il faut un nouveau scénario. L'eau envahit rapidement plusieurs compartiments. Cette fois, l'équipage est mieux préparé. L'évacuation s'organise rapidement. Et pourtant, certains canaux mis à l'eau trop tôt sont happés par les hélices encore en marche. Avoir des canaux, c'est bien, mais éviter de les envoyer dans un mixeur géant, c'est mieux. En moins de 55 minutes, le géant disparaît au fond de la mer. Bilan 30 morts sur plus de 1000 personnes à bord. La majorité est sauvée grâce à l'intervention rapide de navires proches. Un film sur ce naufrage est même sorti en l'an 2000, mais avec un peu moins de succès que pour le Titanic. Le Britannic devait être le Titanic en mieux. Il est surtout devenu la preuve qu'on peut corriger les erreurs, mais pas toujours éviter la catastrophe.
0: Bon week-end et à lundi, Stéphane Bern. Au fait, vous avez regardé le match hier soir ? Bon, tout à l'heure, on va débriefer le France-Maroc de quart de finale avec le rédacteur en chef adjoint du journal L'Équipe. Pour l'heure, il est 5h30. L'info en France et dans le reste du monde, c'est l'heure du 90 secondes présenté par François Ventéjou.
2: L'équipe de France au rendez-vous des demi-finales au Mondial de foot. Victoire 2-0 sans trembler hier soir contre le Maroc en quart de finale avec des buts en seconde période de Kylian Mbappé et Ousmane Dembélé. Les Bleus affronteront l'Espagne ou la Belgique mardi prochain à 21h. La vigilance rouge canicule est de retour en France. Aujourd'hui, elle concernera à partir de midi 9 départements de l'ouest de la Vienne au Morbihan en passant par la Sarthe. 76 départements sont eux en vigilance orange. Hier, les 41 degrés ont été dépassés dans l'eau de l'Hérault. Selon Météo France, la canicule va persister au moins jusqu'à mardi prochain. Ces fortes chaleurs accentuent le risque de feux de forêt. Il est élevé aujourd'hui dans les trois quarts du pays et même très élevé en Haute-Garonne. En Espagne, un incendie dans une forêt en Andalousie déclenché hier soir a fait au moins 12 morts. Le sénateur LR Francis Spinner, mis en examen pour corruption passive. L'ancien maire du 16e arrondissement de Paris est soupçonné d'avoir attribué un logement social à une femme en contrepartie de relations sexuelles. Tadej Pogačar creuse déjà l'écart au général sur le Tour de France. Le cycliste slovène de nouveau en jaune après sa démonstration hier sur les pentes du Tourmalet avec plus de 2 minutes 30 d'avance sur son rival Jonas Vingegaard. Et puis, la tapisserie de Bayeux est en route pour Londres. Elle a quitté la Normandie hier soir à bord d'un camion escorté par des gendarmes. Cette broderie qui retrace la conquête de l'Angleterre par les Normands sera exposée au British Museum à partir du mois de septembre.
0: Vous écoutez ici, 5h32, les Bleus n'ont donc pas tremblé hier soir pour rallier le dernier carré du Mondial.
2: On s'attendait à un match compliqué face au Maroc, et bien ça a été presque trop facile pour nos Français hier soir. Victoire 2-0 avec des buts en seconde période de Kylian Mbappé et Ousmane Dembélé.
3: L'équipe de France qui attaque encore dans l'axe avec Dembélé qui frappe.
4: Allez,
3: et qui va, et qui va,
4: le deuxième but.
2: Les commentaires de Jean-Pierre Blimeau et Nicolas Perronnet sur votre radio locale ici hier soir. On a vibré à travers toute la France pour cette victoire des Bleus, comme à Rouen dans la fat zone de la Kind Arena avec 4000 supporters et où vous étiez, Théophile Pedrola.
5: Comme souvent dans cette Coupe du Monde, c'est un certain Kylian Mbappé qui débloque la situation. Le Booking d'Arena saute de joie comme Baptiste, venu avec ses amis.
6: Comme d'habitude, Mobutu, Mbappé est toujours là, il est toujours là pour nous sauver. Match incroyable, on est en demi, et puis n'importe quelle équipe, on s'en fout, on les prend, on va gagner.
5: Un match tout en maîtrise, Fatih avec son bonnet tricolore a le sourire jusqu'aux oreilles.
7: C'est ça qui était incroyable, plein d'occasions, il fallait cadrer quand il y a eu le premier but, après c'est parti, deuxième but, incroyable. On est derrière eux, et allez les bleus, et on va gagner, on va l'avoir cette Coupe du Monde, on va ramener la Coupe à la maison encore.
5: Juste à côté d'elle, il y a deux poulets, ou plutôt deux jeunes hommes déguisés qui se cassent la voix.
8: Là on est en poulet gonflable. Là le projet c'est que le poulet nous porte, comme ça on a moins d'efforts à faire.
9: On a rendu les gens heureux, c'est le plus important, c'est pour ça qu'on achète des choses comme ça.
5: La fête, les sourires, le King d'Arena ouvert pour la première fois de la compétition a porté chance aux bleus et séduit le public. Écran, ambiance, Thomas est prêt à revenir.
10: On y croit jusqu'au bout. Hein. Moi je veux revenir voir la finale ici, sortir, aller jusque dans le centre-ville et puis fêter ça. Hein.
5: Il n'y a qu'à suivre les feux d'artifice, les klaxons jusqu'à Fred.
11: En vrai c'était chaud. Hein. Moi c'est la première fois que je viens ici pour regarder des matchs, c'était vraiment chaud. Ça m'a surpris. Bonne ambiance, la chambrée, mais bon enfant, amical, donc c'était cool.
5: Les bleus sont de retour en demi-finale. La fête n'est pas encore finie.
2: Théophile Pedrola ici Normandie en demi. Mais contre qui? Eh bien on le saura ce soir à l'issue du deuxième quart de finale entre l'Espagne et la Belgique à 21h. Peu importe, notez bien le rendez-vous mardi 21h pour la demi-finale à vivre sur votre radio locale ici. La météo, c'est toujours cette canicule qui gagne en intensité, Johan.
0: Alerte rouge, canicule en centre-ouest et en région parisienne ce vendredi. Une carte tout en soleil, à l'exception du sud de la côte aquitaine ce matin, avec pas mal de nuages qui vont mettre un petit moment à se dissiper. Et ce sera le cas en début d'après-midi. Pour ce qui est des températures, elles sont déjà très douces au lever du jour. Aujourd'hui, 20 à Limoges, 24 à Bordeaux, 25 à Nantes. Et puis cet après-midi, sans surprise, de très fortes chaleurs annoncées à Paris. 36 degrés ainsi qu'à 3, 37 à La Rochelle, 34 à Brest, 38 à Orléans. Également prévu au programme en fin de journée des orages très localisés sur la pointe bretonne, la chaîne des Pyrénées, le massif central et les Alpes. Et chez vous, comment ça se passe? Vous nous l'écrivez sur la page Facebook d'ici, comme l'a fait Mathilde qui vit à Toulouse. Chez elle, il fait 22 degrés. Dernière journée de travail pour Mathilde qui ce soir partira en vacances pour 2 semaines, avec un peu d'avance. Bonnes vacances à vous. Mathilde, merci d'être à l'écoute. Je salue Sidonie à Aurillac qui a relevé 25 degrés ce matin sur son balcon. Enfin, Eric, lui, est à Rouen. Il fait 23 degrés ce vendredi matin chez lui.
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0: Voilà une chanson qui va parfaitement avec le temps qu'il fait. La fièvre dans le son, Alain Chamfort sur votre radio locale. 5h35, bon réveil, c'est vendredi. Et bientôt le week-end.

0: vous écoutez ici, la seule radio qui vous annonce que vous êtes déjà en week-end, même si c'est pas vrai, mais ça fait du bien, non? Si, évidemment.
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0: Ça ne fait jamais de mal de prendre un petit peu d'avance, surtout quand le week-end arrive. Vous le savez, ici, chaque matin, on fait tout pour vous éviter de tomber dans le panneau des arnaques en tout genre. Et ce vendredi, gare aux prises USB, François.
2: Oui, les prises USB dans les hôtels, les trains, le métro et différents lieux publics. Attention, car on peut être piraté, on vous expliquera tout.
0: Dans un instant, non, c'est pas vrai. Et puis, dans la playlist de votre début de journée, il arrive, Benabar.
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0: Merci d'être avec nous, de commencer cette journée à l'écoute d'ici, votre radio locale. On accueille Nicole. Bonjour Nicole.
4: Bonjour et bonjour à tous les lestos et un gros bisou à la petite standardiste qui est super mignonne.
0: Et ben voilà, une entrée en matière comme il se doit. Vous nous appelez d'où Nicole ce matin?
4: Ça se marre dans l'heure parce que j'ai quitté mon mobile au bassin maritime, il faisait trop chaud.
0: Bon, alors il paraît que vous avez la clim quand même chez vous en ce moment.
4: Ah oui, ça je la mets l'après-midi pour regarder mon Tour de France.
0: Bon, d'accord. Donc vous regardez, est-ce que vous avez un favori pour cette année? Je pressens la réponse.
4: Moi, mais... Vous savez, moi dans le sport, c'est que le meilleur gagne.
0: Bon, très bien. L'esprit coubertin qui prime chez Nicole et la fierté quant à votre petite fille qui vient de décrocher le bac avec mention.
4: Ah oui, ma petite fille chérie, ma petite Marie a eu des bons résultats. Et ce sera son anniversaire le 4 août, mais on va tout fêter dimanche avec ma fille qui est pharmacienne, mais travaille samedi. Et dimanche, c'est la fiesta et les bleus, et hop, on fait la fête.
0: C'est le package chez Nicole, un package avec la cerise sur le gâteau. Le pack été qui va arriver chez vous, vous allez voir, c'est un sac aux couleurs de votre radio locale, avec plein de choses à l'intérieur. Il y a un roman de Franck Tillier, il y a des lunettes de soleil, enfin des lunettes éclipse pour assister à l'éclipse.
4: Ouais.
0: Vous allez voir. Et puis plein de choses. Voilà, je vous fais pas.
4: Comme je me promène beaucoup, je me promènerai avec le petit sac en bandoulière.
0: Bah, exactement. Vous serez. Oui, voilà. Vous ferez la promotion d'ici à travers l'heure dans laquelle région dans laquelle vous vivez. Je vous souhaite un excellent week-end. Merci de nous avoir appelé, Nicole.
4: Et continuez. Vous êtes super. Super votre radio.
0: Ça se passe comme ça tous les matins. Ici, il est 5h41.
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0: Chaque matin ici, vous retrouvez votre rendez-vous anti-arnaque avec vous, Valentin Bertrand. Aujourd'hui, on part sur la route des vacances. Attention si vous rechargez votre téléphone dans les lieux publics.
7: C'est le cas typique. Lors des grands départs, tout est sur notre smartphone, les billets, l'itinéraire, la liste des choses à ne pas oublier. Et c'est à ce moment précis qu'il décide de faiblir. Plus que 5% de batterie, quelques minutes pour réagir et soudain... Une prise USB. Elles sont de plus en plus courantes dans les gares, les aéroports, les halls d'hôtels, les stations d'autoroute. Très pratique sur le papier, mais une possible menace. L'éditeur d'antivirus Avast a lancé l'alerte il y a quelques semaines. Des pirates s'en servent pour absorber nos données, car c'est l'une des particularités de ces câbles USB. Ils servent à la fois à faire passer le courant, mais peuvent aussi servir à transférer des fichiers. Photos, vidéos, SMS, listes de contacts, c'est ce qu'on appelle le juice jacking.
0: Mais alors Valentin, comment savoir si la prise où l'on veut se brancher est piratée?
7: On ne peut pas vraiment de l'extérieur, rien n'est visible. Des articles spécialisés sur le sujet évoquent en fait des puces électroniques branchées à la prise et connectées au Wi-Fi. Elles vont servir d'aspirateur à données. Pour s'en protéger, la solution qui marche à tous les coups, c'est une batterie externe portable. Pour assurer au minimum deux recharges, je vous conseille plutôt un modèle avec une capacité de 10 000 mAh par heure. Vous pouvez aussi préférer les prises secteur classiques avec les deux trous. Elles sont plus rares, mais celles-ci ne permettent pas d'accéder à la mémoire de votre téléphone. Et si vous n'avez pas le choix, que vous devez vous brancher sur un port USB, il existe un paramètre recharge uniquement à cocher dans votre téléphone. Autre rempart, Des bloqueurs de données de la taille d'une clé USB sont également vendus une dizaine d'euros sur Internet. Il suffit de le brancher entre la prise et votre chargeur pour être protégé.
0: Merci Valentin. Et si vous qui nous écoutez, vous êtes aussi victime d'une arnaque, n'hésitez pas à nous partager l'info. Un petit mail à ici.arnaque avec un S at radiofrance.com. Il est 5h44. Dans un instant, vous allez faire la connaissance d'un oiseau qui brille la nuit. Dommage. Ce vendredi, il fait jour depuis quelques minutes. En attendant, voici Benabar, quoi qu'on dise, ici.

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0: C'est vendredi matin, il est tôt, mais vous êtes déjà présent de l'autre côté du poste à 5h46. Ici, on est fiers de vous avoir avec nous. Et il est venu le temps de se plonger dans le monde merveilleux du vivant. Trois choses à savoir aujourd'hui sur un oiseau resplendissant qui habite en Amérique centrale. Il est l'oiseau national du Guatemala et a donné son nom à la monnaie du pays, le Quetzal. Bonjour Benoît Prospero.
1: Et pour les Aztèques et pour les Mayas, il était même la réincarnation de leur dieu, le serpent à plumes. Bonjour à toutes et tous. Au programme, briller, chorégraphie et captivité. Et donc d'abord, première chose à savoir, les plumes vert émeraude aux reflets irisés des métalliques du Quetzal donnent le sentiment qu'il brille dans la pénombre des forêts. Et alors qu'habituellement, lorsque un oiseau meurt, les couleurs de son plumage ont généralement tendance, vous savez, à s'affadir, eh bien celle du Quetzal ne change pas, et ce, non d'une courgette à bretelles, parfois jusqu'à plusieurs centaines d'années après sa mort.
0: C'est complètement fou, et alors au-delà de sa brillance, c'est un vrai séducteur, c'est ça ?
1: Oui, deuxième chose à savoir, la parade nuptiale du Quetzal est un spectacle complet. En fait, comme le Quetzal est monogame, la concurrence est féroce et les mâles abandonnent tout ce qu'ils ont. D'abord, le costume. Le mâle porte sur sa tête deux disques de plumes, vous savez, dressés à la verticale, un petit peu comme deux crêtes de punk. Son bec est jaune vif et si le vert émeraude domine, eh bien sachez que le ventre de Monsieur Quetzal est rouge vif et ses plumes de vol noires comme la nuit. Et les plumes de sa queue, ben elles sont immenses, parfois plus grandes que son corps lui-même. Bref, le Quetzal ne passe pas inaperçu. Et c'est donc dans cette tenue que, pour séduire, le mâle, d'habitude plutôt calmement perché sur une branche basse, quasi immobile, eh bien se met à voler comme un acrobate au-dessus de la voûte des arbres et pousse des cris, je dirais, plaintifs.
0: Et le succès est garanti ?
1: Oh que oui. Et alors, troisième chose à savoir, le Quetzal ne supporte pas la vie en captivité. Il préfère se laisser mourir. En fait, il a besoin d'espace, d'altitude et d'arbres immenses pour nidifier à l'abri des prédateurs. Parfois, jusqu'à 25 mètres de hauteur au milieu des lianes et des feuillages. Et on note aussi que son menu favori est un savant mélange de fruits, d'escargots et de petites grenouilles indissociables donc de son écosystème. Et le moindre déséquilibre du milieu, la déforestation et la fragmentation de son territoire le mettent en danger. Le monde vivant est merveilleux, préservons-le. Et pour le partage de ses connaissances, un immense merci au docteur en sciences Nicolas Gilsoul, auteur avec Jacques Cuisin du livre Voyages extraordinaires au Muséum National d'Histoire Naturelle. C'est publié aux éditions Robert Laffont.
0: Passez un beau week-end Benoît Prospero et à lundi pour continuer à en apprendre de belles sur Dame Nature et ceux qui la peuplent.
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3: Attention à l'équipe de France qui attaque encore dans l'axe avec Dembélé qui frappe.
4: Allez
3: et qui marque. Et qui marque.
4: Le deuxième but. Le deuxième but de l'équipe de France.
3: Dembélé.
4: Et voilà Ousmane Dembélé qui ramène tout le monde vers le sélectionneur Didier Deschamps, vers le staff des Bleus. Et l'émulation, et la joie, et la célébration, elle est collective pour le ballon d'or. Ousmane Dembélé qui vient faire le break face au Maroc. Cette fois-ci, c'était plein axe, on les sentait sur la brèche.
0: C'était hier soir à Boston, 2-0 pour ce France-Maroc que vous avez pu suivre en direct ici. Ce matin, on débriefe le match avec notre invité rédacteur en chef adjoint du journal L'Équipe. Bonjour Pierre Prugnot.
5: Bonjour Johan, bonjour tout le monde.
0: Au-delà du score, Pierre, qu'est-ce que vous retenez, vous, de la rencontre d'hier soir ?
5: Ce qu'on retient, c'est une force offensive et une force collective qui fait que, même quand les Bleus étaient contenus à 0-0, quand ils ont raté un penalty, en fait, on n'a jamais vraiment douté, parce qu'avec cette équipe-là, de la même manière que Mbappé a raté un penalty et derrière, il a mis un superbe but, on a toujours la sensation que quand on rate un train, on en rattrapera toujours un autre. Et c'est ce qui s'est passé hier à l'image de la performance du capitaine.
0: Si on regarde l'histoire quand même de ces deux équipes lors de leur précédente rencontre, le bilan est largement en faveur des Bleus. Il y avait quand même des doutes au début de cette rencontre hier soir.
5: Ouais, il y avait toujours des doutes parce que c'est une équipe qui a progressé depuis qu'on l'avait battue il y a 4 ans, qui avait notamment progressé dans sa tenue du ballon et c'est parce qu'elle défendait très bien il y a 4 ans, mais c'était un peu limité à ça. Et surtout, elle avait vraiment le profil parfait d'une équipe piège face auquel l'équipe de France aurait pu s'agacer et qui avait quand même suffisamment de talent pour la punir sur une ou deux situations. Mais en fait, il s'avère que cette situation, les Marocains ne l'ont jamais eue. Donc, on avait raison d'avoir peur et ça rend la performance de l'équipe de France encore plus plus admirable, même si elle n'a pas encore croisé jusqu'ici un adversaire qui lui était qui était de son niveau ou presque.
0: Alors justement, maintenant, Pierre, c'est quoi la suite? Quelles sont les différentes options envisageables pour la demi-finale de mardi prochain, en quelques phrases?
5: Alors, il y a une option qui plairait à toute la France, c'est de retrouver la Belgique en demi-finale de Coupe du Monde, comme en 2018, ce qui serait plutôt un bon présage. Et puis surtout, la Belgique est bien plus faible qu'elle n'était en 2018. Mais pour cela, il faudrait qu'elle batte l'Espagne, qui est l'archi-favorite de ce match, et pas loin d'être, qui était l'équipe favorite de la Coupe du Monde avant qu'on voit les Bleus, puisqu'elle avait battu l'équipe de France en 2024 à l'Euro, en 2025 en Ligue des Nations, et qu'elle a une force collective beaucoup plus aboutie, on va dire. Mais le talent offensif de l'équipe de France et aussi de sa charnière défensive, hein, qui ne concède pas d'occasion, ne prend pas de but,
0: une nouvelle étoile, équilibrer
5: les débats, ont même donné un avantage à la France sur les bookmakers.
0: Bon, Pierre, pour être synthétique, une nouvelle étoile sur le maillot à l'issue de la compétition, vous y croyez ce matin?
5: Oui, c'est très crédible, mais c'est vu qu'on a une équipe qui est absolument magnifique, comme on en a rarement vu, ce sera encore plus beau de battre l'Espagne pour la gagner à la fin.
0: Rendez-vous.
5: Là, ça pourrait vraiment dire qu'on est la meilleure équipe du monde.
0: Rendez-vous mardi 21h à vivre ici en direct, en attendant la une de l'équipe ce matin, au cœur joie à découvrir, donc pour revenir sur cette rencontre du France-Maroc d'hier soir. Merci Pierre Prugnot d'avoir été des nôtres ce matin dans le téléphone d'ici.
5: Merci Johan, bonne journée.
0: C'est au sommaire de ces tendances ce vendredi. Vacances, charge mentale et disputes, comme un parfum de tragédie grecque. C'est à suivre. Le temps d'écouter Abba sur votre radio locale. 5h53, bon début de journée en notre compagnie.

0: Vous écoutez ici, bientôt, il sera 6h, le journal et toutes vos informations locales. Mais juste avant, Muriel Jordan nous a rejoint pour décrypter un phénomène de société. Aujourd'hui, Muriel, on se penche sur un trouble qui peut nous gâcher les vacances.
1: C'est une réalité, pardon de gâcher l'ambiance, la charge mentale de l'été. Faire et défaire ses bagages, gérer les repas, les vacances, après un mois de juin déjà très éprouvant pour les femmes. Le mois de juin, cette période du calendrier où nous nous transformons en super organisatrices épuisées. Selon une étude de l'IFOP de 2022, ce sont les femmes qui supportent la majorité de la charge mentale pendant les vacances. Deux tiers d'entre elles assurent qu'elles en font plus que leur conjoint, même en voyage. Direction la rue pour mener ma petite enquête. Je

0: Les Français figurent dans le top 3 des nationalités les plus anxieuses à l'idée de faire leur valise même.
1: Oui, nous sommes derrière les Portugais, mais devant les Espagnols. Et les plus concernés sont les femmes. 40% d'entre elles disent ressentir du stress au moment de faire les bagages, contre 26% des hommes. Retrouvons Sophia, notre quadra fatiguée justement de s'occuper des valises de tout le monde et qui se prend la tête avec son mari, surtout la veille du départ en vacances ou en week-end.
2: C'est la veille, une fois où j'ai carrément vidé la valise par terre, il était... je crois 23h, j'ai dit je pars pas en fait, je ne pars pas, c'était trop de stress, ça faisait des checklists qu'on note, moi je note partout sur mon téléphone, ne pas oublier ci, ne pas oublier ça, et ça me concerne même pas, là je pense vraiment qu'à mes enfants, qu'à nos enfants, et quand je vois cette insouciance à ne se préoccuper à aucun moment de se dire est-ce qu'on a pris assez de body ou assez de couches pour que quand on arrive les magasins seront fermés parce que c'est le week-end et qu'on est à la montagne et que etc. Là je me dis non en fait c'est trop inégal comme répartition des tâches, ça me fatigue, je préfère ne pas partir encore.
1: Et l'âge c'est aussi un facteur déterminant avec 43% des 18-24 ans et 40% des plus de 65 ans qui redoutent ces préparatifs de vacances. Bref, l'anxiété de faire sa valise, c'est tendance hélas. Alors la méthode pour que ça passe mieux, anticiper. Ça fait beaucoup de bien à l'esprit. Et suivre la règle du 5-4-3-2-1. Pour une semaine, par exemple, 5 hauts, 4 bas, 3 accessoires, chaussures, 2 maillots ou tenues de sport et une tenue habillée. Alors moi, c'est plutôt en ce moment le 5-4-3-2-1 avant l'explosion. Allez, bon courage!
0: Revenez-nous en forme dès lundi, Muriel Jordan. C'est un plaisir de passer cette semaine en votre compagnie. Tiens, à ne pas louper cet après-midi, 7e étape du Tour de France à vivre ici en direct à Gédemont, Bordeaux, 175 km. En attendant, toute l'équipe d'ici matin à vos côtés. Excellent week-end.
3: Oui, c'est ça. On vous dit à lundi, les copains. En attendant, toute l'équipe d'ici matin a tout son équipement au complet pour cette nouvelle étape du Tour de France. Et nous, on se réveille ensemble jusqu'à 9h.
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3: Bon réveil avec la première radio DPO, ici Roussillon, il est 6h.
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3: Le journal, c'est avec Baptiste Guillet. Bonjour Baptiste.
6: Bonjour Régis, bonjour à tous.
3: Encore une journée sous haute tension pour les sapeurs-pompiers DPO.
6: Alors que l'incendie de Trévillac est toujours actif, plusieurs départs de feu hier après-midi et hier soir aux portes de Perpignan, notamment à proximité de l'aéroport, aéroport qui a dû être momentanément fermé, tout comme la départementale 117. 90 hectares ont été parcourus avec de gros moyens engagés, des largages d'eau et de retardants. La situation, c'est la bonne nouvelle, est favorable ce matin. La D117 a rouvert dans la nuit, mais il y a des dégâts. 5 caravanes et 2 véhicules brûlés sur une aire de gens du voyage. Un refuge SPA a aussi été évacué. Alerte également hier du côté du Mas-Bresson, côté Perpignan Sud. 8 hectares parcourus. Là, le feu est éteint. Incendie également à Rivesaltes, près de l'Agly et de l'entreprise Midjavilla. Le secteur est toujours sous surveillance ce matin.
3: Les pompiers qui doivent toujours s'employer aussi dans le Ribéral.
6: Avec le feu de Trévillac, toujours actif, après avoir parcouru près de 5000 hectares. Mais la situation est de plus en plus favorable. Hier, en fin d'après-midi, les habitants de 9 communes ont pu regagner leur domicile, notamment les 5000 habitants d'Is-sur-Tête, une commune qui a repris vie 4 jours après avoir été évacuée.
7: Ah, ça fait du bien, moralement, psychologiquement, oui. Parce que les gens, ils ont pris quand même un choc avec ça. Il y en a qui ont tout perdu, quand même.
8: J'ai vraiment flippé, parce que c'est pas passé loin. Et c'est pour ça que là, je fais le tour des gens que je connais, voir s'ils vont bien.
9: Il tardait de retrouver la maison, de savoir si tout allait bien, la maison, le jardin et tout. Donc, du coup, content d'être là, et là, content d'être libéré, de revoir certaines personnes, de revoir notre vie qui redémarre, quoi, en fait. Nos commerces et tout, et...
10: On va en profiter pour boire un coup.
11: La vie reprend autour d'une petite bière.
12: C'est ça, oui. On a subi un deuxième confinement pour ceux qui sont restés ici.
13: Et est libéré, ça fait plaisir.
14: On ouvre, c'est pour revoir de la population, parce que ça fait long. Hein.
11: Et vous savez à peu près combien ça fait de pertes, 3 jours de fermeture?
14: 2000 à 2500 euros.
11: C'est beaucoup pour une pizzeria comme la vôtre?
14: Oui, c'est beaucoup, parce que c'est la période de vacances scolaires, donc c'est quand même important. Oui. C'est pour ça qu'on a été obligé de réouvrir.
15: Ça fait du bien, après 4 jours d'anxiété.
16: Le feu n'est pas tout à fait maîtrisé apparemment. Mais bon, j'espère qu'ils vont réussir à l'éteindre, que ça soulage tout le monde. C'est ce qu'on est là, mais... c'est pas très rassurant encore. Quand on voit les dégâts que ça a fait, ça fait peur. Hein.
6: Et d'ailleurs, l'ordre d'évacuation est maintenu encore pour 6 communes, Casfabre, Bouldamont, Gloriane, Prunette et Bellepuitch, Rigarda et Saint-Michel de Yot. Ça représente environ 1200 habitants.
3: En tout, ce sont près de 450 sapeurs-pompiers qui restent mobilisés sur cet incendie dans le Ribéral.
6: Des pompiers

0: des Pyrénées-Orientales, mais aussi de nombreux autres départements qui luttent depuis 6 jours maintenant contre cet incendie hors norme, toujours actif, donc même si la situation s'est nettement améliorée, travail extrêmement éprouvant. Alors, pour souffler entre deux interventions, une base arrière a été installée au gymnase de Mias. Vous avez pu y faire un tour, Arthur Fradin, et vous nous faites visiter.
1: Une visite guidée qui commence par un passage obligé après tous ces efforts au plus près des flammes.
2: Attention à la
1: et beaucoup de pompiers filent directement à la douche dans les vestiaires du gymnase du collège.
3: Là, c'est la première douche depuis dimanche soir.
4: Fait du bien là.
5: Ah ouais.
1: Dimitri et Patrick, venus d'Alençon dans l'Orne, revivent après avoir œuvré sur les lisières de l'incendie à Rodez.
3: On dormait sur les lits picots au niveau des chantiers, quoi. Donc avec les rondes, ça fait des toutes petites nuits. Là, on vient juste se rafraîchir, se remettre nickel. Manger et après on repart s'il y a besoin.
1: Avec quelques pompiers, c'est vrai, qui profitent à fond des lits de camp installés dans le gymnase.
6: Ils viennent de rentrer, ils ont passé toute la nuit dehors, ils se reposent là.
1: De l'autre côté de la cour, un self climatisé.
7: Vous avez des desserts là? Ça c'est pour gaz,
8: d'ici. En menu, il y a de fruits, taboulé, fromage.
1: De la nourriture mise à disposition par le SDIS et le département. De quoi ravir Arnaud, adjudant chef venu de la Manche.
9: L'accueil de la part des habitants là où on était. Le SDIS du 66 aussi, enfin bon, il n'y a rien à dire quoi. Ça, c'est quand même quelque chose d'exceptionnel. Ouais, c'est hyper, hyper touchant et donc merci à toute la population du PO.
1: L'adjudant-chef Arnaud, servi au self par des employés du département ou du collège qui se sont portés volontaires cette semaine.
0: Reportage au collège de Mias, Arthur Fradin.
10: Des pompiers qui travaillent depuis plusieurs jours dans une chaleur étouffante.
0: On a relevé plus de 41 degrés à Céré hier, presque 40 à Perpignan et même si le thermomètre va sensiblement baisser aujourd'hui. Le département reste en alerte orange canicule avec un impact important sur la situation sanitaire, sur les personnes fragiles qui sont en première ligne. SOS Médecins, très sollicité en ce moment. Rosalia MacArthur.
11: Il est 11h, le thermomètre affiche déjà 38
12: combien
11: degrés.
12: Combien de jours que tu as mal au ventre?
13: Combien de jours?
11: On est dans la cuisine de Guy, 86 ans, cerné par deux ventilateurs.
13: Le fait de la chaleur, ça m'a foutu un coup de masse. Je mange plus rien.
11: Ouais, le docteur Maxime Foulquier est penché sur lui.
14: C'est un monsieur qui a des antécédents cardiaques et de diabète, donc les effets de la canicule, c'est surtout les effets secondaires des traitements qu'il faut des fois adapter avec ces fortes chaleurs.
11: C'est la fille de Guy, Françoise, qui l'a appelée.
15: C'est compliqué la chaleur justement pour votre papa?
16: Ah ben oui, bien sûr.
11: Elle vient voir deux fois par jour.
16: Disons qu'il ne s'en rend pas compte, mais moi je le vois. Comme il ne mange pas, qu'il boit, mais qu'il est fatigué, il est abattu et puis au niveau cognitif, ça commence à partir dans tous les sens. Moi je fais mon maximum, mais c'est très difficile.
11: Et pas que pour eux. Entre la canicule, les feux, le départ des docteurs en vacances, plus l'arrivée des touristes, le téléphone de SOS Médecins n'arrête pas de sonner.
14: On a de plus en plus de sollicitations pour des personnes âgées à domicile, avec les problématiques de diabète, de tension, les effets secondaires des médicaments, des prises en charge sociales aussi. Donc on est au bord du gouffre, on essaye au maximum de ne pas y tomber. Mais oui, on est de plus en plus sollicité.
11: Et sans moyens supplémentaires, Maxime Foulquier redoute de revivre les scènes glaçantes de la canicule de l'an dernier, quand SOS Médecins découvrit des corps derrière des portes closes.
16: Au revoir.
0: Et les températures vont quand même baisser aujourd'hui, même s'il va faire encore chaud. Un point complet météo juste après les infos. Un accident de la route impressionnant cette nuit à Perpignan sur la voie rapide avec une voiture avec une famille à bord s'est retrouvée sur le toit. 5 personnes à l'intérieur, dont 2 enfants en bas âge. Blessure légère. Heureusement, le bébé de 3 mois est indemne. Le GICB sera fixé sur son sort le 23 juillet prochain. Le GICB, c'est la CAF coopérative emblématique de la Côte Vermeille. 300 viticulteurs qui produisent du Bagnoul, c'est du Collioure. Le tribunal examiné hier l'unique offre de reprise, offre faite par le groupe Lafarge. La Coupe du Monde de football et l'aventure qui continue pour les Bleus qualifiés en demi-finale après leur victoire 2-0 hier soir contre le Maroc. But de Mbappé et de Dembélé, l'équipe de France qui affrontera en demi mardi le vainqueur du match entre l'Espagne et la Belgique ce soir à 21h. La victoire de la France contre le Maroc, on y revient évidemment dans les infos de 6h30 tout à l'heure. Le rugby et l'USAP, enfin, l'USAP qui connaît ça y est, son programme. Le calendrier du top 14 a été dévoilé. Les Catalans débuteront leur saison le week-end du 5 septembre avec un déplacement au Stade de France. Le premier match à Aimé Giral, ça sera le week-end suivant avec la réception de Castres. Le calendrier complet est à retrouver sur ici.fr. 6h07.
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0: Régis, on est repassé en vigilance jaune seulement et non plus orange, vigilance canicule. Il va faire beaucoup, beaucoup moins chaud qu'hier.
10: Oui, surtout ce matin, les températures sont vraiment plus fraîches qu'hier avec 22 degrés à Perpignan, Serré, Saint-Paul-de-Fenouillet, 21 à Collioure, Sorède et Tautavel, 20 pour Thuir, 19 à Prades et 16 degrés à Font-Romeu. Un petit peu de quoi respirer un petit peu ce matin. La couleur du ciel, elle est bleue ce matin sur l'ensemble des Pyrénées-Orientales. Cet après-midi, les orages qui pourront débarquer du côté du Cap-Cyr, de la Cerdagne, du Haut-Val-Espire, du Conflans, mais aussi sur le Fenouillet, le tout accompagné d'averses orageuses. Le vent, ça tourne dans tous les sens aujourd'hui, on va pas se mentir. Du Marin sur le Conflans, mais aussi sur le Conflans et sur la plaine du Roussillon, et de la Trame sur le Fenouillet et sur le Ribéral. Et puis sinon, de l'autre côté de la frontière, sachez qu'on a du soleil aussi à Figueras avec 25 degrés ce matin et 32 degrés l'après-midi. Tenez, je voulais préciser aussi que on est toujours en période de risque de feu de forêt. Hein, on n'oublie pas que c'est rouge sur les Fenouillades aujourd'hui et les Aspres, orange pour les Corbières, le Roussillon, les Albères ou encore le Conflans.
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10: Bon, je peux vous dire que tout le monde a les petits yeux ce matin après le match hier de l'équipe de France. Évidemment, on est content que l'équipe de France ait gagné et on va fêter ça en musique avec Calogero. Voici 1987. Il est 6h09.

0: Géraud chante l'année 1987 au réveil sur votre radio Ici Roussillon.
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0: Bonjour, bonjour, comment ça va les amis ce matin? Bon, j'espère que vous profitez de la courte fraîcheur matinale dans les PO, quoi qu'il arrive. Vous le savez, l'équipe d'Ici Matin est là pour vous faire prendre un grand bol d'air au petit déjeuner avec J2 à la réalisation, Laurence au standard d'Ici Roussillon au 04 68 35 5000. Nous sommes le 10 juillet aujourd'hui, bonne fête au Ulrich, bon anniversaire à vous qui allez fêter ça ce soir entre amis ou en famille. Sachez que vous êtes né le même jour que Jean-Marie Poiret, le réalisateur des Visiteurs qui fête ses 82 ans, Miss France 2022, Diane Ler, elle fête ses 30 ans aujourd'hui, et puis Clara Luciani qui fête ses 34 ans. Et c'est un 10 juillet que le loto voit le jour en 1975. On vous souhaite de gagner un jour le gros lot pour profiter au maximum des vacances. D'ailleurs, si vous vous apprêtez à prendre l'avion, le docteur Kierzek a des conseils pour vous éviter les phlébites. C'est juste après ça.
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0: 6h14, c'est l'heure de se réveiller avec les conseils du docteur Kierzek. Et vous êtes là ce matin, docteur, pour vos conseils du matin. Et on prend l'avion et surtout, on évite la phlébite. Bonjour.
5: Bonjour à toutes et à tous. Vous partez en vacances un peu loin? Super. Mais attention, les longs vols, c'est merveilleux pour l'esprit, un peu moins pour les jambes. Et le sujet qui fâche, c'est la phlébite aussi, appelée thrombose veineuse profonde. Bah oui, rester assis plusieurs heures, les jambes pendantes, avec la pression de la cabine et l'air sec, bah ça ralentit la circulation sanguine. Le sang a tendance à stagner dans les mollets. Si en plus vous êtes déshydraté ou que vous portez des vêtements trop serrés, il y a des petits caillots qui peuvent se former. Alors la bonne nouvelle, c'est qu'on peut les éviter très facilement. Il y a plusieurs facteurs de risque en fait. Les vols de plus de 4 heures, des antécédents de phlébite ou de varices, si vous êtes enceinte ou sous pilule œstroprogestative ou traitement hormonal, l'âge avancé, l'obésité, le tabac ou encore l'immobilisation récente, vous avez été avec un plâtre ou vous avez été opéré. Ça, ce sont des facteurs de risque et parlez-en à votre médecin avant le départ. Il pourra vous prescrire des bas de contention ou parfois vous donner un traitement préventif. Maintenant, des petits mouvements pour tout le monde pour prévenir la phlébite. Personne ne verra ces mouvements, ils sont discrets, pas besoin de vous lever toutes les 10 minutes. Vous allez faire des petites pompes avec la cheville, vous décollez les talons du sol et vous pointez les pieds vers le bas et vous levez les pointes de pied vers le haut. Bref, une seconde en haut, une seconde en bas, faites ça 20 fois par heure et ça fonctionne bien. Vous pouvez faire des cercles avec la cheville aussi, vous levez le pied légèrement, vous faites des cercles avec votre cheville, 10 dans un sens, 10 dans l'autre. Le pédalage caché, posez vos pieds à plat puis levez alternativement les talons comme si vous pédaliez à l'envers. Les genoux montent à peine, personne ne voit rien sous le siège de devant. Puis il y a le serrage de mollets aussi. Vous contractez les mollets, vous maintenez 5 secondes et vous relâchez.
0: Mais docteur, à quoi on reconnaît une phlébite ?
5: La phlébite, c'est plusieurs symptômes. La douleur dans le mollet, souvent d'un seul côté, une sensation de chaleur, de gonflement, parfois une rougeur. Bref, si vous venez d'un vol et vous avez ces symptômes, parlez-en à votre médecin et appelez le 15. Surtout si en plus vous avez des difficultés à respirer, parce que le caillot, il peut monter au niveau des poumons. C'est ce qu'on appelle l'embolie pulmonaire. Mais on résume, les bons réflexes dans l'avion pour éviter tout ça, c'est d'enlever vos chaussures, placer votre petit bagage sous votre siège et pas devant vous. Ça vous oblige à avoir de l'espace pour bouger les pieds. Et puis régler votre ceinture de sécurité légèrement lâche sur les cuisses et pas trop serrée. Et porter des vêtements amples, rien de serré à la taille, c'est ça l'idée. Et buvez de l'eau régulièrement. Et évidemment, on évite l'alcool. Allez, bon été, bonne santé, à l'écoute d'ici, bien sûr.
0: Merci docteur, bel été à vous. Il n'y a plus qu'à préparer la valise. Avant ça, on vous emmène découvrir à la Roque des Alberts, le moulin de la Pave. Ce sera dans ma rue avec Virginie Sinclair. Avant ça, on va se faire plaisir au réveil avec Dire Straits. Il est 6h17, c'est ici Roussillon.

0: On ouvre les yeux ensemble sur la première radio des Pyrénées-Orientales avec Dire Straits. Il est 6h20. Et ce matin, Virginie Sinclair nous emmène à La Roque des Albères découvrir un édifice qui a été en ruine jusqu'en 2006. C'est le joli moulin de la Pave, un moulin qui a été réhabilité grâce aux travaux des bénévoles de l'association Le Patrimoine de La Roque.
1: On est sur le haut de la Roque, donc dans un endroit qui s'appelle le Moulin de la Pave, toute cette partie-là. Moulin que nous avons pris à restaurer depuis 2006 et qu'on a terminé donc l'année dernière à raison d'un vendredi matin sur deux par une équipe de travailleurs bénévoles qui font partie de l'association. Actuellement, nous sommes 35 personnes qui viennent donner un coup de main les vendredis matins.
2: Jean-Claude Leclerc, vous êtes le président de cette association.
1: Depuis 6 ans et je suis le 6e président.
2: Patrimoine de la Roque des Albères. Est-ce qu'on peut rentrer dans ce moulin ?
1: Bien sûr, on va faire un petit séance de visite. Alors je vous demande de m'accompagner alors.
2: Allez, je vous suis. Donc là, on est sur un itinéraire de randonnée.
1: Randonnée, absolument. C'est le départ des sentiers de randonnée de la Roque. Donc voilà, ici, on est sur ce qu'on appelle le bassin. La basse, où le meunier remplissait, et ça faisait 300 mètres cubes d'eau qui était stockée sur cette partie-là. Donc nous, on n'a récupéré qu'une petite partie. Les murs datent de cette époque-là, 14e. Donc on a fait un petit bassin.
2: Donc là, le petit bassin, évidemment, c'est pour illustrer un peu cet emplacement.
1: Voilà. Et puis bon, l'eau qui arrive.
2: Qui arrive d'où ?
1: Alors c'est un canal d'irrigation qui fait 2 km, un peu plus de 2 km, qui prend sa source dans la rivière de la Roque et qui vient ici. Et au départ, c'était avait un seul but, c'était l'irrigation des jardins. Au XIIIe siècle, il a été fait ce petit canal.
2: Alors ça, c'était la partie haute du moulin.
1: Avec son arrivée, donc. Alors si on continue, on va sur les sentiers de randonnée au départ de la Roque qui monte jusqu'à Onéoulous, Louillat, etc. Allez-y.
2: Ah, là on rentre.
1: Donc c'est la pièce où le meunier vivait. La première partie qu'on voit ici, juste en face, c'était la partie du XIVe siècle. Et au XVIe, le moulin s'est agrandi parce que le meunier venait travailler ici et vivait dans le village ou dans les hameaux du village de l'époque. Et donc ils ont construit, ils ont reconstruit pour qu'il reste ici. Donc il habitait là et son lieu de travail était en dessous. Ouais, donc on est dans la pièce des meules. Hein. Donc les meules sont à l'emplacement qu'elles étaient au XIVe siècle.
2: Voilà, elle est en fonction.
1: Bon, elle est en fonction, donc on va même très très vite.
2: Le grain arrivé.
1: Alors le grain, bon, c'est la dernière étape qu'on s'est projeté de faire pour l'année prochaine. Le grain tombe ici, va entre les deux meules.
2: Oui.
1: Les meules sont réglées pour écraser en fonction de la consistance de la farine que l'on veut obtenir. Et on récupère la farine ici.
2: Voilà. Cette meule, vous m'avez dit, elle est d'époque quand
1: celle-là, on l'a récupérée. C'est une meule en granit qui a... Bon, l'âge, c'est difficile. Elle fait 500 kilos. Donc, elle était dans le village. On l'a montée jusqu'ici.
2: Là, c'est le bruit de la meule qui est actionnée, évidemment, par l'eau
1: qu'on a lâchée de la réserve au-dessus.
0: Merci beaucoup, Virginie Sinclair. 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Ça, c'est nouveau. C'est l'un des titres de l'été. C'est signé Oria. Ça s'appelle Soirée mondaine. Il est 6h23.

0: Un chant de soirée mondaine sur votre radio ici au Roussillon. Dans moins d'une minute, attention, l'horoscope de Catherine Viguier avec une bonne nouvelle pour les Verseaux.
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0: 6h27, même pendant l'été, on prend la direction des astres chaque matin avec Catherine Viguier. Alors Catherine, quelle est l'actualité des planètes aujourd'hui ?
5: Eh bien, Vénus s'invite chez les prudents natifs de la Vierge.
6: Bélier, c'est une bonne nouvelle pour vous organiser, aider votre prochain et pour vous soigner aussi.
7: Taureau, très bonne chose que Vénus en signe ami. Elle met en lumière votre vie créative, votre vie de parent et d'amoureux.
8: Gémeaux, vos réflexions et vos actions au sujet de la famille et de votre habitation portent leurs fruits.
9: Cancer, Vénus visite le secteur de la communication et des voyages, mais aussi de la fratrie.
10: Lion, vous serez ravi de voir des améliorations liées à votre fortune, grande ou petite.
11: Vierge, c'est vous l'heureux élu, Vénus est à présent chez vous, la vie se fait plus douce.
12: Balance, durant quelque temps, cultivez la complicité et prenez soin de votre intimité.
13: Scorpion, succès assuré dans la vie publique et vous serez étonné de l'amitié que l'on vous témoigne.
14: Sagittaire, si vous avez des ambitions, c'est le moment d'en parler, de prospecter, puis de foncer.
15: Capricorne, de très bonnes choses en vue, en partant ailleurs, en bougeant ou en rêvant.
16: Verseau, Vénus vous apporte des satisfactions sur le plan spirituel, charnel et financier.
17: Poisson, les grâces, les attentions viendront des autres, d'une personne à laquelle vous tenez beaucoup.
18: Et pour nous tous, on cultive notre jardin secret. On ne dit pas tout de nous.
0: Évidemment, on garde un petit peu de secret. Merci beaucoup Catherine Viguier. L'horoscope est à réécouter et à retrouver en podcast sur ici.fr.
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0: 6h29, l'info dans les PO, Baptiste Guillet, les sapeurs-pompiers sont encore très sollicités, surtout hier.
19: Oui, mobilisés à la fois sur l'incendie de Trévillac et puis ailleurs dans le département, notamment autour de Perpignan. Gros incendie, notamment à proximité de l'aéroport. 90 hectares ont été parcourus par les flammes. Des avions ont procédé à des largages. La situation est favorable ce matin. Beaucoup de travail donc pour les pompiers, des pompiers appuyés par des membres de la sécurité civile. Et leur rôle est très important. On voit ça après l'info à 6h30. François Ventejou, l'équipe de France, trop forte face au Maroc hier.
20: Le Maroc a fini par craquer face aux Français au Mondial de foot. Victoire sereine 2-0 de nos Bleus hier soir en quart de finale aux États-Unis. Des buts de Kylian Mbappé et Ousmane Dembélé. Les Français attendent le vainqueur du match Espagne-Belgique ce soir à 21h. Les Pays de la Loire et quatre départements voisins en vigilance rouge. Canicule à partir de midi. Les fortes chaleurs s'accentuent, notamment la nuit et demain. L'alerte rouge concernera 24 départements, l'Île-de-France et le centre-ouest. Cette troisième canicule de l'année va persister au moins jusqu'à mardi prochain, prévient Météo France. Les sols sont archi-secs et le risque de feux de forêt élevé aujourd'hui. Dans 63 départements, la Haute-Garonne est même en rouge pour un risque très élevé. En Espagne, un incendie dans une forêt en Andalousie déclenché hier a fait au moins 12 morts. Les députés durcissent les sanctions autour de la drogue. Les préfets pourront désormais suspendre le permis de conduire de manière préventive en cas d'usage répété de stupéfiants. Et ça, même si les infractions ne sont pas liées à la conduite. Le vote pour de l'Assemblée a eu lieu hier dans le cadre du projet de loi Riposte. Sur la route des vacances, il va falloir être patient. Bison Futé classe la journée rouge dans le sens des départs. C'est même noir dans la région Auvergne-Rhône-Alpes aujourd'hui. Et sur les rails, attention, plusieurs intercités sont supprimées aujourd'hui et demain. Une septième étape promise aux sprinteurs sur le Tour de France. Départ d'Ajetmo dans les Landes pour rejoindre Bordeaux. Le maillot jaune est porté par Tadej Pogacar.
19: Merci François Ventejou, on vous retrouve dans une heure. Allez, je vous propose maintenant de retourner sur le terrain auprès de ceux qui luttent depuis six jours maintenant sur ce gros incendie de Trévillac dans le Ribéral. Incendie toujours actif ce matin, 400 sapeurs-pompiers encore mobilisés pour la sécurisation des lisières, éviter les reprises de feu des pompiers, assistés dans cette mission par la sécurité civile et notamment par le 7e régiment d'instruction et d'intervention qui dépend de l'armée de terre, une soixantaine d'hommes arrivés du Var avec plusieurs gros véhicules, dont un bulldozer. Arthur Fradin, vous avez pu les suivre au travail entre Rigarda et Rodez.
3: Ah, on se trouve sur un plateau entouré de collines calcinées aux côtés du sergent Benjamin, chef du groupe appui des bulldozers au sein de la sécurité civile.
21: Moi j'ai reçu comme mission avec les bulldozers de créer une piste en bas de la montagne, parallèle des pistes goudronnées pour que les camions puissent accéder rapidement sur un foyer de feu qui peut reprendre.
3: En clair, l'idée est de dégager de l'espace pour les camions de pompiers dans ce paysage d'arbres noircis et de cendres.
21: Il y a un vent fort élevé et une chaleur très élevée, 70 km/h le vent et 41 degrés. Là c'est des nombreuses reprises que je vois autour de moi.
3: Dans ces conditions difficiles, le sergent Benjamin travaille en étroite collaboration avec les pompiers.
22: Le 235 se rend sur la mairie de Rigarda en lutte sur l'autisme menacé.
3: Il doit attendre leur intervention par moyen aérien et le feu vert du commandement.
21: Est-ce que tu veux que j'aille voir si je peux faire quelque chose avec le bulle au niveau de la reprise ou pas?
3: Avant de se déployer dans les secteurs de départ de feu.
23: Là, il y a un véhicule de commandement léger, tout terrain, qui lui mène les reconnaissances. Et après, du coup, il y a le bulldozer qui, lui, va aller ouvrir l'itinéraire.
24: C'est vraiment des engins impressionnants qui ont la capacité d'ouvrir des itinéraires malgré la végétation sur place et rapidement.
3: Et on constate en effet en quelques minutes une piste de 4-5 mètres de large créée à partir de rien, moyen d'accès rapide au massif pour les pompiers. Chaque chantier de bulldozer est épaulé par un camion de sapeurs-sauveteurs de la sécurité civile formé au feu de forêt et capable d'intervenir à la moindre fumerole.
19: Un reportage à retrouver en vidéo sur nos réseaux sociaux et sur notre site ici.fr. Incendie du Ribéral toujours actif donc ce matin, même si la situation s'améliore de jour en jour. Hier en fin d'après-midi, les habitants de 9 communes dont Y-sur-Tête ont pu regagner leur domicile. Un reportage à suivre tout à l'heure dans le journal de 7h. Ordre d'évacuation maintenu en revanche pour 6 villages encore: Casfab, Bouldamont, Gloriane, Prunette et Belpuitch, Rigarda et Saint-Michel de Yotte. Les pompiers appelaient aussi hier pour plusieurs départs de feu près de Perpignan. La départementale 117 a pu rouvrir à la circulation la nuit dernière après un gros incendie à proximité de l'aéroport. 5 caravanes de gens du voyage sont parties en fumée. Incendie où la situation est favorable ce matin selon les sapeurs-pompiers. 90 hectares ont été parcourus depuis la fin d'après-midi. Il est 6h34. La météo, on redescend en température, on repasse fin de la vigilance orange canicule.
0: On passe en vigilance jaune, donc autant vous dire que ça rafraîchit ce matin avec 22 degrés attendus pour Perpignan, Arles-sur-Tech, Saint-Paul-de-Fenouillé, 21 à Port-Vendres, Sorède et Tautavel, 16 pour les Angles, 19 à Prades, 20 degrés à Thuir. Ce matin, du soleil pour tout le monde sur l'ensemble des Pyrénées-Orientales. En revanche, ça va se gâter cet après-midi. On attend des orages, notamment sur le Cap-Cyr, le Haut-Val, l'Espire, le Conflent et sur le Fenouillède. Et du côté du vent, eh ben, ça va tourner dans tous les sens. Cet après-midi, on a du marin qui est prévu pour le Roussillon, les Corbières, les Aspres. Et en revanche, eh bien, c'est de la trame pour le Conflent, mais aussi pour le Fenouillède. Voilà, vous avez un petit peu près toutes les infos pour aujourd'hui dans les Pyrénées-Orientales. Sachez que les températures cet après-midi sont beaucoup moins élevées puisqu'on attend 29 degrés au maximum à Perpignan, 36 à Céret, 34 à Prades, 29 aux Angles. Sachez qu'on peut aussi regarder la météo du côté de Gérone aujourd'hui avec quelques passages nuageux, mais franchement rien de bien méchant, avec 25 degrés ce matin et 34 degrés cet après-midi.
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0: C'est l'heure de faire couler le café du matin et de profiter du réveil avec une nouvelle victoire de l'équipe de France et surtout avec France Galles. Voici Résiste, 6h36.

0: Qu'est-ce que ça fait du bien, ça, au réveil. France Gall résiste sur la première radio des Pyrénées-Orientales. D'ailleurs, merci déjà pour tous vos messages. On voit que vous n'êtes pas tous en vacances, hein. Commentez vos messages météo sur la page Facebook Ici Roussillon. On a Nicole qui nous dit bonjour, bonjour, température aujourd'hui à Thuire, 21 degrés, soleil et chaleur, avec du vent air de nord-est de 15 à 25 km heure. Bonne journée. Corinne nous dit bon dia à l'équipe d'Ici Roussillon, les auditeurs et auditrices aujourd'hui à Cerbère. Il fait 28 degrés à 6h15, pas de tramontane. On respire un petit peu ce matin. Et enfin, le message de Nathalie qui nous écoute en Touraine ce matin. Il fait 21 degrés. Il va faire encore très chaud cet après-midi. Eh ben, bon courage à nos amis Tourangeaux. Je vous propose d'aller vous rafraîchir. C'est l'heure du bain.
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0: Et oui, parce que chaque matin, on répond aux questions que les enfants se posent sur la mer, les océans, mais aussi ce qui se passe à la plage. Et alors, il y a un film qui a traumatisé toute une génération, si je vous dis Les Dents de la Mer, évidemment. Et on parle des requins ce matin, dans l'heure du bain.
3: Est-ce que les requins mangent les humains ?
4: Quand tu vas te baigner, il y a une chance sur 4 millions qu'un requin t'attaque. Tu ne risques pas grand-chose.
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4: Les requins mangent des poissons, parfois même d'autres requins. Quand ils sont très grands et très forts, ils peuvent manger des phoques, des tortues ou même des dauphins. Mais le requin est un opportuniste. Ça veut dire que s'il voit une possible proie, il peut goûter. S'il n'aime pas, il recrache. Alors quand tu entends parler d'attaque de requins, c'est parce qu'ils mordent les humains. Mais ils ne les mangent pas, parce qu'on manque de matière grasse, comparé aux phoques par exemple. Entre la surpêche et la chasse aux ailerons pour en faire des soupes, l'humain est bien plus dangereux pour le requin qu'il ne l'est pour nous. Le requin peut attaquer pour plusieurs raisons. Parce qu'il perçoit une odeur de sang, pendant la chasse sous-marine, par exemple, parce qu'il se sent surpris ou menacé, mais aussi à cause de l'intrusion des hommes dans les eaux poissonneuses. Qu'il y ait un appât pour pêcher ou un plongeur qui se baigne, le requin, lui, ne fait pas la différence. Dans l'océan, le requin, c'est un peu comme le lion de la savane. Au même titre que tu n'irais pas te promener dans la savane sans protection, on ne va pas chatouiller un requin, même si certains d'entre eux sont inoffensifs.
3: Et en France, il y a des requins ?
4: Pour te répondre, on a posé la question au scientifique brestois du fonds de dotation d'Océanopolis Act. Ils travaillent à expliquer l'océan et les manières de le préserver. Ils nous ont expliqué qu'il y a au moins 500 espèces de requins dans le monde. Le plus petit, c'est le requin chat pygmée. Il mesure 25 cm. Et le plus grand, c'est le requin baleine. Il mesure jusqu'à 12 mètres. On peut voir le requin bordé en Méditerranée, le requin à pointe blanche dans les dom-toms, ou encore le requin mako, requin taupe bleue, sur la façade atlantique et dans les eaux bretonnes. Rassure-toi, il est totalement inoffensif, mais c'est le plus rapide du monde. Il nage à 74 km par heure. Et si un requin s'arrête de nager, il se noie.
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0: Dans un instant, les amis, on s'intéresse à vos nouveaux amis de compagnie avec notre vétérinaire, le docteur Pierre Fabin.
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0: 6h44, au réveil, chaque matin, on prend soin aussi de la santé de vos animaux avec les conseils du véto. Le docteur Pierre Fabin, la canicule qui a frappé les PO. On pense évidemment à hydrater son chien ou son chat, mais on oublie souvent les nouveaux animaux de compagnie. Ce sont les lapins, les cobayes ou encore les furets. Docteur, est-ce que ces nouveaux animaux de compagnie sont particulièrement vulnérables à la chaleur ?
6: Et oui, ils sont même plus vulnérables que nos chiens ou nos chats face à la chaleur. Il faut comprendre que le lapin ou le cochon d'Inde ne transpirent absolument pas. Pire encore, contrairement aux chiens, ils ne peuvent même pas halter pour baisser efficacement leur température corporelle. Un lapin est physiquement conçu pour supporter des températures autour de 15 à 20 degrés. Dès que le thermomètre dépasse les 25 degrés, il est en souffrance. Le coup de chaleur est fulgurant et très souvent mortel chez eux. Le problème, c'est que ce sont des proies et que ce sont des animaux qui cachent leurs symptômes pour ne pas attirer les prédateurs. Quand vous remarquez qu'ils restent prostrés au fond de la cage, qu'ils respirent très vite ou que ses oreilles sont bouillantes, c'est que l'urgence vitale est déjà enclenchée.
5: Mais alors, comment on fait concrètement pour faire baisser la température sans pour autant les rendre malades avec des courants d'air ?
6: Alors, la première chose à faire, c'est d'éviter totalement le soleil. Dès le matin, fermer tous les volets et déplacer son enclos dans la zone la plus sombre et fraîche de la maison. Ensuite, l'astuce imparable, c'est la bouteille de glace. Remplissez d'eau une bouteille en plastique, congelez-la, puis enroulez-la dans une serviette éponge épaisse et placez-la au milieu de l'enclos. Il va s'y coller naturellement pour faire baisser sa température corporelle en toute sécurité. Ne braquez jamais de ventilateur directement sur lui. Le courant d'air peut déclencher une pneumonie foudroyante. Mais pensez à lui mouiller un peu le poil avec un gant de toilette, ça permettra de le rafraîchir efficacement.
5: Mais alors, comment on peut aussi les forcer à s'hydrater ? Est-ce qu'il faut adapter leur gamelle pendant la canicule ?
6: Il faut changer le biberon à billes qui est une vraie galère l'été. L'eau échauffe très vite. La solution, c'est de remplacer le biberon par une lourde gamelle en céramique remplie d'eau fraîche, renouvelée matin et soir. L'animal boira beaucoup plus facilement à grande lampée. Et pour booster l'apport en eau, jouez aussi sur l'alimentation. Arrêtez les granulés secs qui déshydratent l'organisme. Offrez-leur des légumes très riches en eau. Pour un lapin ou un cochon d'Inde, donnez des morceaux de concombre, de la courgette ou des herbes aromatiques servies bien mouillées. Mais attention, sortez ces légumes du frigo une bonne heure avant pour éviter des diarrhées dues à un choc thermique digestif.
5: Merci beaucoup, docteur. Dans un instant, je vous parle d'un événement aujourd'hui sur Ici Roussillon. On va vous faire vivre une journée incroyable. Je ne vous en dis pas plus. On se retrouve dans un instant. Avant ça, je vais vous faire chanter au réveil. Comme ça, on est sûr de passer une bonne journée de vendredi avec les Fool's Garden. Voici Lemon Tree.

0: Lemon Tree pour ouvrir les yeux ensemble. Fool's Garden sur votre radio ici Roussillon. Il est 6h50. Tenez, le matin, on fait le tour un petit peu de vos messages vocaux que vous laissez sur le WhatsApp ici Roussillon. Un bon plan, un lieu à visiter dans les PO, même une association qui a besoin d'aide. C'est vous qui avez la parole tous les jours. On diffuse vos vocaux reçus sur WhatsApp, comme ce message de Caroline qui nous propose de la pétanque.
1: Bonjour, c'était pour annoncer un concours de pétanque le 11 juillet à Sayagouze. Il est organisé par le club de pétanque Isarbouliste. Le jet de bouchon se fait à 10h, 6 parties assurées, 20 euros l'inscription avec le repas. Merci, au revoir.
0: Merci Caroline et direction Sayagouze. Autre message de quelqu'un que vous connaissez bien, écoutez.
2: Bon dia tout homme, retrouvez-moi ce 10 juillet à la Cabanas en duo avec mon compère Maxime Cayuela. À partir de 19h, on reprendra des chansons en catalan. On vous attend nombreuses et nombreux à la Cabanas ce 10 juillet à partir de 19h. Finzal.
0: Merci mon Rulio et bon concert. Enfin, un message pour venir en aide aux sinistrés, il est signé Sarah.
3: Bonjour, c'était pour vous prévenir qu'à Perpignan, à Leclerc Sud, ils faisaient une grande collecte pour les sinistrés du feu. Si tout le monde peut donner, même un petit quelque chose, c'est juste pour aider les gens. Merci à tout le monde, au revoir.
0: Et merci à vous Sarah. Et bien vous aussi, vous avez envie de faire passer un message, ça se passe maintenant. Et pour ça, c'est super simple. Vous enregistrez un message de 20 secondes, hein, pas plus, avec toutes les infos dedans. Et pour l'envoyer, vous utilisez l'application WhatsApp au 04 68 35 5000. Vous n'hésitez pas aussi à nous donner votre humeur du matin, hein. Je suis connecté sur le WhatsApp ici au Roussillon, avec vous dès le réveil, histoire de profiter aussi en musique de ce titre des années 80. Il est signé Desireless. Voici Voyage, Voyage. Il est 6h52.

0: Voyage, voyage, Désirless pour vous faire chanter avec le café du matin sur votre radio ici Roussillon. 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Il fallait pour ça nous faire la vidéo la plus créative possible, la plus drôle, la plus imaginative. 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Mathilde, Brian et leurs enfants Adam et Cali sont à PortAventura World pour profiter des manèges, des spectacles, et on va vivre cette journée en compagnie de Roulier Léon et de John Bourgeois à partir de 7h. Soyez là les amis. Avant ça, on va se marrer un petit peu ce matin, on va sourire un petit peu grâce à l'humour en tube. Quand les jeunes papas font leur premier pas de jeune papa, c'est drôle et émouvant. On voit ça dans moins d'une minute.
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0: qu'ils peuvent avec ce qu'ils n'ont pas.
1: Oukta, ils suivent en permanence, ils n'ont aucune indépendance, ils n'ont aucune hygiène de vie, ils se chient dessus en permanence. Ils sont foyés dans la rue, ils se dessapent sans aucune raison. Ils mettent leur langue dans des multiprises. Ils se la racontent en plus, ils te bousculent, ils nient ton existence, quoi. Alors que sans nous, c'est juste des tubes digestifs analphabètes.
0: Ok, bon, là, on est typiquement sur un jeune papa qui manque un chouïa de sommeil hein, et qui n'assurera pas le biberon de 4h du mat. Mais Redouane Arjane n'est pas le seul papa victime de baby blues. Jérémy Crêteville a testé le voyage en voiture avec un nouveau-né. C'est très marrant aussi.
2: Il donne tout ce qu'il a. Il se chie dessus, il attend que tu fermes le dernier bouton pour se chier dessus. Et il a une couche qui bloque ici. Il se chie tranquillement entre les omoplates. C'est que... Tu te chies dans le cou ? Non, parce que t'es normal. Voilà. Personne se chie dans le cou, à part les tarés. Voilà.
0: Ah bah oui, mais ça, ça fait partie des petits plaisirs du nouveau-né. Hein. En général, ils font ça avec un grand sourire, donc ça a l'air vraiment plaisant. Hein. Faudrait peut-être qu'on essaye, ou pas. Mais bon, rions un peu en attendant qu'ils deviennent grands et poilus. Ils n'auront plus de couches, mais ils seront beaucoup moins marrants.
3: Et si vous avez envie de vous marrer, justement, direction notre application ici ou encore sur ici.fr pour retrouver tous les épisodes de l'humour en tube. D'ailleurs, vous avez vu cette tendance, les jeunes papas qui, justement, ont pris leur congé paternité en ce moment. Oui, parce que c'est la Coupe du Monde et finalement ils ont bien fait parce que hier on a vu cette belle victoire du Maroc. On en parle tout à l'heure à 7h15 dans Mon œil.
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3: Vous écoutez Ici Roussillon, bonjour, il est 7h.
5: 7h.
3: Le journal, c'est avec Baptiste Guier. Les sapeurs-pompiers encore sur tous les fronts hier.
6: Avec de nombreuses alertes et notamment ce feu aux portes de Perpignan parti en milieu d'après-midi à proximité de l'aéroport. Aéroport qui est dû être temporairement fermé tout comme la départementale 117. La bonne nouvelle ce matin, c'est que la situation est favorable pour ce feu qui a parcouru une centaine d'hectares. La D117 a rouvert dans la nuit, mais les dégâts dans un camp de gens du voyage sont importants. Deux véhicules et 5 caravanes ont brûlé, feu aussi dans le secteur du Mas-Bresson hier au sud de Perpignan, 8 hectares parcourus. L'incendie là est désormais éteint.
3: Et pendant ce temps-là, le feu de Trévillac est toujours actif.
6: Ouais, 450 sapeurs-pompiers mobilisés pour cet incendie hors norme qui a parcouru près de 5000 hectares. On surveille les lisières pour éviter les reprises de feu, mais la situation est positive, ça va mieux. Et hier, en fin d'après-midi, les habitants de 9 communes du secteur ont pu regagner leur domicile quelques jours après avoir été évacués. Retour des habitants, notamment à Y-sur-Tête, avec souvent une pointe d'angoisse, Rosalie à MacArthur.
7: Au centre d'Y-sur-Tête, Sandra pousse la porte de son immeuble, la main tremblante.
8: Je ne suis pas revenue depuis dimanche. Voilà, depuis l'évacuation, c'est la première fois. Ça sent le cramé, là, parce que d'habitude, ça ne sent pas comme ça.
7: Son premier réflexe, c'est d'aller voir Tic et Tac dans leur cage.
9: Les petites tortues, comment elles vont ?
10: Les pauvres. Ouais, je vais leur donner de l'eau.
7: L'assistante maternelle est partie dans l'urgence dimanche. L'incendie était aux portes de la ville, les rues remplies de fumée.
8: La première nuit, j'ai dormi dans ma voiture. Après, j'ai appelé mon assurance. C'est là qu'ils m'ont dit, vous allez à l'hôtel à Perpignan.
7: Le midi, elle va manger au centre d'hébergement de Thuire, parle avec les personnes âgées.
8: J'ai fait de très belles rencontres.
9: Ça fait du bien d'être de retour à la maison.
8: Moi, je suis bien là. Ouais. Mais quand on va se retrouver seul, je pense que ça va être plus dur. Après, il y a tous les gens qui ont perdu des choses. Et...
7: 8 maisons ont brûlé à Y-sur-Tête. Certains ont perdu leur jardin aussi.
8: Moi, j'ai de la chance, je n'ai rien perdu. C'est pour ça que je ne me plains pas, moi. Je vais décharger la voiture. Le stress va retomber. Demain, je vais retravailler. Parce que les enfants, ils ont besoin de reprendre le rythme de vie assez rapidement quand même.
7: Et pour leurs parents, Sandra revient le coffre rempli de dons, des couches, du lait, des lingettes. De quoi aider les familles évacuées à se relever.
6: Il reste encore 6 communes où l'ordre d'évacuation n'a pas été levé. Les habitants de Casfabre, Bouldamont, Gloriane, Prunette et Belpuitch, Rigarda et Saint-Michel-de-Yotte doivent encore patienter. Ça concerne environ 1200 personnes.
3: Et le travail est encore très loin d'être terminé pour venir à bout de cet incendie.
6: Les sapeurs-pompiers toujours à pied d'œuvre. 6 jours que cela dure dans des conditions extrêmement éprouvantes sous une très forte chaleur. Et c'est à Millas que ces sapeurs-pompiers peuvent venir souffler entre deux intervention. Le collège de la commune a été transformé en véritable bazarrière. Les pompiers peuvent y manger, y dormir, mais aussi s'y faire soigner en cas de problème avec une salle de soutien sanitaire. Écoutez le lieutenant Brice Dubré, il est infirmier sapeur-pompier.

0: Ça consiste à assurer le secours aux sapeurs-pompiers, que ce soit sur des blessures qui peuvent être importantes. Et après, on a quand même beaucoup de petits dégâts, type coup de chaud ou alors des plaies des pieds, des plaies, même des corps étrangers des yeux. Et le but, c'est de pouvoir les traiter rapidement avant que ça s'aggrave pour assurer donc la sécurité et la santé des agents. Et aussi d'avoir une capacité opérationnelle. Ça permet de les renvoyer sur le terrain rapidement dans de bonnes conditions. On est particulièrement attentif avec les services logistiques à ce qu'il y ait une bonne hydratation, une bonne alimentation des agents. Et de pouvoir dormir là dans des locaux climatisés, puisque du coup le cumul sommeil, alimentation, hydratation, et ben ça leur permet de tenir sur le terrain sur des opérations longues. À court terme, c'est des choses sur lesquelles on peut être habitué dans le département. Par contre, voilà, ce qui est un peu plus inhabituel, c'est de faire du travail continu sur plusieurs jours, voire si ça s'étend au-delà d'une semaine. Et ça, c'est pas habituel. D'habitude, on rentre à la maison, on se repose et on n'est pas en intervention tous les jours. Donc ça, c'est quelque chose sur lequel il faut se caler. On sait bien faire.
1: Des pompiers sur le terrain, toujours, et des enquêtes qui progressent aussi. Un homme sans domicile fixe a été placé en détention provisoire à la prison de Perpignan. Il est soupçonné d'avoir déclenché un feu à Calce le 7 juillet dernier. Il sera jugé le 26 août prochain.
2: Et les pompiers, ces derniers jours, ont dû travailler dans une véritable fournaise.
1: 41 degrés relevés hier à Perpignan, 40 à Céré-Ouvain, 139 à Canet. La canicule qui a bien sûr des conséquences sur le système de soins ici dans le département, avec énormément d'appels à SOS médecins pour des personnes en difficulté, souvent âgées. Maxime Foulquier est le président justement de SOS médecins à Perpignan.
3: On voit que la canicule commence à faire un peu ses dégâts. On a plusieurs jours d'affilée de forte chaleur avec des nuits qui deviennent aussi de plus en plus chaudes, ce qui ne permet pas aux organismes de récupérer. Donc là, on est au bord du gouffre. On essaye au maximum de ne pas y tomber. Mais oui, on est de plus en plus sollicité. Mais il n'y a pas que nous. Il y a aussi toutes les structures d'urgence aussi au niveau de la régulation qui sont sursollicitées avec les feux, les touristes, les vacances, la canicule. C'est tout ça mis bout à bout qui fait qu'aujourd'hui, on se retrouve au bord.
4: Vous avez peur là pour les jours qui arrivent ?
3: Oui, on a connu ça déjà l'an dernier avec une grosse quinzaine de jours de chaleur continue où on avait eu vraiment les effets importants de la chaleur avec des ouvertures de portes, avec les services de police pour des patients qui étaient retrouvés chez eux malheureusement décédés. C'est peut-être ce qui se profile dans les jours à venir. Ça devient de plus en plus tendu.
1: Les températures redescendent quand même aujourd'hui. Fin de l'alerte orange canicule dans le département. On va perdre quasiment 10 degrés en pleine. Le point météo complet, c'est juste après ce journal. Cet accident spectaculaire la nuit dernière sur la voie rapide à Perpignan. Une voiture a fini sur le toit à l'intérieur. Une famille de 5 personnes avec 2 enfants en bas âge. 4 blessés, des blessures légères. Heureusement, un bébé de 3 mois s'en sort indemne. Le GICB en saura plus sur son avenir à la fin du mois. Le tribunal examiné hier l'unique offre de reprise pour la cave coopérative de la Côte Vermeille. 300 viticulteurs sont concernés. Une offre de reprise qui émane du groupe Lafage. La décision est attendue le 23 juillet prochain. On va tout vous expliquer dans les infos de 8h.
2: La Coupe du Monde de foot, l'équipe de France est en demi.
1: Les Bleus l'ont emporté hier soir. Oui, 2-0 contre le Maroc en quart de finale. But d'Mbappé et de Dembélé. Troisième demi-finale de Coupe du Monde consécutive pour les Bleus qui affronteront Adal mardi, le vainqueur du match entre la Belgique et l'Espagne ce soir. Le capitaine des Bleus, Kylian Mbappé, qui savourait évidemment la victoire hier soir et ne se préoccupait pas encore trop de son futur adversaire.
5: C'est toujours bien d'aller en demi-finale. Je pense que c'est une étape importante pour nous en tant que groupe. On est très content d'être dans le dernier carré une nouvelle fois. Pour les plus anciens, c'est la troisième fois. Mais non, je n'ai pas d'adversaire particulier. Je ne me concentre pas sur les adversaires. Je me concentre juste à comment on va récupérer, comment on va préparer notre match. Et bien sûr qu'on va avoir un coup d'œil parce qu'on regarde tous les matchs. Mais je n'ai pas de préférence. Parce que quoi qu'il arrive, ce sera une revanche au final. Parce que si c'est les Belges, ils voudront une revanche. C'est l'Espagne, on voudra une revanche. Donc, ce n'est pas trop ma préoccupation.
1: Espagne-Belgique, c'est ce soir à 21h à Miami. Demi-finale pour l'équipe de France mardi prochain. Donc le rugby, ça y est, l'USAP est fixé. Le calendrier de la prochaine saison de Top 14 a été dévoilé. Les Catalans débuteront avec un déplacement au Stade français le week-end du 5 septembre. Réception de Castres et Mégiral le week-end suivant. Le calendrier du Top 14 est à retrouver sur ici.fr. 7h07.
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1: Fin de l'alerte orange canicule, Régis.
2: Ouais, ce matin, du soleil partout sur l'ensemble des Pyrénées orientales. Cet après-midi, retour des orages pour certains secteurs, notamment le Fenouillade, le Conflent, le Haut-Val-Espire, mais aussi le Cap-Cir et la Cerdagne, avec tout ça accompagné d'averses. Ce sera donc cet après-midi. Pour le vent, ça part dans tous les sens. On a du marin, notamment sur les Corbières, la plaine du Roussillon, mais on a, j'ai dit quoi, du marin?
1: Vous avez dit du marin.
2: Et on a de la trame sur les Fenouillèdes et sur le Conflent. Pour les températures ce matin, ça se rafraîchit avec 22 degrés à Perpignan, Céret et Arles-sur-Tech, 21 à Bagnoul-sur-Mer, Sorède et Tautavel, 16 à Bolcaire et 19 à Prades. L'après-midi, Baptiste.
1: On va respirer beaucoup mieux qu'hier. En tout cas, on va perdre quasiment 10 degrés pour la plaine. 29 degrés prévus cet après-midi à Perpignan, 34 quand même à Prades tout à l'heure, 35 à Céret, 33 dans le Fenouillède, aux alentours des 30 degrés en montagne cet après-midi du côté des Angles ou de Bourg-Madame.
2: Et pour Figuère, on a du soleil toute la journée attendue aujourd'hui avec 25 degrés ce matin et 32 l'après-midi.
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2: Allez, bon courage pour ceux qui sont sur la route du travail avec Mylène Farmer. Voici Sans Contrefaçon. Il est 7h09.

0: On la passe ensemble sur votre radio ici Roussillon avec Mylène Farmer. C'était sans contrefaçon.
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0: Ça y est, ils sont en demi-finale de la Coupe du Monde de foot pour la troisième fois d'affilée. Les Bleus qui ont survolé la rencontre hier soir face au Maroc, vainqueur 2-0, une équipe de France et un capitaine Kylian Mbappé qui ont conquis le cœur des Français. Et on va le voir dans un instant avec Delphine Gaucho. On va retrouver donc Mon œil dans moins d'une minute sur votre radio ici Roussillon.
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0: À 7h16, forcément, c'est Mon œil. Évidemment, on va parler de l'équipe de France qui s'est imposée hier soir face au Lion de l'Atlas. 2-0 contre un Maroc impuissant. Des Bleus irrésistibles. Delphine Gaucho, ils ont d'ailleurs retrouvé le chemin des cœurs de Français.
8: Et Kylian Mbappé est redevenu le roi du monde. Le capitaine des Bleus est en lévitation depuis le début du mondial aux États-Unis. Et nous avec. Lui, le gamin de Bondy, vainqueur de la Coupe du Monde en 2018, vedette du PSG, où il a joué cette saison sans jamais gagner la Ligue des Champions, que les Parisiens ont remporté deux fois après son départ. Héros national avant de devenir mal aimé. Kylian Mbappé le sait, chacun de ses gestes est disséqué, commenté, débattu, autant adulé que détesté. Il est souvent surnommé sur les réseaux sociaux Mobutu, le despote à la tête du Zaïre, l'actuelle République démocratique du Congo, pendant 3 décennies. Mais comme patron des Bleus, impossible de se moquer de lui. Depuis le début de la compétition, Kiki a montré la voie à ses coéquipiers. Meilleur buteur pour le moment avec Lionel Messi, capitaine au sang-froid impressionnant face au Paraguay. Leader sur le terrain comme dans l'attitude. Mbappé impressionne et prouve qu'il peut emmener les autres, penser collectif plus qu'individuel. Que ce soit sur le terrain et en dehors, il fait beaucoup pour le groupe, confiait le sélectionneur tricolore il y a quelques jours. Son parcours flamboyant au mondial a même poussé certains supporters tricolores à lancer une pétition. Kylian, pardonne-nous, on a douté, on a critiqué, il est temps de réparer, déjà signé par 72 000 personnes. Nul doute qu'il y aura bien plus de Français repentis si les Bleus ramènent une troisième étoile.
0: Merci beaucoup Delphine, et on voit les petits yeux de l'équipe d'ici matin qui a regardé le match hier soir. Mais ça ne nous empêche pas de jouer ensemble les amis.
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0: C'est le moment de s'amuser ensemble. Venez partager un bon moment ce matin et surtout, venez repartir avec ces cadeaux incroyables qu'on vous offre tout l'été. Et là, je peux vous dire que ce passe-famille, vous allez l'adorer. C'est pour 2 activités. Du côté de Foromeux, histoire d'aller prendre l'air, écoutez bien, on va vous faire profiter pour 5 adultes, pour chaque activité, le Drago Sky. Alors ça, c'est la tyrolienne géante à Foromeux Pyrénées 2000 où vous allez pouvoir profiter de cette descente qui va jusqu'à 100 km/h. Autant vous dire que la vue sur les Pyrénées est impressionnante. imprenable. Et en rajoutant à ça la possibilité d'aller faire de la luge d'été. C'est le Dragosno. Alors vous allez passer dans la forêt avec ces petits dragons que vous allez rencontrer sur le parcours. C'est quasiment 1 km de descente. Ces deux cadeaux là, ils sont pour vous maintenant si vous jouez avec nous du coq à l'âne. Alors vous connaissez le principe du jeu, c'est le principe du juste prix. Mais là on cherche une distance, la distance entre le coq et l'âne, entre 1 et 1000. Vous me donnez un chiffre, je vous dis plus, je vous dis moins, et à vous en 30 secondes de trouver la bonne réponse.
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0: Et comme c'est l'été, évidemment, on va le fêter avec ce titre qui a d'ailleurs été l'un des titres de l'été. C'est signé Kungs avec This Girl, il est 7h19.

0: Sans bon l'été sur la première radio des Pyrénées-Orientales, c'était Kungs à 7h22.
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0: Et aujourd'hui, dans notre jeu du coq à l'âne, on vous fait prendre un petit peu de hauteur, et même beaucoup de hauteur, direction Foremeux, avec deux activités incroyables. Un passe-famille pour 5 adultes pour profiter d'abord du Drago Sky, c'est cette tyrolienne géante, et en plus du Drago Snow, c'est cette luge d'été, d'hiver, de 4 saisons, vous allez pouvoir profiter et y aller en famille. Pour jouer avec nous ce matin, on est avec Alain. Bonjour Alain.
3: Bonjour.
0: Alain, vous connaissez le principe du jeu ?
3: Oui, oui.
0: Une distance entre 1 et 1000 mètres, vous me donnez un chiffre, je vous dis plus, je vous dis moins, vous avez 30 secondes pour gagner ce cadeau. Ça marche ?
3: Ça marche.
0: Alors j'ai envie de vous dire, c'est parti Alain, je vous écoute.
3: 500.
0: C'est moins.
3: 250.
0: C'est moins.
3: 200.
0: C'est moins.
3: 100.
0: C'est moins.
3: 50.
0: C'est plus.
3: 60.
0: C'est plus.
3: 70.
0: C'est plus.
3: 80.
0: C'est plus.
3: 90.
0: Ah là, c'est moins.
3: 85.
0: C'est moins.
3: 84.
0: C'est moins.
3: 83.
0: C'est gagné. Bravo. Bravo Alain. Ah là là.
3: Je suis content, hein.
0: Bah oui, et puis il y a une petite hésitation à un moment donné, je me suis dit, oulala, on va partir sur une fausse route. Et non. Parfait. Vous êtes resté concentré jusqu'au bout, Alain. Vous repartez avec ce passe-famille pour 5 adultes. Et vous allez pouvoir faire les deux activités, le Drago Sky et le Drago Snow.
3: Super, super. Hein. Ben, merci, Chirouchillon. Hein.
0: Ah ben avec plaisir. Vous avez prévu quoi, vous, ce week-end, Alain ?
3: Oh ben, je
0: suis
3: à la plage.
0: Ah oui, bah pourquoi pas. Hein. On fait attention aux heures les plus chaudes, évidemment, mais voilà.
3: J'espère qu'il fera moins chaud, quoi.
0: Bon, en tout cas, c'est prévu pour l'instant par Météo France, et ça nous fait respirer au moins déjà pour aujourd'hui.
3: Ok.
0: Bon, bah parfait. Profitez bien de ce joli cadeau, Alain.
3: Bah merci, bonne journée à vous. Encore merci, ici Roussillon.
0: Avec plaisir, Alain, très vite.
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0: Journée spéciale Port Aventura World sur votre radio ici Roussillon. Il y a quelques semaines, on vous avait donné la possibilité de repartir avec un séjour pour toute la petite famille direction Port Aventura World. Nos gagnants Mathilde et Brian sont avec John Bourgeois et Rolio Léon du côté de Port Aventura World. Bonjour les amis.
4: Et bon dia à tout homme, c'est une journée spéciale Port Aventura World qui nous attend. Et vous le savez, on a sélectionné une famille pour qu'elle vienne avec nous passer tous ces bons moments d'aventure en famille, donc avec, je vous la présente à cette famille, il y a la maman Mathilde, le papa Brian et puis les deux petits maniaques, les petits bouts de chou, on a Kali et puis on a Adam. Bonjour à tous, on fait un bonjour général.
5: Bonjour.
4: Est-ce que vous êtes motivés pour faire toute cette aventure à Port Aventura World?
5: Ah oui.
4: Super, alors je vous prends en aparté parce qu'il y a John Bourgeois qui nous suit, qui nous suivra toute la journée. Je vous prends en aparté parce que on vous a sélectionné avec une vidéo. On a demandé à nos auditeurs et nos auditrices de nous donner une vidéo, de nous transmettre une vidéo dans laquelle ils nous disaient pourquoi on devait les choisir pour venir à Port Aventura. Et vous avez fait une superbe vidéo et je sais de quoi je parle parce que vous m'avez mis en cadre dans la vidéo et ça. Ça doit me toucher. Alors, comment vous avez eu cette idée de faire cette vidéo, Mathilde ?
6: Mais quand j'ai vu déjà le post que vous avez mis sur vos réseaux, j'en ai parlé avec Brian et les enfants. Bon, on s'est dit, on va faire une vidéo. Et puis, comment faire pour les convaincre ? Ben, on s'est dit, Rulio, c'est la star de Ici Roussillon. Donc, et voilà, on s'est dit, on va chercher les ponchos vintage qu'on avait dans les placards. Et voilà, et go, on s'est fait la vidéo.
4: Et oui, parce qu'on les voit, les tout-petits, ils ont les ponchos, mais de l'époque, parce que vous, Mathilde, vous êtes déjà venue à Port Aventura, c'était il y a combien de temps ?
6: Oula, il y a très longtemps, je ne me rappelle plus, mais j'étais vraiment très petite avec mes parents, ma sœur et des amis à mes parents.
4: Donc voilà, on a ressorti les ponchos, déjà c'était un beau petit détail, mais surtout le détail c'est qu'au bout d'un moment, on voit la caméra qui monte un peu sur un mur et on voit une photo de moi avec des petits cœurs. Et ça a fait la différence. Moi j'ai voté pour vous en tout cas et vous avez gagné. Est-ce que vous êtes prêtes et prêts à faire cette aventure à Port Aventura World toute la journée avec Ici Roussillon ?
6: Oui, oui.
0: Oh là là là là, on sent une famille hyper motivée du côté de Salou, la Port Aventura World. En tout cas, on va les suivre tout au long de la journée. Il va y avoir des spectacles, j'imagine. Il y aura aussi des attractions à sensations. J'espère qu'ils vont faire le Shambhala quand même. Peut-être pas les enfants, évidemment, mais au moins de mettre Mathilde et Brian, ce couple, direction les attractions à sensations. Vous pourrez aussi vivre leurs aventures sur les réseaux sociaux d'Issy Roussillon et sur notre site internet issy.fr.
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0: Vendredi 10 juillet, installez-vous avec toute l'équipe d'Ici Matin sur la première radio des Pyrénées-Orientales. Il est 7h29 et comme chaque jour, c'est l'heure de s'informer. L'info dans les PO, c'est avec vous, Baptiste Guillet. Les pompiers encore ultra sollicités hier dans les Pyrénées-Orientales.
13: L'incendie de Trévillac, évidemment, toujours, mais aussi plusieurs départs de feu à proximité de Perpignan, notamment près de l'aéroport qui a dû fermer temporairement. Une centaine d'hectares ont été parcourus par les flammes, des évacuations, la D-117 qui a finalement pu rouvrir la nuit dernière après une situation favorable pour cet incendie. On y va juste après l'info, on y revient après l'info de signé François Ventéjou. On va parler évidemment de l'équipe de France de football. Ça y est, les Bleus sont en demi.
14: Kylian Mbappé et Ousmane Dembélé pour forcer le verrou. 2-0 pour les Bleus hier soir face au Maroc en quart de finale du Mondial de foot. Les Français ne sont plus qu'à deux marches de la troisième étoile. Prochain adversaire, l'Espagne ou la Belgique. On le saura ce soir à partir de 21h. La vigilance rouge canicule prend de l'ampleur en France. Elle concerne aujourd'hui à partir de midi 9 départements de l'Ouest et demain, ils seront 24 concernés de la Bretagne à l'Île-de-France en passant par le centre. Les températures vont avoisiner les 38-39 degrés, près de 25 la nuit. Une troisième vague de chaleur qui va persister jusqu'à mardi, prévient Météo France. La prudence est donc de mise en forêt avec un risque élevé d'incendie dans les deux tiers du pays aujourd'hui. C'est même très élevé en Haute-Garonne. Dans la Drôme, le feu qui a ravagé 3500 hectares progresse toujours. Hier, 350 campeurs ont été évacués. Dans ce contexte, les interdictions de feux d'artifice pour le 14 juillet se multiplient, comme à Nantes. Par exemple, Tadej Pogacar creuse déjà l'écart au général sur le Tour de France. Le cycliste slovène de nouveau en jaune après sa démonstration hier sur les pentes du Tourmalet avec plus de 2 minutes 30 d'avance sur son rival Jonas Vingegaard. Et puis la tapisserie de Bayeux est arrivée cette nuit au British Museum à Londres. Elle a quitté la Normandie à bord d'un camion escorté par des gendarmes. Cette broderie qui retrace la conquête de l'Angleterre par les Normands sera exposée outre-Manche à partir du mois de septembre.
13: Merci François Ventéjou. Cela fait donc six jours que les sapeurs-pompiers luttent d'arrache-pied contre l'incendie. Cet incendie qui fera date ici dans les Pyrénées-Orientales. Le feu de Trévillac dans le Ribéral, près de 5000 hectares parcourus en tout par les flammes selon le dernier bilan. 450 pompiers mobilisés dans des conditions très très délicates avec une chaleur harassante ces derniers jours et c'est à Mias que ces pompiers peuvent venir souffler entre deux interventions avec un centre installé au collège de Mias pour recharger les batteries. Vous nous faites découvrir ce mini village de pompiers provisoire, Arthur Fradin.
7: Une visite guidée qui commence par un passage obligé après tous ces efforts au plus près des flammes.
15: Attention à la
7: chaudière. Et le pompier file directement à la douche dans les vestiaires du gymnase du collège.
16: Là, c'est la première douche depuis dimanche soir.
17: Fait du bien là.
16: Ah ouais.
7: Dimitri et Patrick, venus d'Alençon dans l'Orne, revivent après avoir œuvré sur les lisières de l'incendie à Rodez.
16: On dormait sur les lits picots au niveau des chantiers, quoi. Donc, avec les rondes, ça fait des toutes petites nuits. Là, on vient juste se rafraîchir, se remettre nickel, manger et après on repart s'il y a besoin.
7: Avec quelques pompiers, c'est vrai, qui profitent à fond des lits de camp installés dans le gymnase.
18: Ils viennent de rentrer, ils ont passé toute la nuit dehors, donc ils se reposent.
7: De l'autre côté de la cour, un self climatisé.
19: Vous avez les desserts là. Ouais. Ça, c'est pour
20: d'ici.
21: En menu. Il y a de fruits, taboulés, fromage.
7: De la nourriture mise à disposition par le SDIS et le département. De quoi ravir Arnaud, adjudant chef venu de la Manche.
22: L'accueil de la part des habitants là où on était, le SDIS du 66 aussi. Enfin bon, il n'y a rien à dire quoi. Ça, c'est quand même quelque chose d'exceptionnel. Ouais, c'est hyper touchant. Et donc, merci à toute la population du PO.
7: L'adjudant chef Arnaud, servi au self par des employés du département ou du collège qui se sont portés volontaires cette semaine.
13: Merci Arthur Fradin, reportage à Mias. Donc le feu du Ribéral toujours actif. Hier, les habitants de 9 communes évacuées ont pu quand même regagner leur domicile, notamment à Is-sur-Tête. La commune a repris vie, on verra ça dans le journal de 8h tout à l'heure. 6 communes en revanche sont toujours concernées par l'ordre d'évacuation, ça représente 1200 habitants environ. Dans 10 minutes, l'invité d'Ici Roussillon, c'est un des responsables des secouristes de la Croix-Blanche qui était justement au chevet des personnes évacuées ces derniers jours. Les pompiers mobilisés également hier par plusieurs incendies tout près de Perpignan, en particulier près de l'aéroport. La situation s'est nettement améliorée ces dernières heures. Une centaine d'hectares ont brûlé, en tout cas ont été parcourus par les flammes. La D117 a pu rouvrir la nuit dernière à la circulation. Et puis à 8h tout à l'heure, on prendra des nouvelles du GICB, la CAF coopérative de la Côte-Vermeille, qui sera fixée sur son avenir dans quelques jours. L'unique offre de reprise était examinée par la justice hier. Il est 7h34. La météo, Régis, on respire beaucoup mieux. Le thermomètre est redescendu et la vigilance orange est terminée.
4: Oui, et ça c'est une très bonne nouvelle. On respire ce matin, comme vous le disiez, sur les Pyrénées-Orientales. On attend 22 degrés à Perpignan, Saint-Paul-de-Fenouillet, Serré, 21 à Collioure, Sorède et Vingrau, 20 à Thuir, 19 à Prades, 16 à Font-Romeu. Du soleil toute la matinée sur l'ensemble des Pyrénées-Orientales avant l'arrivée des orages, notamment sur le Fenouillet, sur le Conflans, sur le Haut-Valespire et sur le Cap-Cir et la Cerdagne. Tout ça accompagné d'averses dans l'après-midi. Et pour le vent, on attend, écoutez, de la tramontane sur le Conflans et le Fenouillade et du marin sur les Corbières, le Roussillon et les Aspres. La météo de l'autre côté des Albères avec 27 degrés attendus ce matin à Gérone et 34 degrés cet après-midi avec de légers passages nuageux.
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4: Et vous le savez, le matin, on aime s'amuser avec l'équipe d'Ici Matin. Du coup, on refait un petit coq à l'âne, notre jeu de l'été. Vous connaissez le principe, une distance entre 1 et 1000 mètres. Ce sera à vous de la trouver, cette distance exacte, en 30 secondes. Vous allez me donner une distance, je vais vous dire plus, je vous dis moins. Et vous avez ces 30 secondes pour trouver la bonne réponse et repartir avec votre passe Esprit Libre Plus pour Caliceo à Soleil. Deux entrées adultes pour profiter évidemment de tous les bains. Mais aussi des cours d'aquagym. Alors sauna, hammam, jacuzzi, ce sera pour vous. Et même le bain froid en ce moment, ça peut faire du bien, je peux vous le dire. Et pour jouer, ça se passe maintenant au standard. Laurence vous attend.
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4: Qui sera notre grand champion après Alain ce matin? Parce que Alain, il a trouvé tout à l'heure notre distance du coq à l'âne. Je suis sûr que vous aussi, vous pouvez le faire, les amis. On vous attend. En plus, on va passer un super moment ensemble. Préparez-vous à remuer un petit peu le popotin ce matin, parce que ce sont vos années 80 maintenant, avec Jean-Pierre Madère. Voici Macumba, il est 7h36.

0: parfait pour démarrer le week-end ou les vacances. Pour les plus chanceux d'entre nous, c'est ici Roussillon, il est 7h39.
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0: On joue du coq à l'âne avec Nawel ce matin. Bonjour Nawel.
3: Bonjour.
0: Comment ça va?
3: Ça va nickel, merci beaucoup.
0: Ouais, alors pour vous, c'est les vacances ou c'est le travail en ce moment?
3: Et je pars au travail, là, justement.
0: Vous faites quoi dans la vie, Nawel?
3: Je travaille dans une entreprise une déchetterie industrielle à Elne.
0: D'accord, bah très bien. Là, ça va s'il ne fait pas trop chaud en ce moment?
3: Il fait chaud, mais bon, c'est l'été, on fait avec.
0: Bon, la bonne nouvelle, c'est que là, les températures, elles sont un peu plus fraîches ce matin. Déjà, vous allez pouvoir un peu plus respirer.
3: Oui, on a entendu ça, franchement, c'est super.
0: Hein. Ouais, ça fait du bien.
3: Oui.
0: Nawel, vous allez pouvoir aussi gagner surtout de quoi aller vous rafraîchir du côté de Caliceo à Salaï avec ce pass duo, pass esprit libre pour bien profiter des bains évidemment, mais aussi des cours d'aquagym. Pour ça, on joue du coq à l'âne. Vous connaissez la règle du jeu?
3: Il me semble, oui, que j'ai entendu déjà.
0: Alors, on ne sait jamais, comme ça on est bien. Une distance à trouver entre 1 et 1000 mètres. Vous avez 30 secondes, vous me donnez un chiffre, je vous dis plus, je vous dis moins, et à vous de jouer. Ça marche?
3: Allez, bah très bien, merci.
0: Allez, c'est parti Nawel, je vous écoute.
3: 600.
0: C'est plus.
3: 700.
0: C'est moins.
3: 650.
0: C'est moins.
3: 640.
0: C'est moins.
3: 630.
0: C'est moins.
3: 620.
0: C'est moins.
3: 610.
0: C'est plus.
3: 615.
0: C'est plus.
3: 617.
0: C'est plus.
3: 618.
0: C'est plus.
3: 619.
0: Vous êtes parti dès 600, je me suis dit que ça allait aller très vite. Bravo Nawel.
3: Eh ben merci beaucoup.
0: Ah là là, vous avez été parfait, un joueur exceptionnel encore ce matin. Après Alain, Nawel qui nous fait une magnifique estimation de la distance. Bravo Nawel.
3: Eh ben merci beaucoup, c'est super.
0: Ben vous allez pouvoir profiter, vous savez qui, hein, vous allez pouvoir profiter de ces bains?
3: Eh ben avec ma conjointe justement, qui est partie au travail aussi.
0: Et elle écoute forcément ici Roussillon, alors vous pouvez l'embrasser hein.
3: Oui, bah oui, du coup, je pense que oui. Hein.
0: Hein. Bon, on l'embrasse, comment elle s'appelle?
3: Elle s'appelle Morgane.
0: Eh ben, bisous Morgane, bon courage pour le travail. Hein. Nawel, vous aussi, bon courage pour le travail. J'ai une dernière question pour vous. Quelle est la première radio des Pyrénées-Orientales?
3: Ici Roussillon, bien sûr.
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0: 7h43, c'est l'invité d'ici matin. Les habitants de 9 communes évacuées ont à leur tour pu rentrer chez eux. Hier soir, certains ont passé 3 voire 4 jours éreintants dans des centres d'hébergement ouverts dans l'urgence à Prades, Thuire, au Solé, à Canoës, à dormir sur des lits de camp nourris par des bénévoles et des professionnels. Parmi ceux qui ont veillé sur les sinistrés, une cinquantaine de secouristes de la Croix-Blanche. Le coordinateur zonal Christopher Couronne et votre invité Rosalia MacArthur.
5: Bonjour Christopher Couronne.
6: Bonjour.
5: Vous étiez sur le terrain là, cette semaine, vous diriez que ça a été intense?
6: Alors on a deux parties intenses, la première étant à l'instant T, il faut agir très très vite avec le peu de personnel qu'on arrive à trouver sur les premières heures. Et ensuite c'est sur la durée, le temps que les renforts arrivent et que les relèves puissent s'effectuer.
5: Justement il y a beaucoup de monde, des milliers de personnes qui sont arrivées tout d'un coup comme ça sur un gros territoire. Comment vous avez géré ça?
6: On a chargé le matériel dans les véhicules et puis on s'est rendu dans les différents centres qui avaient été établis afin d'y monter notre matériel, donc lit de camp, matériel pour accueillir les gens avec du café, de la nourriture. Et ces personnes sont arrivées en masse sur les centres d'hébergement et on a essayé au fur et à mesure de les installer dans les meilleures conditions possibles.
5: Lorsque du coup les sinistrés sont arrivés, comment ça s'est passé?
6: Dans un premier temps, on essaye de recenser les personnes qui arrivent dans nos centres d'hébergement. On les installe ensuite dans les grands lits, sur les différentes salles qui sont réquisitionnées. Et ensuite, ce sont les mairies qui viennent en renfort pour nous aider à monter la partie restauration et affaires courantes, linge de bain, ainsi que tout ce qui est première nécessité au niveau de la toilette, au niveau de tout ça.
5: Il a fallu donc répondre aux besoins matériels des sinistrés, la nourriture, les vêtements, les produits d'hygiène. Vous avez aussi dû vous occuper du côté psychologique.
6: Alors tout à fait, on s'est un petit peu occupé du côté psychologique, mais en appui de la CUMP 66, la cellule d'urgence médico-psychologique du SAMU. On rentre sur de l'angoisse, de l'inquiétude, de savoir si on va retrouver sa maison, de la panique des gens qu'on a un petit peu extraits de chez eux en urgence sans leur demander leur avis, et tout ça c'est très très anxiogène pour l'ensemble des personnes, et c'est là qu'interviennent justement les équipes de la CUP pour nous aider à gérer ce genre de situation.
5: Vous avez dû gérer justement des situations compliquées, des gens agressifs envers les secouristes de la Croix-Blanche?
6: Non, aucunement agressifs, des gens qui étaient des fois un petit peu agacés, mais à aucun moment il y a eu de l'agressivité.
0: 7h45, l'invité d'ici matin c'est Christopher Couronne. Il est le coordinateur zonal de la Croix-Blanche pendant l'incendie de Trévillac.
5: On connaît surtout la Croix-Rouge. Vous êtes qui en fait, la Croix-Blanche? Vous êtes formé? C'est quoi exactement votre travail?
6: Alors la Croix-Blanche fait exactement les mêmes missions que l'ensemble des associations agréées de sécurité civile, hein, comme la Croix-Rouge, la Protection civile et toutes les autres. On est présent sur 70 départements en France et également en Outre-mer.
5: Cette semaine, vous vous êtes occupé de milliers de personnes. Certaines d'entre elles ont perdu leur logement dans l'incendie. Il y a eu des moments forts.
6: Le souvenir le plus fort, ce sont plus en règle générale nos anciens qu'on a dû extraire de leur cocon qui pleurent et qui ne savent pas s'ils vont retrouver leur maison. Donc c'est important d'être à l'écoute et d'essayer de les rassurer du mieux qu'on peut, sans pour autant leur donner de l'espoir, puisqu'on ne sait pas exactement à l'instant où on leur parle ce qui s'est passé chez eux. On n'a pas d'informations sur le devenir de leur habitation.
5: Au fil de la semaine, on a beaucoup parlé sur notre antenne de la solidarité qui s'organisait. Vous qui étiez aux premières loges, vous avez constaté un gros élan de solidarité?
6: Effectivement, oui, il y a eu un gros élan de solidarité. Beaucoup de gens sont venus spontanément apporter de quoi se changer, de quoi se laver, de quoi manger, ce qui a permis ensuite aux équipes des municipalités de faire le tri et de pouvoir même redispatcher sur les différents centres quand certains avaient plus que d'autres. Donc tout ça a été un grand élan de solidarité à l'échelle du département.
5: Vous avez reçu de l'aide aussi?
6: Alors nous, on a reçu de l'aide de beaucoup de gens, oui, qui voulaient se présenter spontanément dans les communes pour aider. Donc on a essayé de faire intervenir ces gens du mieux qu'on pouvait par rapport à leurs différentes qualifications, que ce soit des médecins, des infirmiers ou des simples personnes qui sont venues pour servir le café, aider à faire la toilette des personnes âgées qui ne pouvaient pas les faire toutes seules.
5: Et les habitants évacués commencent à rentrer chez eux, mais pas tous. Vous avez encore du monde dans les centres d'hébergement?
6: Tout à fait, les personnes ont commencé à être évacuées vers leur domicile, mais il y a encore un petit peu de monde, le temps qu'on puisse rapatrier l'ensemble des personnes chez eux.
5: Merci beaucoup Christopher Couronne.
6: Merci à vous, bonne journée.
0: 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Dans un instant, on va aller faire un petit tour de marché, oui, du côté de Haine avec Christophe. Avant ça, voici Earth, Wind & Fire avec Boogie Wonderland. Vous écoutez ici au Sillon, il est 7h48.

0: Sweet on Fire, Boogie Wonderland sur votre radio ici. Si on vous l'avait promis, on prend la direction du marché de N avec Christophe. Bonjour Christophe.
1: Bonjour Christophe.
2: Ah, il a dit.
0: Et oui, il l'a dit. Il a dit bonjour Christophe.
2: Allô, ça va?
0: Ça va et vous?
2: Oui, impeccable.
0: Ça respire du côté de N?
2: Comment?
0: Ça respire.
2: Ah, ça respire, ouais, heureusement. Ça fait du bien.
0: Bon, on a quoi ce matin?
2: Ah, ce matin, ben, on a un peu de tout, là. On a de la tomate, du concombre, de la courgette, du poivron, du melon.
0: On a tout ce qui est bon, hein. C'est... Et autour de vous, Christophe, il y a qui?
2: Autour de nous, ben, il y a des chaussures, il y a du poissonnerie, il y a des légumes, il y a de la viande, il y a du miel, ouais, il y a un peu de tout, des poulets rôtis, voilà.
0: Ah, ben, parfait. Parfait pour le week-end, pour faire le plein.
2: Voilà, c'est ça.
0: Christophe, je vous embête pas plus longtemps, je vais laisser travailler.
2: Ok, merci.
0: À très vite. Au revoir. Christophe qui est sur le marché du côté de N. Bon, vous le savez, c'est la première semaine du Tour de France qui démarre, ça y est, qui se termine. Septième étape aujourd'hui en direction de Bordeaux. Alors, à quoi faut-il s'attendre? La réponse, comme tous les matins, c'est avec Christian Prudhomme, le directeur de l'épreuve, mais tout ça en compagnie d'Emmanuel Collardet.
3: Bonjour Christian Prudhomme.
4: Bonjour.
3: Départ aujourd'hui de la petite commune landaise d'Agetmo vers une place forte, une autre place forte du Tour de France Bordeaux, pour un parcours qui va ménager les coureurs après les efforts d'hier dans les Pyrénées.
4: Oui, ce sera une journée pour les sprinters, leur deuxième chance. On partira donc d'Agetmo, ville inédite sur le Tour de France. C'est la ville de Frédéric Fautou, le sélectionneur de l'équipe de France de basket, qui sera là au départ. Et donc nous irons jusqu'à Bordeaux, la capitale des sprinters, avec une arrivée sur les quais tout près de la place des Quinconces, un final magnifique qui consacre en général le meilleur des sprinters. Le dernier vainqueur, c'est Jasper Philipsen, le sprinter le plus prolifique de ces dernières années sur le Tour de France. Et puis j'ai un souvenir tout particulier en 2010 de la victoire de Mark Cavendish, donc le recordman des victoires d'étape sur le Tour de France. Il en a gagné 35 et qui s'était retourné trois fois dans le sprint tant il avait d'avance sur ses adversaires. C'est un souvenir très marquant.
3: Une étape promise aux sprinters qui seront en quelque sorte protégés sur la route vers Bordeaux par la forêt landaise.
4: Oui, en tout cas, les équipiers vont assurément protéger les sprinteurs pour qu'ils puissent donner le meilleur d'eux-mêmes dans l'emballage final. Ce sera simplement la deuxième occasion pour les sprinteurs, donc ils ne voudront pas la louper. Et puis Bordeaux, quand on est un sprinteur, on veut gagner à Bordeaux.
3: Parlons-en un peu plus en détail de cette arrivée à Bordeaux, Christian Prudhomme. Sur les quais de la Garonne, c'est devenu un rendez-vous récurrent au fil du temps pour le Tour?
4: Oui, avec un changement d'importance par rapport à notre dernier passage il y a quelques années, c'est que nous passerons par le pont Simone Veil, donc qui est un pont très très large, qui est un pont tout neuf. Donc il y aura virage à gauche pour prendre le pont, virage à droite pour sortir du pont, et ensuite 4 km de quasi-ligne droite avec un sprint qui réservera de la place pour les coureurs les plus rapides du monde.
3: Très belle journée à vous sur la route du Tour, Christian Prudhomme.
0: Et le Tour de France à vivre évidemment sur votre radio ici Roussillon, ainsi que l'arrivée, ce sera tout à l'heure avec Loïc Escoruella à partir de 16h. On va prendre la direction de Salouf.
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0: Aujourd'hui, on vit cette journée de nos gagnants ici Roussillon, ce week-end en famille direction PortAventura World avec Mathilde, Brian et leurs enfants Adam et Cali. Les copains, j'imagine que là, vous êtes en train de vous diriger vers les premières attractions.
7: Et oui, ici Roussillon vous fait vivre toute la journée une aventure extraordinaire ici à PortAventura World. C'est Julio qui vous parle et j'ai laissé Jeanne Bourgeois avec nos invités qui ont gagné leur place aller faire le Furious Bacchus. Vous savez, c'est la première attraction qu'on voit quand on arrive à PortAventura. Elle est toute bleue, elle est sur le thème du vin. Ah ben justement, les voilà qui arrivent. On va leur demander leur sensation. Alors, c'était comment, Mathilde, Brian?
8: Génial, franchement génial.
7: Qu'est-ce qu'on ressent au tout début? Comment ça se passe cette attraction?
9: Alors ben, de suite on a la vitesse qui nous prend et puis on a du mal à se dire ben et oui on y va et on a la tête à l'envers et puis on est décoiffé et non et c'est
8: et
9: fou.
8: Et on bave.
7: Et oui, on bave parce qu'on passe de 0 à une centaine de kilomètres heure en rien, en une seconde. À Jeanne Bourgeois, pas trop décoiffé?
10: Ça va très très vite. Moi aussi, j'ai le petit filet de bave là qui est resté là. En tout cas, j'ai vu nettement des auditeurs très très courageux. Hein. Franchement, les deux, je les ai vus, ils ont tout de suite levé les bras en l'air. Donc je me suis dit, bon, allez, je lève les bras en l'air, on y va et c'est bon.
7: Ouais, alors c'est pas comme moi, j'ai passé mon tour hein, sur ce coup là. Mais en tout cas, pour une mise en jambe là à PortAventura, ça se passe bien? Ça se passe comment?
8: Plutôt bien. Franchement, on est bien accueillis, on est refait.
7: Et on est parti pour toute la journée d'aventure, hein, Jeanne Bourgeois, là. Donc on est dans la première zone, hein, c'est la zone méditerranéenne. Et ensuite, il y aura la Polynésie. On va partir au Mexique. On va partir au Far West,
10: en Chine aussi.
7: 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Ils ont tout gagné, ça va de l'hôtel jusqu'au parc.
10: Évidemment, tout est compris, le restaurant aussi. 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
7: Allez, on se retrouve tout au long de cette journée ici à Port Aventura World. À tout à l'heure.
0: À tout à l'heure les copains, on a hâte de vous retrouver. D'ailleurs, vous allez pouvoir vivre cette journée évidemment direction nos réseaux sociaux en vidéo sur la page Facebook ici Roussillon, mais aussi sur notre site ici.fr.
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0: 7h57, comme chaque matin, on prend la direction de l'histoire pour voyager avec Stéphane Bern dans le temps. Et ce matin, Stéphane, on voyage au temps d'un paquebot resté dans l'ombre du plus célèbre naufrage de l'histoire.
11: Tout le monde connaît le Titanic, mais avez-vous déjà entendu parler de son jumeau, le Britannique ? En 1916, en pleine Première Guerre mondiale, le HMS Britannic, navire de la White Star Line et frère du Titanic, sillonne la mer Égée. Un choix plutôt malin, il y a moins d'icebergs. Construit après le drame de 1912, il a été renforcé. Double coque

0: quelques semaines plus tôt. Comme pour les films au cinéma, quand il y a une suite, il faut un nouveau scénario. L'eau envahit rapidement plusieurs compartiments. Cette fois, l'équipage est mieux préparé. L'évacuation s'organise rapidement. Et pourtant, certains canots mis à l'eau trop tôt sont happés par les hélices encore en marche. Avoir des canots, c'est bien, mais éviter de les envoyer dans un mixeur géant, c'est mieux. En moins de 55 minutes, le géant disparaît au fond de la mer. Bilan 30 morts sur plus de 1000 personnes à bord. La majorité est sauvée grâce à l'intervention rapide de navires proches. Un film sur ce naufrage est même sorti en l'an 2000, mais avec un peu moins de succès que pour le Titanic. Le Britannique devait être le Titanic en mieux. Il est surtout devenu la preuve qu'on peut corriger les erreurs, mais pas toujours éviter la catastrophe.
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1: Le journal Baptiste Guillet, encore une journée sous haute tension pour les sapeurs-pompiers des PO.
4: Alerte aux portes de Perpignan hier, notamment à proximité de l'aéroport. Un aéroport qui a dû être momentanément fermé, tout comme la départementale 117. Le feu a parcouru une centaine d'hectares. De gros moyens ont été engagés avec des largages d'eau et de retardants. La bonne nouvelle, c'est que la situation reste favorable ce matin, même si l'incendie n'est pas déclaré fixé. La D117 a rouvert dans la nuit. Il y a des dégâts, 5 caravanes et 2 véhicules brûlés sur une aire d'accueil des gens du voyage. Un refuge SPA a aussi été évacué. Alerte également hier du côté du Mas-Bresson, côté Perpignan Sud, 8 hectares parcourus. Là, le feu est éteint. Incendie aussi à Rivesaltes, près de l'Agly et de l'entreprise Midjaville. Le secteur est toujours ce matin sous surveillance.
1: Les pompiers qui doivent toujours s'employer aussi dans le Ribéral.
4: Le feu de Trévillac est toujours actif après avoir parcouru près de 5000 hectares, mais la situation continue de s'améliorer. Hier, en fin d'après-midi, les habitants de 9 communes du secteur ont pu regagner leur domicile, en particulier les 5000 habitants d'Is-sur-Tête, une commune qui a repris vie 4 jours après avoir été évacuée.
5: Ah, ça fait du bien, moralement, psychologiquement, oui. Parce que les gens, ils ont pris quand même un choc avec ça. Il y en a qui ont tout perdu, quand même.
6: J'ai vraiment flippé, parce que c'est pas passé loin. Et c'est pour ça que là, je fais le tour des gens que je connais, voir s'ils vont bien.
7: Tarder de retrouver la maison, de savoir si tout allait bien, la maison, le jardin et tout. Donc du coup, content d'être là et là, content d'être libéré, de revoir certaines personnes, de revoir notre vie qui redémarre, quoi, en fait. Nos commerces et tout. Et
8: en profiter pour boire un coup.
9: La vie reprend autour d'une petite bière.
10: C'est ça, oui, oui. On a subi un deuxième confinement pour ceux qui sont restés ici.
11: Il est libéré, ça fait plaisir.
12: On ouvre, c'est pour revoir de la population, parce que ça fait long. Hein.
9: Et vous savez à peu près combien ça fait de pertes, 3 jours de fermeture?
12: 2000 à 2500 euros.
9: C'est beaucoup pour une pizzeria comme la vôtre?
12: Oui, c'est beaucoup, parce que c'est la période de vacances scolaires, donc c'est quand même important. Oui. C'est pour ça qu'on a été obligé de réouvrir.
13: Ça fait du bien, après 4 jours d'anxiété.
14: Le feu n'est pas tout à fait maîtrisé apparemment. Mais bon, j'espère qu'ils vont réussir à l'éteindre, que ça soulage tout le monde. C'est ce qu'on est là, mais c'est pas très rassurant encore. Quand on voit les dégâts que ça a fait, ça fait peur. Hein.
4: Et l'ordre d'évacuation est en revanche maintenu encore pour 6 communes, Casse-Fabre, Boule d'Amont, Gloriane, Prunette et Belpuits, Trigarda et Saint-Michel-de-Yotte. Ça représente environ 1200 habitants.
1: En tout, ce sont près de 450 sapeurs-pompiers qui restent mobilisés sur cet incendie du Ribéral.
4: Des pompiers épaulés aussi par la sécurité civile, notamment le 7e régiment d'instruction et d'intervention. Ça dépend de l'armée de terre, une 60aine d'hommes venus du Var, avec notamment un bulldozer. Arthur Fradin, vous avez pu les suivre au travail entre Rigarda et Rodez.
15: Une visite guidée qui commence par un passage obligé après tous ces efforts au plus près des flammes.
16: Attention à la
15: sonnette. Et les pompiers filent directement à la douche dans les vestiaires du gymnase du collège.
4: Là, c'est la première. Alors écoutez, on va reprendre, ça n'est pas exactement le reportage avec la sécurité civile. On va l'écouter dans un instant. Le reportage d'Arthur Fradin. Il est là, le voilà, Arthur Fradin, en intervention avec le 7e régiment d'instruction et d'intervention.
15: Alors on se trouve sur un plateau entouré de collines calcinées aux côtés du sergent Benjamin, chef du groupe appui des bulldozers au sein de la sécurité civile.
17: Moi j'ai reçu comme mission avec les bulldozers de créer une piste en bas de la montagne, parallèle des pistes goudronnées pour que les camions puissent accéder rapidement sur un foyer de feu qui peut reprendre.
15: En clair, l'idée est de dégager de l'espace pour les camions de pompiers.

0: ce paysage d'arbres noircis et de cendres.
1: Il y a un vent fort élevé et une chaleur très élevée, 70 km/h le vent et 41 degrés. Là, c'est des nombreuses reprises que je vois autour de moi.
0: Dans ces conditions difficiles, le sergent Benjamin travaille en étroite collaboration avec les pompiers. Il doit attendre leur intervention par moyen aérien et le feu vert du commandement.
1: Est-ce que tu veux que j'aille voir si je peux faire quelque chose avec le bulle au niveau de la reprise ou pas ?
0: Avant de se déployer dans les secteurs de départ de feu.
2: Là, il y a un véhicule de commandement léger, tout terrain, qui lui mène les reconnaissances. Et après, du coup, il y a le bulldozer qui lui va aller ouvrir l'itinéraire. C'est vraiment des engins impressionnants qui ont la capacité d'ouvrir des itinéraires malgré la végétation sur place et rapidement.
0: Et on constate en effet en quelques minutes une piste de 4-5 mètres de large créée à partir de rien, moyen d'accès rapide au massif pour les pompiers. Chaque chantier de bulldozer est épaulé par un camion de sapeurs-sauveteurs de la sécurité civile formé au feu de forêt et capable d'intervenir à la moindre fumerole.
3: Arthur Frada, un reportage à retrouver en vidéo sur nos réseaux sociaux et sur le site ici.fr. Des pompiers qui travaillent depuis plusieurs jours dans une chaleur étouffante. On a relevé plus de 41 degrés à Céré hier, presque 41 à Perpignan. Ça va aller un peu mieux aujourd'hui avec un thermomètre qui redescend 10 degrés de moins en pleine, quasiment fin de l'alerte orange canicule dans les Pyrénées-Orientales. En revanche, 9 autres départements sont en rouge aujourd'hui. Ils seront 24 demain. Le gouvernement déclenche un plan hors sec inédit, chaleur extrême. On y reviendra dans les infos à 8h30. Un accident de la route impressionnant cette nuit à Perpignan sur la voie rapide. Une voiture avec une famille à bord s'est retrouvée sur le toit. 5 personnes à l'intérieur, dont 2 enfants en bas âge. Blessure légère. Heureusement, le bébé de 3 mois est indemne.
4: Le GICB sera fixé sur son sort dans quelques jours.
3: Le GICB, c'est la cave coopérative emblématique de la Côte Vermeille. 300 viticulteurs qui produisent du Banyuls et du Collioure. Une structure en grande difficulté financière et placée en redressement judiciaire. Le tribunal de Perpignan examinait hier l'unique offre de reprise. Une offre faite par le groupe Lafage, Alice Fabre.
5: Une satisfaction, c'est le mot lâché dans le palais de justice de Perpignan par une des salariées du GICB avant de s'éclipser. Le domaine Lafage, poids lourd dans le paysage viticole catalan, est le seul groupe à avoir fait une offre pour reprendre la coopérative. Laurent Barella, son président, est lui aussi optimiste.
6: Il n'y a jamais de reprise parfaite. Donc là aujourd'hui on s'en sort plutôt pas mal. Le vigneron en tous les cas est remis au centre du débat. C'est la venue d'un grand vigneron sur la côte Vermeille et ça laisse présager une belle aventure. L'essentiel pour nous vignerons, c'est qu'il y ait une pérennité, que la vigne continue, que la vigne continue à protéger les biens et les personnes. Voilà, le groupe Lafage s'est positionné. Certes, ça a été le seul. Il y en aurait eu plusieurs. Peut-être que l'offre aurait été améliorée ou bon, mais on est très content en tous les cas.
5: Très peu d'informations ont filtré sur cette offre de reprise. Le groupe Lafage proposerait plus d'1 million d'euros et le paiement d'une grande partie des dettes de la cave. Elle s'élève à l'heure actuelle à près de 20 millions d'euros. Une majorité de l'emploi serait aussi conservée. Mais dans une lettre adressée à Ici Roussillon, plusieurs petits coopérateurs qui ne donnent pas leur nom dénoncent une offre bien en deçà de la valeur réelle du GICB.
3: Et la décision sur cette offre de reprise sera rendue le 23 juillet. Prochain, la Coupe du Monde de football, l'aventure continue pour les Bleus, qualifiés en demi-finale après leur victoire 2-0 hier soir contre le Maroc. L'équipe de France affrontera mardi en demi le vainqueur du match de ce soir entre l'Espagne et la Belgique. Et puis l'USAP connaît son programme, le calendrier du top 14 a été dévoilé. Les Catalans débuteront leur saison le week-end du 5 septembre avec un déplacement au Stade français. Calendrier complet à retrouver sur ici.fr, 8h07.
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3: Régis, on respire mieux et demain, retour des orages.
4: Non, c'est cet après-midi le retour des orages, Baptiste. Ouais. Déjà cet après-midi pour le Conflans, le Haut-Val-Espire, pour le Fenouillade, mais aussi le Cap-Cyr et la Cerdagne. Du vent aussi cet après-midi qui va arriver, notamment de la trame sur le Conflans, les Aspres et le Fenouillade. Du marin pour la plaine du Roussillon et les Corbières. Les températures, évidemment, en baisse dès ce matin. On respire avec 22 degrés à Perpignan, Arles-sur-Tech et Céré, 20 à Thuir, 21 à Port-Vendres, Sorède et Maury, 19 à Brade et 16 à Formiguères. Cet après-midi, les températures beaucoup moins chaudes puisqu'on attend au maximum 29 degrés à Perpignan, 36 à Céré, 34 à Prades et 29 degrés à Sayagouze.
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4: Du beau temps et de la chaleur également du côté de Figueres aujourd'hui avec 27 degrés ce matin et 34 degrés cet après-midi. Bon, j'espère que tout se passe bien pour vous les amis. Quoi qu'il arrive, j'ai envie de vous dire que la semaine se termine bien. Le week-end aussi. La France a gagné 2-0 face au Maroc. Je peux vous dire que... Il y en a certains à la radio qu'on va charrier aujourd'hui et on va se faire un plaisir s'ils nous entendent ce matin. Évidemment, tout ça en toute amitié avec de la musique pour vous accompagner au réveil ou au café ou même au travail avec le groupe Texas. Il est 8h10.

0: Le groupe Texas pour démarrer cette journée de vendredi, démarrer le week-end ou les vacances avec votre radio ici Roussillon.
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0: Attention, départ en vacances compliqué aujourd'hui puisque c'est rouge dans la région selon Buzon Futé dans le sens des départs et orange dans le sens des retours. D'ailleurs, attention à vous qui avez tendance à brancher votre téléphone pour le recharger un petit peu dans n'importe quelle prise. Vous allez voir que toutes les prises ne sont pas bonnes à recharger. On voit ça dans notre rendez-vous anti-arnaque dans moins d'une minute.
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4: La fête nationale, c'est le 13 juillet à Perpignan. 18h, cérémonie et défilé républicain en centre-ville. 21h30, Jean-Baptiste Guégan, cover de Johnny Hallyday, enflammera la scène sur la basse. En revanche, le feu d'artifice est annulé et reporté au 28 novembre. Plus d'infos, mairie-perpignan.fr et sur l'appli Perpignan La Rayonnante. 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
0: À 8h14, c'est notre rendez-vous anti-arnaque avec Valentin Bertrand. Et si vous prenez la route des vacances, attention Valentin, si vous rechargez votre téléphone dans les lieux publics par exemple.
5: C'est le cas typique, lors des grands départs, tout est sur notre smartphone, les billets, l'itinéraire, la liste des choses à ne pas oublier. Et c'est à ce moment précis qu'il décide de faiblir, plus que 5% de batterie, quelques minutes pour réagir et soudain... Une prise USB, elles sont de plus en plus courantes dans les gares, les aéroports, les halls d'hôtels, les stations d'autoroute. Très pratique sur le papier, mais une possible menace. L'éditeur d'antivirus Avast a lancé l'alerte il y a quelques semaines. Des pirates s'en servent pour absorber nos données, car c'est l'une des particularités de ces câbles USB. Ils servent à la fois à faire passer le courant, mais peuvent aussi servir à transférer des fichiers, photos, vidéos, SMS, listes de contacts. C'est ce qu'on appelle le juice jacking.
0: Mais alors Valentin, comment on sait si cette prise elle est piratée ?
5: On ne peut pas vraiment, de l'extérieur, rien n'est visible. Des articles spécialisés sur le sujet évoquent en fait des puces électroniques branchées à la prise et connectées au Wi-Fi. Elles vont servir d'aspirateur à données. Pour s'en protéger, la solution qui marche à tous les coups, c'est une batterie externe portable. Pour assurer au minimum deux recharges, je vous conseille plutôt un modèle avec une capacité de 10 000 mAh par heure. Vous pouvez aussi préférer les prises secteur classiques avec les deux trous. Elles sont plus rares, mais celles-ci ne permettent pas d'accéder à la mémoire de votre téléphone. Et si vous n'avez pas le choix, que vous devez vous brancher sur un port USB, il existe un paramètre « recharge uniquement » à cocher dans votre téléphone. Autre rempart, des bloqueurs de données de la taille d'une clé USB sont également vendus une dizaine d'euros sur Internet. Il suffit de le brancher entre la prise et votre chargeur pour être protégé.
0: Merci Valentin Bertrand. D'ailleurs, si vous avez envie de partager avec lui des arnaques sur lesquelles vous êtes tombé, vous n'hésitez pas, on a une adresse mail pour ça. C'est ici.arnaque@radiofrance.com.
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0: On vous aide à profiter de l'été avec notre jeu de l'été du coq à l'âne avec ses cadeaux, surtout puisqu'on va vous offrir un pass famille pour 4 adultes direction l'Acrobranche à Argelès-sur-Mer. Et en plus c'est génial Argelès-sur-Mer parce que vous allez pouvoir faire de l'Acrobranche des 2 ans. Oui, il y a le parcours des Ouistiti, mais aussi des 5 ans avec un parcours violet adapté aux tout petits. Comme ça, toute la famille profite de l'Acrobranche. Et ça, c'est plutôt sympa pour commencer à dompter le vertige, par exemple. Vous voulez jouer et gagner votre passe-famille pour l'Acrobranche d'Argelès Aventure? On joue du coq à l'âne. Le principe est simple. On cherche une distance entre 1 et 1000. Vous me donnez un chiffre. Je vous dis plus, je vous dis moins. Vous avez 30 secondes pour trouver la bonne réponse.
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0: On joue juste après Emmanuel Moir, voici Beau Malheur.
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0: Emmanuel Moir chante Beau Malheur sur votre radio ici au Roussillon.
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0: On joue avec notre jeu de l'été ce matin pour tenter de gagner votre passe-famille pour l'acrobranche à Argelès Aventure à deux pas de la mer. Vous allez pouvoir profiter eh bien, de tous ces parcours de sensations fortes, mine de rien, parce que faut pas avoir peur du vide. Et la bonne nouvelle, c'est que c'est accessible dès 2 ans avec ce petit parcours des Ouistiti. Et pour jouer avec nous pour notre jeu, le coq à l'âne, on est avec Jackie. Bonjour Jackie.
3: Bonjour.
0: Jackie, vous nous écoutez d'où?
3: Du Barcarès.
0: Du Barcarès. Je crois que vous êtes en vacances chez nous, vous.
3: Effectivement, oui.
0: Vous êtes originaire d'où, Jackie?
3: De la Creuse.
0: De la Creuse. Bon, ça va? Vous passez de bonnes vacances?
3: De merveilleuses.
0: Bon, on passe toujours de très bonnes vacances en pays catalan. Jackie, vous connaissez le principe du jeu? On cherche une distance entre 1 et 1000 mètres. Vous allez me donner un chiffre. Je vous dis plus, je vous dis moins. Vous avez 30 secondes pour me donner la bonne réponse. Ça vous va?
3: Ça va, bah.
0: Alors, je lance le chrono et j'écoute votre réponse.
3: 500.
0: C'est moins.
3: 300.
0: C'est plus.
3: 400.
0: C'est moins.
3: 350.
0: C'est plus.
3: 360.
0: C'est moins.
3: 355.
0: C'est moins.
3: 353.
0: C'est moins.
3: 352.
0: C'est gagné. Bravo, Jackie, à vous, l'acrobranche. Oh, ça a été simple pour vous, dis donc, Jackie.
3: Oh, bah écoutez, bon, ce n'est qu'un jeu, bah, ma foi.
0: Hein. Écoutez, j'ai envie de vous dire que vous en êtes très bien sorti.
3: Eh bah, ma foi. Hein.
0: Bon, Jackie, vous avez ce qu'il vous reste à faire, hein, juste de faire la route entre le Barcarès et Argelès pour aller profiter d'Argelès Aventure. Vous êtes en famille, là, du côté du Barcarès?
3: Oui, oui.
0: Bon, bah, tout le monde va pouvoir en profiter parce que c'est un passe-famille pour 4 adultes.
3: C'est sympa.
0: Bon, j'ai une dernière question, aussi une simple formalité pour vous. Quelle est la première radio des Pyrénées-Orientales, Jackie?
3: Et sur Roussillon.
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0: À 8h23, on va rejoindre Rolio Léon et John Bourgeois qui nous feront vivre cette journée, ce week-end gagné par nos auditeurs ici Roussillon, Mathilde, Brian et leurs 2 enfants. D'ailleurs, je crois que les amis, vous êtes en pleine attraction rafraîchissante.
4: Eh oui, on est à Port Aventura World toute la journée. On est en plein Grand Canyon, hein. On est au bord de l'eau sur des bateaux gonflables. Comment ça va, Brian?
5: Ça va, très bien.
4: Alors, c'est vrai que quand il fait chaud, on est bien content d'être aspergé, mais quand il fait froid, c'est un peu moins marrant. Est-ce que t'es déjà venue, toi, à Port Aventura, Mathilde?
6: Oui, je suis venue quand j'étais petite. Pardon, ça bouge. Et avec mes parents, et là, je refais la même chose avec mes enfants.
4: Ah oui, cette attraction, tu l'avais déjà fait. Alors, tu connais peut-être la particularité de cette attraction?
6: Je me souviens plus.
4: C'est qu'à un moment, on va sans doute nous asperger avec des pistolets à eau. Alors, ça bouge beaucoup, hein, cette attraction. John Bourgeois, qu'est-ce que vous en pensez?
5: Bah écoutez, nous sommes dans les Grands Canyons Rapids et je peux vous dire que c'est très rapide. Alors, moi j'ai Cali juste à côté de moi, ça l'a fait rire, Cali. Ça va, t'aimes bien, Cali?
7: Oui.
5: Oh, voilà, ça y est. Alors, je vous le dis en direct, elle vient de se faire éclabousser, Cali.
4: On se fait asperger, hein, copieusement. Et on attend surtout ces pistolets à eau qui vont arriver d'un moment à un autre.
6: Oh non!
4: Moi, je sens une cascade.
6: Waouh!
4: Ça, c'était pour Julien Totaro, le directeur des programmes. Il s'est fait asperger aussi. Eh bien, écoutez, il y en a pour tout le monde. Le bateau prend l'eau, je répète, le bateau prend l'eau. Attention!
0: Bon, vous rentrez entier, hein, je compte sur vous les amis. On va suivre ensemble Mathilde et Brian, nos gagnants de Port Aventura World, toute la journée sur Ici Roussillon et sur nos réseaux sociaux. Voici Alain Souchon à 8h25 sur votre radio Ici Roussillon.

0: c'est KO. C'était Alain Souchon sur la première radio des Pyrénées-Orientales, ici Roussillon. Dans un instant, on va revenir sur l'actualité des feux dans le département. C'est dans les infos de 8h30.
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0: 8h29, l'info dans les PO, c'est avec vous Baptiste Guillet. Encore une journée à risque sur le front des incendies.
5: Les asprès, le fenouillade en risque rouge exceptionnel ce vendredi, même si les températures sont à la baisse aujourd'hui. Plusieurs départs de feu hier à Perpignan. Une centaine d'hectares ont été parcourus à proximité de l'aéroport. Mais la situation reste favorable ce matin pour cet incendie. La D-117 a pu rouvrir dans la nuit. Et puis l'incendie de Trévillac dans le Ribéral est toujours actif. Mais hier, les habitants de 9 communes ont pu rentrer chez eux. Reportage juste après l'info à 8h30. François Ventéjou, la France encore en surchauffe.
6: C'est une première, le déclenchement aujourd'hui du plan hors sec chaleur extrême, avec notamment la mise à l'abri des personnes les plus vulnérables car la canicule prend de l'ampleur. 9 départements en vigilance rouge aujourd'hui, demain ils seront 24. De l'Île-de-France à la Bretagne, cette troisième vague de chaleur de l'année va persister au moins jusqu'à mardi prochain, prévient Météo France. Le Maroc a fini par craquer face aux Français au Mondial de foot. Victoire sereine 2-0 de nos Bleus hier soir en quart de finale aux États-Unis. Des buts de Kylian Mbappé et Ousmane Dembélé. Les Français attendent le vainqueur du match Espagne-Belgique ce soir à 21h. La vente de protoxyde d'azote aux particuliers interdite à partir du 1er février. Les députés ont voté pour hier soir à l'Assemblée. Le texte fait partie du projet de loi Riposte consacré à la sécurité du quotidien. Sur la route des vacances, il va falloir être patient. Bison Futé classe la journée rouge dans le sens des départs. C'est même noir dans la région Auvergne-Rhône-Alpes. Sur les rails, attention, plusieurs intercités sont supprimées aujourd'hui et demain. Une 7e étape promise aux sprinteurs aujourd'hui sur le Tour de France. Départ d'Ajetmo dans les Landes pour rejoindre Bordeaux. Tadej Pogacar est le nouveau porteur du maillot jaune après sa démonstration hier au col du Tourmalet. Et puis un 25e album en 60 ans de carrière. Les Rolling Stones sortent Foreign Tongues aujourd'hui avec en invité d'honneur l'ancien Beatles Paul McCartney. 14 titres en espagnol, en italien et en anglais évidemment.
5: Merci François Ventéjou. Six jours que les pompiers luttent contre l'incendie géant du Ribéral et des Aspres. Quasiment 5000 hectares parcourus depuis le week-end dernier. Mais une situation qui s'améliore petit à petit, même si le feu est toujours actif. Soulagement hier pour les habitants de 9 communes du secteur qui ont pu regagner leur domicile plusieurs jours après avoir été évacués. Retour des habitants notamment à Y-sur-Tête, Rosalia MacArthur.
7: Au centre d'Y-sur-Tête, Sandra pousse la porte de son immeuble, la main tremblante.
8: Je ne suis pas revenue depuis dimanche. Voilà, depuis l'évacuation, c'est la première fois. Ça sent le cramé là, parce que d'habitude ça ne sent pas comme ça.
7: Son premier réflexe, c'est d'aller voir Tic et Tac dans leur cage.
9: Les petites tortues, comment elles vont ?
10: Les pauvres. Ouais, je vais leur donner de l'eau.
7: L'assistante maternelle est partie dans l'urgence dimanche. L'incendie était aux portes de la ville, les rues remplies de fumée.
8: La première nuit, j'ai dormi dans ma voiture. Après, j'ai appelé mon assurance. C'est là qu'ils m'ont dit, vous allez à l'hôtel à Perpignan.
7: Le midi, elle va manger au centre d'hébergement de Thuire, parle avec les personnes âgées.
8: J'ai fait de très belles rencontres.
9: Ça fait du bien d'être de retour à la maison.
8: Moi, je suis bien là, ouais. Mais quand on va se retrouver seul, je pense que ça va être plus dur. Après, il y a tous les gens qui ont perdu des choses. Et
7: 8 maisons ont brûlé à Y-sur-Tête. Certains ont perdu leur jardin aussi.
8: Moi, j'ai de la chance, je n'ai rien perdu. C'est pour ça que je ne me plains pas, moi. Je vais décharger la voiture. Le stress va retomber. Demain, je vais retravailler. parce que les enfants, ils ont besoin de reprendre le rythme de vie assez rapidement quand même.
7: Et pour leurs parents, Sandra revient le coffre rempli de dons, des couches, du lait, des lingettes, de quoi aider les familles évacuées à se relever.
5: L'ordre d'évacuation reste en revanche en vigueur dans 6 dernières communes. 1200 habitants environ sont concernés. La journée en tout cas s'annonce un peu plus supportable aujourd'hui en termes de chaleur. Fin de l'alerte orange canicule chez nous, une vague de chaud qui a fait beaucoup souffrir en particulier les plus fragiles. SOS Médecins submergé d'appels ces derniers jours. On verra ça dans les infos de 9h tout à l'heure, 8h33. La météo, justement, Régis, on respire un peu plus et les orages arrivent.
0: Oui, fin de la vigilance orange sur les Pyrénées-Orientales. Vigilance orange canicule, du soleil partout dans les PO ce matin avant l'arrivée des orages cet après-midi pour le Fenouillade, mais aussi le Conflent, le Haut-Valespire et le Cap-Cir et la Cerdagne, tout ça accompagné d'averses orageuses. Sachez que la trame est de retour cet après-midi, notamment sur le Conflent, les Aspres et le Fenouillade. En revanche, c'est du marin pour les Corbières et le Roussillon. La météo du côté de Gérone aujourd'hui, on a 27 degrés ce matin et 34 degrés cet après-midi. Attention à vous qui prenez le train de 9h09 pour Narbonne, le train Lyon est supprimé.
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0: Ah, on fête aujourd'hui la victoire de l'équipe de France, direction la demi-finale. Maintenant, il va falloir tenir, les amis. Hein. Comme nous, pour la dernière journée avant le week-end, pour vous y accompagner, voici Jean-Jacques Goldman. Elle attend, il est 8h34.

0: Elle attend Jean-Jacques Goldman, c'est l'artiste préféré des Français qui vous accompagne ce matin sur la première radio des PO.
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0: Vous allez partir en vacances avec les enfants, les petits-enfants, et ils ont toujours des questions qui parfois nous rendent bouche bée. On n'a pas forcément la réponse. Eh bien, ça tombe bien, c'est l'heure du bain, notre série originale de l'été avec Louise Lempire pour répondre aux questions des enfants. Et ce matin, on s'intéresse aux requins.
3: Est-ce que les requins mangent les humains ?
4: Quand tu vas te baigner, il y a une chance sur 4 millions qu'un requin t'attaque. Tu ne risques pas grand-chose.
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4: Les requins mangent des poissons, parfois même d'autres requins. Quand ils sont très grands et très forts, ils peuvent manger des phoques, des tortues ou même des dauphins. Mais le requin est un opportuniste. Ça veut dire que s'il voit une possible proie, il peut goûter. S'il n'aime pas, il recrache. Alors quand tu entends parler d'attaques de requins, c'est parce qu'ils mordent les humains. Mais ils ne les mangent pas, parce qu'on manque de matière grasse, comparé aux phoques par exemple. Entre la surpêche et la chasse aux ailerons pour en faire des soupes, l'humain est bien plus dangereux pour le requin qu'il ne l'est pour nous. Le requin peut attaquer pour plusieurs raisons. Parce qu'il perçoit une odeur de sang, pendant la chasse sous-marine, par exemple, parce qu'il se sent surpris ou menacé, mais aussi à cause de l'intrusion des hommes dans les eaux poissonneuses. Qu'il y ait un appât pour pêcher ou un plongeur qui se baigne, le requin, lui, ne fait pas la différence. Dans l'océan, le requin, c'est un peu comme le lion de la savane. Au même titre que tu n'irais pas te promener dans la savane sans protection, on ne va pas chatouiller un requin, même si certains d'entre eux sont inoffensifs.
3: Et en France, il y a des requins ?
4: Pour te répondre, on a posé la question aux scientifiques brestois du fonds de dotation d'Océanopolis Act. Ils travaillent à expliquer l'océan et les manières de le préserver. Ils nous ont expliqué qu'il y a au moins 500 espèces de requins dans le monde. Le plus petit, c'est le requin chat pygmée, il mesure 25 cm. Et le plus grand, c'est le requin baleine, il mesure jusqu'à 12 mètres. On peut voir le requin bordé en Méditerranée, le requin à pointe blanche dans les dom-toms, ou encore le requin mako, requin taupe bleue, sur la façade atlantique et dans les eaux bretonnes. Rassure-toi, il est totalement inoffensif, mais c'est le plus rapide du monde. Il nage à 74 km par heure. Et si un requin s'arrête de nager, il se noie.
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0: Merci à Louise Lempire. D'ailleurs, ne vous séchez pas tout de suite, hein, n'utilisez pas la serviette, puisque dans un instant, on va aller prendre la température de l'eau sur le littoral catalan avec la météo des plages sur votre radio Ici Roussillon.
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0: 8h42, certains vont profiter de ce vendredi pour aller se promener sur les plages, pour aller faire bronzette. Et ça tombe bien parce que c'est encore une belle journée en perspective sur les plages du pays catalan. Le soleil va briller généreusement de Port Barcarès à Collioure avec des températures estivales, on peut le dire, beaucoup moins chaudes qu'hier. On attend entre 28 et 31 degrés sur le littoral, avec une mer plutôt agréable pour la baignade, une eau proche des 24 à 25 degrés. Autant vous dire que la Méditerranée est plutôt chaude aujourd'hui. Et sachez une chose, c'est que le marin va vous accompagner sur notre beau littoral tout au long de l'après-midi. Bon, j'ai quand même une bonne nouvelle pour vous. On le disait tout à l'heure dans les infos de 8h30, les Rolling Stones sont de retour avec un nouvel album qui sort aujourd'hui. C'est le 26e. Et ce que je vous propose maintenant, c'est de découvrir ensemble le premier extrait. Le premier extrait, c'est Jealous Lover. Voici les Rolling Stones à 8h44.

0: Vous venez de découvrir le tout nouveau titre des Rolling Stones, Jealous Lover, sur votre radio ici au Roussillon. À 6h40, à 8h47, c'est l'invité du dernier café. Si vous allez au cinéma cet été, vous allez peut-être remarquer quelques changements au cinéma du Castillet à Perpignan, qui a fait peau neuve, nouveau fauteuil, nouvelle moquette, nouvelle tenture. Plusieurs salles ont fait peau neuve et pour en parler, nous recevons Antoine Fon, c'est le directeur des cinémas Le Castillet et Méga Castillet. Bonjour Antoine. Alors Antoine, qu'est-ce qu'ils vont dire ces gens qui aimaient leur vieux siège tout mou du Castillet?
1: Alors, c'est toujours une grande question ça, parce que effectivement des fois quand on change des choses, et malheureusement on n'a pas le bon effet dans le sens où les gens nous disent qu'ils préféraient toujours un peu comment c'était avant, alors que objectivement ce qu'on fait présentement est mieux. On avait déjà eu le cas quand les gens étaient passés du rive gauche au Castillet, où normalement il y avait quand même un gap, mais les gens étaient habitués à leur cinéma, effectivement à leur fauteuil, etc. Et je sais comment ça va être, ça va prendre un petit peu de temps, mais au final les gens vont s'habituer, ils trouvent ça très bien. On avait juste une petite remarque, par exemple, vous savez, effectivement là on fait 3 salles qu'on change, et on avait déjà fait la salle 1 il y a quelques temps, et on s'attendait à ce que les gens aient des remarques. Ils ont toujours des remarques, mais finalement ça a été très vite éclipsé, tout le monde était ravi qu'on ait refait la salle.
0: Bon, ça montre votre envie de faire vivre le cinéma en centre-ville, parce que c'est de plus en plus rare en France.
1: Alors ça pas vraiment, figurez-vous. De ce que nous on observe, et ce qui me semble être aussi le cas pour les grandes surfaces, etc., c'est de dire que aujourd'hui, les salles qui résistent le mieux sont effectivement les salles de taille moyenne, plutôt en centre-ville. Là où le cinéma avait été boosté dans la fin des années 90 et début 2000 par des grands multiplexes en périphérie de ville, aujourd'hui on a plutôt des cinémas qui résistent mieux et qui font de belles performances, qui sont installés en cœur de ville et qui font entre 3 et 5 salles, par exemple.
0: Alors dans ces salles, la moquette, je le disais, va changer, l'étoile aussi. Et bien sûr, les sièges qui seront plus confortables, j'ai entendu qu'ils seront plus larges.
1: Légèrement, oui. Légèrement, vous savez, les gens grandissent. Hein. Les adjacents sont plus grandes, mais c'est aussi d'avoir un pas, effectivement, un peu plus d'espace. C'est important aujourd'hui, puisque, encore une fois, les salles ne sont pas forcément tout le temps remplies. C'est souvent le cas au Castillet, d'ailleurs, on ne fait pas forcément des complets. On n'a pas, comme Omega, par exemple, des sorties avec effectivement la salle qui est complète parce que les gens veulent voir le film ce jour même et tout le monde est là. Et au Castillet, c'est pas trop le cas. Vous avez quand même des salles où vous faites rarement des complets. Donc, est-ce que finalement, c'est pas plus intéressant pour les gens d'avoir des fois peut-être un peu moins de fauteuils et peut-être d'avoir un peu plus d'espace? C'est aussi l'intérêt. En tout cas, on a essayé de travailler en fait pour essayer de donner le maximum d'espace aux gens.
0: Et alors, Antoine, quel film vous nous conseillez d'aller voir cet été au Castillet dans ces nouvelles salles?
1: Ça dépend de vos goûts, hein, j'ai envie de dire. Mais effectivement, en tout cas, moi, le film que j'attends le plus, d'un point de vue personnel, et je pense que celui qui sera le plus parlant pour beaucoup de gens, à la fois en termes de grands spectacles, à la fois en termes de qualité d'œuvre d'auteur, ce sera L'Odyssée, qui sort le 15 juillet. C'est quand même un film, donc, déjà, qui a un énorme budget. Donc, je pense qu'il y a beaucoup de choses. Alors, je sais que ça veut pas forcément dire la qualité du film, mais ce que je veux dire, c'est que ils ont mis les moyens pour une fresque mythique qui est quand même très compliqué à raconter, mais bon, elle est portée par Christopher Nolan qui a le budget pour la proposer. On pense que c'est en plus un film qui va parler à beaucoup. C'est à la fois pour on sort à la fois au Méga et au Castillet en VF et en VO puisque le film le mérite. En tout cas, moi je l'ai pas vu, mais je suis très impatient d'aller le voir.
0: Eh ben merci beaucoup Antoine Fon d'avoir été avec nous.
1: Alors, avec plaisir.
0: Et vous retrouvez évidemment l'invité du dernier café en podcast sur votre site internet préféré, c'estici.fr. Pareil sur l'application ici pour ça la télécharger parce qu'elle est gratuite et vous allez pouvoir profiter de Julien Doré à 8h50.

0: Julien Doré nous fait voyager de bon matin avec Porto Vecchio sur votre radio ici Roussillon. Il est 8h54.
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0: Et oui, puisque depuis ce matin et toute la journée, on suit notre famille gagnante pour son week-end à Port Aventura World, où c'est tout frais payé, j'ai envie de vous dire les amis. Et en plus, c'est accès direct aux attractions, il n'y a pas de file d'attente. Alors tout à l'heure, ils étaient du côté du Furious Baco, ils ont fait aussi le Grand Canyon. Julio, je crois que là, vous avez un petit peu calmé le jeu, hein.
3: De retour à Port Aventura World, et oui, il n'y a pas que des attractions à sensations à Port Aventura, il y a aussi des sensations au travers des spectacles. Il y en a un petit peu partout, disséminés dans tout le parc à thème, que ça soit en Chine, en Polynésie, dans le Far West, etc., etc. Et là, on vient de voir un spectacle magique, un spectacle féerique. Il ressemble à quoi, Adam ? Il y avait quoi dans ce spectacle ?
4: Des bulles et une fille qui faisait des bulles et un garçon, t'as eu deux sucettes.
3: Et donc, comme vous l'a dit Adam, c'est un spectacle qui s'appelle Magic Bubble, avec une comédienne qui s'amuse à faire des bulles, qui fait de la magie avec des bulles. Mais de ces spectacles, John Bourgeois, il y en a toute la journée et partout dans le parc.
5: Il y en a toute la journée dans tous les univers de Port Aventura, les 6 univers fantastiques. Et honnêtement, moi je me suis régalé, j'avoue que j'ai eu presque une petite larme à l'œil parce que j'ai trouvé ça vraiment, vraiment très poétique, ce Magic Bubble. Je vais demander ce qu'en a pensé Brian.
6: Ben, moi, j'ai trouvé ça un peu magique, comme il a dit mon fils. Ça, c'était un moment de fraîcheur avec de la douceur. Elle arrivait comme une princesse, on va dire, et elle arrivait avec des objets, bon, multiples objets. Et là, la magie est venue, des bulles, de la fumée, du feu. C'était magique, quoi. Et un moment de détente, un moment calme, on va dire, dans ce monde un peu de brut, vu les attractions et tout, ça fait du bien, quoi.
5: Les enfants aussi ont été calmes, là.
6: Ouais, très calmes.
5: Ça fait du bien également à Mathilde qui a suivi ça. Je regardais un petit peu Mathilde, un petit peu émue peut-être aussi.
7: Oui, parce que c'est un spectacle qui mélange les bulles de savon, de la magie avec des interactions avec le public. Non, vraiment, c'était très sympa à regarder.
5: Il y a même eu un enfant, Julio, qui a participé, qui est allé sur scène. Moi, j'ai adoré ce moment.
3: Et oui, parce que notre sorcière qui fait des bulles a fait monter un enfant sur scène. On n'en dira pas plus, parce que forcément, on ne veut pas vous divulgâcher tout ce magnifique spectacle magique. Venez à Port Aventura si vous voulez le voir. Il est à intervalles réguliers et ça se passe dans la partie chinoise de Port Aventura, ici, toute la journée. Ici, Roussillon est avec vous pour vivre l'aventure Port Aventura World.
0: Amusez-vous bien les amis, on va continuer de suivre vos aventures tout au long de la journée en direct sur votre radio ici Roussillon et sur nos réseaux sociaux, évidemment la page Facebook ici et le site internet ici.fr. 8h57, c'est l'heure de se réveiller avec les conseils du docteur Kierzek. Vous êtes là docteur avec vos conseils du matin et aujourd'hui on prend l'avion et on évite la phlébite. Bonjour docteur.
8: Bonjour à toutes et à tous. Vous partez en vacances un peu loin, super. Mais attention, les longs vols, c'est merveilleux pour l'esprit, un peu moins pour les jambes. Et le sujet qui fâche, c'est la phlébite aussi, appelée thrombose veineuse profonde. Bah oui, rester assis plusieurs heures, les jambes pendantes, avec la pression de la cabine et l'air sec, bah ça ralentit la circulation sanguine. Le sang a tendance à stagner dans les mollets. Si en plus vous êtes déshydraté ou que vous portez des vêtements trop serrés, il y a des petits caillots qui peuvent se former. Alors la bonne nouvelle, c'est qu'on peut les éviter très facilement. Il y a plusieurs facteurs de risque en fait. Les vols de plus de 4 heures, des antécédents de phlébite ou de varices, si vous êtes enceinte ou sous pilule œstroprogestative ou traitement hormonal, l'âge avancé, l'obésité, le tabac ou encore l'immobilisation récente, vous avez été avec un plâtre ou vous avez été opéré, ça ce sont des facteurs de risque et parlez-en à votre médecin avant le départ, il pourra vous prescrire des bas de contention ou parfois vous donner un traitement préventif. Maintenant, il y a des petits mouvements pour tout le monde pour prévenir la phlébite. Personne verra ces mouvements, ils sont discrets, pas besoin de vous lever toutes les 10 minutes. Vous allez faire des petites pompes avec la cheville, vous décollez les talons du sol et vous pointez les pieds vers le bas et vous levez les pointes de pieds vers le haut. Bref, une seconde en haut, une seconde en bas, faites ça 20 fois par heure et ça fonctionne bien. Vous pouvez faire des cercles avec la cheville aussi, vous levez le pied légèrement et vous faites des cercles avec votre cheville, 10 dans un sens, 10 dans l'autre. Le pédalage caché, posez vos pieds à plat puis levez alternativement les talons comme si vous pédaliez à l'envers. Les genoux montent à peine, personne ne voit rien sous le siège de devant. Puis il y a le serrage de mollets aussi, vous contractez les mollets, vous maintenez 5 secondes et vous relâchez.
0: Mais alors docteur, à quoi on reconnaît une phlébite?
8: La phlébite, c'est plusieurs symptômes. La douleur dans le mollet, souvent d'un seul côté, une sensation de chaleur.

0: d'ici, bien sûr.
1: Merci docteur, tous ces bons conseils, vous les retrouvez tout l'été sur ici.fr.
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1: Julien Dejean, à qui j'ai gratté quelques secondes ce matin. Bonjour Julien.
6: Bonjour Régis, bonjour tout le monde.
1: Vous allez bien?
6: Bah bien, plutôt pas mal. On va plonger aujourd'hui.
1: Ah, on va faire de la plongée dans les PO.
6: Oui, exactement. On va nager un petit peu, alors plonger avec bouteille ou snorkeling aussi, ça fonctionne. Qu'est-ce qu'on va pouvoir regarder, observer? Quels sont les bons conseils, aussi les bons usages autour de notre belle mer Méditerranée? Bien, on va tout savoir avec Pascal Roman, que vous connaissez bien sûr à la radio.
1: Très bien.
6: Dans le studio. À demain.
1: Non.
6: Non, pas demain, bonnes vacances.
1: Je pars enfin en vacances.
6: Bon, vous reviendrez lundi.
1: Non, pas du tout. Là, je pars. Vous ne me reverrez pas avant le mois d'août.
6: Il faut départ à chaque fois.
1: Allez,
6: à
1: bisous.
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6: 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C'est ici Roussillon, les 9h.
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6: Vendredi 10 juillet, 9h, l'information avec vous, Baptiste Guillet, bonjour.
8: Bonjour, bonjour à tous.
6: La chaleur va être un peu plus supportable aujourd'hui dans le département.
8: Fin de l'alerte orange canicule, le mercure redescend après des pointes hier à plus de 40 degrés, 10 degrés de moins en pleine cet après-midi avec seulement 29 prévus tout à l'heure par Météo France, 35 quand même en Vallespir, 34 à Prades. La canicule de ces derniers jours, très éprouvante, énormément d'appels à SOS médecins pour des personnes en difficulté, souvent âgées. Maxime Foulquier est le président justement de SOS Médecins à Perpignan.
9: On voit que la canicule commence à faire un peu ses dégâts. On a plusieurs jours d'affilée de forte chaleur avec des nuits qui deviennent aussi de plus en plus chaudes, ce qui ne permet pas aux organismes de récupérer. Donc là, on est au bord du gouffre. On essaye au maximum de ne pas y tomber. Mais oui, on est de plus en plus sollicité. Mais il n'y a pas que nous. Il y a aussi toutes les structures d'urgence aussi au niveau de la régulation qui sont sursollicitées avec les feux, les touristes, les vacances. La canicule, c'est tout ça mis bout à bout qui fait qu'aujourd'hui on se retrouve au bord.
7: Vous avez peur là pour les jours qui arrivent ?
9: Oui, on a connu ça déjà l'an dernier avec une grosse quinzaine de jours de chaleur continue où on avait eu vraiment les effets importants de la chaleur avec des ouvertures de portes, avec les services de police pour des patients qui étaient retrouvés chez eux malheureusement décédés. C'est peut-être ce qui se profile dans les jours à venir, ça devient de plus en plus tendu.
8: Et fin donc de l'alerte orange météo canicule dans les Pyrénées-Orientales. Ça grimpe en revanche ailleurs en France. 9 départements en alerte rouge. Aujourd'hui, ils seront 24 demain. Le gouvernement déclenche un plan hors sec inédit, chaleur extrême. Le risque incendie, lui, est toujours présent aujourd'hui dans le département. Risque exceptionnel rouge dans le Fenouillet et les Aspres. Hier, plusieurs départs de feu à proximité de Perpignan, notamment un incendie près de l'aéroport avec une cinquantaine d'hectares parcourus. Des moyens aériens engagés avec largage d'eau et de retardant. Situation favorable ce matin. La D117 a rouvert à la circulation dans la nuit. 5 caravanes ont quand même brûlé sur une aire d'accueil de gens du voyage. L'incendie du Ribeira, lui, est toujours actif. Près de 5000 hectares ont été parcourus depuis le week-end dernier. Des centaines de pompiers sont encore sur zone pour éviter les reprises sur les flancs. 6 jours désormais de travail exténuant pour ces pompiers. Et c'est à Mias qu'ils peuvent venir souffler entre deux interventions. Le collège de la commune a été transformé en base arrière pour manger, dormir et aussi se faire soigner en cas de problème avec une salle de soutien sanitaire. Le lieutenant Brice Dubray est infirmier sapeur-pompier.
10: Ça consiste à assurer le secours aux sapeurs-pompiers, que ce soit sur des blessures qui peuvent être importantes. Et après, on a quand même beaucoup de petits dégâts, type coup de chaud, ou alors des plaies des pieds, des plaies, même des corps étrangers des yeux. Et le but, c'est de pouvoir les traiter rapidement avant que ça s'aggrave, pour assurer donc la sécurité et la santé des agents. Et aussi d'avoir une capacité opérationnelle. Ça permet de les renvoyer sur le terrain rapidement, dans de bonnes conditions. On est particulièrement attentif avec les services logistiques à ce qu'il y ait une bonne hydratation, une bonne alimentation des agents. Et de pouvoir dormir là dans des locaux climatisés, puisque du coup le cumul sommeil, alimentation, hydratation, et ben ça leur permet de tenir sur le terrain sur des opérations longues. À court terme, c'est des choses sur lesquelles on peut être habitué dans le département. Par contre, voilà, ce qui est un peu plus inhabituel, c'est de faire du travail continu sur plusieurs jours, voire si ça s'étend au-delà d'une semaine. Et ça, c'est pas habituel. D'habitude, on rentre à la maison, on se repose et on n'est pas en intervention tous les jours. Donc,

0: Ça, c'est quelque chose sur lequel il faut se caler, on sait bien faire.
1: Et hier, en fin d'après-midi, les habitants de 9 communes du secteur ont pu regagner leur domicile quelques jours après avoir été évacués. Retour des habitants, notamment à Is-sur-Tête. Reste encore 6 communes où l'ordre d'évacuation n'a pas été levé. Les 1200 habitants de Casse-Fabre, Bouledamont, Prunette et Belpuit, Gloriane, Rigarda et Saint-Michel-de-Yotte doivent encore patienter. Le préfet des PO doit donner une conférence de presse tout à l'heure à 11h. Incendie meurtrier, là dans le sud de l'Espagne, près d'Almeria. 11 morts selon le dernier bilan des autorités sur place. Cet accident impressionnant la nuit dernière sur la voie rapide à Perpignan. Une voiture a fini sur le toit à l'intérieur. Une famille de 5 personnes avec 2 enfants en bas âge. 4 blessés au total, mais des blessures légères, heureusement. Dans le Nord, une adolescente de 17 ans est morte la nuit dernière en marge des célébrations de la victoire de l'équipe de France de football. Elle est tombée alors qu'elle se trouvait à l'arrière d'un camion. Elle a été écrasée. Le chauffeur a été placé en garde à vue. Un drame donc, mais surtout des scènes de liesse partout en France. Après la qualification de la France en demi-finale de la Coupe du Monde, les Bleus ont battu le Maroc 2-0. Ils affronteront mardi prochain le vainqueur du match de ce soir entre l'Espagne et la Belgique. Et puis ça y est, le calendrier de la prochaine saison de Top 14 a été dévoilé. L'USAP débutera avec un déplacement au Stade Français le week-end du 5 septembre, réception de Castres à Émégiral le week-end suivant. Calendrier complet du Top 14 à retrouver sur ici.fr. 9h05.
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1: Julien va voir. Un peu moins chaud aujourd'hui et peut-être des orages cet après-midi.
4: Oui, effectivement, des coups de tonnerre en Val-d'Espire et sur le Fenouillet, des averses et des orages en Cerdagne, Cap-Cir et Conflans. Du soleil partout ailleurs et effectivement des températures un petit peu plus fraîches, un peu plus conformes en tout cas au normal de saison. On ne peut pas vraiment parler de fraîcheur non plus, mais on va avoir 22 à 36 degrés au meilleur de la journée. Alors 29 pour Perpignan, Bompas, Rivesaltes, Cléra et Tesa, 36 à Maurillas-Lazillas, 26 à 29 degrés sur notre littoral, 34 à Villefranche-de-Conflans, 32 à Estagel-la-Tour-de-France, 33 à Saint-Paul-de-Fenouillet, 29 à Targazon et Angoustrine et 23 du côté de Font-Romeu. Demain, même type de temps, soleil pour tout le monde le matin, des orages et des averses l'après-midi en Cerdagne, Cap-Cir, Conflans et Val-d'Espire. Les maximales resteront agréables, 25 à 33 degrés au meilleur de la journée, 33 à Céré, 31 à Perpignan, 28 sur les plages et 27 sur le plateau Cerdan.
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4: Allez, on respire un petit peu mieux en espérant également que sur le front des incendies ça aille un petit peu mieux pour les pompiers qu'on salue également à 9h08 sur votre radio ici Roussillon. Cette nouvelle heure qui débute avec les négresses vertes et voilà l'été sur votre radio ici Roussillon.

0: Et c'est l'été, oui, en pays catalan. Voilà l'été, les négresses vertes sur votre radio, ici Roussillon.
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0: Et les experts de l'été, ce matin, nous allons prendre le bain, on va enfiler notre maillot de bain ou la combinaison, hein, ça dépend peut-être pour les plus frileux. On va plonger dans notre mer Méditerranée grâce à Pascal Roman, biologiste marin de l'Observatoire océanologique de Bagnoul-sur-Mer. Bonjour Pascal.
3: Bonjour Julien.
0: Merci d'être avec nous ce matin dans le studio d'ici Roussillon. On va plonger donc avec vous, la plongée donc plongée sous-marine ou snorkeling. On va faire un petit tour un peu des deux pratiques.
3: Tout à fait.
0: La plongée plus encadrée peut-être.
3: Voilà, la plongée est une activité qui mérite d'être encadrée, ouais, non, ne serait-ce que pour des questions de sécurité, mais aussi pour des questions de découverte. Quand on est accompagné par un moniteur qui connaît le site, évidemment, on va en profiter beaucoup plus que si on y va tout seul. Alors après, on peut y aller en autonomie quand on a les diplômes pour et qu'on connaît le site, évidemment. Mais c'est vrai que pour quelqu'un qui vient sur place, c'est quand même vachement bien d'avoir la diversité de clubs de plongée et de structures professionnelles qu'on a sur notre littoral.
0: On a pas mal ici, effectivement. Et puis, il y a des très jolis spots. Hein, ça vient de la France entière, souvent même pour venir plonger ici au large de Bagnoul-sur-Mer, Collioure, Port-Vendres, Cerbère. Mm-hmm. Qu'est-ce qu'on va pouvoir voir, justement, observer en plongée? On plonge jusqu'à combien, d'ailleurs, ici chez nous?
3: Alors, globalement, les fonds rocheux chez nous s'arrêtent à une cinquantaine de mètres de profondeur. Même un petit peu avant. Donc souvent les plongées elles se font dans la tranche de 0-30 mètres sur la côte rocheuse. Sur la côte sableuse, on a des blocs, on a des ensembles rocheux aussi qui sont un petit peu au large, qui vont aussi se trouver à des profondeurs de 25 à 35 mètres. Donc voilà, la zone d'évolution, elle va être dans ces profondeurs-là, mis à part pour les épaves qui peuvent être un petit peu plus profondes, de l'ordre de 40 à 50 mètres pour certaines. Mais sinon, on est dans une tranche vraiment hyper accessible entre 0,20-0,30 où là on va vraiment pouvoir découvrir une biodiversité vraiment très très riche, très luxuriante. Il faut rappeler qu'on est dans le périmètre d'un parc naturel marin, parc naturel marin du Golfe du Lion, qui va de Leucate à Cerbère et qui s'étend jusqu'à une trentaine, quarantaine de kilomètres au large, on va dire. Et puis, en son sein, dans ce parc, on a aussi la réserve naturelle marine de Cerbère-Bagnouls, qui pour l'instant couvre le périmètre de Bagnouls et Cerbère, mais qui va normalement être étendue bientôt.
0: Bon, alors, qu'est-ce qu'on va pouvoir observer, justement, dans ces fonds marins ici chez nous? Pas mal de poissons, forcément, mais pas que.
3: Pas que. Alors, en fait, la particularité chez nous, c'est le fait qu'on a un courant, en fait, qui s'appelle le courant liguro-provençal, qui ramène, en fait, depuis le panache du Rhône, beaucoup de nutriments. Et ce panache du Rhône, en fait, en amenant ces nutriments, va permettre le développement de toute la faune fixée. Donc, on va trouver beaucoup d'éponges, beaucoup de coraux, beaucoup de gorgones. Ces gorgones qui sont des animaux qui ressemblent un peu à des arbustes. Donc, tout ça va former ce qu'on appelle des forêts animales, qui sont des habitats très, très riches en biodiversité. Et puis, évidemment, autour de tout ça, il va y avoir tout le cortège d'espèces de poissons qu'on connaît bien, hein, comme le mérou, les murènes, les sars, les labres. Dont les labres, ça va être entre autres les girelles. Donc, on a une très, très belle diversité d'espèces. Et puis, chez nous aussi, on a quand même des herbiers de Posidonie qui sont particulièrement jolis. Même s'ils sont moins développés que sur la Corse ou la Côte d'Azur, on a quand même des très, très belles prairies de Posidonie.
0: Est-ce qu'elle souffre, là, justement, actuellement
3: Alors, actuellement, il y a des canicules marines très marquées en Méditerranée. Chez nous, on est encore dans des températures relativement abordables, accessibles, on va dire, et tolérables par la faune et la flore marine. En surface, on est à 24 degrés, mais dès qu'on descend un petit peu en profondeur, on retombe sur des températures plus normales. Encore une fois, les courants marins jouent beaucoup chez nous, et la tramontane aussi.
0: Allez, Pascal Roman, donc biologiste marin de l'Observatoire océanologique de Bagnoul-sur-Mer avec nous. Vos questions plongées, tiens, peut-être vous en avez, hein, 04 68 35 5000 ou snorkeling aussi. On va découvrir quelques bons spots de snorkeling. Snorkeling, c'est pas le masque tuba, hein, vous pouvez ça, c'est facile. Vous pouvez aller dans les criques, par exemple, de la côte Vermeille, c'est magnifique. Et vous pouvez vous régaler. Je pense à vous peut-être, touriste, qui venez d'arriver dans le département pour quelques semaines, si vous voulez vous régaler. Le snorkeling, la côte Vermeille est un joli terrain de jeu. Je pense à vous, c'est Pierre Demarest, c'est ici Roussillon.

0: pense à vous. C'est Pierre Demar sur votre radio, ici au Roussillon.
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0: Et on plonge dans la Grande Bleue, la Méditerranée, avec Pascal Roman, qui est avec nous, notre expert de l'été aujourd'hui, biologiste marin à l'Observatoire océanologique de Bagnoul-sur-Mer. On a donc plongé avec les bouteilles, mais il est possible aussi de se régaler un peu plus en surface, avec un peu moins d'équipement, hein. Un maillot de bain, pale, masque, tuba, on appelle ça le snorkeling. Et ici, on a de véritables terrains de jeu, hein, du coup, Pascal.
3: Oui, alors on a un terrain de jeu qui est super connu, c'est le sentier sous-marin de la réserve naturelle marine de Cerbère-Bagnouls, qui est à Perfit, donc entre Cerbère et Bagnouls. Là, le sentier en fait est une zone balisée avec un cordage en surface sur à peu près 300 mètres de longueur, des bouées immergées sur lesquelles on va avoir des panneaux d'information. Et donc là, du coup, là, tout est surveillé par la réserve marine, par le personnel, qui va aussi donner des conseils, expliquer un petit peu la biodiversité qu'on peut voir. Et là, effectivement, on se met à l'eau et on peut voir tout un tas de choses entre 0 et 2 mètres de profondeur avec des explications sur les panneaux. Mais il n'y a pas que là, hein, qu'on va voir des jolies choses. On peut voir des choses très très belles sur toute la côte rocheuse, finalement, tout le long. Un endroit finalement qu'on ne suspecte pas comme étant très riche, c'est la baie de Coyour, la plage de Coyour où il y a tous les cafés, hein, la plage du Boramar. Là, oui. Quand on se met à l'eau au pied de l'église, c'est extrêmement riche. Donc là aussi, pas le masque tuba, ça suffit pour vraiment se régaler et vraiment voir des choses assez exceptionnelles. Et puis la côte sableuse, finalement, on n'y pense pas, mais les digues de la côte sableuse sont aussi des endroits extrêmement diversifiés. En fait, ils attirent ces endroits beaucoup de poissons, beaucoup d'invertébrés aussi. Donc, on va y retrouver des étoiles de mer, des oursins. C'est un peu des endroits qui concentrent la biodiversité sur des zones qui normalement sont un peu plus dépourvues de biodiversité visible, comme on l'a sur la côte rocheuse. La biodiversité, elle est là, mais elle est plus cachée dans le sable, elle est un petit peu invisible. Mais sur les rochers, on la voit bien. Donc voilà, donc il faut pas hésiter à prendre pas le masque tuba, aller observer. Et c'est vrai que bon, pour démarrer, peut-être que le sentier sous-marin, effectivement, c'est une bonne option.
0: Ouais, c'est assez accessible, du coup, ce sentier marin?
3: Oui, il est très accessible. Il y a un parking qui permet vraiment de se garer, même s'il y a une fréquentation qui peut être parfois importante. Et puis, il vaut mieux aller le matin, en fait. Le matin, ouais. C'est quand même beaucoup plus calme. Les animaux sont bien plus calmes aussi. Et effectivement, là, on se met à l'eau, on prend les conseils de la réserve marine, et puis on peut comme ça se promener. Si jamais on est fatigué, on a les cordages pour se reposer, pour se réappuyer. Et on va voir beaucoup, beaucoup de choses. Donc, des murènes, des mérous, beaucoup de poissons qui sont extrêmement familiers, évidemment, puisqu'ils sont habitués à cet endroit-là, à avoir beaucoup de monde à l'eau.
0: Forcément. C'est payant ou pas, le sentier marin?
3: Alors, je pense que le sentier est gratuit. Par contre, d'accord, on peut louer du matériel auprès de la d'accord réserve pour quelques euros, récupérer pas le masque tuba. Mais voilà, mais sinon, le sentier, évidemment, est gratuit.
0: Le sentier est gratuit, donc vous pouvez, comme ça, aller voir, observer des mérous, des murènes et tout ce qui va
3: tout ce
0: avec.
3: Qui va avec. Et un bel herbier de Posidonie aussi. À cet endroit-là, aussi. Il y a un superbe herbier de Posidonie.
0: Super, ça c'est une bonne idée aussi, sortie, une bonne idée baignade avec les chaleurs, hein, qu'on a eues ces derniers temps autour de la Méditerranée et des PO. Pascal Roman, vous restez avec nous, biologiste marin à l'Observatoire océanologique de Bagnoul-sur-Mer, et nous on va jouer du coq à l'âne.
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0: Et je vous propose de sortir de la mer Méditerranée, de prendre peut-être votre voiture, la direction de la montagne, la départementale 66. Et on s'arrête où? Eh bien, on s'arrête à Fontpédrouse, au bain de Saint-Thomas. 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Super agréable, c'est les bains de Saint-Thomas. 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

0: Girl, Madonna, sur votre radio, ici au Roussillon.
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0: Et c'est à vous de la retrouver, cette distance entre le coq et l'âne, pour repartir avec de très jolis cadeaux, comme votre passe famille, pour aller eh bien, vous plonger dans les bains de Saint-Thomas à Fontpédrouse. Florian est à Pia, bonjour Florian.
3: Oui, bonjour.
0: Vous connaissez ces hammams et bains de Saint-Thomas-les-Bains à Fontpédrouse?
3: Ouais, je connais bien, ouais.
0: Ouais, ah, on y va régulièrement?
3: Pas régulièrement, mais chaque année on y monte une fois, ouais.
0: Au moins une fois. Vous y montez ouais. Spécialement, en plus, juste pour les bains?
3: Oh, ça, avec un petit pique-nique en famille.
0: Ouais. Une petite rando, une petite marche, et puis après, on va se détendre les jambes aussi, c'est sympa, ça.
3: C'est ça.
0: Bon, bah écoutez, il faut retrouver la distance entre le coq et l'âne. Un chiffre entre 1 et 1000. En moins de 30 secondes, Florian, vous allez me faire des propositions. Je vous dis plus et moins, puis on retrouve cette distance. Et à vous, les bains de Saint-Thomas, alors, Florian.
3: Allez, super.
0: Allez, on est parti. Première proposition, allez-y.
3: 500.
0: Combien?
3: 500.
0: Plus.
3: 600.
0: Plus.
3: 800.
0: Plus.
3: 900.
0: Plus.
3: 950.
0: Plus.
3: 990.
0: Moins.
3: 980.
0: Plus.
3: 985.
0: C'est moins.
3: 984.
0: Oui. Florian, c'est gagné.
3: Merci beaucoup.
0: Allez, 984 mètres entre ce coq et l'âne. Du côté de Pia, Florian, et vous repartez avec votre passe famille. Vous irez à 4, donc avec, je vois, vous avez des enfants, des petits-enfants?
3: Ouais, deux enfants, ouais.
0: Deux enfants. Eh ben voilà, le compte est bon. Ouais, 4.
3: C'est, pour... ça, c'est gentil, ben merci à vous.
0: Eh ben régalez-vous, hein. On prend le petit maillot de bain et on monte à Saint-Thomas.
3: C'est ça. Une bonne journée à tous.
0: Allez, Florian, quelle est la première radio DPO?
3: France Bleu.
0: Ah bah non, c'est ici. Oh là là, Florian. Allez, on a échoué à 2 mètres du pot de sangria là. Florian, on l'a refait. Allez, hop, deuxième. Florian, quelle est la première radio DPO?
3: Ici Roussillon.
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0: Avec les vocaux pour vos bons plans, les événements que vous annoncez, et puis la chaîne de solidarité également, comme le message de Sarah, par exemple, sur le WhatsApp de la radio au 04 68 35 5000.
4: Bonjour, c'était pour vous prévenir qu'à Perpignan, à Leclerc Sud, ils faisaient une grande collecte pour les sinistrés du feu. Si tout le monde peut donner, même un petit quelque chose, c'est juste pour aider les gens. Merci à tout le monde. Au revoir.
0: Voilà, pensez effectivement au sinistré de ce feu. Prochain point d'ailleurs sur le front des incendies tout à l'heure à partir de 10h et puis à 11h la conférence de presse hein, du préfet comme tous les jours d'ailleurs. On vous tiendra informé sur la première radio DPO. Et puis si vous organisez des événements ici dans le département, vous n'hésitez pas, vous nous laissez un petit message, un petit vocal hein, sur l'application WhatsApp 04 68 35 5000 et un message d'une vingtaine de secondes tout sourire et nous le diffuse sur la première radio DPO.
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0: Et on retourne dans l'eau, dans la mer Méditerranée, grâce à Pascal Roman, biologiste marin à l'Observatoire océanologique de Bagnoul-sur-Mer. On va enfiler le maillot de bain aussi, ou la combinaison, la plongée, le snorkeling, tous les bons conseils également à venir juste après Michel Berger. C'est la groupie du pianiste et c'est votre radio ici Roussillon.

0: La groupie du pianiste Michel Berger sur votre radio Ici Roussillon.
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0: Et bienvenue à Pascal Roman dans le studio d'Ici Roussillon, lui qui est biologiste marin à l'Observatoire océanologique de Bagnoul-sur-Mer. On parle de plongée, on parle de snorkeling et de notre belle mer Méditerranée et les mille et une choses à voir et à observer d'ailleurs hein, sur notre belle côte catalane. Pascal, justement, peut-être donner quelques conseils aussi. On a vu qu'on avait pas mal de choses à voir, à observer, que la littoral catalan était d'une richesse absolue, mais cette richesse, il faut aussi savoir la préserver quelque part. Pascal.
3: Oui, il faut la préserver, donc que ce soit un plongée ou un snorkeling. Alors snorkeling, en français, on appelle ça la randonnée palmée.
0: D'accord.
3: Donc dans les deux cas, on évite de toucher, c'est-à-dire qu'on observe, on regarde, on apprécie ce qu'on voit, mais par contre, on touche à rien. C'est vraiment la consigne. On ne nourrit pas les animaux non plus, ça c'est aussi un autre point important. Et voilà, on se promène juste en surface ou sous l'eau avec notre équipement de plongée et on profite du spectacle encore une fois.
0: D'accord. Certains nourrissent les poissons dans l'eau.
3: Oui, par exemple, c'est très connu. Alors, à l'époque, il y avait une pratique connue qui était de casser les oursins sous l'eau pour nourrir les girelles entre autres et faire venir du poisson. Donc ça se fait plus.
0: Oui, et puis on rappelle que du coup les oursins sont interdits, on ne ramasse pas les oursins, on les observe aussi, mais là on ne les ramasse pas.
3: Non, la pêche aux oursins est interdite là depuis le 16 avril et jusqu'au 31 octobre.
0: Ça c'est bon à savoir, on ne ramasse pas les oursins, si on veut les manger, on va chez le poissonnier à la limite. Mais
3: voilà, il en aura peut-être qui viendra d'Atlantique, mais en tout cas pas de Méditerranée, en tout cas pas de la Méditerranée française.
0: Interdit, donc c'est pour des questions de reproduction.
3: C'est pour des questions de quotas, de reproduction, surtout les oursins sont mûrs en fait en général plutôt en période hivernale. Là si on les prenait, ils seraient vides, donc il y aurait pas d'intérêt. Donc là, on les laisse se refaire une santé et puis ils seront mûrs sur la période hivernale et c'est là qu'on pourra les collecter.
0: On ira se régaler, donc voilà, on attend l'hiver tranquillement, en tout cas l'automne ou la fin d'automne.
3: Exactement.
0: Pour aller se régaler et la chasse sous-marine est autorisée ou pas aussi?
3: Alors la chasse sous-marine est autorisée en dehors du périmètre de la réserve naturelle marine de Serre-Bagnoles, bien évidemment. Voilà, après il faut prendre une licence de plongée pour être couvert au niveau assurance et puis c'est vrai que le mieux c'est quand même de passer par des clubs de manière à être formé et pas faire n'importe quoi. Là, on voit souvent des particuliers qui vont acheter un fusil et qui tirent un petit peu n'importe où. C'est pas très rassurant pour les baigneurs qui sont autour.
0: C'est ça. Ça fait bon. Pour le premier, c'est jamais rassurant quand on voit un fusil sous-marin. À côté, quelques conseils également. Bon, toujours la prévention aussi. On évite les heures les plus chaudes.
3: Bien
0: pour
3: sûr.
0: Se mettre à l'eau, parce que même dans l'eau, surtout en randonnée palmée ou en snorkeling, on n'échappe pas au coup de soleil.
3: On n'échappe pas au coup de soleil. Donc du coup, on se met soit un shorty, donc une combinaison courte, soit un lycra pour se protéger du soleil. L'intérêt des shorties, donc de ces combis courtes, c'est aussi qu'ils permettent la flottabilité. Donc, ils vont aider aussi à la flottabilité, en particulier pour les enfants, c'est super intéressant. Voilà, donc il y a vraiment ces consignes-là. Et puis, effectivement, on ne va pas aller se mettre à l'eau au moment où le soleil tape le plus fort, parce que là, il va y avoir des différences de température très marquées entre l'air et l'eau. Donc, on évite ce moment-là.
0: Et puis si vous allez faire un tour donc du côté du sentier marin hein, sur la plage de Perfit, et regardez bien les drapeaux aussi, parce que les drapeaux sont pas là pour forcément donner l'état de la mer, mais pour donner la fréquentation
3: du sentier. Voilà, le sentier est quand même un endroit qui est très très fréquenté l'été. Je crois qu'on est à 15 000 visiteurs sur le sentier sur la période estivale.
0: Ah ouais, pas mal.
3: Chaque année. Et donc évidemment, il vaut mieux choisir le moment où il y aura le moins de monde. En général, le matin, c'est le moment encore une fois où l'eau, la mer est calme, il y a moins d'ensoleillement, mais où les animaux seront beaucoup plus actifs finalement, parce que c'est après la nuit, le moment où ils vont aller chercher à manger.
0: Voilà, donc les drapeaux verts, le sentier est fluide, le drapeau orange, il est un petit peu encombré, et le drapeau rouge, le sentier est surfréquenté, donc ne vous mettez pas à l'eau quand le drapeau est rouge, ça sert à rien, parce qu'en plus, généralement, les poissons restent cachés aussi.
3: Hein. Voilà, il y aura plus de pieds à voir que de poissons, donc on va éviter.
0: C'est mieux de rester, voilà. Mais en tout cas, c'est vrai qu'on a ce sentier marin qui est gratuit, qui est accessible, ça c'est pas mal aussi pour aller voir et observer toute la diversité marine qu'on a sur notre beau littoral. Merci beaucoup en tout cas, Pascal Roman, d'être venu jusqu'à nous aujourd'hui, biologiste marin à l'Observatoire océanologique de Bagnoul-sur-Mer. Vous accueillez du monde aussi?
3: Oui, bien sûr. Alors au niveau du biodiversarium, qui est la partie ouverte de l'observatoire océanologique, le biodiversarium, c'est un centre de culture scientifique dans lequel il y a un aquarium. On présente faune et flore marine et terrestre locale. Et puis on va aussi présenter les activités de recherche de l'observatoire au travers d'ateliers en particulier. Cet été, il y a un atelier qui se passe sous la forme d'un escape game qui explique les espèces exotiques envahissantes.
0: Voilà, comme ça. Le matin, paf, on fait le sentier. Et l'après-midi, on va au biodiversarium. Super. Merci beaucoup, Pascal.
3: Merci, Julien.
0: Et à très bientôt sur la radio, ici, au Sillon.
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1: George Michael, c'est Faith et votre radio ici Roussillon.
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1: Et on a quelques bons plans, tiens, à vous donner hein, tout au long de l'été. C'est le retour de Tête en Fête hein, sur les bords de la Tête à Perpignan, la 6e édition hein, du côté du quartier Torcatis. À partir de ce soir, hein, c'est le grand retour de Tête en Fête et jusqu'au 16 août hein, pour en profiter avec pas mal de restaurateurs qui vont vous attendre, des animations également, des concerts, de la musique. On va danser, on va chanter aussi sur les bords de la Tête. Le rendez-vous à partir de ce soir. Et puis les mardis, d'ailleurs, il faut le savoir, les mardis de 19h à 20h, vous allez pouvoir danser au rythme latino avec des initiations salsa et bachata grâce à SBK, Verano Monica et JM. Voilà. Donc ça, c'est la programmation à retrouver sur perpignantourisme.com. Donc, Tête en Fête, le retour dès ce soir. Je partirai, c'est Oshie, c'est ici au Roussillon.

0: papa, c'est Vianney sur votre radio, ici au Roussillon.
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0: 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Et ils sont avec John Bourgeois et Rolio Léon.
3: Et oui, là, on vient de finir une nouvelle attraction géniale. Alors, je vous le dis, prévoyez tous le maillot de bain si vous venez à PortAventura World, parce que là, on enchaîne quelques attractions. On est mouillé, Rolio Léon, qui est toujours avec moi.
4: Ou en tout cas, n'ayez pas peur de vous mouiller, parce qu'il y en a deux, trois, vous l'avez dit, où on ressort trempé. C'est le cas de notre famille invitée, Brian, Mathilde, et les deux charmants petits-enfants, Adam et Cali. Vous vous êtes mouillés. Alors, décrivez-nous un petit peu cette attraction, Mathilde, par exemple.
3: Cette attraction qui, je rappelle, s'appelle la Silver River Flume.
5: Alors, on se dit que c'est une petite attraction tranquille. On monte dans une petite bûche, puis on navigue. Et puis, d'un coup, on se met à monter. Et une première descente qui nous mouille un petit peu. Une deuxième qui nous mouille un petit peu plus. Et alors là, la troisième qui nous apporte des sensations et qui nous trempe les habits. Et non, mais sinon, les sensations étaient super. Les enfants sont ravis et nous aussi.
4: Et justement, les enfants, ils ont l'air ravis. D'ailleurs, Adam, en sortant de l'attraction, il a dit quelque chose de très poétique, de très joli. Il a dit « Je suis trempé de joie ». Tu es content, Adam ?
6: Oui.
3: Bon, alors Adam, moi, tu m'as dit quelque chose aussi. C'est qu'il y a eu la dernière descente. Moi, je t'ai dit, moi, j'ai eu un petit peu peur. Toi, t'as pas eu peur ?
6: Non. La descente, il m'a pas fait peur.
3: Et toi, Cali, c'est quoi que t'as préféré dans cette attraction ?
7: Ben, tout.
3: Tout ?
7: Ouais.
3: Bon, Brian, c'est un moment juste exceptionnel avec les enfants PortAventura World. Ça se vit en famille complètement, on peut le dire à ceux qui nous écoutent.
8: Tout à fait, tout à fait. La famille, là, il y en a plein pour tout le monde, pour les petits, les grands, c'est génial.
3: Franchement, c'est... On peut venir à tout âge.
4: Il y a tout âge, tout type de personnes qui peuvent venir, les petits, les plus grands. Et puis, j'aimerais dire aussi qu'il y a toujours cette petite surprise quand on sort d'une attraction ici à PortAventura. C'est ces fameuses photos que l'on voit sur des écrans. Alors, on peut les acheter, ces photos. Et puis, c'est disponible partout sur chaque attraction. Et souvent, il y a des belles figures qui passent sur ces écrans.
3: Je suis magnifiquement mise en valeur, je crois, dessus. Brian, je ne sais pas si vous avez vu un petit peu votre tête.
9: Je ne l'ai pas trop vu, mais j'ai vu la vôtre. Donc, du coup, je me suis régalé.
3: Bon, ce sera le mot de la fin. Rolio, on continue les attractions ici à PortAventura World. On est dans le Far West ?
4: Eh oui, on est dans le Far West et on va traverser comme ça les pays, le Mexique, la Polynésie. Allez, c'est parti, c'est l'aventure ! C'est PortAventura World !
0: Rolio, Léon, John Bourgeois, moi aussi je la veux, la photo de John Bourgeois. Je vois à quoi ressemble notre petit John Bourgeois. Il va la voir, c'est sûr, cette photo. On la mettra sur les réseaux sociaux d'ailleurs. Cette belle journée en famille, la famille VIP, vous la vivez également sur tous nos réseaux sociaux, hein, sur notre page Instagram, sur la page Facebook, si vous voulez voir un petit peu nos petits vénards s'éclater. Quel dur métier, hein, John Bourgeois, effectivement, et Rolio Léon, qui sont là-bas à PortAventura avec Mathilde, Brian et leurs deux enfants.
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0: Ah, de la bonne humeur et des sourires. Il doit y en avoir dès ce soir au bord de la tête à Perpignan. Et ce n'est pas Véronique Lopez qui nous dira le contraire. Bonjour Véronique.
13: Bonjour à tous.
0: Tête en fête, la 6e édition. C'est vrai que c'est un véritable succès d'année en année. Et ça y est, le grand retour, eh bien c'est ce soir Véronique.
13: Tout à fait. Ce soir, ils ouvrent les premières guinguettes. Vous avez 11 guinguettes qui vous attendent.
0: Sixième édition. À partir de 19h. À la fraîche, comme ça, en fin de journée, au bord de la tête. C'est vraiment un endroit agréable. Sixième édition, déjà, pour ce Tête en Fête, qui, d'année en année, prend un petit peu d'ampleur. En tout cas, il y a beaucoup de monde à Tête en Fête.
13: Toujours, bah, c'est l'ambiance guinguette, c'est au bord de la tête, on est bien, on est un peu plus frais, on est un peu plus dans une ambiance festive. Voilà, et on y mange très très bien à Tétard, en fait, il y a de très bonnes spécialités.
0: Oui, exactement. Toujours avec ces restaurateurs qui viennent ou aussi passer la saison estivale au bord de la tête. Et puis on a une programmation assez riche également. Je vois par exemple, eh bien salsa et bachata tous les mardis et ça va comme ça durer tout l'été.
13: Tout l'été jusqu'au 16 juillet. Donc vous avez tous les mardis soirs une animation musicale avec des déambulations. On commence par ce mardi 14 juillet la déambulation de la rumba catalane qui va être fabuleuse avec une ambiance, une musique, des tonalités un peu musique gitane que tout le monde connaît. Ça va être très très sympa. Et puis vous avez tous les mercredis aussi un mort flamenco avec du flamenco sévillane sur place en démonstration avec cette musique en live qui est toujours très belle aussi, plutôt sévillane.
0: Plutôt sévillane, et puis on va enchaîner avec la fête portugaise aussi, comme ça l'association des Portugais, des PO qui vont aussi investir hein, ce tête en fête. Il y a les chorales aussi, chorales vocal art, et ça va durer comme ça jusqu'au mois d'août, jusqu'au 16 août. On a envie de dire, pourquoi le 16, on pourrait aller plus loin.
13: Ben justement, pourquoi le 16 août? Parce qu'après, à un moment donné, il faut que ça se termine.
0: Ben oui, malheureusement.
13: Et l'arrivée de Visa pour l'image, donc... Et le défilé surréaliste pour le 21-22 août à Perpignan, qui sera un énorme week-end aussi.
0: Un énorme week-end également. Mais peut-être en fait, c'est vraiment the place to be un petit peu l'été hein, du côté de Perpignan. C'est vrai que c'est un endroit qui avait été réaménagé hein, il y a quelques temps. Et vous avez réussi à l'investir d'une belle façon, Véronique.
13: Oui, c'est bien. Les équipes ont bien travaillé. Tout est une organisation mairie en interne, donc c'est quand même assez fabuleux. Le travail qui est effectué depuis maintenant 6e année, un vrai succès, vraiment un beau rendez-vous pour les familles-enfants, très sympa. Passer des belles soirées, tout en simplicité. Je rappelle que demain soir, c'est la soirée inaugurale de Tête en Fête avec un groupe à partir de 20h30, un concert qui s'appelle The Whoop, un pop-rock vraiment très sympa à venir écouter. Voilà, juste même pour flâner, c'est déjà un très, très, très joli moment.
0: Voilà, rien que pour flâner, ça

0: plus supportable aujourd'hui dans les PO.
1: Oui, après des pointes à plus de 40 hier à Perpignan, plus de 41 même à Céré, le mercure redescend aujourd'hui, quasiment 10 degrés de moins en pleine cet après-midi. Fin de l'alerte orange canicule dans les Pyrénées-Orientales. En revanche, ça chauffe à nouveau dans l'ouest, alerte rouge dans 9 départements. Aujourd'hui, 24 seront concernés par cette alerte rouge. Demain, le gouvernement annonce le déclenchement d'un plan hors sec inédit, un plan chaleur extrême. Moins chaud dans les PO, mais le risque incendie est toujours bien présent. Danger exceptionnel encore ce vendredi dans les Aspres et dans le Fenouillède. Le feu de Trévillers qui est toujours actif avec des centaines de sapeurs-pompiers sur zone encore. Hier soir, les habitants de 9 communes évacuées ont été évacués, dont Y-sur-Tête ont pu rentrer chez eux. Ordre d'évacuation toujours maintenu dans 6 dernières communes. Le préfet des Pyrénées-Orientales organise une conférence de presse dans un peu plus d'une heure. Elle sera à suivre, vous en avez l'habitude, en direct sur l'antenne d'ici Roussillon. Plusieurs départs de feu aussi hier aux abords de Perpignan, en particulier près de l'aéroport. Les flammes ont parcouru une centaine d'hectares et détruit 5 caravanes sur une aire d'accueil de gens du voyage. Le feu n'est déclaré ni fixé ni maîtrisé ce matin, mais la situation restait favorable hier soir. Une voiture sur le toit cette nuit sur la D900 à Perpignan. La personne au volant a perdu le contrôle. Une famille de 5 personnes était à l'intérieur, dont 2 enfants en bas âge. Bilan 4 blessés, blessures légères, heureusement. Un drame dans le Nord la nuit dernière. Une adolescente de 17 ans a été tuée en marge des célébrations de la victoire de l'équipe de France de foot. Elle a fait une chute après être montée sur un camion qui l'a écrasée. Le chauffeur a été placé en garde à vue. Un drame au milieu des scènes de liesse partout en France. Après la victoire des Bleus 2-0 contre le Maroc, 16 millions de téléspectateurs étaient sur M6. Record d'audience depuis le début de l'année. L'équipe de France qualifiée pour les demi-finales donc de la Coupe du Monde. Elle affrontera mardi prochain le vainqueur du match entre l'Espagne et la Belgique. Ce soir, le coup d'envoi est à 21h. Et puis le calendrier de la prochaine saison de Top 14 a été dévoilé hier. Premier match à l'extérieur sur la pelouse du Stade français le week-end du 5 septembre. Castres sera Aimé Giral la semaine suivante. Le SAP qui pourra compter encore l'an prochain sur l'Argentin Benjamin Urdapilleta. À 40 ans, l'ouvreur a décidé de prolonger d'une saison avec le club Sankeor. Il est 10h02.
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1: La météo temps estivale, mais les températures n'ont rien à voir avec celles qu'on a connues hier.
0: On va perdre 10 degrés pratiquement à Perpignan, 29 au meilleur de la journée aujourd'hui à Perpignan, à Canoës, à Saint-Esté ou encore à Millas et Pézilla, la rivière, 29 aussi à Bagnoul-sur-Mer et à Collioure, 26, il va faire frais disons, du côté du Barcarès et à Toreil, toujours au-dessus des 30 en revanche pour Prades, 34 degrés à Prades, jusqu'à 36 degrés encore attendu tout de même à Céré, 32 à Tautavel et on aura 22 à 29 degrés en montagne. Le tout avec pas mal de soleil ce matin et des coups de tonnerre et des averses. On attend à Cerdagne, en Cap-Cyr, en Conflans, des orages en Val-Espire et sur les Fenouillades, mais sans pluie. Et on aura ce vent marin à 40 km/h sur l'est du département et un vent du sud à 80 km/h sur le Cap-Cyr. Et puis demain, même type de temps, soleil pour tout le monde le matin, des orages et des averses l'après-midi en Cerdagne, Cap-Cyr, Conflans et Val-Espire. Les maximales resteront agréables, 25-33 degrés, 33 à Céré, 31 à Perpignan, 28 sur les plages et 27 sur le plateau Cerdan.
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0: Et on passe la journée à PortAventura World grâce à Julio Leon et John Bourgeois qu'on va retrouver après Michel Jonas, joueur de blues, c'est ici Roussillon.

0: Les joueurs de blues, Michel Jonas sur votre radio ici au Roussillon.
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0: Et toute la journée, nous allons suivre les aventures de John Bourgeois et Rulio Leon avec la famille VIP que nos deux animateurs ont emmené à Port Aventura World. Ils ont participé, ils ont envoyé une vidéo sur notre WhatsApp 04 68 35 5000 et c'est donc Mathilde et Brian qui ont été sélectionnés pour passer cette journée de rêve à Port Aventura World avec leurs deux enfants, Adam et Cali, et nous, bien vous faire vivre cette journée un peu particulière à Salou, à une heure au sud de Barcelone. Et on va retrouver John Bourgeois, Rulio Leon et toute la famille juste après Le Petit Pêcheur. C'est Manon Lisa et c'est votre radio ici au Roussillon.

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1: Rulo Léon, John Bourgeois et la famille gagnante d'ici Roussillon, Mathilde, Brian, Adam et Cali qui sont donc partis toute une journée en VIP au parc Port Aventura World à Salou, à une heure au sud de Barcelone. Ils n'ont pas fait la queue nulle part. Ils ont pas, ils sont passés à chaque fois. Eh bien, les manèges sans attente, sans rien, ça fait plutôt rêver. Et bien, là, c'est l'heure de la petite parenthèse, tiens, justement, avec Noémie Serrano et avec John Bourgeois.
4: Et je suis, oui, avec Noémie Serrano, responsable produit à Port Aventura World. Bonjour Noémie.
5: Bonjour.
4: Alors Noémie, c'est particulier, on est là aujourd'hui puisqu'on a emmené une famille d'auditeurs ici au Roussillon, une famille avec Mathilde, Brian, les parents, et puis leurs enfants, Cali et Adam. Juste déjà, heureuse d'accueillir cette petite famille.
5: Toujours très heureuse d'accueillir des clients du sud de la France qui viennent redécouvrir le parc et qui viennent avec en famille profiter d'un moment différent et d'une expérience unique.
4: Une expérience unique, c'est ce qu'ils vont vivre toute la journée. Ils ont déjà un petit peu commencé justement parce que Port Aventura World ne cesse de se renouveler chaque année, sans cesse en fait finalement, avec vous dans votre équipe, des projets que vous créez. Comment vous faites en fait du départ de l'idée pour arriver à chaque fois à créer des nouveautés?
5: Alors il faut, contre toute idée reçue, penser que nous ne commençons jamais par imaginer une nouvelle attraction. Ce qu'on pense vraiment, c'est on pose la question de savoir comment est-ce qu'on peut continuer à améliorer l'expérience des clients, à continuer à leur offrir des expériences qui les surprennent et qui leur donnent l'envie de revenir nous visiter. Donc c'est vraiment la question de base qu'on se pose. Donc ça passe vraiment par l'écoute de ce que nous disent nos visiteurs quand ils nous quittent, qu'est-ce qui leur a manqué, qu'est-ce qu'ils aimeraient retrouver sur le parc. On a aussi les études de marché, toutes les innovations qui sont faites sur les autres parcs, dans l'industrie des parcs à thème. Donc c'est vraiment la recherche de l'amélioration de l'expérience en général. Donc quand on parle de nouveaux projets, on ne parle pas seulement de nouvelles attractions. Il y a aussi toute la partie spectacle, la partie du parc hôtelier que vous avez découvert. Il y a aussi la partie de petits détails qui changent vraiment l'expérience sur une journée. Par exemple, cette année, nous avons inauguré cet été, il y a seulement 15 jours, des nouveaux espaces fraîcheurs que vous allez découvrir en Chine, en Polynésie, au Mexique, au Far West.
4: Oui, ce sont tous les mondes de Port Aventura.
5: Voilà, donc c'est vraiment ça. L'espace fraîcheur, en fait, répond à une problématique qu'on a avec les hautes températures que nous avons, les vagues de chaleur. Mais comment est-ce qu'on peut améliorer l'expérience des clients? Donc, quand on parle de nouveaux projets, c'est vraiment sur un global, aussi bien d'attractions, de spectacles, de services ou de petits détails qu'on peut retrouver sur le parc.
4: Alors les visiteurs qui ne sont pas venus depuis 10 ans vont découvrir toutes ces innovations qu'il y a eu ces dernières années. Ferrari Land, rien que cet espace majestueux de Port Aventura World. On a aussi l'attraction Uncharted qui est arrivée assez récemment. Là, deux nouveautés pour 2026 également. Quelles sont les innovations qui ont le plus fonctionné ces derniers temps?
5: Alors les innovations qui ont le plus fonctionné, c'est celles qui répondent vraiment en fait à l'attente des clients. Ça c'est quelque chose, c'est vraiment le point de base, le point de partie. Uncharted, ça a été un gros succès parce que c'est vraiment une expérience différente. C'est une dark ride, donc dans l'obscurité, il y a une partie technologique, il y a une partie d'adrénaline, il y a une partie qui est vraiment en fait différente. C'est vraiment un élément complémentaire à le reste de l'offre. Après, tout ce qui est en fait pour les familles, ça marche, ça a énormément de succès aussi. Les spectacles ont de plus en plus de succès parce qu'on a aussi un client qui cherche de plus en plus en fait à complémenter, je dirais, l'expérience qu'ils ont d'attraction avec autre chose. Donc ce serait ça en fait.
4: Noémie Serrano, responsable produit à Port Aventura World. On revient dans un instant pour continuer cette formidable discussion.
1: On va continuer à vous présenter ce parc Port Aventura World et tout au long de la journée, jusqu'à 19h, nous allons suivre également John Bourgeois, Julio Léon et la famille VIP, Mathilde, Brian, Adam et Cali qui ont pu profiter de ce parc en VIP. On va aller monter dans les manèges avec eux tout au long de la journée. Phil Collins, c'est To Earth, c'est votre radio ici au Roussillon.

0: Two Hearts, c'est Phil Collins et c'est votre radio ici au Sillon.
1: 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Avec Mathilde, Brian et leurs enfants Cali et Adam, les auditeurs d'Ici Roussillon qui ont gagné un formidable séjour dans le parc d'attractions. Et avec Julio Leon, on a décidé de vous faire vivre les coulisses de ce séjour. Les attractions, le Shambhala, le Furious Baco, le Red Force à Ferrariland, les spectacles, le Temple du Feu, les bulles magiques. On vous raconte tout et on vous plonge surtout dans notre balade avec Julio et les auditeurs dans les différents mondes de PortAventura World. C'est toute la journée de ce vendredi et c'est sur votre radio, ici Roussillon.
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0: À la puissance de la voix de Garou qui chante seul sur votre radio ici au Roussillon.
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0: Ah ouais. Et nos deux compères ne sont pas partis seuls, justement, à PortAventura World. Ils sont accompagnés de la grande famille gagnante de notre jeu PortAventura World. Mathilde, Brian, Adam et Cali se sont régalés toute une journée à PortAventura World avec John Bourgeois et Rulio Léon. John Bourgeois qui est avec, justement, eh bien, Noémie Serrano du parc PortAventura pour continuer à nous présenter, justement, les belles attractions, les belles choses à faire tout au long de cette belle saison estivale. À Salou, à 1 heure au sud de Barcelone.
3: Et on est toujours avec Noémie Serrano, responsable produit à PortAventura World, à l'entrée du parc. On en parlait un petit peu, c'est vrai que pour ceux qui ne sont pas venus depuis longtemps, comme moi, on pouvait peut-être penser avant que PortAventura, c'était seulement les sensations. Aujourd'hui, c'est une vraie expérience familiale, il y a plein de choses pour les familles. On peut venir avec les petits, comme la famille qu'on accueille aujourd'hui, des éditeurs.
4: En fait, il y a énormément de choses. On travaille beaucoup sur l'intergénérationnel. Ce qu'on cherche, en fait, c'est d'avoir des visiteurs qui viennent quand ils sont jeunes avec leurs copains, qu'ils reviennent quand ils sont plus âgés avec leurs enfants et qui reviennent après avec leurs petits-enfants. Et au bout de 30 ans de trajectoire, c'est ce qu'on retrouve beaucoup sur le parc. On a beaucoup d'histoires de gens qui t'expliquent directement, en fait, qu'ils sont venus il y a 10 ans, ils reviennent avec leurs enfants, ou également des grands-parents qui montent avec leurs enfants, avec leurs petits-enfants pour la première fois sur les attractions. Et c'est vraiment ce moment de partage intergénérationnel et d'avoir un moment en famille où tout le monde, en fait, peut trouver son expérience.
3: On a dit des nouveautés pour 2026. Alors, il y a la rénovation du Dragon Khan, le mythique Dragon Khan. On a aussi le nouveau parcours Makamanu Jungle ou encore l'énorme extension de 6000 m² du parc aquatique de PortAventura, Caribe Aquatique. Comment le présenter peut-être ça arrive bientôt. C'est pour quand? Où on en est de ces deux chantiers qui arrivent?
4: Alors, nous sommes en train de travailler conformément au calendrier prévu. Donc, l'ouverture, ce sera cet été. Aussi bien de Makamanu Jungle, donc, qui est un sentier d'exploration à l'air libre, où c'est vraiment, en fait, au cœur de la nature, une expérience familiale, où on a des passerelles, on a des sentiers d'exploration. Et c'est vraiment une expérience à partager en famille. Et après, du côté de Coral Bay, ben, c'est la même chose. En fait, on a une extension sur le parc aquatique de 6000 m² qui récupère l'univers pirate. Et donc, il y a des nouvelles attractions. Il y a une nouvelle water coaster qui est unique en Europe. On a une piscine aussi d'adrénaline qui est unique au monde, qui est familial avec un parcours d'obstacles qui est super sympa. Et puis après, on complémente l'offre aussi avec des attractions, avec des splash pads et avec différentes activités à faire.
3: Bon, ils vont encore se régaler, nos auditeurs ici au Roussillon. Mathilde, Brian, Cali et Adam. Un dernier mot pour eux, qu'est-ce que vous voulez qu'ils se disent à la fin du séjour?
4: Ben nous, ce qu'on cherche, en fait, c'est de créer vraiment des expériences mémorables et l'envie de revenir. Donc on espère que quand ils vont quitter le parc, ils demanderont, en fait, quand est-ce qu'ils vont pouvoir revenir profiter des nouvelles expériences que nous allons continuer à offrir à nos visiteurs.
3: Et donc, on va vous faire vivre cette expérience sur votre radio ici Roussillon toute la journée. Merci beaucoup, Noémie Serrano.
4: Merci à vous et bonne journée.
0: Une belle journée à John Bourgeois aussi, Rulio Léon et notre famille VIP, Mathilde, Brian, Adam et Cali qui sont donc à PortAventura World tout au long de la journée. Et on va vous faire vivre ces sensations fortes, ces grands manèges jusqu'à 19h. Blues Trottoir, c'est un soir de pluie et c'est votre radio ici au Roussillon.

0: On l'attend peut-être ce soir de pluie en Cerdagne et en Cap-Cire. Blues Trottoir sur votre radio, ici Roussillon.
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0: Avec le top départ de la 6e édition de Tête en Fête, c'est ce soir, donc vendredi 10 juillet, vous allez avoir jusqu'au 16 août pour pouvoir profiter de ce Tête en Fête, cette espèce de guinguette qui est sur le quartier Torcatis au bord de la Tête avec pas mal d'animations pour les enfants, pour les grands. On a aussi des soirées un peu spéciales, des soirées flamenco, tiens par exemple mercredi 15 juillet, puis tous les mardis aussi la place qui va s'animer au rythme latino avec des initiations salsa et bachata, donc le retour de Tête en Fête, c'est à partir de ce soir.
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0: Et à Port-Aventura, tiens, on va y retourner dans un instant, retrouver John Bourgeois, Julio Leon après Chris de Bourse et High on Emotion, c'est ici au Sillon.

0: High on Emotion avec Chris Debourg sur votre radio ici au Roussillon.
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0: Qui était également au départ du Tour de France à Tarragone la semaine dernière. Un petit week-end d'exception donc pour John Bourgeois, Julio Leon et la famille VIP d'ici en Roussillon. John qui a pu rencontrer notamment Emma Descroix du parc de PortAventura World depuis le village départ justement du Tour de France à Tarragone la semaine dernière.
3: Forcément, la ferveur pour célébrer la grande boucle. Et quand je vous dis du monde, il y a du monde aussi au niveau des acteurs économiques du secteur. C'est le cas, par exemple, de cet immense parc d'attractions PortAventura World. Et avec nous, sur le plateau, on a Emma Descroix, responsable des ventes marché français PortAventura World. Bonjour Emma Descroix.
4: Bonjour.
3: Qu'est-ce que représente finalement juste le Tour de France, déjà pour vous, avant de parler de PortAventura, pour vous personnellement, Emma?
4: Alors, le Tour de France, c'est bien plus qu'une compétition sportive. C'est vrai que c'est un événement populaire, finalement, qui a quand même des valeurs communes avec PortAventura. Les valeurs d'esprit d'équipe, avant tout, la convivialité. Donc, c'est vraiment des choses que l'on reconnaît au Tour de France et à PortAventura. Pour moi, c'est un événement majeur qui a marqué mon enfance.
3: Ouais, vous avez des souvenirs particuliers.
4: Exactement. Pendant tous les étés, avec ma famille, on regardait le Tour de France afin d'admirer les différents paysage. Et puis c'est vrai que le monde du cyclisme a une valeur vraiment symbolique dans ma famille, puisque mon mari a lui-même une marque de vélo.
3: Ah donc oui, carrément. Voilà,
4: c'est un événement donc très très important pour moi, qui me tient à cœur.
3: Est-ce que vous avez senti une émulation particulière à l'intérieur même du parc de PortAventura World avec l'arrivée du Tour de France en Catalogne du Sud?
4: Oui, alors c'est vrai que ces derniers jours, on a vraiment senti l'arrivée du Tour de France dans la région. C'est vrai que de nombreuses personnes qui viennent visiter Tarragone viennent également visiter le parc. Donc c'est vrai que ça nous apporte beaucoup. Ça nous permet également, en tant que PortAventura World, de s'associer à la destination Costa Dorada dont on fait partie et de vraiment s'ouvrir sur une fenêtre internationale grâce au Tour de France.
3: Ouais, avec 90 km qui vont parcourir justement cette Costa Dorada pour cette étape 2 du jour. D'ailleurs, que représente le parc en termes d'économie d'emploi pour cette zone de Tarragone qui est concernée par le Tour de France aujourd'hui?
4: Alors, PortAventura World, c'est un moteur économique et touristique très important dans la région. Depuis son ouverture en 1995, il a contribué à une hauteur d'un petit peu plus de 17 milliards d'euros au PIB de la Catalogne. Et puis, en tant qu'acteur pour l'emploi de la région, il apporte un petit peu plus de 10 000 emplois. Que ce soit en direct ou en indirect, puisqu'effectivement nous avons de nombreux fournisseurs, partenaires avec lesquels nous travaillons dans la région.
3: Donc voilà un acteur très très important pour cette région évidemment de Tarragone. On va vous faire vivre une journée exceptionnelle. Vous allez voir que c'est un site magique pour PortAventura World. Une dernière question Emma, quand même sur l'ambiance du départ du Tour de France aujourd'hui pour cette deuxième étape. Qu'est-ce que vous en pensez? Vous avez fait un petit peu le tour des allées de ce village départ?
4: Oui, j'ai profité effectivement de cette belle invitation pour pouvoir aller faire un petit tour. Donc on sent vraiment une effervescence, une convivialité. Donc c'est vraiment un très bel événement dont nous sommes très très fiers d'être partenaire.
3: Merci beaucoup Emma Descroix. Je rappelle que vous êtes responsable des ventes marché français pour PortAventura World. Merci d'être passé sur le plateau ici au Roussillon.
4: Merci.
0: Voilà, donc pour John Bourgeois avec Emma Descroix du côté du village départ du Tour de France, le Tour de France qui est parti du côté de la Catalogne Sud la semaine dernière, et donc John Bourgeois et Julio Leon étaient à la deuxième étape, au départ de la deuxième étape à Tarragone, à quelques pas finalement de ce parc PortAventura World. Et cette journée un petit peu spéciale aujourd'hui, ce vendredi 10 juillet, eh bien vous allez vivre justement une journée complète à PortAventura World avec John Bourgeois, Julio Leon et la famille invitée par ici en Roussillon avec Mathilde, Brian, Adam et Cali.
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0: Et on va retrouver ensemble cette distance entre le coq et l'âne. Je vais vous aider, bien sûr, un chiffre entre 1 et 1000 à retrouver. 1 mètre à 1000 mètres, c'est la distance qui sépare le coq et l'âne. Et à vous de jouer pour gagner votre passe famille pour aller visiter les caves bières à Tuir et profiter de l'escape game aussi, des caves bières à Tuir. Un superbe escape game à jouer donc au sein de ces caves bières à Tuir avec la plus grande cuve du monde aussi. Allez voir et allez admirer. Pour jouer, pour tenter votre chance et aller jouer en famille, 04 68 35 5000.
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3: Bonsoir Aurélie.
5: Et bonsoir l'équipe.
3: Ça s'est passé lors du Ici Live de Claudio Capéo à Station des Angles chez les Neiges Catalanes.
5: Oh oui, je suis très contente.
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5: Je vais vous faire une belle création faite par mes petites mains, une petite fleur en tissu. Il a adoré, en plus il m'a dit que sa maman était couturière. Et sa femme s'appelle Aurélie, comme moi.
3: Bon alors écoutez, alors là, incroyable, incroyable.
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0: Alex Warren, c'est Ordinary sur votre radio, ici au Roussillon.
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0: Une distance à retrouver, des cadeaux à gagner. Et Maxime qui est à Perpignan, bonjour Maxime.
3: Bonjour, bonjour ici au Roussillon.
0: Prêt à jouer à cet Escape Game des caves beer à Thuir?
3: Allez, feu.
0: Allez, feu. Hein. Pour vous résumer un petit peu ce bel escape game, une machine infernale dotée d'une forme d'intelligence artificielle qui menace de détruire les caves beer. Et donc, vous êtes muni d'un iPad et réuni avec votre équipe, donc à quatre, hein, Maxime, pour devoir s'organiser et résoudre plusieurs énigmes et maîtriser la réalité augmentée afin de détruire définitivement la machine avant la grande catastrophe. Voilà, donc à vous d'aller sauver les caves beer, Maxime. Hein. Grosse mission qui vous attend, Maxime. Hein.
3: Ouais, on va essayer, hein. Ce sera ma qualité première avant.
0: Déjà, la première mission, c'est retrouver la distance entre le coq et l'âne, Maxime.
3: Pour commencer, oui.
0: 30 secondes pour retrouver ce chiffre mystère entre 1 et 1000. Mais où est-ce qu'ils sont allés se cacher, donc, ce coq et cet âne, dans ce champ que de chez vous, Maxime? Vous allez avoir 30 secondes pour retrouver ce chiffre ou ce nombre entre 1 et 1000. Je vais vous donner, bien sûr, des indices avec des plus et des moins. Et puis, vous allez gagner, j'en suis certain. Vous êtes prêt, Maxime?
3: C'est parti.
0: Allez, première proposition, c'est parti.
3: 500.
0: C'est plus.
3: 700.
0: C'est moins.
3: 600.
0: C'est moins.
3: 550.
0: C'est moins.
3: 530.
0: C'est moins.
3: 520.
0: C'est moins.
3: 510.
0: C'est moins.
3: 509.
0: C'est moins.
3: 505.
0: C'est gagné.
3: Oui. C'est
0: pas le record. 505 mètres, effectivement, entre le coq et l'âne. Vous allez pouvoir aller sauver les caves bière, Maxime.
3: Ah ben c'est parfait.
0: Super. 4 personnes, c'est des passes pour 4, donc vous allez pouvoir vous régaler.
3: Merci beaucoup.
0: À très bientôt, Maxime.
3: À bientôt, Maxime.
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3: C'est Roussillon, bien sûr.
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0: On passe du coq à l'âne, comme ça, tous les jours, sur votre radio ici au Roussillon, pour gagner les cadeaux de l'été, les cadeaux loisirs, culture, pour vous éclater ici, en pays catalan. Ne partez pas sans moi, c'est Céline Dion.

0: Et on l'attend avec impatience, hein, Céline Dion, pour sa grande tournée à l'automne prochain du côté de Paris. Ne partez pas sans moi, c'est sur votre radio ici au Roussillon.
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0: Ah ouais, alors eux, ils ont été sans pitié. Eux, en revanche, ils sont vraiment partis sans moi. Hein. Braulio Léon et John Bourgeois, ils sont partis en revanche avec la famille VIP, la famille qui a gagné notre grand jeu Port Aventura World et qui a donc pu profiter du parc à l'œil et en passant devant tout le monde en plus. Hein. Mathilde, Brian, Adam et Cali. Et nous sommes donc avec la famille Braulio Léon et John Bourgeois.
3: Et oui, de retour à Port Aventura World. Sachez-le, nous sommes sur un avion. Un avion qui glisse sur un rail au milieu d'une jungle épaisse. Je suis avec John Bourgeois et on est parti à l'aventure toute la journée à Port Aventura. Décrivez-nous notre environnement.
4: Alors, nous sommes à l'intérieur du parc Sésamo Aventura. C'est le parc des enfants, l'espace des enfants. Alors, il y a plein de choses pour les enfants ici, mais nous, on s'est rendu à cette zone qui est assez récente, Julio, où justement, tout est pensé pour les miniacs. Alors là, nous, on est dans l'attraction El Coco Piloto. Alors parce qu'en fait, El Coco Piloto, c'est un avion. Finalement, je suis un petit peu votre copilote, Julio.
3: Exactement.
4: Oui,
3: et ça. J'ai beaucoup aimé votre utilisation du mot maniaque. Alors oui, vous l'avez dit, John, dans tout le parc, il y a des choses pour les enfants. Il ne faut pas croire que c'est que du Dragon Khan, du Shambhala, des choses où il faut être déjà grand. Non, il y en a de tout, pour tous les goûts. Mais là, à Sesame Street, il y en a surtout pour les tout-petits. Et on est avec Mathilde qui est derrière nous, hein, dans l'avion, en tant que passagère. Mathilde, on se doute que c'est important quand on est maman et qu'on a deux petits bouts de choux comme les vôtres, d'avoir justement une offre pour les enfants, pour pouvoir les occuper et surtout pour qu'ils s'amusent.
5: Oui, ben justement, j'y pensais avant de venir et je me disais, est-ce que le parc sera adapté à leur âge? Ils ont quand même 4 ans et demi, ils font à peine 1m10. Et en fait, finalement, ben oui, ils ont. Il n'y a pas eu de moment creux dans leur journée. Il n'y a pas eu un moment où ils se sont ennuyés. Ils se sont régalés tout au long de la journée et c'est pas fini.
3: Et là, qu'est-ce que vous voyez autour de vous? Est-ce que vous pouvez nous décrire un petit peu, Mathilde?
5: Bah écoutez, on est un peu en hauteur, moi j'ai le vertige, mais après on a une très belle vue, on a vu la Polynésie un petit peu, et puis il y a plein de points d'eau dans ce parc, c'est très joli à voir.
3: Oui, bah parce que on est assez grand, hein, pour faire ces attractions, mais on peut quand même le faire. Donc si vous avez le vertige ou un petit peu peur des attractions à sensations fortes, bah direction Sesame Street.
4: Ouais, mais moi je suis assez fasciné quand même de la facilité qu'a Mathilde à parler comme ça, à décrire ce qu'elle voit, alors qu'on est quand même à quoi 5 mètres de hauteur là, plus même, hein.
3: Ah oui, 5 bons mètres de hauteur. Oui.
4: Ouais, donc moi je suis assez impressionné par ça, parce que quand même moi aussi qui ai le vertige, bon, c'est pas mal. Bon, en tout cas, ça va détendre. On avance tranquillement sur El Coco Piloto et je sais pas, on voit au loin justement des attractions beaucoup plus fortes, le Dragon Khan et
3: le Shambhala.
4: Alors là, on va sûrement le faire un petit peu plus tard et je peux vous dire que ça va y aller niveau sensation.
3: Bon, en tout cas, voilà qu'on arrive, c'est la fin de ce tour de Coco Piloto. Vous le dites si bien, John Bourgeois, beaucoup mieux que moi.
4: El Coco Piloto.
3: En tout cas, nous, on est ensemble toute la journée ici à Port Aventura World pour vous faire vivre cette aventure avec toute l'équipe ici au Roussillon ainsi que la petite famille qui nous a accompagnés. Il y aura du Shambhala, il y aura du Dragon Khan, mais surtout beaucoup de sensations fortes. Allez, on se retrouve toute la journée sur votre radio locale. Ici Roussillon.
0: Ah, moi je veux encore du Coco Piloto de John Bourgeois sur votre radio ici Roussillon et jusqu'à 19h, eh bien nous sommes au parc Port Aventura World.
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0: Diabolomante, c'est Yves Simon sur votre radio ici au Roussillon.
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0: La demi-finale, c'est mardi 21h, soit contre la Belgique, soit contre l'Espagne. Les deux équipes s'affrontent ce soir. Face à une nouvelle canicule qui s'installe en France, le gouvernement crée un plan hors sec inédit, chaleurs extrêmes. Il prévoit l'ouverture de centres dédiés de protection et de rafraîchissement pour les personnes les plus vulnérables. Autrement dit, les personnes âgées et les sans-abri. C'est à chaque préfet de mettre en place le dispositif, en lien notamment avec les CCAS. Ce plan hors sec concerne tous les départements placés en vigilance rouge canicule. Et ils seront nombreux demain, 24 départements du quart nord-ouest en vigilance rouge canicule dès midi. Ils sont 9 aujourd'hui. Parmi les nouveaux, il y a notamment tous les départements des régions Centre-Val de Loire et Île-de-France. Sur le reste de la France, 56 départements sont en vigilance orange canicule. Concrètement, il n'y a que les Hauts-de-France, le pourtour méditerranéen et la Corse qui sont épargnés. La tapisserie de Bayeux est arrivée dans la nuit au British Museum de Londres. Elle est prêtée pendant un an. Un transfert entièrement financé par le Royaume-Uni qui inquiète certains experts. Ils redoutent une dégradation irréversible. L'œuvre est déjà fragilisée par 30 déchirures et par près de 10 000 trous. Et puis, 7e étape du Tour de France aujourd'hui entre Ajetmo et Bordeaux. Départ 13h15.
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3: Avec des températures qui baissent enfin un petit peu. Hein. Nous aurons 29 degrés au meilleur de la journée à Perpignan, à Ponteilla ou encore à Trouillas. 29 également à Cerbère et Bagnols, 26 au Barcarès. On va dépasser tout de même encore les 30 degrés hein, sur certains secteurs comme le Haut-Valespie où on attend Prats du Moyeau, Serré, 36 degrés, 33 degrés également à Saint-Paul-de-Fenouillé ou encore 32 à Tautavel et on aura 22 à 29 degrés en montagne. Le tout avec un grand soleil hein, ce matin sur les PO et cet après-midi, des averses et des orages en Cerdagne, en Cap-Cir, en Conflans, des coups de tonnerre sur le Val-Espire et sur les Fenouillèdes, mais sans pluie. Un vent marin 40 km/h sur une large moitié est du département. Et puis ce risque incendie hein, toujours exceptionnel aujourd'hui sur les Fenouillèdes et les Aspres. Interdiction donc de circuler à pied ou avec un véhicule dans les massifs de ces secteurs-là. Le Roussillon, les Corbières, le Conflans, le Val-Espire et les Alberts sont en orange. Et puis demain, même type de temps, soleil pour tout le monde le matin, des orages et des averses l'après-midi en Cerdagne, en Cap-Cir, en Conflans et sur le Val-Espire. Les maximales resteront agréables, 25 à 33 degrés au meilleur de la journée, 33 à Serré, 31 à Perpignan, 28 sur les plages et 27 sur le plateau Cerdan.
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3: Allez, on va jouer. On va essayer de retrouver le Quesa Show pour vos 4 places journée pour Port Aventura World. Et justement, à Port Aventura, on ira toute la journée avec John Bourgeois et Rulo Léon. Jean-Louis Aubert, juste une illusion.

0: Juste une illusion, c'est Jean-Louis Aubert sur votre radio ici Roussillon. Dans un peu plus de 20 minutes maintenant, nous ferons un point complet avec le préfet des Pyrénées-Orientales, la conférence de presse qui sera à suivre comme toujours en direct en intégralité sur votre radio ici Roussillon. Des précisions donc autour de l'incendie de Trévillac. On a toujours 1200 personnes évacuées sur 6 communes. Et puis on aura des précisions aussi sur le feu qui s'est déclaré hier autour de l'aéroport de Rivesaltes avec là aussi 90 hectares qui sont partis en fumée.
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0: Et ouais, faites comme Rolio Léon et John Bourgeois. Partez à Port Aventura World avec ce pass famille à vous offrir. 4 passes journée. Vous allez pouvoir profiter d'une journée complète à Port Aventura World. À 1 heure au sud de Barcelone, on est à Salou précisément. Et je sais que vous êtes nombreux à aimer et adorer ce parc, à y aller de temps en temps ou régulièrement. Tout dépend un petit peu de vos envies et de vos envies de sensations fortes. 04 68 35 5000. On trouve ensemble le quai à chaud, une chose, un objet, un mot à retrouver grâce à des indices sonores. Et le premier indice qu'on vous a donné dès hier, c'est celui-ci.
3: Ok, honey, qu'est-ce que tu veux ?
4: Juste les pointes.
3: Tu es sûr ? Parce que je peux te faire raser sur les côtés, raser sur le haut. Je laisse juste l'arrière.
0: Bon. Allez, 04 68 35 5000, vous jouez, vous nous dites un petit peu le quai à chaud, et puis vous jouez juste après ça, allez c'est parti.
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0: Allez, Port Aventura World, c'est avec John Bourgeois et Rolio Léon et la famille VIP.
5: Il y a des sensations, il y a des attractions, il y a des beaux décors à Port Aventura World. Et là, nous trouvons à Angkor, le temple d'Angkor, zone où Angkor, eh bien, on a fait plein de belles choses. Et encore une fois, on a été mouillé, Rolio Léon.
6: Je vous place le décor, c'est très très finement décoré. On est donc à Angkor, vous savez, c'est cette merveille en Asie du Sud-Est. Donc on est dans des ruines bouddhistes. C'est magnifiquement bien décoré. Donc on entre dans une forêt luxuriante et au bout d'un moment, on monte sur un canot. Un canot, on peut monter jusqu'à 6 personnes. Et on va aller serpenter dans une sorte de rivière. Et qu'est-ce qu'on fait, John Bourgeois, dans ce canot ?
5: Eh bien, dans ce canot, il y a des pistolets. Des pistolets à eau. Et notre objectif, toucher avec l'eau les adversaires, les autres canots qui circulent sur cette magnifique rivière dans ce décor tout droit sorti d'Asie.
6: Eh oui, on explique. Parce que la rivière, elle serpente. Et donc, on va rencontrer au fil et à mesure des virages les bateaux qui sont avant ou après nous. On peut vous dire qu'on est ressorti trempé, mais très content.
5: Trempé, très content et fatigué parce qu'il faut, agiter un tourniquet qui va nous permettre de tirer sur nos adversaires. Mathilde et Brian
6: ont repris leurs
5: enfants. Et ce sont nos coéquipiers du jour sur ce temple d'Angkor. Alors, qu'est-ce que tu as fait, toi, mon petit Adam, sur ce canot ?
7: En fait, je m'ai mouillé, je m'ai crampé.
5: T'as mouillé tout le monde ?
7: Ouais.
6: Et Mathilde aussi, sa maman, elle a repris son souffle parce que c'est sportif comme attraction ça.
8: Alors c'est très sportif, mais alors je suis vraiment déçue de moi parce que je crois que j'ai été plus arrosée que j'ai arrosé les autres.
6: En tout cas, je sais pas si vous l'entendez.
5: Rolio, vous l'entendez justement, il y en a un qui est essoufflé et qui est complètement trempé. C'est Brian qui reprend son souffle parce qu'il, même une fois sorti de l'attraction, il est encore en train de tirer avec des pistolets à eau.
9: Tout à fait, je suis mort. C'est de l'ambiance, c'est énorme, on est trempé, il fait chaud.
5: Je crois qu'on a perdu la partie là.
9: Là on est mort.
5: Arrêtez, on est en train de me tirer dessus, vous voyez, on est en train de travailler,
6: oui,
5: messieurs,
6: alors,
5: s'il vous plaît.
6: On est sorti de l'attraction, mais on continue à nous tirer dessus. Je sais pas si vous l'entendez là-bas au fond, mais on entend le Shambhala et le Dragon Khan.
5: Ça commence à me faire flipper.
6: Allez, on se dirige vers le Shambhala, vers le Dragon Khan, toute la journée. On est à Port Aventura World, avec votre radio locale,
5: ici Roussillon.
0: Ici Roussillon, ils y sont, John Bourgeois et Rolio Léon. Et à vous aussi, d'y aller, le quai à chaud, au 04 68 35 5000 pour retrouver cet objet mystère et repartir avec vos 4 places, vos 4 entrées, vos 4 billets pour Port Aventura World. On a Pascal et Lucie déjà, qui patientent à Perpignan et Saint-Cyprien. Peut-être vous, 04 68 35 5000, le quai à chaud continue après Gérard Blanc, c'est du soleil dans la nuit.

0: Et Gérard Blanc, du soleil dans la nuit sur votre radio, ici Roussillon.
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0: Eh oui, vous allez retrouver le meilleur du loisir comme vos 4 places à PortAventura World. 4 billets, 4 places pour aller profiter d'une journée complète à PortAventura World. Vous jouez avec le Kesa Show et ce premier indice.
3: Ok, honey, qu'est-ce que tu veux ?
4: Juste les pointes.
3: Tu es sûr ? Parce que je peux te faire raser sur les côtés, raser sur le haut. Je laisse juste l'arrière.
0: Voilà, premier indice, il est là et vous nous appelez 04 68 35 5000 comme Pascal. À Perpignan, bonjour Pascal.
5: Bonjour, bonjour.
0: Pascal, PortAventura World, on y était les quand la dernière fois ?
5: Oh, ça remonte à 2 ans.
0: Ah, ça remonte à 2 ans.
5: Oui.
0: Donc on aimerait bien retourner.
5: Exactement.
0: À 4, c'est plutôt pas mal.
5: Ah oui.
0: Pascal, vous avez une question peut-être à me poser, je vous réponds oui, je vous réponds non et vous me faites une proposition, dites-moi.
5: Alors, est-ce que ça sert à couper les cheveux ?
0: Pas du tout. À quoi vous pensez ?
5: Une tondeuse.
0: Une tondeuse. Ce n'est pas une tondeuse que je recherche.
5: Ah.
0: Il faudra retenter tout à l'heure. Pascal, vous pouvez rejouer si vous le souhaitez.
5: C'est gentil à vous.
0: À tout à l'heure ou à plus tard. Lucie est à Saint-Cyprien. Bonjour Lucie.
6: Bonjour, vous allez bien ?
0: Bah bien et vous Lucie ?
6: Oui, ça va, merci.
0: Ça va. Qu'est-ce qu'on fait de beau aujourd'hui Lucie ?
6: Ben là, pour le moment, je reste chez moi et après j'irai avec un ami chercher les vêtements qu'il me faut pour être bénévole aux desservantes.
0: Ah, bah oui, ça approche.
6: Oui, c'est pour ça.
0: Ça approche. Il vous tarde, Lucie ?
6: Oui, oui.
0: Oui, bah oui, forcément. C'est la première fois ?
6: Non, moi, c'était la deuxième fois et c'était il y a longtemps, je ne me rappelle plus.
0: Et longtemps. Bon, Lucie, est-ce qu'on fait avancer ensemble le Kesa Show ? Petite question, dites-moi.
6: Alors, la question, c'est est-ce que c'est un animal ?
0: Non. Vous pensez à quoi ?
6: Ben, je pensais à l'âne et le
0: mulet. Ah oui, ah ben non, ce n'est pas ça que je recherche, Lucie. Faudra retenter.
6: Oui.
0: Allez, à plus tard, Lucie.
6: À plus tard.
0: Au revoir. Nous avons Gilles Argelès. Bonjour, Gilles.
7: Bonjour.
0: On reste donc du côté de la Méditerranée, de notre littoral. Comment une petite question, peut-être, pour faire avancer le Kesa Show ?
7: Est-ce que le Kesa Show se met dans les cheveux ?
0: Pas spécialement, non. Vous pensez à quoi ?
7: On pense à des bigoudis.
0: À des bigoudis. Ce ne sont pas des bigoudis que je recherche, Gilles. Il va falloir retenter, Gilles. Qu'est-ce qu'on a prévu de beau aujourd'hui ?
7: Ah là, promenade au marché ce matin et cet après-midi, la mer.
0: Cet après-midi, la mer, bah oui, forcément, depuis Argelès.
7: On va faire autrement.
0: On va aller faire un petit tour à la mer, évidemment, vous avez bien raison, Gilles. Et Gilles, vous retentez votre chance ?
7: Oui, pas de souci, bonne journée à vous.
0: Allez, à plus tard, 04 68 35 5000, on réécoute ce premier indice.
3: Ok, honey, qu'est-ce que tu veux ?
4: Juste les pointes.
3: Tu es sûr ? Parce que je peux te faire raser sur les côtés, raser sur le haut, je laisse juste l'arrière.
0: Voilà, 04 68 35 5000.
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0: Avec Escroc, c'est Marine et c'est ici Roussillon.

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10: Avec ces 4 places, journée pour Port Aventura World, une petite sortie en famille à 1h au sud de Barcelone, à Salou précisément. Avec ce premier indice qui est là.
11: Ok honey, qu'est-ce que tu veux?
12: Juste les pointes.
11: Tu es sûr? Parce que je peux te faire raser sur les côtés, raser sur le haut, je laisse juste l'arrière.
10: Voilà, 04 68 35 5000. Nous avons Bernadette à Perpignan. Bonjour Bernadette.
13: Bonjour.
10: Dites-moi Bernadette, une question pour faire avancer ce Kesa Show.
13: Est-ce que ça se rapporte à une personne qui pratique un métier?
10: Non. Vous pensez à quoi?
13: Un barbier.
10: Un barbier. C'est bien pensé, mais ce n'est pas un barbier que je recherche, Bernadette.
13: Eh bien, c'est bien dommage.
10: Vous y allez de temps en temps chez le barbier, vous? Non. À bientôt, Bernadette. Vous n'hésitez pas, vous pouvez rejouer. Hein.
13: Oui, d'accord.
10: À au très revoir. Bientôt. Bonne au revoir. Nuit. Claude est à Rivesaltes. Bonjour, Claude.
14: Bonjour.
10: Et Claude, petite question pour faire avancer le Kesa Show.
14: Oui. Par exemple, est-ce que le Kesa Show pourrait servir à l'esthétique du corps?
10: Non. Vous pensez à quoi?
14: Oh, une pince à épiler.
10: Non, ce n'est pas non plus une pince à épiler que je recherche.
14: Happy.
10: Bon, il faudra retenter. On retente, okay. On retente. À bientôt, Claude.
14: Au revoir.
10: Au revoir. Kevin est à Mias. Bonjour, Kevin.
15: Bonjour à tous.
10: Kevin, une petite question.
15: Il a posé juste avant, j'avais proposé une... Est-ce que ça sert à épiler, j'allais dire
10: mais... Bon, vous pouvez changer, du coup, on peut faire avancer. Vous pouvez changer la question. Si vous avez une autre question à poser, vous n'hésitez pas. Ou une autre proposition, vous pouvez. Hein.
15: J'allais dire une pince à épiler, mais je vais changer un épilatoire.
10: Un épilatoire? Non, ce n'est pas un épilatoire non plus. Kevin, on retente.
15: On va retenter.
10: Allez, on retente, on n'hésite pas.
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10: et Augustin Aurélien nous a rejoint dans le studio d'Ici Roussillon parce que nous allons suivre en direct la conférence de presse du préfet des Pyrénées-Orientales.
12: Oui, tout à fait. Notre reporter Marie Quetta est en direct du PC Sécurité 10 sur tête. C'est Pierre Regnault de la Motte, vous l'avez dit, le préfet des Pyrénées-Orientales qui devrait faire le point sur notamment l'incendie de Rivesaltes. Il y a eu beaucoup de départs d'incendie hier à Rivesaltes, mais aussi au nord de Perpignan, près de l'aéroport. Tout à fait, ça devrait le préfet devrait parler d'une seconde à l'autre. Il devrait peut-être aussi faire un point sur l'incendie de Trévillac qui nous a occupé sur les ondes d'Ici Roussillon pendant plusieurs jours, qui a parcouru près de 5000 hectares, Julien.
10: Exactement, toujours 1200 personnes d'ailleurs qui sont évacuées, 6 communes toujours concernées par ces évacuations. On va avoir quelques précisions effectivement à venir. Le feu qui n'a pas trop évolué, hein, c'est vrai, depuis 2-3 jours. Les conditions qui devraient évoluer au niveau de la météo aujourd'hui. Peut-être une météo un peu plus favorable, donc on espère de bonnes nouvelles dans les secondes à venir. La conférence de presse à 11h30, le temps que tout le monde s'installe. C'est vrai qu'hier, en revanche, le feu de Rivesaltes a pas mal inquiété, avec l'aéroport de Perpignan qui a dû être fermé hier en fin de journée, tout comme d'ailleurs la ligne ferroviaire, la ligne SNCF, là aussi avec pas mal de galériens dans les différents trains à destination de Perpignan. 90 hectares qui sont partis en fumée hier à Rivesaltes. Le préfet des Pyrénées-Orientales.
16: Point de situation, je suis accompagné du contrôleur général Eric Belgioino, le directeur des sapeurs-pompiers des Pyrénées-Orientales, et puis des maires des 6 communes qui sont encore concernées par des ordres d'évacuation, avec lesquelles on vient de faire le point, ainsi que les 2 présidents des communautés de communes concernées. Pour résumer, la situation s'améliore, elle s'améliore beaucoup. Nous avons une météo qui devient plus favorable, avec des températures qui ont baissé, un taux d'hygrométrie, c'est-à-dire l'humidité dans l'air, qui a un peu augmenté, et puis un vent qui reste modéré. Par ailleurs, les sapeurs-pompiers ont fait encore cette nuit un très très bon travail pour continuer de traiter les points chauds, de traiter les lisières du feu. Et nous sommes optimistes sur notre capacité de devenir totalement maître du feu d'ici la fin de la journée. Dans ces conditions, je suis en mesure à cette heure d'autoriser les 6 communes qui étaient encore concernées par des ordres d'évacuation, d'autoriser leurs habitants à regagner leur domicile et donc de lever l'ordre d'évacuation qui concerne ces 6 communes. Je voudrais citer à nouveau les communes concernées. Il s'agit de Rigarda, de Saint-Michel-de-Yotte, de Cazes-Fabre, de Gloriane, de Boule-d'Amont et de Prunette et Belpuitch. Donc les habitants de ces 6 communes pourront, à partir de 14h, regagner leur commune, regagner leurs habitations et donc reprendre le cours d'une vie normale. Je voudrais bien sûr remercier les habitants concernés pour leur patience, pour le courage aussi qu'ils ont manifesté dans cette période très, très difficile et pour leur compréhension des contraintes que nous leur avons imposées. Ils ont été très, très efficaces, très courageux et très, très résilients. De la même façon, je voudrais remercier les maires des 6 communes qui ont été remarquablement efficaces, qui ont bien organisé les évacuations et assuré avec beaucoup de soin et d'attention l'accompagnement des populations évacuées. Saluer aussi les 2 présidents de communes qui ont fait un travail très utile de coordination. Nous venons de faire ensemble une réunion de travail pour préparer le retour à la normale et je voudrais saluer le fait que les maires avaient tous des plans de communaux de sauvegarde tout à fait adaptés à la situation et saluer aussi le rôle des présidents de communautés de communes qui souhaitent maintenant s'engager dans l'élaboration et la définition de plans intercommunaux de sauvegarde. Les dispositions sont prises pour que, bien sûr, l'eau et l'électricité soient rétablies au moment où les habitants rejoignent leur commune à partir de 14h. Et puis, je voudrais remercier les gendarmes, les 170 gendarmes qui sont encore mobilisés aujourd'hui pour assurer la sécurité de l'ensemble des communes concernées. Pendant que les populations étaient évacuées, les gendarmes ont veillé à ce qu'il n'y ait pas de cambriolage, il n'y ait pas de méfaits commis en l'absence des habitants. Et au moment où je vous parle, nous n'avons recensé aucun cambriolage pendant que les populations étaient évacuées. Et donc je voudrais remercier les gendarmes pour le travail qui a permis d'éviter que cela ne se produise. Et puis enfin, je voudrais évidemment saluer les pompiers qui continuent de faire un travail remarquable. Ils sont 300 encore à, à pied d'œuvre aujourd'hui pour assurer les dernières surveillances, continuer de surveiller tous les points chauds, c'est-à-dire les points où il y a encore de la chaleur qui se dégage et donc potentiellement des sources de reprise du feu. Et donc c'est un travail de Romain qui est mené avec dans certains endroits des travaux publics pour creuser des pistes à partir de rien et permettre ainsi l'accès à des zones très très difficiles d'accès par voie terrestre pour encore une fois devenir totalement maître du feu. Et nous espérons bien que à la fin de la journée nous pourrons considérer que le feu est fixé. Voilà, je vous remercie.
17: Il y a des habitations qui sont touchées, certaines d'entre elles sont pratiquement totalement détruites. Comment ça se passe pour les habitants qui sont dans ces maisons sinistrées ?
16: Alors d'abord, je voudrais bien sûr témoigner ma solidarité avec les habitants concernés. J'en ai rencontré un certain nombre hier en participant avec les maires concernés au retour des populations dans ces communes-là. Les assurances, bien sûr, sont mobilisées pour indemniser rapidement. Et puis, les maires sont très, très présents aussi pour entourer ces habitants, pour leur apporter tout le soutien nécessaire. Et bien sûr, les services de l'État et moi-même, nous serons là. Et nous n'abandonnerons pas ces personnes qui ont été sinistrées ou qui ont subi des dommages importants. Je voudrais quand même signaler que à ce stade, le bilan que nous dressons, c'est 46 bâtiments impactés. Impactés donc à des degrés divers. Il y a des bâtiments qui ont été totalement incendiés, c'est vrai, mais ils sont en nombre plutôt limité. Après, il y a beaucoup de bâtiments qui ont été touchés, léchés par les flammes, ou alors le jardin qui a été incendié malheureusement. Mais je voudrais signaler que nous avons comptabilisé 800 habitations qui ont été au contact direct de la ligne de feu et qui ont été préservées, qui ont été sauvées parce que les pompiers ont été au contact, qu'ils ont mené cette lutte acharnée contre le feu. Donc il y a 800 habitations qui auraient pu partir en flammes et qui ont été totalement préservées grâce au travail des sapeurs-pompiers. Donc je voudrais dire qu'il y a bien sûr le bilan matériel qui est important, et il faut évidemment être lucide sur le fait qu'il est important, mais il faut aussi rappeler tout ce qui a été préservé, des espaces naturels immenses. Je rappelle que notre objectif, c'était d'éviter le feu historique des Aspres. Le feu historique des Aspres, c'était 7000 hectares en 1976. Là, nous sommes toujours à un bilan de 4900 hectares, c'est-à-dire que nous avons réussi à empêcher la propagation dans le massif des Aspres. Nous avons aussi préservé beaucoup de masses isolées. C'était un point de difficulté, c'est que nous sommes dans une région où il y a beaucoup d'habitations isolées dans des zones escarpées, des zones difficiles d'accès. J'ai survolé hier la zone en hélicoptère, j'ai pu me rendre compte à l'œil nu du nombre très important de masses isolées qui ont été sauvées grâce au travail des pompiers. Et puis beaucoup de sites patrimoniaux qui ont été sauvés par les pompiers. Je pense aux orgues d'Y-sur-Tête, je pense à des chapelles, à des prieurés isolés qui ont été sauvés des flammes et qui sont intactes, fort heureusement, grâce encore une fois au travail des pompiers.
18: Vous parliez de retour à la normale dès 14h pour les 6 communes encore concernées. Vous évoquez l'eau, l'électricité. Sur quoi on peut encore rassurer la population qui va rentrer chez elle ?
16: Bah, la population, elle peut regagner les domiciles, elle a l'eau, elle a l'électricité. Et puis nous sommes aussi conscients que les habitants concernés ont vécu des moments très difficiles, qu'ils ont pu même à un moment avoir vraiment peur pour leur bien, peur pour leur propre sécurité. Peut-être qu'ils ont eu, ils ont assisté à des scènes très très angoissantes. Et donc c'est pour ça que nous mettons en place aussi des cellules psychologiques pour que les personnes concernées puissent s'adresser à un psychologue qui les écoutera et prendra en compte leur situation.
17: Quand on dit que le feu est en passe d'être maîtrisé, on parlait il y a deux jours de 40 km de lisière à sécuriser, où est-ce qu'on en est ? Quand est-ce qu'on pourra dire que c'est fixé ?
19: Je pense que ce soir, on pourra passer le feu fixé. D'ores et déjà, l'arrière du feu est bien net, donc l'arrière du feu sur sa partie droite et l'arrière du feu sur sa partie gauche sont d'ores et déjà fixés. Le point d'attention d'aujourd'hui, c'est la partie avant, donc sur la rive droite de la tête.
10: Allez, toujours, voilà, donc, la conférence de presse du préfet autour des incendies, hein, Augustin Orlier, ce qu'il y a à retenir.
12: Oui, tout à fait. On entendait Eric Belgioino juste à l'instant. Ce qu'il faut retenir, évidemment, c'est le retour des 1200 habitants, les 1000 derniers 200 habitants qui étaient encore évacués. Ils pourront retrouver leur logement à partir de 14h. Donc, pour rappel, ça concerne les communes de Casse-Fabre, Bouledamont, Gloriane, Prunet, Belpuich et Rigarda et Saint-Michel-de-Yotte. Évidemment, on va revenir sur tout ça dans le journal de midi, Julien.
10: Effectivement, 300 pompiers qui sont toujours sur place et des conditions météo qui s'améliorent, des conditions météo plus favorables, notamment l'hygrométrie, très défavorable ces derniers jours, l'hygrométrie qui repart à la hausse avec un peu plus d'humidité. Donc il reste quelques points chauds et quelques lisières. On reviendra bien sûr sur cette conférence de presse et les dernières informations tout à l'heure à midi.
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10: Et avec la famille VIP, ceux qui sont partis, donc profiter du Port Aventura World de façon VIP, hein, Mathilde, Brian, Adam et Cali. Et on va s'approcher du Shambhala et du Dragon Khan, je crois, John Erulio.
20: On n'attend que ça quand on vient à Port Aventura World, les sensations fortes. Et là, c'est ce qu'on vient de vivre avec ce séjour exceptionnel qu'on veut faire vivre justement à nos auditeurs ici au Roussillon qui ont gagné ce séjour à Port Aventura World. Brian, Mathilde, Adam et Cali, leurs enfants, et Rulio Léon, mon ami, qui est toujours avec moi. On vient de vivre le must du must des sensations fortes là.
21: Ah là, on a été servi tout d'abord avec le Shambhala. Il est très très haut, il va très très vite. Moi personnellement, je l'ai fait avec Brian. Brian, qu'est-ce que vous en avez pensé de ce Shambhala ?
22: Énorme, il n'y a pas de mots, c'est énorme. La sensation de voler au départ, monstrueux, vraiment monstrueux.
21: Alors d'abord, on commence par monter, hein, avant de descendre, c'est toujours plus pratique. On monte, on commence à voir un petit peu tout ça là-haut. On voit la mer, on voit la plaine, et puis tout d'un coup, on a le début de la descente. Nous, on était devant avec Brian, et puis on s'est pris des jets dans la figure. Et puis ensuite, ce qui marque Brian, c'est cette apesanteur qui arrive de temps en temps.
22: Ah ouais, tout à fait. Je me suis senti voler. Je me suis dit, un instant, je vais passer au-dessus du fauteuil. C'était vraiment énorme. C'est une sensation de fou. Franchement, je me suis régalé.
20: Et vous parlez de cette montée, Rulio, mais moi, cette montée, elle m'a fait bien trembler. Hein, c'est la première montée avant de descendre, justement, au début du Shambhala. Et après, ce qu'on a fait, c'est que moi, j'ai continué d'en faire. Mais moi, j'ai voulu faire des loopings. Alors, on a testé le Dragon Khan juste à côté avec Mathilde, la compagne de Brian. Alors, Mathilde, le Dragon Khan, j'ai essayé de te regarder un petit peu à côté. Il y avait les yeux fermés tout du long. Hein.
23: Et oui, bah, il faut le dire. Hein. Ouais, j'ai eu peur. Bah, déjà, je suis montée dans l'attraction, j'avais peur. Et bon, du coup, j'ai eu les sensations parce que j'étais dans le fauteuil, mais du coup, j'ai rien vu. Et j'étais bien contente de sortir, hein, voir que mes pieds touchaient le sol.
20: Bon, au moins, on se dit, on l'a fait.
23: On l'a fait, on est trop fort, on est courageux, on l'a fait.
20: Voilà, être courageux, c'est avoir peur aussi, on le dit à chaque fois, Rulio.
21: Ah oui, c'est avoir peur, mais faire quand même. Voilà, c'est ma devise. Écoutez, vous pouvez avoir peur, mais sachez que vous êtes en sécurité. Ici, les attractions, elles sont testées tous les matins. Moi, je vais me recoiffer parce que je suis encore tout décoiffé du Shambhala. Et puis, on se retrouve toute la journée ici, à Port Aventura World, avec la première radio DPO, ici Roussillon.
10: La mèche folle, effectivement, de Rulio Léon et John Bourgeois sur votre radio. Ici Roussillon.
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10: Ah, il nous régale les deux compères avec la famille VIP. Et vous aussi, hein, vous allez pouvoir remporter et gagner vos 4 entrées pour Port Aventura World et profiter d'une journée en famille avec ces 4 passes. À une condition, c'est retrouver le Quai Zacho. Le premier indice est là.
11: Ok, honey, qu'est-ce que tu veux ?
24: Juste les pointes.
11: T'es sûr ? Parce que je peux te faire raser sur les côtés, raser sur le haut, je laisse juste l'arrière.
10: Allez, Aurélie à Saint-Laurent de la Salanque. Bonjour Aurélie.
25: Bonjour.
10: Aurélie, une petite question, on fait avancer le Quai Zacho ensemble.
25: Oui, est-ce que on peut s'asseoir sur le Quai Zacho ?
10: On peut, il y en a qui arrivent. C'est possible, peut-être, oui. Vous pensez à quoi ?
25: Un fauteuil de coiffeur.
10: Non, ce n'est pas un fauteuil que je recherche, Aurélie.
25: Bon,
10: ah, on a retenté. On retente. À très bientôt. Nicolas est à Mias. Bonjour Nicolas.
26: Bonjour tout le monde.
10: Nicolas, petite question pour faire avancer le Quai Zacho.
26: Est-ce que ça sert dans la coiffure,
10: hein? Ça sert dans la coiffure. Alors, ça peut servir dans un salon de coiffure, oui.
26: Donc tu penserais à un peigne, hein?
10: Ce n'est pas le peigne que je recherche.
26: Bon, mais tant pis.
10: Ouais, bah oui, on retente, voilà. Nicolas, on retente. Allez, pour mettre sur la voie, est-ce qu'on n'écouterait pas le deuxième indice quand même pour faire avancer un peu ce Kesa Show? Allez, le deuxième indice, il est là. Ah, ça craque dans le fond, hein, visiblement. Allez, 04 68 35 5000. Vous avez désormais deux indices. Nous sommes à Perpignan avec Prisca. Bonjour Prisca.
0: Bonjour.
10: Comment ça va Prisca?
0: Ça va super bien.
10: Ouais, je le sens, il y a le sourire, ça fait plaisir. De bon matin, comme ça, enfin de bon matin, c'est bientôt l'heure de midi d'ailleurs.
0: N'est-ce pas?
10: Qu'est-ce qu'on mange à midi chez Prisca?
0: Rien, parce que Prisca, elle est plutôt du genre à bruncher.
10: Ah, d'accord. Donc, elle a mangé à 11h, du coup, Prisca.
0: On est encore en train de traîner. Je termine la tasse de thé.
10: Parfait. Prisca, une proposition, une question pour faire avancer le Kesa Show.
0: Alors, peut-on trouver le Kesa Show dans différentes pièces de la maison?
10: Oui, on peut le trouver dans différentes pièces de la maison. Ça dépend où vous le rangez. Après, vous faites ce que vous voulez avec. Hein, mais vous pensez à quoi?
0: Un miroir?
10: Non, ce n'est pas un miroir que je recherche.
0: Déception totale.
10: Mais vous pourrez rejouer, Prisca.
0: Avec plaisir.
10: On retente. Allez, on fait avancer ce Kesa Show. 04 68 35 5000. Vous avez deux indices et jouez qu'il y a du monde en standard qu'on va retrouver dans un instant.
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0: Julien Clerc, Lily voulait aller danser sur votre radio ici au Roussillon.
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0: Allez, le Qu'est-ce, le premier indice est là.
3: Ok, honey, qu'est-ce que tu veux ?
4: Juste les pointes.
3: Tu es sûr ? Parce que je peux te faire raser sur les côtés, raser sur le haut, je laisse juste l'arrière.
0: Allez, deuxième indice. Ah, notre que tout le monde connaît. Elodie est à Toulouse. Bonjour Elodie.
5: Et bonjour.
0: Elodie, on fait avancer le Qu'est-ce chaud. On tente sa chance pour 4 places pour PortAventura. Elodie, qu'est-ce que... Allez, petite question pour faire avancer le Qu'est-ce chaud.
5: Alors, est-ce que ça a un lien avec la magie?
0: Ça peut. Vous pensez à quoi?
5: Je pense à une baguette.
0: Ce n'est pas la baguette que je recherche.
5: Oh mince.
0: Ah, c'est pas la baguette.
5: Eh ben, on va rejouer.
0: Eh ben, on retente. À bientôt, Elodie.
5: Allez, bon courage à tout le monde, merci.
0: Allez, au revoir. Sébastien est à Bao. Bonjour, Sébastien.
6: Et bonjour.
0: Sébastien, on a fait avancer le Qu'est-ce chaud. Une petite question, une réponse. Peut-être la bonne, on sait jamais.
6: Ah, peut-être. Et est-ce qu'on peut le passer pour nettoyer?
0: Oui, on peut passer pour nettoyer, oui. Vous pensez à quoi?
6: Bah, je pensais à un balai, tout simplement.
0: Ah, balai. Est-ce que c'est un balai? Je me tourne vers Étienne Legrand. Oui, c'est un balai. Oui, c'est un balai. C'est un balai, effectivement, Sébastien. Et vous avez de la chance parce que Pierre était juste derrière et je crois que Pierre l'avait aussi, le balai.
6: Aïe.
0: Désolé pour Pierre, mais Sébastien est arrivé avant. Aïe, bon.
6: Allez.
0: Sébastien, bravo. Et on écoute le troisième indice quand même. Eh bah oui, Zouk Machine.
6: Là, c'est flagrant.
0: Ben oui, alors c'est vrai que le coiffeur, c'était un peu coquin, hein, parce que je pensais au balai pour retirer les cheveux. Après, quand on est passé chez le coiffeur, on a retiré toutes les pointes. Exactement. Pour passer le balai aussi. C'est vrai que vous êtes passé autour de la coiffure. Et le balai, on l'oublie. On l'a oublié, ce petit balai. Et oui, Sébastien, Harry Potter, le Quidditch, hein, notamment.
6: Exactement.
0: On le voit, ce balai aussi. Le point commun entre le coiffeur et Harry Potter, c'est le balai. Bon, voilà. Sébastien, bravo. Très bien joué.
6: Merci beaucoup.
0: Bah vous irez pour Aventura à 4.
6: Eh ben, j'y amènerai toute la famille, impeccable.
0: Toute la famille, parfait. Sébastien, profitez bien, envoyez-nous une carte postale et quelques photos. Et quelle est la première radio DPO ?
6: Ici Roussillon.
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0: El Quesacho qui reviendra dès demain et pour Aventura aujourd'hui, bien on y est justement avec John Bourgeois, avec Rulio Leon et on va les retrouver sur place avec notre famille VIP, la famille ici Roussillon après et Disri, c'est You Gotta Be

0: You Gotta Be, c'est Desiree sur votre radio ici Roussillon, avant de prendre la direction d'Argelès-sur-Mer.
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0: Allez, nous sommes à Argelès-sur-Mer, avec nos MNS, avec Damien. Bonjour Damien.
6: Oui, bonjour.
0: Damien, la météo du coup du côté d'Argelès, la température de l'eau, tiens par exemple, et de l'air.
6: Pour l'eau, on aura 23 degrés ce matin, et pour l'air, 31.
0: 31 dans l'air. Bon, la couleur du drapeau ?
6: Vert.
0: Vert, le drapeau est vert. Le petit conseil, peut-être UV, on a combien là en termes d'UV ?
6: En UV, on est autour de 4-5.
0: Ah oui, ça va pour l'instant ce matin.
6: Oui, matinée, c'est plutôt tranquille, oui.
0: C'est plutôt tranquille. Bon, on fait attention quand même dans l'après-midi, j'imagine, forcément.
6: Oui, oui, la matinée, ça va se lever un peu. On a aussi du marin qui va se lever, qui va venir faire bouger un peu la mer.
0: D'accord, donc on fait attention, on reste prudent, on surveille bien la flamme surtout, et puis on va demander quelques renseignements et quelques explications éventuellement à Damien, à toutes les équipes qui sont en bord de mer et qui surveillent notre baignade. Merci beaucoup, Damien.
6: De rien.
0: Passez un bel été et une belle journée.
6: Également.
0: À Argelès-sur-Mer, à très bientôt. Au revoir.
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0: Eh oui, ils sont à Port Aventura World pour nous faire vivre cette belle journée avec la famille VIP, hein, qui est avec John. Il y a Mathilde, Brian, Adam et Cali, et ils nous font vivre cette journée exceptionnelle. Et après s'être envoyé un petit peu en l'air, on va profiter de la piscine, je crois, avec Rulio et John.
8: Ici Roussillon à Port Aventura World, et c'est la détente avec John Bourgeois au bord de la piscine. Parce que oui, Port Aventura, ce sont des attractions, c'est un parc à thème, mais ce sont aussi tout un réseau d'hôtels qui sont autour du parc, avec accès direct au parc. On est bien là, John?
9: Ah, on est bien, on est sur le Transat, parce qu'après les sensations, on avait besoin d'un petit peu de réconfort, forcément. Alors on s'est posé sur cet immense lagon au cœur de l'hôtel Port Aventura, un des hôtels principaux de ce grand parc d'attractions. On est très très bien.
8: Alors oui, il y a plusieurs hôtels à Port Aventura. Il y en a un sur le thème du western, il y en a un autre, celui-ci, sur le thème de la Méditerranée. Donc ce sont des maisons, de grandes maisons, hein, séparées en chambres, de très belles chambres d'ailleurs, on peut le dire, le mobilier est top, elles sont bien décorées, elles sont fraîches, et les matelas, on peut le dire, parce qu'on a dormi dedans. Eh bien, ils sont bons.
9: Oh, ils sont confortables, ils sont moelleux, on a bien dormi. Et donc maintenant, on se détend à la piscine avec notre petite famille d'auditeurs d'ici Roussillon qu'on a emmené avec nous pour ce séjour incroyable. Mathilde, Brian et leurs enfants, Cali et Adam. Adam qui nous a fait quelques ploufs à la piscine. Hein, Adam, qu'est-ce que t'as fait à la piscine?
10: Mais papa, il m'a soulevé avec les pieds, et après il m'a porté avec le pont, et après j'ai fait caca pouf. Voilà.
9: Quelques ploufs. On va justement prendre les impressions du papa. Bon, c'est vrai que c'est bien, c'est expérience tout compris ici à Port Aventura. En plus des sensations, on peut se détendre aussi.
11: Tout à fait, c'est vraiment très agréable. En plus, on sort de la chambre, on a accès direct à la piscine. C'est vraiment agréable, on n'a pas grand-chose à faire. Juste prendre sa serviette, s'allonger. et s'amuser avec les enfants, c'est un régal.
9: Un immense lagon Rolio accompagné de cette végétation luxuriante.
8: Un oasis de fraîcheur dans ce monde d'aventure, ça ne fait jamais de mal. Et puis si on a un petit coup de soif, eh bien il y a des petits bars tout autour. Bon, alors j'ai l'impression que tout ce petit monde a envie de sauter à l'eau. Allez, on y va tous. 1, 2, 3.
0: Et un gros plouf, effectivement, John Bourgeois, Rolio Léon, la famille qui a gagné ce grand concours ici au Roussillon et qui profite donc de cette belle journée. Mathilde, Brian, Adam et Cali, vous allez les retrouver jusqu'à 19h sur votre radio ici au Roussillon.
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0: 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Il est midi.
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0: Vendredi 10 juillet, midi. L'information avec vous, Augustin Roulier, bonjour.
14: Et bonjour Julien, bonjour à tous.
0: Et le retour à la normale se précise dans le Ribéral.
14: Ouais, les 1200 derniers habitants évacués à cause du feu de Trévillec vont pouvoir retrouver leur logement. Annonce du préfet ce matin lors d'un nouveau point presse que vous avez pu vivre en direct sur notre antenne, François David.
15: Oui, la situation s'améliore beaucoup, ce sont les mots du préfet qui dit être optimiste sur la possibilité de devenir totalement maître du feu d'ici ce soir. Il faut dire que les conditions météo sont bien plus favorables aujourd'hui. Température en forte baisse, vent modéré, taux d'humidité dans l'air en hausse.

0: pas, tout en précisant que les dégâts matériels sont finalement limités. 46 bâtiments ont été détruits ou endommagés sur un total de 800 habitations qui, à un moment donné, ont été directement menacées par le feu à quelques mètres.
1: Merci François David pour ces précisions. Un mot sur les autres incendies qui se sont déclarés hier dans le secteur de Perpignan. À Rivesaltes, le feu est fixé depuis hier soir près de l'aéroport. 90 hectares parcourus, des opérations de noyage vont se poursuivre toute la journée. Pour que le feu soit déclaré maîtrisé d'ici ce soir, les deux autres incendies au Mas-Bresson et sur les bords de l'Agly sont eux totalement maîtrisés. Aujourd'hui, les températures baissent dans notre département, moins 10 degrés sur quasiment toute la plaine. Les PO ne sont plus en vigilance. Vigilance orange canicule. En France, encore 9 départements sont en rouge aujourd'hui. 24 demain, le gouvernement déclenche pour la première fois le plan hors sec, chaleur extrême. On en parle à partir de 13h dans Ma France.
2: Et c'est la cave coopérative emblématique de la Côte-Vermeille.
1: Le GICB, groupement qui représente plus de 300 producteurs de Banyuls et de Collioure. La cave, en grande difficulté financière, a été placée en redressement judiciaire en avril dernier. Le tribunal de Perpignan a examiné hier l'unique offre de reprise proposée par le groupe Lafage, Alice Fabre.
3: Une satisfaction, c'est le mot lâché dans le palais de justice de Perpignan par une des salariées du GICB avant de s'éclipser. Le domaine Lafage, poids lourd dans le paysage viticole catalan, est le seul groupe à avoir fait une offre pour reprendre la coopérative. Laurent Barella, son président, est lui aussi optimiste.
4: Il n'y a jamais de reprise parfaite. Donc là aujourd'hui on s'en sort plutôt pas mal. Le vigneron en tous les cas est remis au centre du débat. C'est la venue d'un grand vigneron sur la côte Vermeille et ça laisse présager une belle aventure. L'essentiel pour nous vignerons, c'est qu'il y ait une pérennité, que la vigne continue, que la vigne continue à protéger les biens et les personnes. Voilà, le groupe Lafage s'est positionné. Certes, ça a été le seul. Il y en aurait eu plusieurs. Peut-être que l'offre aurait été améliorée, mais on est très content en tous les cas.
3: Très peu d'informations ont filtré sur cette offre de reprise. Le groupe Lafage proposerait plus d'1 million d'euros et le paiement d'une grande partie des dettes de la cave. Elle s'élève à l'heure actuelle à près de 20 millions d'euros. Une majorité de l'emploi serait aussi conservée. Mais dans une lettre adressée à Ici Roussillon, plusieurs petits coopérateurs qui ne donnent pas leur nom dénoncent une offre bien en deçà de la valeur réelle du GICB.
1: La cave coopérative GICB sera fixée sur son sort le 23 juillet prochain. Septième étape du Tour de France. Aujourd'hui, les coureurs vont parcourir les Landes avant un sprint final à Bordeaux. Hier, le maillot jaune Tadej Pogacar a pris une avance considérable au classement général, plus de 40 minutes devant son rival Vingegaard. Espagne ou Belgique, qui seront les adversaires des Bleus pour la Coupe du Monde de foot? Réponse ce soir à 21h, deuxième quart de finale du Mondial. Hier, la France a remporté le sien face au Maroc, 2-0, grâce à une très jolie frappe de Mbappé et une autre de Dembélé. Des milliers de personnes attendues dès aujourd'hui à Céré pour le début de la Feria. Jusqu'à dimanche, 3 jours de fête, de musique et d'animation avec les abris Vados, des lâchers de taureaux dans les rues.
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1: La météo, Julien,
2: et température qui baisse aujourd'hui. 29 à Perpignan, Bompas et Rivesaltes, toujours 36 tout de même à Céré, Mauriac, Lazillas, 26 à 29 degrés. Sur nos plages, 22 à 29 en montagne avec pas mal de soleil ce matin, mais attention, des orages cet après-midi, surtout sur les reliefs. La suite, on est au taquet sur votre radio ici aussi.
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8: Bonjour la France, j'espère que tu vas bien. La France, ah, c'est la finale. On adore la finale, surtout parce que j'ai 3 candidats.
9: Oui.
8: Et que la petite personne à mes côtés n'en a qu'un.
9: Bonjour, c'est vrai, mais j'en ai quand même une. Et c'est pas des moines, vous allez voir.
8: Ouais, c'est pas des moines.
9: Ah,
8: ouais.
9: Je l'ai coaché toute la nuit.
8: Oui, bien sûr. T'as que ça à faire, toi, la nuit.
9: Exactement, parce que je veux gagner.
8: Oui, bien sûr. Alors, je vous rappelle, le premier prix, il s'agit de vacances. 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

0: de Cyber Amber, le cadeau à gagner aujourd'hui pour l'un de vos candidats, Valérie.
1: Forcément, oui. Allez, jingle, on accueille les candidats. Allez, on accueille Lionel, Céline, Pierre et Michel. Comment ça va, les amis?
0: Bonjour.
2: Bonjour,
0: Valérie.
2: Bonjour à tous, ça va très bien.
3: Bonjour, Valérie. Bonjour,
1: J'adore quand c'est le bordel comme ça, ça me réjouit. Alors, première demi-finale, les petits amis, c'est Lionel contre Céline, ce qui veut dire que Pierre et Michel, vous pouvez aller vous promener dans les champs, hein, voilà.
4: Oui, on va faire ça.
1: Voilà, Michel. Alors, Lionel, tu vas jouer avec moi. J'ai été obligée de céder Céline. Alors,
0: bon, elle est déçue.
1: De toute façon, elle joue avec ici Besançon. Voilà. Ouais. Pardon, ma chérie.
0: Bah, pas le choix.
1: Ça l'a tiré au sort. Hein, qu'est-ce que tu veux que je te dise? Alors, Lionel, ici Gascogne, qui a gagné grâce à moi, qui a 53 ans, qui habite à Benquet.
5: C'est bien ça, dans les Landes.
1: Et dans les Landes, qui joue avec ici Gascogne, qui est marié à une femme qui a le plus beau prénom du monde, je te laisse le prononcer.
5: Toujours le même, Valérie.
1: Et voilà.
5: Le plus beau prénom du monde.
1: Et voilà, c'est tout. Voilà, tu as deux garçons, Florian et Théo.
5: Oui, toujours les mêmes.
1: Des centaines de poules.
5: Oui, des milliers même, on va dire.
0: Des milliers
1: de poules, moi qui adore les œufs. Oui. J'adore les œufs, je peux bouffer que ça. Et tu as un chien qui s'appelle Mink.
5: C'est oui, un chien de chasse.
1: Et voilà, le magnifique setter irlandais, c'est le chien de mon enfance. Alors, tu es agriculteur, tu fais de l'élevage, de poulets, de chapons. Donc, tu prépares Noël avec grand plaisir. Et puis, tu as eu aussi un CAP de fleuriste. Dis, on n'en a pas parlé l'autre fois.
5: Oui, j'ai fait un CAP à l'âge de 16 ans. Je suis parti en CAP de fleuriste et j'ai eu mon diplôme, voilà, tout simplement.
1: Et alors, ça veut dire que tu
5: Après, j'ai pas continué parce que, il fallait que je parte un peu plus loin et les racines familiales m'ont fait rester autour de chez moi. Et l'amour de ma vie, voilà.
1: Ah, aussi. Oh là là. Évidemment, qu'il est mignon celui-ci. Tu pourras faire des bouquets, hein, quand tu seras à la retraite, tu ouvriras une fleuristerie et puis voilà, c'est tout.
5: Oui, peut-être ou pas. Ou quand je serai à la retraite, je prendrai du bon temps.
1: Mais voilà, tu feras des beaux bouquets à Valérie, ça sera magnifique.
5: Voilà.
1: Ben tout oui, simplement. Évidemment. Alors, on n'a pas dit. Pour toi, ton défaut, c'est que t'es trop franc. Mais c'est pas un défaut d'être franc.
5: Non, mais je dis trop. Je pense que mes paroles vont plus vite que ma pensée et ça peut porter préjudice ou faire mal à la personne qui est en face. Mmh. Je dis ce que je pense très vite. Voilà.
0: Aïe, aïe, aïe.
1: T'es capricorne?
5: Non, je suis taureau.
1: Ah bah c'est pareil.
5: Valérie est capricorne.
1: Et comme moi, Valérie elle est capricorne et moi je suis capricorne ascendant taureau, c'est les meilleurs. Allez.
5: Voilà.
1: Parce que toi t'as,
0: j'y connais rien,
1: avec ta
0: moi,
1: grosse crinière déplumée.
0: Exactement, moi je rugis de plaisir.
1: Ouais, c'est ça. Allez, premier point pour toi mon chat, je le sais, tu vas marquer tout de suite, on part en Italie. Alors figure-toi que je vais te dire, en Italie, les arancini sont des petites oranges sucrées utilisées pour faire de la liqueur. Est-ce que en Italie, les arancini sont des oranges sucrées utilisées pour faire de la liqueur? Vrai ou faux? Top chrono, 5 secondes.
5: Faux.
1: Et oui, c'est faux, bien sûr que c'est faux. C'est une spécialité sicilienne, c'est des boules de riz panées et frites. Voilà.
5: J'aurais dit du fromage, je me serais trompé.
1: Non, c'est des boules de riz. Bravo, premier point pour toi.
0: Bon, Céline, on n'a pas fait affaire mardi, mais on va travailler ensemble, là. Ça va aller,
4: 17-13h. Exactement.
0: Bien sûr, Céline, tu retournes vite ta veste, t'as raison. Ici, Besançon.
1: Alors déjà, elle ne retourne pas sa veste. Elle subit le fait qu'elle a été tirée au sort pour jouer avec toi.
0: Tout, mais non.
1: Allez.
0: Elle est heureuse, elle va gagner.
1: Ouais.
0: À La Cluse, c'est bien ça. La Cluse et Mijoux. Mijoux, faut pas l'oublier.
4: Dans le Doubs.
0: Les fameux duettistes. La Cluse et Mijoux, dans le Doubs. Toujours marié Hervé. Il va bien Hervé, depuis le début de la semaine.
4: Il va bien.
0: Bon, super. Samuel et Enzo, les enfants, ça roule aussi.
4: Ça roule.
0: Impeccable. Tu fais quoi ce week-end
4: bien.
0: Céline, t'as quelque chose de prévu à La Cluse et Mijoux ou ailleurs?
4: On est en vacances.
0: Ah, bah c'est bien ça.
4: Les châteaux de la Loire. Donc on va aller visiter Chambord.
1: Et voilà.
0: Les châteaux de la
1: Loire. On n'écoute pas ce qu'on dit.
0: Oh, écoutez, c'était pas ma candidate et c'était
1: moi,
0: mardi.
1: Moi, ce n'était
0: hein.
1: pas.
0: Oh, quand c'était il y a 4 jours.
1: Oui, attendez, écoutez, moi, je connais l'histoire de vos candidats. Vous devriez vous intéresser un peu plus aux autres plutôt que de penser qu'à vous.
0: Mais pas du tout. Je sais très bien qu'elle était au château de Chambord.
1: Oui.
0: Et beau ce château de Chambord.
1: Oui.
0: Céline, qui aimerait participer aussi au Resto du Cœur. Tu voudrais monter une association. Tiens, ça, on l'a pas dit, ça. Avec des gens qui ont la même maladie que toi d'ailleurs, qui est une maladie auto-immune.
4: Exactement, j'ai la fibromyalgie.
0: Oui. Et ben
4: donc
0: c'est...
4: De monter une association, ça peut faire du bien
0: c'est d'accord avec toi.
4: À moi, aux autres, d'en parler.
0: Bah franchement, je t'encourage hein, à participer ou à créer cette association, peut-être avec des gens qui t'entourent à La Cluse et Mijoux. Céline, nous allons tout de suite marquer un premier point. On va pas tenter de marquer un premier point, non. On va marquer un point. Extrait, bande originale, bande son. Je suis en train de survoler La Cluse et Mijoux avec mon balai, comme Daniel Radcliffe. Bah oui, mon petit côté Harry Potter, ça. Daniel Radcliffe, donc Harry Potter.
1: Qu'est-ce qu'il y a ? Bah, tu connais la saga Harry Potter, tu sais, ils ont un match de Quidditch,
0: oui,
1: là.
0: Oui.
1: Je te vois tellement sur un ballet de Quidditch,
0: oui.
1: Je sais pas pourquoi.
0: Oui, exactement.
1: Voilà, allez. Voilà.
0: Alors, Daniel Radcliffe, alias Harry Potter, a utilisé la même baguette pour le tournage de tous les films de la saga. La même baguette. Est-ce que selon toi, c'est vrai ou faux, Céline ? On y va. 5 secondes.
2: La même baguette. Oui ou pas ?
0: Céline ! Voyons, il y a du monde autour de toi pour t'aider ? C'est une bonne réponse, hein. Il en a cassé plus de 80 pendant le tournage. Et entre les prises, il s'en servait comme de baguettes de batterie et finissait finalement par les briser. Voilà pour la petite histoire de tournage, d'anecdote. Donc c'est une bonne réponse, ça fait un point.
1: Un point Lionel, un point Céline. Et maintenant tout est KO à côté.
0: Moi,
1: de mes idéaux. Non, vous écoutez ici, vous écoutez Mylène Farmer. À tout de suite, mes chéris.

0: Mais qui le sera justement à la fin de l'émission Désenchanté? Elle le chante, Minette Farmer, mais qui va désenchanter? Et moi, c'est toi.
1: Oh là là là
0: qui
1: là
0: va
1: là
0: gagner?
1: Jingle, jingle, Alix, Alix.
0: Ouais, c'est mieux.
1: Voilà, merci.
0: Enfin, quand même.
1: Oui, oui.
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1: Nous sommes au taquet avec Lionel et Céline qui ont un point chacun. Alors, Lionel, c'est l'heure du quiz musical.
3: Oui.
1: Donc, il va falloir retrouver des morceaux de musique. C'est un petit peu entre difficile et difficile. Parce que c'est...
3: Ah oui, c'est encourageant.
1: Ouais, c'est, non, c'est, écoute, je t'explique. Si tu connais la chanson, tu vas retrouver tout de suite. Il y a deux chansons, l'une après l'autre. C'est le jeu de l'intro. Donc tu vas écouter juste l'intro et juste le blanc. Et ensuite, tu auras 10 secondes pour me dire qui chante cette chanson. Écoute bien, première intro.
4: Oui, oui.
1: Top seconde.
3: Pour avec le chat.
1: Ah bah c'est...
0: Oh, le chat.
3: C'est un peu ma génération, on va dire.
1: Alors c'est pas le c'est chat, mais hey, je te donne le point parce que c'est chat, Pogo, c'est le lion est mort.
3: Le lion est mort.
1: Le jungle, le lion est mort ce soir. Et c'était une chanson d'Henri Salvador. Et de base. Alors.
3: Oui, de base.
1: Et voilà. T'as un premier point, mon yo-yo. Attention.
3: Oui.
1: Alors, bon, t'as 53 ans, tu vas reconnaître l'intro parce que ça, c'est un groupe mythique. Riff de guitare, top chrono 10 secondes.
3: Téléphone avec la bombe humaine.
1: Et...

0: téléphone, Jean-Louis Aubert. Ah là là, comment j'ai été amoureuse de lui. Allez, 3 points Lionel, bravo.
1: Céline, il nous a mis un petit coup de pression quand même là, très honnêtement. Hein.
2: Ouais.
1: Non mais ça va, tu te souviens ce que tu as fait mardi en termes de quiz musical? C'était bien, c'était une réussite ou c'était une catastrophe?
3: C'était la cata.
1: Voilà, c'est très encourageant. Ouais, la catastrophe. Bon, Céline, on va quand même tenter de prendre 2 points, ça serait pas mal, ça permettrait une égalisation.
3: Oui, mais s'il est aussi facile que celui-ci, ça devrait aller.
1: Ouais, ça va aller.
0: Oh là là.
1: Ça va
0: aller. Le petit tacle dans les mollets. Yalla.
1: C'est l'intro. En quelques secondes, tu vas reconnaître ce tube. Voici le premier.
0: Ah, oh, fastoche.
1: Ça vient du cœur. Hein.
0: Ça vient du côté, ça vient à côté surtout.
1: Non, ça vient d'à côté. Qui est la personne qui aide à côté? On peut savoir depuis tout à l'heure.
0: Oh, son fils.
3: Mon époux.
1: Oui.
3: Ah, son
1: époux. Bah, tu vas lui dire bravo, parce que oui.
0: Servait, ouais.
4: Je n'existais pas.
1: C'est bien Aïcha Khaled. C'est une musique d'ailleurs de Jean-Jacques Goldman.
0: À côté. De moi.
1: Wow. Bravo Hervé.
0: Bravo Hervé, tu as 1 point.
1: Ah bah oui. Est-ce que tu veux que ce soit Hervé qui joue sur le prochain? Passe-nous directement, hein. Il ira plus vite, hein. Allez, passe-nous Hervé, et puis tu restes à côté, tu souffles.
0: Tu souffles, ouais, c'est ça.
1: Hervé, bonjour.
5: Bonjour.
1: Ça va mon Hervé?
0: Allez.
1: Bravo, t'es un champion,
5: ça va, ça
1: toi.
5: Va.
1: Ah, moi j'élève de la graine de champion.
0: Ouais, bien sûr.
1: Hervé, tu joues avec ta femme. Et voici le deuxième. Qui souffle à qui? Top chrono.
3: La chemise.
0: Ah, c'est elle qui souffle.
1: C'est elle qui l'a.
0: C'est Céline.
1: Alors, vite.
0: Ah oui, mais c'est qui?
1: Allez.
0: Qui chante?
1: Le groupe.
3: Tomber la chemise.
0: C'est trop tard.
1: Ah oh, non. Mais... Hervé.
0: Mais... Tomber la chemise, tomber là. Tomber la chemise, j'adorais cette chanson.
1: Oui, mais on prend pas le point parce qu'on
0: Non,
1: groupe,
0: bah non, on prend le nom qui chante. Hein. C'est le qui chante, c'est pas le quoi qui chante.
1: Mais oui.
0: Bon bah, Lionel, ça fait bien nos affaires. Ça veut dire que. À la question cash, tu gagnes. Voilà.
1: Parce qu'il a combien, Lionel?
0: Il a 3. Et Céline, elle a 2. Eh oui.
1: Bah oui, c'est oui, c'est mathématique tout ça.
0: Allez, c'est pas le tout, mais là maintenant, on va écouter Gabriel.
1: Ah.
0: Tu brûles mon esprit, mon amour est fait pour toi.
1: Gabriel, c'est quelqu'un qui souffle les questions et les réponses aussi? C'est
0: non,
1: quelqu'un du genre?
0: Non, Gabriel, c'est la chanson de Jojo, c'est Nini, c'est Jojo, Nini, Hallyday.
1: Johnny, d'accord.
0: Allez, Johnny Hallyday, vous écoutez ici, on vous kiffe, à tout de suite.
1: Johnny qui est en finale aujourd'hui, dans un instant, c'est ça.
6: Ok. Gabriel,

0: Johnny Hallyday avec Gabriel en ce début de week-end sur votre radio ici.
1: J'aimerais que vous... Il a une petite pause, on dirait une personne très ancienne.
0: Oui.
1: Alors, il était Johnny Hallyday, c'était Gabriel.
0: Écoutez,
1: ça va sinon le...
0: Bon, je prends exemple sur vous. Hein.
1: Non, alors moi je me tiens pas du tout comme une vieille personne, mon petit gars. Allez,
0: oui,
1: jingle.
0: Vous en êtes une quand même.
1: Bon, non, mon chat.
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0: Oh, je sens qu'elle va s'énerver.
1: On est à ça du fracassage de bouche et de la patate de gitan.
0: Oui, oui,
1: alors, nous avons donc Lionel qui a 3 points, qui joue avec ici Gascogne, Céline ici Besançon qui a 2 points. On l'a dit, hein, notre ami Lionel, il est agriculteur, il fait l'élevage de poulets et un jour, il va dans un supermarché avec ses poulets pour vendre les qualités de son poulet. Et à qui qu'il a vendu un poulet ?
3: Un chanteur bien connu de notre génération qui s'appelait François Feldman.
1: Et voilà, joue pas comme ça. Voilà, il est revenu dire qu'il aimait le poulet après.
3: Non, parce que moi j'y suis resté que sur 2 jours et je pense qu'il l'a fait cuire que le week-end. Mais une personne très très gentille, très sympa, très simple, vraiment bien, ouais. Très bien.
0: Bon, en mangeant le poulet, l'inspiration lui est venue. Et quelques temps plus tard, les valses deviennent apparaissent. Tout ça grâce à un poulet.
4: Ben oui.
0: C'est grâce au poulet. Moi, je suis convaincu que c'est en mangeant du bon poulet. J'ai dit, c'est inspiration. Et ben, c'est.
1: Ok, le gars, jusqu'au bout, hein, jusqu'à la fin de l'émission, il croira que ses vannes, elles sont drôles.
0: Il croira.
1: Ouais.
0: Il croira, d'accord.
1: Alors, il paraît que t'as pas eu de chance. Tu pars en vacances à Tenerife avec ta chérie et oui. T'as eu quand même que de la pluie. Alors, c'est quand même.
3: La moitié de la semaine.
1: C'est normalement. Normalement, il pleut pas dans cet endroit à Tenerife.
3: Ou très peu.
1: Ah bah là, t'as.
3: Et moi, j'en ai pris 4 jours sur le coin de la figure. Voilà. Sur 13 qu'ils en ont à l'année, en principe 15, voilà.
1: Oh là.
3: Mais bon, c'est pas grave. Voilà, on s'est resserré.
1: Bah oui, d'accord. Mais enfin, pas de bateau, la plage avec
3: un parapluie. Non, rien, aucune excursion. Voilà, tout ça.
1: Bon.
3: Mais bon, ça fait des bons souvenirs.
1: Oui, voilà.
3: On s'en souvient encore.
1: Bah, tu vois, la preuve, on en parle sur ici. Alors, mon petit chat, écoute bien. C'est la question à 5 points. Si tu la marques, tu gagnes. Si tu gagnes, tu gagnes.
0: Voilà.
1: Alors, une petite ambiance. Petite musique. La la la li la la. C'est la BO du film Les Choristes. Alors, écoute bien. Quel acteur français a joué dans ces 3 films ? Bienvenue chez les Ch'tis, Les Choristes et Je vais bien, ne t'en fais pas. Quel est l'acteur qui a joué dans ces 3 films ? Bienvenue chez les Ch'tis, Les Choristes et Je vais bien, ne t'en fais pas. Top chrono, 10 secondes.
3: Alors là, on va dire Cadmerade.
1: Eh ben, on va bien dire, parce que c'est Cadmerade. Oui, c'est Cadmerade.
3: J'avais les 2 premiers, mais pas le 3e.
1: Et voilà, il a eu le César du meilleur acteur dans un second rôle grâce à Je vais bien, ne t'en fais pas. Et donc voilà, et bah bravo, ça veut dire que bah t'es en finale.
0: Ouais. Céline.
5: Oui.
0: Bon, je suis désolé, je ne t'ai pas conduit à la victoire. Tu m'en veux ?
5: C'est pas grave.
0: Ben oui, ce n'est qu'un jeu, comme on dit. Essentiel, c'est de participer. Mais enfin, c'est vrai qu'il y a toujours une petite déception. De là à dire que je le fais exprès pour faire perdre les candidats qui étaient quand même à Valérie, je n'irai pas jusque-là quand même. Céline, j'ai tout donné.
1: C'est tellement vicieux que
0: mais c'est possible.
1: Bien capable.
0: Non, Céline, non, absolument pas. On va quand même terminer avec les honneurs, parce qu'on est comme ça, Céline, sur une question que voici avec un extrait de Gilbert Bécaud.
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0: C'est beau ça, hein ?
1: Ouais, c'est beau.
0: Oh, ça sent bon le soleil, la mer, les vacances, les 2000 euros de Balamba. Balamba.
1: Balamba, ouais. Balek aussi, ouais. Les 2000 euros de Balek. Non, mais tu sais que le gars.
0: Ah, avec Balamba, on danse, il y a des balles, voilà, le bal de Balamba. Connais pas ? C'est les soirées de chez Balamba. Allez,
1: Y a Alix qui est derrière la vitre.
0: Elle est sous la table.
1: Et non, au fur et à mesure que tu lances des vannes,
0: oui.
1: Elle a ses lunettes qui tombent, la tête qui tourne. J'ai l'impression qu'elle va craver. Elle va cramer.
0: Elle est au bout de sa vie.
1: Ah, oui.
0: Quel est le nom, Céline ? Parce que Céline, excuse-nous de t'interrompre, hein, on joue quand même. Quel est le nom de la colline de sable située à l'entrée du bassin d'Arcachon ? Très connu cet endroit. Cette colline de sable située. Ouais, vas-y.
5: La dune du Pilat.
0: Oui, n'en voyons même pas de chrono, bien sûr qu'elle le sait. C'est la dune du Pilat, c'est la plus haute dune d'Europe, qui culmine à plus de 100 mètres et qui s'étend sur près de 3 km, avec une vue magnifique.
1: Bien. Bon, bravo quand même à toi Céline, hein. Tu as très bien joué. Lionel, je te retrouve en finale. Pierre et Michel, affûtez vos couteaux les gars. Et tout de suite, évidemment, c'est la réclame, mais pas que. C'est aussi l'actualité dans toutes vos régions, grâce au 44 local, bah, de votre radio ici. À tout de suite.
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13: Les idées sorties, les événements à côté de chez vous, pour et avec vous, toutes les heures à la demi-heure. On vous laisse la parole, vous pouvez nous envoyer un message vocal via l'application WhatsApp au 04 68 35 5000. Ici Express, qui sert aussi aux élans de solidarité en ce moment, au Leclerc Sud de Perpignan. Écoutez ce vocal de Sarah.
14: Bonjour, c'était pour vous prévenir qu'à Perpignan, à Leclerc Sud, ils faisaient une grande collecte pour les sinistrés du feu. Si tout le monde peut donner même un petit quelque chose, c'est juste pour aider les gens. Merci à tout le monde. Au revoir.
13: Merci beaucoup Sarah. Vous aussi ayez le réflexe Ici Express en vocal d'une vingtaine de secondes pour vos événements, sorties loisirs ou appels aux dons et gestes de solidarité. Le numéro de WhatsApp, c'est le même que celui que vous utilisez pour nous appeler à Ici Roussillon. 04 68 35 5000. Un vocal d'une vingtaine de secondes, tout sourire et dynamique, on vous attend.
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1: Et oui, nous jouons, je vous le rappelle, pour gagner premier prix 2000 euros de vacances dans les clubs Bellambra. C'est quand même un très, très beau cadeau, 2000 euros de vacances.
0: Hein, surtout si on ne sait pas où aller, quoi faire, voilà. Et qu'on n'a pas beaucoup d'argent. Là, c'est
1: deuxième prix, beau, évidemment, une machine à café Malongo, 32 dosettes et 6 verres en verre. On accueille tout de suite Pierre et Michel, les deuxièmes demi-finalistes. Comment ça va, Pierre ?
15: Très bien.
1: Ça va très bien ? Très bien. Bon, alors, je rappelle. Très bien. Je rappelle que notre petit Pierre a 66 ans, qu'il jouait ici Saint-Étienne, il habite à Saint-Chamond, il a des moutons, un chien, tout le monde l'appelle Pierrot, et surtout, bon, bah, évidemment, c'est quand même notre héros, rappelez-vous, il a bossé dans un groupe bancaire, il s'est fait braquer par des mecs,
0: le braquage.
1: Et il les a coursés sur les ordres de son dirlo pour avoir la plaque d'immatriculation, n'est-ce pas Pierrot?
15: Tout à fait. À nos risques et périls, on va dire. C'était un petit peu dangereux, mais bon.
1: Je peux te dire qu'on a mis l'extrait de l'émission sur les réseaux. Il y a plein de gens qui ont commenté en disant, bah dis donc, ils sont courageux. Donc tu vois, t'es un petit héros, mon Pierre.
15: Évidemment.
1: Alors, bon, tu as envie de gagner, bien évidemment. T'as envie de partir en vacances.
15: Oui, tout à fait. En fait, je suis à la retraite, donc je suis un peu en vacances tout le temps, on va dire.
1: Oui, mais enfin là, c'est dans un club de vacances. Tirez où ?
0: Tirez
1: où, si tu pouvais choisir la destination du club Bellambra, tirez dans quel coin ?
15: Ah, la Normandie, je ne connais pas. C'est une région de France que je ne connais pas, la Normandie. Et donc, j'aimerais bien faire les Étretat, tout ça, toute cette région-là.
1: Bah écoute, why not? Je ne sais. J'aimerais bien, je vais chercher pendant qu'il y aura la musique, je vais chercher où est-ce qu'il y a des clubs Bellembras. Je vais regarder.
0: En Normandie, je ne sais pas.
1: Je ne sais pas s'il y en a en Normandie. Hein. Je vais regarder, ne t'inquiète pas, mon petit bouchon. Alors, il paraît que quand on était en terminale.
15: Ah oui, voilà, non, faut pas le dire, ça.
1: Ah, faut pas le dire? Oh, bah, si. C'est dommage que tu l'as raconté à Gwen. Hein. Alors, tout ce qui est raconté à Gwen, ça va directement chez moi.
0: À l'antenne.
1: Alors, t'étais en terminale et t'avais une prof de philo méga mignonne. Ok?
15: Tout ça, oui.
1: Et donc, tu l'as.
15: Fait, oui.
1: Voilà. Et tu la prenais en photo discrètement pendant les cours.
15: Eh bien, tout à fait, c'est vrai. J'ai des belles photos d'elle, en noir et blanc, par contre, à l'époque.
1: Ah oui, d'accord. Mais
15: c'est vrai que tous les garçons de ma terminale étaient amoureux d'elle, pratiquement. Hein.
1: Ah oui, d'accord.
15: Et donc, on avait pris les photos.
1: Et voilà. Et voilà, elle s'appelait comment, cette prof de philo?
15: Françoise.
1: Françoise, si tu nous écoutes, sache qu'il y a des belles photos de toi. Bien, on va marquer tout de suite le premier point, mon petit Pierrot, avec une ambiance. Merci. Tiens, allez.
16: Moi, j'étais alors
1: on va parler basketball avec William Scheller. Écoute bien, tu connais le basket un peu?
15: Léger, on va dire.
1: Ah bah, ok, une fois de plus, j'ai eu la question difficile. Merci Raphaël, merci Luigi. Au basket, la ligne des trois points est plus éloignée aux États-Unis qu'en Europe. Est-ce que c'est vrai que la ligne des trois points au basket est plus éloignée en Amérique qu'en Europe? Top chrono, 5 secondes. Vrai ou faux?
15: Je dirais faux.
1: Et non, c'est vrai. Et oui, parce qu'en NBA, elle est située à 7m24.
15: Ouais, ouais.
1: Et en Europe, c'est 6m75. C'est voilà. Bon, bah écoute, j'ai envie de te dire, pas de points.
0: Juste un petit mot, tiens, pour Pierre, j'ai regardé. Alors, il existe des clubs Bellembras en Normandie, notamment à Houma Beach et Colville-sur-Mer. Voilà.
1: Ah bah voilà.
0: Bonne idée.
1: Eh bien.
0: Plage du débarquement, à découvrir. Michel, d'ailleurs, même question. Si tu gagnes ces 2000 euros avec Bellembras, tu irais dans quelle région de France?
17: J'aurais bien testé la Corse.
0: La Corse? D'accord.
17: Il y en a ou pas?
0: Écoute, j'imagine, je vais vérifier.
1: Ça m'étonnerait qu'il n'y en ait pas en Corse.
0: Oui, bien sûr, il y a un club 3 étoiles, Bellembras en Corse, je te le confirme absolument.
1: Quelle région?
0: Ouais. Du côté de Pinetto Borgo.
1: Ah, ouais, ouais, c'est joli.
0: Ouais, avec des belles formules en demi-pension, pension complète. Il y a la clim dans tous les logements. Ouais, je l'ai sous les yeux là.
1: Enfin, très joli. En même temps, en Corse, qu'est-ce qui est moche?
0: Il y en a un Propriano aussi.
1: Ah.
0: Il y a plusieurs clubs Bellembras en Corse.
1: Ah bah dis donc, ils ont bien de la chance.
0: Bah tu vois, comme quoi, c'est motivant, franchement, avant 13h là. Oh, Michel, on y va là, hein. Surtout que je rappelle que Michel, c'est ma seule candidate.
1: Oui, ça c'est vrai.
0: Et oui, c'est celle qui a gagné avec nous hier jeudi. Et Michel, voilà, je compte sur toi, parce que si tu gagnes quand même, on met à terre les trois autres.
17: Oui,
1: oui. J'adore les expressions que tu mets à terre, l'autre, il est en combat MMA, s'il te plaît.
0: Ah bah, l'octogone du kiff, c'est vous qui le dites, hein.
1: C'est moi, parce que moi, je sais bien ce que c'est le MMA. Toi, tu sais pas trop les règles.
0: Elle habite dans la Nièvre, à Arquion. On en a parlé hier, les mariés à Michel, avec de grands enfants. Michou, ma petite Michou, hein, pour les collègues. Voilà, ça va depuis hier?
17: Ça va, oui, oui.
0: Okay. Détendu, t'as eu des petits retours de ton passage à l'antenne?
17: Oui, plus ou moins.
0: Ah, et alors? Le plus?
17: Bah, ils sont contents d'avoir écouté, déjà de m'avoir reconnu, et puis ils savent que je suis une fidèle au jeu.
0: Fidèle auditrice de Ici au Serre. Bon, Michel, on va tout de suite y aller, parce que je pense que tu es prête. T'as eu le temps de t'entraîner, nous avons travaillé ensemble cette nuit, on a fait du coaching. Oui. Et oui, tu le confirmes, Michel, bien sûr.
17: Oui, voilà, tout à fait.
1: Allez, remets tes petites mains comme les yeux. Vas-y, remets tes petites mains comme les yeux. Allez, vas-y.
0: Petit extrait.
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1: Émilie Jolie, oh là là.
0: Et voici la question. J'ai mis mes lunettes de Papy Bastien.
1: Sylvie Vartan, l'autruche, Émilie Jolie, ceux qui ne l'ont pas vu ou écouté.
0: L'autruche n'a que deux doigts.
1: Ah, comme toi?
0: Vrai ou faux? Top chrono.
17: Vrai.
0: Regarde, moi je mets mes deux doigts comme ça. Tu vois, Valérie, qu'est-ce que ça fait, ça? Ça fait le V de Valérie, ça fait surtout le V de la victoire. Bravo! Oui, madame, c'est une bonne réponse. L'autruche n'a que deux doigts. Bravo, Michel.
1: Oui, enfin bon, il y a encore plein de questions.
0: Michel.
1: Pierre va se rattraper.
0: Ouais.
1: Allez, un point pour Michel, pas de point pour Pierre. Et tout de suite, on fait un break musical, un break de dance, un break de bouge ton body. À tout de suite.
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1: Juste pour vous la faire courte, pendant qu'on écoute les chansons, il y a l'autre à côté.
2: Très sympathique d'ailleurs, chanson.
1: Il est sur
2: Bellambra.
1: Il est sur le site Bellambra et regarde. Il regarde. Alors, oh, dis donc ! Hé, il y a des logements avec des trucs, là ! C'est super ! Il y a même une cuisine !
2: Et en Corse, là, pour Michel.
1: Oh, mais Michel !
2: Une piscine entourée avec des palmiers, une pataugeoire, une pelouse solarium, dis
1: ah,
2: donc.
1: Ah, dis donc !
2: Il y a un bar lounge.
1: Eh, il y en a un qui va partir chez Bellambra, là, bientôt.
2: Alors, non, mais je regardais les budgets. Eh ben, je peux te dire qu'avec 2000 euros, à mon avis, tu peux profiter à 4.
1: Hein. Eh ben, c'est bien, tant mieux, c'est bien, ça veut dire qu'on est sympa, nous. Bon, mon petit Pierre, est-ce que tu es prêt à remporter le quiz musical, mon chéri ?
3: On va essayer.
1: Non, attends, je sais, t'adores Gims, Sardou, Goldman, tout ça, mais là, c'est des tubes. Hein. Franchement, c'est vraiment ça. Alors, c'est difficile parce que c'est les intros. Donc, il faut bien connaître la chanson pour bien reconnaître. Mais franchement, avec un peu de réflexion, tu vas y arriver.
3: Allez, croise les doigts.
1: Allez, croise les doigts, première intro.
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1: 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Tiens des gueux, un top chrono.
3: Ah ben là, je sais pas. Hein.
1: Comment te dire ? Allez.
2: Des gains, c'est un indice. Hein.
3: Non,
1: je crée des gains.
2: Des gains.
1: Je crée des gains, c'est Ayam, je danse sur le Mia. Pas de pacotille, chemise ouverte, chaîne en or qui brille.
2: Typiquement l'expression marseillaise.
1: Mais oui, je crée des gains.
2: Mais oui.
1: Aïe, aïe, aïe. Bon, t'as pas reconnu Ayam. Oh my god. Oh my god. T'as pas reconnu Ayam.
2: Ouais, pas Ayam lui. Hein.
1: Ah, je suis chagrin misère. Alors. Bon, concentre-toi pour la deuxième.
2: C'est plus I was lui, vous voyez. Plus, voilà. Ayam, c'est le présent, Ayam, c'est le passé, c'est, il a perdu.
1: Non, mais heureusement que tu m'expliques ta vanne, parce que comme elle est pas drôle.
2: To be was been. Mais oui, le prétérit, souvenez-vous. La vie, c'est classique.
1: Bon, bah, on a perdu la technicienne. Hein. Alix, elle est morte. Voilà, bravo. La personne vient de décéder. Je vois Gwen en train de lui faire des mouvements de réanimation. Faut aller chercher le truc électrique, là.
2: Bien sûr.
1: À cause de toi,
2: comment
1: t'es
2: ça
1: content?
2: Le truc électrique, je sais plus comment ça s'appelle.
1: Ah bah toi qui quand même.
2: Le défibrillateur.
1: Voilà, merci. Allez, écoute bien la deuxième intro.

0: si tu trouves pas
1: Johnny
0: ça.
1: Johnny Hallyday.
0: Ah, merci. Et c'est Johnny Hallyday, c'est quoi la chanson? Bien avant l'envie, j'ai les rêves et les merci. Qui avaient un prix,
2: qui font l'envie de vivre.
0: Et la désir et le plaisir aussi.
3: Oui.
0: Bon. T'as trouvé Johnny, t'as pas trouvé Aya. Bon, t'as un point, t'as rattrapé Michel qui a un point.
3: Michel, on a égalité là.
0: Michel,
3: toujours la Corse, hein. Bel Ambra Corse. Hein.
1: Oui, toujours.
3: Allez, ça a l'air superbe. Hein. Franchement, je suis à deux doigts de réserver pour toi là, parce que je suis à deux doigts d'appuyer sur le bouton. Voilà. Et pour ça, il faut que tu marques des points en plus. Un tout petit peu plus pour avoir les pieds dans l'eau au cœur d'une palmeraie. C'est ce qui est marqué. D'accord. Ça a l'air tellement bien. Oh là là. Tu prends la demi-pension ou la pension complète? Tu veux quoi?
1: Oh, la demi-pension.
3: Demi-pension, ok. Ah,
0: je vais aller voir ce que c'est, parce qu'il m'énerve tellement.
3: Le club enfant ballon, t'as des enfants qui sont un peu grands, donc t'as pas besoin d'un club enfant, toi.
1: Et ils préparent pas les pique-niques?
3: Oui, non. Ah, dis donc, climatisation
0: partout.
3: Club Bel-Ambra. Oh là là, c'est bien ça. Je te vois bien dans la piscine. Eh, hey, il y a des apéritifs animés, dis donc.
1: Ah oui.
3: Le jeu de l'apéro, quoi.
1: Voilà, c'est
0: qu'est-ce
1: ça.
0: Que c'est des apéritifs
3: Des apéritifs animés où tu chantes, tu danses. Et il y a des spectacles. Est-ce que tu es du genre à participer à des spectacles quand tu vas dans des clubs comme ça?
1: Non. Ça dépend.
3: T'es timide, dépend, Michel.
1: Ça dépend parce que c'est vrai que. C'est vrai que quand je faisais les animations avec le centre aéré, etc., à Colo, bon, bah, il fallait un petit peu se donner de sa personne de temps en temps. Donc,
3: bah, oui. Je vois qu'il y a du yoga, du fitness et de la remise en forme. Ce sera ton truc ou pas? Bah voilà! Voilà, trouvé. Je t'inscris au cours de lundi, 16h. Voilà, parfait. Impeccable. Il y a des cours de tennis dans moyen. Je le sens pas. Hein.
1: Ah non. J'ai des problèmes d'épaule.
3: Voilà. C'est bien, on découvre ta vie en fait à travers les activités Bel Ambra.
0: Dis donc, il y a des trucs incroyables.
3: Il y a de l'aquagym. L'aquagym, on fait de l'aquagym, Michel.
1: Ça
3: c'est sympa, l'aquagym, la plage. On peut faire de la remise en forme. Alors on l'a dit, il y a une base nautique aussi. Là, tu pourras profiter. Il y a plein de choses, quoi. Je crois qu'on va y aller. Hein. On va surtout aller en Corse, mais on va marquer des points.
0: Non, il y a un beau truc dans en Corse aussi. Le golf de Lozzari.
3: Oui, c'est vrai. Je pense qu'on leur a fait une bonne pub, là.
0: Il y a quand même une piscine de 450 mètres carrés, les gars.
3: Ouh, c'est pas rien.
0: Et j'ai la photo. Dis donc, c'est moi qui vais prendre le club Bel Ambra, là.
3: Allez, Michel, on joue.
1: Allez, on joue. Goldman.
3: Mais oui.
0: Évidemment, toujours les plus faciles.
3: Bien sûr, parce que c'était dur, Johnny Hallyday, peut-être, avec l'envie. Bon, rigole,
1: j'ai eu aussi un Goldman en
3: mais
1: plus.
3: Bien sûr. Michel, un point de plus, déjà un point de plus, ça te fait deux. Allez, hop, on est parti. Voici une deuxième intro à reconnaître.
1: Gilbert Montagné, je crois.
0: C'est Gilbert Montagné,
3: allons
0: mais des étoiles.
3: Eh ben bravo, bon, Michel.
0: Allez, ça fait Pierre 1, Michel 3. Pierre, t'auras plus qu'à essayer de prier pour qu'elle ne remporte pas les 5 points. Bon, allez, tout de suite, on va écouter Charlotte Cardin, The Way We Touch. Vous écoutez ici, on vous aime, à tout de suite.

0: We Touch.
1: Excellent week-end avec Charlotte
2: Gardner.
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1: Je me fatigue moi-même.
3: Midi,
2: ouais.
1: Je m'auto-épuise.
2: Ah, ma tête, si tu épuisais que toi, ça serait pas très grave. Allez, Pierre, t'as 1, Michel, t'as 3. Donc, Pierre, on se hein? On se retire.
1: C'était très clair.
2: Voilà.
1: C'était très clair.
2: Alors, je vais quand même raconter une dernière petite anecdote sur Pierre, parce que quand il travaillait pour la banque, il était à la sécurité à la fin de sa carrière. Donc, il s'occupait des vidéos des agences. Et donc, bon, bah, tout ce qui se passait au niveau de la vidéo. Et quand même, t'as quand même vu des trucs. Bon, il y en a qui pissent dans les boîtes de remise de chèques.
1: Bah oui,
2: ça arrive. Figurez-vous, les gens sont dingues.
1: Bah, oui.
2: Mais il a surtout vu des gens.
1: Non.
2: Bah si, les gens qui niquent.
1: Non, on peut pas dire ça.
2: Bah si, les gens qui niquent.
1: Oui. Non,
2: mais dans le... Enfin, je veux dire, ils ont mis leur carte et ils ont été forniqués dans l'intérieur de la banque.
4: Ah oui, oh là. Carrément, hein, oh. Carrément. Ça surprend un petit peu, hein. Ça surprend un peu, mais bon, oui, ça m'est arrivé.
2: Ah bah oui.
4: C'est des surveillants qui nous ont avertis, en fait.
2: Oh là, et alors, il paraît que c'était le soir du 14 juillet.
4: Oui, tout à fait.
1: Non, pas de détails, hein.
2: C'était un feu d'artifice, quoi. Ils ont été fêtés, quoi. Voilà. Je veux dire, voilà.
1: C'était un feu d'artifice, oui.
2: Oui, voilà. Bon, bah, c'est bien. C'est moins, tu vois. Il a pas que des mauvais souvenirs. Il s'est quand même fait braquer. Bon, bah, voilà. Là, au moins, il se marre. C'est pas.
4: Voilà, tout à fait.
2: Bah, voilà. Alors, si t'étais un animal, t'aimerais bien être un cheval, toi, hein? Un petit cheval. Mmh. Un petit cheval.
4: Tout à fait.
2: Oh là là là là. Pourquoi? Pour être libre dans les pampas, de courir et de hennir.
4: Oui, tout à fait. Et puis j'ai été cavalier, donc j'ai eu pas mal de chevaux dans ma vie. Donc voilà.
2: Ah bah voilà, fallait et commencer.
4: C'est un animal qui rend beaucoup aux hommes.
2: Mais oui, mais oui. Ouais. Tu adores les chevaux comme moi, c'est magnifique. Bien. Alors là, tu sais que tu n'as qu'un point. Donc il faut prier pour que toi, tu marques les 5 points et qu'elle, elle ne les marque pas. Voilà. Donc. Voilà. Écoute bien, on va te mettre une petite ambiance.
1: Ouh là là. Bienvenue aux Dames d'Olonne.
2: Ah non, ça sera pas ça mon hymne, je te le dis tout de suite, on a déjà parlé de ça. Alors, Pierre, comment surnomme-t-on les membres de l'Académie française? Comment surnomme-t-on les membres de l'Académie française? Top chrono, 10 secondes.
4: Les académiciennes?
2: Les académiciennes? Et non, pas du tout. On les appelle les immortels parce qu'ils doivent ce surnom à la devise à l'immortalité qui figure sur le sceau qu'on donne à l'académie, qu'a donné à l'académie son fondateur, le cardinal de Richelieu. Voilà. Et bien, de toute façon, là, sans regret, tu as perdu et Michel va en finale.
1: Michel, j'avais mis tout mon espoir sur toi hier jeudi. Je n'ai pas été déçu. Nous avons commencé cette émission il y a maintenant plus d'une demi-heure et je ne suis pas déçu. Et je sais que tu vas aller jusqu'au bout. Mmh. Et face à la dame qui est à côté de moi, qui en avait 3, on va lui montrer qu'avec un seul, on est capable de tout. Bon, déjà, tu es en finale, c'est une bonne nouvelle. T'es contente?
5: Ouais, super. Ah oui, génial.
1: Bah, ça va se jouer entre toi et quelqu'un d'autre, hein. Donc, une chance sur deux pour Bellambra.
2: Bah, ça se jouera entre elle et Lionel.
1: Oui, c'est ça. Donc, qui ira en Corse ou ailleurs, hein, avec Bellambra, on va le savoir. Bon, on va quand même répondre à une petite question, histoire de. Non, voilà, une petite formalité. Voilà, pour le plaisir. Allez. Ta question était la suivante. Elle vaut 5 points. Que mesure un hygromètre? Un hygromètre. Top chrono.
5: Un hygromètre?
1: Hygromètre. Je ne connais pas du tout. L'hygrométrie qui mesure, bon, tu n'aurais pas donné de réponse, c'est l'humidité de l'air. Un hygromètre mesure le taux d'humidité de l'air exprimé en pourcentage et que tu disais, bah, notamment en météorologie, on en parle beaucoup en ce moment.
2: Ok, allez, Michel, t'es en finale contre Lionel. Bravo à toi, Pierre, d'avoir joué. Et là, le temps que je ravale mon chagrin,
1: oui.
2: C'est la réclame.
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2: Cette espèce de phénomène a quand même réussi à mettre sa seule candidate en finale. Autant vous dire que, avec mon candidat Lionel, qui joue avec ici Gascogne, on va lui mettre sa race, on va la marave. Parce que nous, on est des vrais cow-boys. On aime ça et on va gagner. N'est-ce pas, petite personne ?
9: Ça, poulette. Hein ?
2: Non, tu confonds encore.
9: Tu sais, dans la vie, il y a deux catégories.
2: Ouais.
9: Il y a les gens qui tirent, et c'est ça, non ? Et il y a les gens qui creusent.
2: Voilà.
9: Toi, tu creuses.
2: Voilà, t'as même pas vu le film.
9: Bon.
2: Allez, c'est la finale, Lionel Michel. En avant, Guingamp, prends ton pied, Montpellier. Jingle.
9: Montpellier.
2: Ouais, ah là
9: il
2: n'y
9: a plus de jingle. Le jingle est déjà en vacances.
2: Ah, jingle, il est parti.
9: Ouais, il est déjà parti.
2: Il a fait, allez, ça suffit là. Bon, Lionel, comment ça va ?
10: Eh bien, ça va très bien. On va essayer de se battre, comme vous l'avez dit.
2: Attends, mais à fond, t'as pas envie d'aller à Bellambra ?
10: Ah si, si, voilà. D'autant plus que moi aussi j'ai envie d'aller en Corse, donc...
2: Et voilà, t'iras au golfe de Lozzari à Belgodère, ben oui. Là, c'est super.
9: On a fait une petite simulation d'ailleurs avec Valérie, on est dans l'ordre des 2000 euros pour 4 personnes.
2: Ouais, en pension complète les
9: et
2: gars.
9: Et pour le mois d'août, ça veut dire que si vous y allez un peu plus tard hors saison, vous paierez encore moins cher. Hein.
2: Voilà, non c'est
10: bien. Ah mais c'est très
2: bien. Ah bah voilà. Bien, alors écoute, c'est le bingo qui va décider, donc va falloir gagner. Je vais t'encourager. On sait que t'aimes Patrick Hernandez, David Guetta, Mylène Farmer, Goldman, et tu aimes aussi lui. Oh.

0: The Weeknd. The Weeknd. Alors.
1: Excellent.
0: On adore. On adore.
1: Excellent. Un concert énorme.
0: Oui, il est énorme en concert.
1: J'ai eu la chance de le voir en concert, il est énorme.
0: Ouais. Et ouais, il est génial. Alors, bon. Les bronzés font du ski, je vous rappelle, c'est sa sonnerie de téléphone. Hein. Donc.
1: C'est bien ça.
0: Et voilà. Donc écoute bien. Ton bingo, il est très simple. À mon top chrono, tu vas devoir me citer un maximum d'objets qui commencent par la lettre C, comme Caroline, comme Charles, comme Crise ou comme.
2: Caca, mince, j'ai perdu.
0: Caca boudin. Voilà, donc un maximum d'objets qui commencent par la lettre C. Top chrono, 10 secondes.
1: Carpe, chemise, cheminée, chat, chaton, chien, chenille, cochon, canaille, crêpe, cuite.
0: Non, les chiens et les cochons et tout ça, c'est pas des objets, mon petit chat.
1: Ce n'est pas des objets, mais bon. J'ai dit ce qui me venait à la tête.
0: J'ai bien compris, il y avait des chaises, des clés, des chars, des cajots, des cubes.
1: Plein de choses.
0: Bon, tu m'en as donné, moi j'en ai 4. Est-ce que Maître Coupez est d'accord avec moi? En attendant de voir si Maître Coupez est d'accord, on va jouer. Allez, d'accord. Alors, il en a 4.
2: Bon, alors, très clairement, Michel, déjà, comme l'a dit Valérie, j'ai réussi à te conduire jusqu'à là. On a gagné ensemble hier, on a gagné la demi-finale aujourd'hui, on peut gagner la finale. On est sur un score qui était à 0-0 il n'y a encore même pas une minute. Il a marqué 4 points, t'as compris, pour partir, prendre 2000 euros et choisir ta destination, Bellambra, la Corse ou ailleurs, hein, tu choisiras. Je veux 5 bonnes réponses, please.
0: Aïe.
1: Ok.
2: Pour t'encourager, la musique que tu aimes, Santa. Dans un cri de joie que tu vas pousser dans un instant. Voici ton défi. Je te souhaite bonne chance, Michel. Je t'aime. Sache que je suis de tout cœur avec toi.
0: Oui, allez, ça va, c'est long. C'est trop long.
2: Oui, mais c'est pour vous décider. Voilà. Maximum d'objets, s'il te plaît, un maximum d'objets. Commençons par la lettre M. M comme Marie, comme Marcel.
0: Comme maman. Top chrono.
3: Alors, une Marie, un matelas. Qu'est-ce qu'il y a d'autre? Une matraque, un miroir, un marteau, une montre, une manche de pull.
0: 7.
3: Magnette.
0: C'est bon, t'as gagné. Michel.
2: Ça va, toi?
0: Michel.
2: Je t'avais dit que t'allais creuser.
0: Tu peux mettre une musique gay parce que là.
2: Non, mais je t'avais dit que t'allais creuser.
0: Non, mais je ne creuse rien du tout puisque
2: mon corps.
0: Michel, tu pars en Corse, t'es contente?
3: Ah oui, trop bien.
0: Et voilà, quant à toi, mon petit chou à la crème, tu as la machine à café Malongo. Hein.
1: C'est déjà pas mal, c'est un bon.
0: Bravo Michel, bravo Pierre, vous avez été des grands candidats formidables. Je suis ravie que vous gagniez 2000 euros de vacances, ma petite Michel. Ravie que vous gagniez la machine à café, mon petit Pierre. Ah ouais. Et puis, je remercie Céline à la Réal, à la technique, Alex, ça me fait crever de rire au standard, Maître Coupez au savoir. Et voilà, j'ai présenté cette émission
2: seule, comme d'habitude. Deux semaines de suite.
0: Je vous souhaite un très bon week-end, voilà, la France. Amusez-vous bien, voilà. Faites attention à vous, prenez soin de vous, je vous aime.
2: Ouais.
0: Ah, tais-toi, à lundi, malheureusement.
2: J'ai gagné.

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1: Encore bravo à Michel qui a su faire la différence.
2: Ok, bah vous écoutez ici. Je vous aime, bon week-end. Il est 13h, bien sûr.
1: Rendez-vous lundi pour la revanche. Wendy Bouchard pour Ma France.
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2: Bonjour à tous, merci d'être fidèles à Ma France, à votre France que nous accompagnons dans cette nouvelle vague caniculaire. 9 départements en rouge, 24 demain et l'activation inédite face à cette canicule par le gouvernement d'un plan hors sec forte chaleur pour protéger les plus vulnérables. On vous explique ce dispositif, vous entendrez aussi l'état d'esprit d'un représentant des directeurs d'établissements pour personnes âgées, pour aide à domicile, appel à la solidarité, appel à la vigilance extrême, appel à la prudence si vous êtes témoin d'un départ de feu. Composé le 18, les pompiers sont à pied d'œuvre et vos pensées les encouragent. La fête a été belle, très belle hier, dans le sillon de nos bleus incroyables qui nous font rêver en ces périodes douloureuses. La France gagne son ticket pour les demi-finales en battant les Marocains 2-0. Les bleus affronteront la Belgique ou l'Espagne. La rencontre a lieu ce soir. Sur la route du Tour de France, la supériorité manifeste de Tadej Pogacar et la Gironde qui se prépare à l'arrivée de la 7e étape. Ce sera sur les quais de Bordeaux en fin d'après-midi. Et puis nous fêtons le patrimoine, la force du symbole avec la tapisserie de Bayeux exposée à Londres. Ce trésor national

0: 28 au nord, 38 à 40 degrés, tout cela à l'ombre évidemment sur la deuxième partie du pays. Benjamin Mathieu, vous nous éclairez-vous dans ce contexte sur le déclenchement par le gouvernement du plan hors sec chaleur extrême. C'est la troisième canicule en trois mois et le gouvernement lance ce plan de vigilance en particulier à destination des plus vulnérables.
1: Oui, et celles-ci, ce sont les personnes seules, notamment en ville, les personnes âgées et les sans-abri qui subissent davantage de surmortalité que le reste de la population. Sa mesure principale, eh bien, c'est l'ouverture de centres dédiés, des lieux de rafraîchissement dans lesquels ces populations vont pouvoir se mettre à l'abri. Ces centres ouvrent dès aujourd'hui dans les 24 départements en vigilance rouge canicule. Ces lieux frais et accessibles, aménagés avec des lits, des kits de secours, des sanitaires séparés et un encadrement humain renforcé.
0: Alors ces lieux, ces salles rafraîchies, elles existent déjà dans un certain nombre de communes. Qu'est-ce qui est nouveau dans ce plan, Benjamin ?
1: Alors le gouvernement insiste sur le ciblage de ces populations fragiles. Il va aller les chercher un peu partout. Les fichiers des mairies qui les recensent déjà, mais aussi ceux des ARS, les agences régionales de santé, les services sociaux, la CAF. Bref, l'idée est évidemment n'oublier personne. Ce qui change également, c'est l'ampleur du dispositif et puis le fait que les personnes concernées pourraient être contraintes par les autorités de quitter leur domicile, même en cas de refus, pour éviter un drame. Je vous rappelle ce chiffre donné la semaine dernière, provisoire de 2000 victimes de la canicule de juin donné par Santé publique France. Ce matin, le directeur général de la Santé, Didier Lepelletier, estime que le nombre de passages aux urgences est en légère augmentation avec une hausse de 20% par rapport au début du mois de juin. Les urgences où pour l'instant seulement 6000 climatiseurs ont été installés sur les 30 000 promis par le Premier ministre.
0: Benjamin Mathieu, merci. Face à cette nouvelle vague de chaleur et ce déclenchement du plan hors sec forte chaleur, vous évoquiez ces 2000 décès supplémentaires enregistrés après la canicule d'il y a quelques jours, au mois de juin. 85% des décès ont été observés chez les plus de 65 ans. Et de fait, vous le comprenez bien, de très nombreuses familles redoutent de laisser leurs proches seuls. Ils tentent de trouver des solutions dans les EHPAD, dans les habitats partagés, dans les résidences seniors. Paul Tillier s'est rendu à Villemomble, à l'est de Paris, dans un habitat partagé.
2: À la fraîche, Léon, 96 ans, pose son déambulateur.
3: Mais attention, tu es enregistré.
2: Premier été dans cet habitat partagé et climatisé. Dans son ancien logement, il faisait
3: très chaud.
2: Alors qu'ici,
3: il y a de la fraîcheur. Je retrouve un climat.
2: 700 euros la semaine, c'est sa fille qui l'a placé là.
4: Ça me tranquillise, vous pouvez pas savoir.
2: Véronique, aidante depuis 5 ans.
5: Il était dans une résidence senior au dernier étage.
6: Il faisait une chaleur étouffante. Il avait les jambes qui gonflaient, donc j'étais obligée de le mettre sous la douche. Enfin, vraiment, c'était très compliqué.
2: L'esprit libéré, elle peut même partir en vacances. Depuis le début de l'été, la demande est en forte augmentation, explique Maxence Petit, fondateur de Cosima, qui fait de l'habitat partagé pour seniors.
7: Évidemment, la canicule, c'est un effet accélérateur. C'est le fait de dire, bah non, je ne veux pas laisser maman ou papa à la maison tout seul, parce que je ne sais pas s'il va boire assez, je ne sais pas s'il va être dans un espace suffisamment tempéré.
2: Des familles dans l'urgence, la plateforme Solali, qui recense en ligne des hébergements pour personnes âgées, reçoit 500 coups de fil par semaine contre 100 habituellement. Aurélie Hartmann, la cofondatrice.
8: En temps normal, les recherches, c'est 4-6 semaines, ils visitent, ils prennent du temps. Là, c'est la semaine prochaine, je pars, qu'est-ce que je fais ? Et ce qu'on nous demande en ce moment, c'est les courts séjours. Au moins pour passer l'été sereinement avec la climatisation.
2: Pour Léon, ce ne sera finalement pas un séjour temporaire. Sa fille veut l'installer ici définitivement à l'abri des canicules.
0: Et nous sommes dans Ma France avec Eric Frégona, directeur de l'association des directeurs au service des personnes âgées, services à domicile et les établissements, les EHPAD. Bonjour Monsieur Frégona.
9: Bonjour madame.
0: Au niveau national et pour l'association que vous représentez, est-ce que vous êtes témoin, on vient de l'entendre dans ce reportage, de ces recherches pour court séjour, pour mettre à l'abri ces personnes âgées ?
9: Oui, on l'a constaté, et notamment en Île-de-France. Effectivement, une augmentation du nombre de demandes de court séjour, mais également de personnes qui se sont dit, bah, finalement, c'est peut-être un déclic pour que j'aille vivre dans un établissement. Donc, quand on nous dit toute l'année, notamment les pouvoirs publics, ils nous disent « mais tout le monde veut vivre dans leur domicile individuel », on voit bien que les établissements répondent à des attentes de Français.
0: Oui, et domicile pas à n'importe quel prix, évidemment. Et j'ai en mémoire la terrible histoire de Louisette, 93 ans, qui est morte de chaud chez elle en région parisienne, là encore, faute de volet dans un logement social qui plus est. Que pouvez-vous proposer aux familles qui sont en attente et qui se retrouvent dans cette interrogation, Eric Fragona, à la veille de ce nouvel épisode caniculaire ?
9: Non, mais moi déjà le premier truc que je dois dire, c'est protégez-vous. Quand on vit à domicile ou en établissement, il faut qu'on se protège. Les personnes âgées sont d'une part plus fragiles, elles ont des organes qui peuvent être plus atteints par la canicule, donc faut être extrêmement prudent. Faut bien penser à s'hydrater. Beaucoup de personnes âgées n'ont pas ce sentiment et ce besoin de s'hydrater.
0: Et quand elles ne sont pas entourées.
9: Il faut. Et effectivement. Et donc, restez entouré au maximum. Si vous souhaitez aller dans des établissements, mais effectivement, rapprochez-vous des établissements à côté de chez

0: rendez-vous. Je rappelle que tous les établissements de France disposent d'une salle climatisée à minima et 10% des établissements pour personnes âgées disposent de climatisation dans les logements. Donc ça c'est une bonne chose. Après, la gestion de crise, elle appelle quand même... Moi je tiens à dire pour une fois là que vraiment le plan Orsec qui est mis en place, c'est très pragmatique, c'est clair, c'est efficace. Voilà. Et c'est ce qu'on attend, en tout cas, dans le secteur de l'aide aux personnes âgées. Oui. Les professionnels sont extrêmement épuisés. Il y a beaucoup de gens en vacances. On appelle à des décisions tout aussi pragmatiques du gouvernement pour augmenter le nombre de professionnels.
1: C'est ça. On va pas les former dans les deux jours qui viennent. Est-ce qu'il faudrait pas surmobiliser ou mobiliser ailleurs, envisager par exemple une réserve citoyenne avec un vivier de bonnes âmes, de bonnes personnes qui pourraient venir en charge dans notre pays à ces personnes vulnérables? Pour terminer, Eric Frigana.
0: Eh bien, écoutez, j'aime beaucoup votre proposition et d'ailleurs on demande depuis le début, depuis mai. On disait, mais là, il y a des jeunes qui vont finir les examens, ils sont sur le marché du travail, ils ont envie de bosser un mois pour après partir en vacances. Il faudrait effectivement cet engagement citoyen et moi, j'en appelle à la jeunesse.
1: Ben merci. Merci beaucoup, Eric Frigana, pour cet appel à la jeunesse. Voilà, pour aider les plus vulnérables, vous qui représentez les directeurs au service des personnes âgées et qui saluez donc le pragmatisme, pour une fois, dites-vous, entre guillemets, du gouvernement avec ce plan Orsec forte chaleur, décidé donc il y a quelques heures par le gouvernement dans une France qui rebascule pour une trentaine de départements dès demain en vigilance rouge, canicule. Un environnement terrible, vous le savez, pour les risques de feu face à l'incivisme, face à l'esprit criminel de certains. Le bilan est terrible depuis le début de l'année. 25 000 hectares brûlés dans la Drôme. Ils sévissent toujours ces incendies avec l'évacuation d'un camping, notamment près d'une pinède à Die. Dans le Roussillon, 5 000 hectares brûlés, là encore au cours de la commune de Trévillac, avec les habitants qui reprennent tranquillement leur quartier. En Savoie, l'incendie du Planet est contenu mais pas éteint. Près de 6 000 personnes restent bloquées dans les hameaux du Planet et à Pralognan. Vous pouvez retrouver toutes nos cartes de vigilance, la situation près de chez vous en entrant le nom de votre commune, notamment sur ici.fr. Et puisque l'on parle de notre adaptation à ces fortes chaleurs, notez que malgré la canicule, la direction de la SNCF annonce ce matin qu'il n'y aura pas d'annulation de TGV pour ce week-end du 14 juillet. C'est le plus gros de l'année pour la SNCF avec près de 2 millions de voyageurs attendus. Enfin, soyez prudents pour ce grand week-end de départ en vacances sur les routes. Cet après-midi, comme la journée de demain samedi, seront très difficiles au niveau national. Il est 13h09 dans ma France et les Bleus nous emmènent en demi-finale et que ça fait du bien dans ce monde perturbé. Sans paniquer face à une défense et à des attaques rapides et redoutables des Marocains, l'équipe de France s'impose 2-0. Le duo Mbappé-Dembélé a encore frappé pour la joie des Français. Un match intense, très suivi par la communauté marocaine en France, avec des supporters déçus de leur élimination, mais à fond derrière les Bleus pour la suite de la compétition. Philippe Bocara, vous avez suivi pour nous, pour ici, ce match depuis la terrasse du Loch Ness Pub sur le Vieux-Port de Marseille, dans une ambiance camarade.
2: Ah, c'est le moins que l'on puisse dire. Ici, des centaines de supporters des Bleus et quelques soutiens de l'équipe du Maroc, tous ensemble pour chanter avant le coup d'envoi la Marseillaise. Les actions s'enchaînent et puis il y a ce pénalty raté par Kylian Mbappé, commenté par Vincent.
3: Et il a manqué. Il a marché, il s'est arrêté, il a tiré à côté. C'était la première occasion, mais ça va rentrer. On est confiants.
2: Et il a bien raison, Vincent. Mbappé ouvre le score grâce à une frappe enroulée à la 60e. Et Naré, venu avec ses copines, se régale.
4: On est tous fiers de lui ici. On attendait tous qu'il marque au moins un but dans ce match.
5: Rassuré pour la suite du match?
4: Bien sûr, évidemment.
2: Bien vu, puisque 6 minutes plus tard, Ousmane Dembélé double la mise. Finalement, les Bleus ne sont pas tombés dans le piège pour le plus grand bonheur des dizaines de milliers de supporters marseillais de Deschamps et ses hommes. N'est-ce pas, Vincent?
3: Je vous l'avais dit que ça allait finir par rentrer. Ah, on est soulagés, on est contents. Normalement, maintenant, ça va passer. Le 14 juillet, j'espère une belle demi-finale contre nos amis belges. Ce sera une belle revanche pour eux pour 2018. En tout cas, c'est bien parti, on y croit.
1: Des Bleus en demi-finale pour la troisième fois consécutive contre la Belgique, c'est une hypothèse, ou contre l'Espagne, deux équipes qui s'affrontent ce soir à Miami. Il n'y a pas eu d'incident majeur hier soir à l'issue du match, contrairement à ce que redoutait le ministre de l'Intérieur. 10 personnes interpellées cette nuit en Ile-de-France. Et puis cet accident tragique, la mort d'une jeune fille de 17 ans au sud de Maubeuge, qui est morte écrasée en tombant d'un camion sur lequel elle avait grimpé. Le journal du Mondial, les résultats de la nuit, toutes nos infos portées par l'une des voix de cette Coupe du Monde sur ici. C'est dans 10 minutes avec Bruno Salomon. Salomon. Place au Tour de France désormais avec des coureurs qui arrivent en fin de journée à Bordeaux pour la 7e étape en trajet de Meaux dans les Landes et la capitale girondine. Départ dans un petit quart d'heure dans un département qui est impatient de croiser le peloton de cette édition. Arrivée spectaculaire sur les quais face à la place des Quinconces. Le village d'Ilhatz par exemple est prêt, déjà prêt à fond à honorer les cyclistes à Alice Marot.
5: Juste à l'entrée du village, on monte les chapiteaux et les bottes de paille.
6: Du coup, il y a beaucoup de travail.
5: Pascal aménage la fan zone.
6: On prépare des barnums pour se mettre à l'abri. Il faut de l'électricité, il faut de l'eau.
5: Pascal repart travailler sur son tracteur et un peu plus loin dans le village devant l'église. Mireille et Philippe sont en plein repérage du spot parfait pour voir passer la course.
7: Il faut bientôt venir par là puis venir avant midi parce que... Après, comment ça va être bloqué?
5: Les critères sont tout simples.
7: De l'ombre.
6: Une buvette pas loin.
7: Une buvette pas loin aussi.
5: Ça tombe bien, celle de la salle des fêtes sera juste en face. Et dans le bar-restaurant à côté, des dizaines de maillots anciens sont suspendus au plafond.
8: C'est des années 80, 85, 90, tout ça, les aides, les Greg Lemon et tout ça.
5: Eric, le gérant du Calimucho, se prépare à voir passer du monde.
8: C'est populaire, donc on voit de tout, donc c'est cool. On va faire ça au frais ici, tranquille dedans.
5: Et pour suivre la course à la fraîche, Anne a une autre solution.
9: Les regarder depuis la fenêtre. Moi, j'aime ça, je le regarde tous les jours.
5: Anne, déjà spécialiste du parcours.
9: Ils vont descendre la pente, il y a des haricots. Ils vont pouvoir faire attention. Après, c'est le mauvais virage, là. Il est mauvais, celui-là.
5: Voilà donc, message d'Anne aux coureurs. Attention aux chutes dans le virage de l'église d'Ilhatz.
1: Et hier, on a assisté à la victoire écrasante de Tadej Pogacar, qui a assommé ses concurrents dans les Pyrénées. Il s'empare du maillot jaune de leader, avec déjà un gouffre au classement sur ses poursuivants, plus de 2 minutes 42 d'avance sur Vingegaard. Journal du Tour, c'est à suivre à partir de 13h30, avec les points toutes les demi-heures en direct sur ici et ici.fr, avec Gilda Mengi et Thomas Coignac. Enfin, c'est un trésor national français du XIe siècle qui s'installe au British Museum de Londres. Après 9 heures de voyage en camion au départ de la Normandie, la tapisserie de Bayeux est bien arrivée de l'autre côté de la Manche. Elle sera exposée dans la capitale britannique à partir du 10 septembre. Et c'est un partage d'histoire, car cette fresque de 70 mètres de long raconte la conquête de l'Angleterre par Guillaume le Conquérant. Écoutez Gabrielle, qui travaille au tabac à Bayeux, en face de la cathédrale. Elle a assisté au départ de la broderie pour Londres, protégée évidemment par plusieurs camions de la gendarmerie. Et elle confiait à ici un certain pincement au cœur.
10: Quand j'aime quelque chose, j'ai envie que tout le monde l'aime comme je l'aime. Donc, voir son rayonnement international, forcément, moi, ça, je me dis juste que plus de personnes vont le voir, plus de personnes vont en profiter. Mais comme on disait, c'est sûr que ça fait, c'est un arrachement. Comme on l'aime, on a envie qu'elle reste en bon état, quoi, parce qu'elle est quand même très ancienne. Là, quand les touristes viennent et nous demandent où est la tapisserie, on a envie de leur dire, bah, c'est au bout de la rue. Et finalement, là, on ne pourra pas. Donc, c'est sûr que ça enlevait un petit peu une part d'identité de Bayeux. Donc, ça, c'est regrettable.
1: Gabrielle, qui protège ô combien cette grande fresque, ce trésor national. Et je vous laisse, cher Stéphane Bern, vous qui êtes notre invité pour les 10 minutes qui suivent. Bonjour Stéphane.
11: Bonjour à tous.
1: Vous faire réagir à ce que vous venez d'entendre, une telle alchimie, une telle attractivité sur un élément du patrimoine, c'est beau ce que vous venez d'entendre.
11: Oui, écoutez, ça me touche beaucoup, d'autant que j'ai moi-même cet attache. Ah. Pour la question de savoir est-ce que c'était prudent de la faire sortir de mes bancs et de l'envoyer en Angleterre, mais les Anglais veulent absolument la voir et de toute façon on va refaire le musée de Bayeux. Alors il fallait un moment ou un autre la déplacer. Alors autant que nos amis britanniques, à la demande du roi Charles, puissent la découvrir et ensuite nous la retrouverons plus belle que jamais.
1: Et dans des bonnes conditions. Il est 13h15 et vous êtes avec nous, Stéphane.
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1: Dans Ma France, pendant 5 ans, on a aimé mettre en valeur, et vous venez de l'entendre, notre patrimoine, ce qui fait la richesse et la fierté de nos territoires, avec la Fondation pour le patrimoine notamment, et tous les projets, tous les labels, toutes les émissions que vous portez avec talent. Stéphane Bern, vous êtes avec nous, et c'était avant-hier sur France 3, le village préféré des Français. C'est un village du Var, aux maisons colorées, à la végétation luxuriante, qui est sorti lauréat, le village de Bormes-les-Mimosas. À chaque fois, vous notez, Stéphane, ça fait 15 ans pour ce label-ci, un engouement réel au contact de la population que vous allez vous-même rencontrer sur le terrain, Stéphane.
11: Oui, c'est ce qui me frappe justement, c'est le fait que les Français dans les villages sont très attachés à la fois à l'authenticité de leur village, à la joliesse, la beauté, le site, le patrimoine et les traditions culinaires. Mmh. Et toutes les traditions d'une manière générale. Il y a une vraie fierté et ça crée aussi une sorte de convivialité. Alors évidemment, l'émission a beaucoup de succès. J'en suis ravi. C'est une émission qui a son timbre aussi, puisque le village qui gagne un timbre, oui, édité par La Poste. Donc c'est vrai que ça lui permet de voyager, de se faire connaître, et ça crée un afflux de touristes. C'est pas du surtourisme, c'est du tourisme qui est plutôt bienveillant, de gens qui veulent. C'est un cercle vertueux pour moi, parce que je pense que plus les maires voient combien ça peut rapporter au village, le fait de préserver l'authenticité, la beauté d'un village, plus ils auront envie de faire pareil.
1: Oui.
11: Et moi, c'est une émission qui me fait du bien, parce qu'à la fin, je me dis, mais qu'est-ce que la France est belle. Et je crois qu'on a tous besoin d'avoir ce sentiment en ce moment.
1: Oh, complètement. C'est une émission qui nous fait du bien. Vous avez raison de le souligner, oui. Stéphane Bern. Aventure collective avec des critères pour lutter, en effet, contre le surtourisme, et vous l'avez très bien dit. Histoire individuelle, personnelle aussi, derrière ces récompenses. Je voudrais que vous écoutiez Lucette. Lucette, elle a 85 ans. C'est une ancienne fleuriste de Bormes-les-Mimosas, amoureuse de son village depuis plus de 30 ans. Et depuis plusieurs semaines, elle a tout donné pour que Bormes garde. Bah, elle a gagné, hein.
13: Il y a longtemps que Barmes, il aurait dû être le village préféré des Fontaines, longtemps. Et j'ai téléphoné et envoyé des messages bien avant, au début, à tous mes amis qui viennent à Barmes, qui connaissent, qu'il fallait voter. Et ils ont tous voté parce qu'ils m'ont tous envoyé des messages à minuit. Il y a beaucoup de relief, les fleurs ressortent, il y a de la verdure, il y a une variété extraordinaire, il y a des plantes d'Australie, des mimosas, et c'est entretenu. Pour des gens âgés comme moi, on ne peut pas trouver mieux. Quand vous montez, c'est beau partout. Il n'y a pas un endroit qui n'est pas beau ici. On est au paradis, là.
1: Alors, ce qui est très beau, Stéphane Bern, c'est qu'on a Lucette, 85 ans, et on a entendu Gabriel à Bayeux, qui n'a qu'une quarantaine d'années. Le mot qui réconcilie, et dont on a besoin et qu'on perd un peu souvent, c'est la fierté. Et ça, vous le ressentez quand vous sillonnez le territoire.
11: Ah oui, absolument. Ce sentiment d'appartenance, de faire nation, la fierté d'avoir préservé un patrimoine, la fierté de vivre dans un endroit qui fait du bien, qui est beau. Je pense qu'il faut lutter contre la France moche. Et ça, ça demande une discipline, des règles.
1: Ouais.
11: Quand je suis allé faire un reportage à Bormes-les-Mimosas pour un numéro spécial qui sort aujourd'hui, ben j'ai vu combien les habitants font attention aux rues, à la propreté. C'est-à-dire, quand vous habitez dans un endroit qui est beau, vous avez envie de le protéger, de le préserver et de le faire découvrir aux autres, comme la jeune femme qui parlait de la tapisserie de Bayeux. Oui, on a envie de partager. Le patrimoine, ça se partage. On ne le garde pas pour soi. On a envie de partager avec les autres. Et parce que ça fait du bien. Et je reconnais que moi qui passe mon été pas très loin de Bormes-les-Mimosas, j'aime y retourner parce qu'il y a là une... C'est festif, c'est joyeux, c'est sympathique. Les gens sont vraiment heureux d'y habiter et de vous faire connaître leurs endroits secrets. Mmh. Et puis la glace au mimosa est quelque chose que j'ai découvert.
1: Ah bah
11: et
1: ça, maintenant, ça, je veux bien vous croire. Le patrimoine, ça se partage, c'est ce que vous nous dites, Stéphane Bern, comme l'histoire. Et ça, c'est aussi le fil de votre vie, évidemment, avec la télé et la radio. C'est un cocktail fameux ici qui vous retrouvera avec grand plaisir à la rentrée. Et vous ne cessez pas d'accompagner le public et les Français, cher Stéphane, avec des cahiers de vacances. Alors, je ne sais pas si vous êtes nostalgique vous-même des cahiers que vous remplissiez enfant, mais alors les secrets d'histoire notamment, il faut être calé les amis, hein, mais c'est génial. Cahiers de vacances officiels, secrets d'histoire notamment, je l'ai entre les mains. Et alors ça, vous êtes content de poser des cols aux Français cet été, si je comprends bien.
11: Oui, parce que moi-même, mes parents nous mettaient d'abord ça nous permettait d'être tranquilles, ça leur permettait d'être tranquilles, de nous faire travailler avec les cahiers de vacances, mais il y avait un autre aspect, c'est que je pense que ça recrée du dialogue.
1: Oui.
11: Comment vous dire, il y a des questions difficiles, on a envie de se tourner vers les parents pour qu'ils nous aident, donc les parents vont poser eux aussi leur téléphone portable un peu plus loin, et vont peut-être pendant l'été, répondre aux calls que je leur pose dans les cahiers de vacances, ou secrets histoire, ou sur les villages préférés, ou sur les rois et reines. Enfin, j'en fais plein pour justement permettre au public eh bien, de s'approprier ces cahiers de vacances et de les résoudre en famille, les enfants, avec les parents. Et je crois que ça, c'est très important.
1: Oui, ça fait des vacances apprenantes. Hein. C'est pas un joli terme, mais des vacances. Je vais pas dire studieuses parce qu'on est dans le côté.
14: Non, c'est pas studieux, mais c'est vrai que c'est des moments de partage.
1: Voilà, enrichissant.
14: Et des moments de partage. Je vois trop dans les parents qui donnent des écrans à leurs enfants en disant comme ça on aura la paix pendant un quart d'heure. Ben, si on prenait un cahier de vacances et qu'on s'amusait en apprenant, je trouve ça. Moi, j'ai adoré. Pour moi, c'est ludique d'apprendre en m'amusant, des anecdotes. Des souvenirs et je crois que c'est important, c'est comme ça que vous rendez la culture gourmande, c'est pas en la rendant austère et ennuyeuse.
1: Et puis les illustrateurs se sont fait plaisir dans Secret d'Histoire, oui. On vous voit notamment Louis XIV avec une perruque sur la plage, c'est quelque chose.
14: Oui. Oh bah oui,
1: vous aimez bien
14: une perruque par ses chaleurs. J'ai beaucoup d'autodérision. Non, par ses chaleurs je porterai pas de perruque. Et vous savez que Louis XIV a dû imposer la perruque parce qu'il perdait ses cheveux. Moi, j'ai trouvé d'autres substituts. Mais pour le coup, c'est vrai que c'est amusant de se moquer de soi-même, mettre en scène mes chiens. Enfin, c'est les illustrateurs, je les laisse libres.
1: Ouais,
14: moi, je ne m'occupe que de regarder le fond et de vérifier que les exercices, il y en a des faciles, il y en a des un peu plus difficiles.
1: Absolument.
14: Mais c'est ça qui est amusant parce que ça donne envie d'apprendre, se cultiver. C'est si on peut donner l'envie d'avoir envie de culture, ça le pari sera gagné.
1: Et c'est gagné, ça nous fait du bien, c'est chez First Edition, en l'occurrence pour ses cahiers de vacances. Et je voudrais juste qu'on souligne d'un mot, parce que c'est important aussi, le vote du monument préféré des Français a ouvert hier, un vote accessible jusqu'au 24 juillet. Et alors, il s'agit de voter pour des sites très variés, très différents. Ça va du château de Grignan à la gare de Metz, du sous-marin Espadon à Saint-Nazaire, à la cathédrale de Chartres. Ce ne sont pas des monuments qui sont en péril, mais qui sont des pépites. Et là encore, vous sollicitez le public. Stéphane, pour terminer.
14: Oui, absolument. Je sollicite le public. Je demande au public de voter. Alors, c'est pas le plus beau, c'est le préféré.
1: Voilà.
14: Et puis, vous avez une année, c'est le. Il y a eu le château de Sedan. Il y a eu un certain nombre de sites qui ont été élus. Même le circuit des 24 heures du Mans. Mm-hmm. Alors qu'on pourrait se poser, il est classé. Donc oui, c'est un monument historique. Mais pour autant, cette année, ça peut être une piscine. La piscine Roger Salingros dans le Nord, ça peut être la cathédrale de Chartres à laquelle je suis très attaché parce que j'habite juste à côté, ça peut être le Pic du Midi, c'est au fond des sites emblématiques.
1: Merci.
14: C'est donner envie au public de se tourner vers le patrimoine comme apéritif avant les Journées Européennes du Patrimoine du mois de septembre.
1: 19 et 20 septembre, merci cher Stéphane pour ce bel apéritif
14: et bel été à vous.
1: Merci à vous tous.
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1: Les Bleus sont en demi-finale de la Coupe du Monde. On aime bien se le répéter. Bonjour Bruno Salomon.
15: Bonjour Wendy.
1: C'est fou de se dire ça, mais ça s'est bien passé. Les Bleus ont écarté le Maroc de 2-0 hier soir.
15: Ouais, pour utiliser une expression très Tour de France, on attaque les hauts sommets pour l'équipe de France avec ses quarts de finale, demi-finale de Coupe du Monde. Mais à la différence des cyclistes, les pentes sont encore un peu douces pour les Français. Ouais. C'est plutôt tranquille, impériaux hier soir, malgré un pénalty raté de Mbappé. C'est ensuite quand même le capitaine qui a marqué, suivi d'un but de Ousmane Dembélé. Coup de sifflet final, partout en France, les mêmes scènes de joie et de félicitations pour les Bleus, direction Metz avec ici Lorraine Nord.
16: C'est incroyable.
17: Beaucoup de fierté, un sentiment qu'on est là où on doit être.
16: Le deuxième but de la France, c'est vrai qu'on s'y attendait pas directement après. Franchement, c'est trop cool.
18: Moi, j'aime beaucoup Olise. Oh, il fait des passes incroyables. Il va tellement vite, il calcule tout. C'est impressionnant.
19: Alors là, franchement, on est très heureux, très fiers d'être français. Donc, merci Kylian, merci Didier Deschamps et merci Kylian. Voilà. Donc voilà, et là, on a su faire la différence et voilà, merci Kylian.
15: Voilà, j'aimerais juste souligner une petite chose. Zéro ou vraiment très très peu de débordements, d'incidents. C'est toujours signaler parce qu'on est toujours en train de mettre la loupe sur...
1: On est bien d'accord, même avant le match, avant la rencontre, c'était un bel esprit camarade et ça fait du bien. Alors le Maroc, cela dit, et ce fut assez surprenant, n'a pas fait le poids hier soir face à la France.
15: Mais c'est assez fou, car on vous l'a dit, on vous l'a répété, le Maroc c'est fort, mais moi je le maintiens d'ailleurs, c'est très fort clairement, mais là la France fait peur. Clairement, là aussi, le sélectionneur marocain a complètement changé de tactique, de système de jeu. Bilan, Les lions de l'Atlas sont devenus des tout petits lionceaux. Un tir cadré dans la rencontre, c'est assez fou. Alors que les Français, eux, ont dominé de la tête et des épaules avec 22 tirs en tout et pour tout, concrétisés par deux buts, dont un de Ousmane Ballon d'Or Dembélé.
20: Jouer une demi-finale de Coupe du Monde, c'est exceptionnel. C'est la troisième de suite avec l'équipe de France depuis que je suis en sélection. Et voilà, je suis très heureux de cette qualification. Alors on savait que le Maroc, c'était un match difficile. On avec des joueurs de qualité, mais on est resté concentré dans ce match. Même après le pénalty loupé, on a voulu rester concentré. Voilà, on est heureux de cette qualification. Plus tu avances dans la compétition, plus les matchs sont difficiles aussi. Donc voilà, il y a des joueurs de qualité en face qui jouent dans les plus grands clubs du monde. Comme je l'ai dit, on est resté concentré dans le match. On savait qu'on allait avoir l'opportunité de marquer des buts.
15: Tiens, et petite stat en entendant parler Ousmane Dembélé. Ousmane Dembélé a inscrit 5 buts hier. Kylian Mbappé, enfin 5 buts lors de cette Coupe du Monde. Kylian Mbappé en a marqué 8 pour les Bleus. Cela faisait 24 ans que deux joueurs d'une même sélection n'avaient pas marqué plus de 5 buts dans un mondial. Les derniers, c'était Ronaldo et Rivaldo pour le Brésil en 2022.
1: Ouais, belle époque. On rappelle, Bruno, que c'est la troisième fois consécutive que la France se qualifie, donc en demi-finale d'un mondial. C'est pas rien. Et ça nous donne des nouvelles de Nicolas.
15: Ouais, la petite vocale d'Amérique, hein, Nicolas, qui nous a fait vivre la victoire des Bleus hier soir. On s'est régalé. Et qui, dans la nuit, nous a envoyé son petit message, son mot doux désormais. Et c'est assez drôle, Nicolas, qui suit les Bleus depuis plusieurs années pour Radio France a repéré un petit rituel. Oui. Ça sent même le côté pâte de lapin.
21: Ah, salut les amis. Salut. Et ben voilà, il y a toujours pas de nuages sur la route des Bleus et c'est tant mieux. On continue, donc on va les revoir les Bleus. Et ce qui vous échappe peut-être à la télé, c'est la lettre F qui est dessinée sur le terrain avec des ballons avant que les joueurs sortent du vestiaire pour s'échauffer au stade. En tout cas, on la voit cette lettre. C'est la seule équipe, la France, qui fait ça. C'est le F de France évidemment et c'est un rituel qui existe en fait depuis l'Euro 2016. À l'origine de ça, il y a l'intendant des Bleus, Bachir Nehar, c'est lui qui a fait la première fois cette lettre sur la pelouse et c'est lui qui dispose désormais à chaque match ces 8 ballons en forme de F. Depuis 10 ans, c'est devenu le porte-bonheur des Bleus et on peut dire que ça marche. Hein. 3 demi-finales à minima de Coupe du Monde depuis, donc on espère évidemment revoir cette lettre F le 19 juillet sur la pelouse de New York. Bon week-end.
1: C'est beau, avant le 19 juillet, 14 juillet pour la demi-finale, 21h, ce sera Dallas, Bruno.
15: Et effectivement, et les Bleus vont affronter l'Espagne ou la Belgique qui s'affrontent aujourd'hui à 21h, un adversaire qui doit commencer clairement à se ronger un petit peu les ongles, à se dire qu'ils vont affronter un ogre français au prochain tour. D'ailleurs, à ce sujet, je vous emmène sur la toile sur Instagram où depuis hier, l'humoriste québécois Achraf Tabi fait un carton avec une vidéo. Je vous l'imaginais. Il a imaginé une conversation entre l'Espagne et la Belgique.
22: Celui qui gagne doit jouer la France. On peut pas juste s'arrêter comme ça.
23: Tu voulais pas gagner, toi? C'était pas à toi de
22: gagner. Non. C'était ton tour de gagner.
23: De quoi vous dites? Moi, je rigolais. Je suis pas sérieux. C'est ton tour. C'est pas bien.
15: Voilà, c'est notre tour. C'est pas le tien. Je vous laisse deviner et aller voir Achraf Tabi sur les réseaux sociaux.
1: Merci, cher Bruno. Merci à toute l'équipe d'ici. Emmanuel Calma, Impérial. Je vous embrasse, à bientôt.
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27: Et bienvenue sur la route du Tour de France depuis les Landes et Ajetmo pour le départ il y a quelques instants de cette nouvelle étape. On est sur la 7e étape, donc entre cette petite commune de moins de 5000 habitants et la ville de Bordeaux en Gironde, 175 km sous le soleil avec pas mal de chaleur aujourd'hui. Une étape probablement dédiée aux sprinteurs. On verra ça tout à l'heure après l'étape de montagne dans les Pyrénées. Nous allons allons rejoindre assez rapidement la moto ici à l'avant du peloton avec vous, Thomas Coignac. Déjà deux hommes qui se sont échappés. Je souris parce qu'il y a Jakub Otruba, le Tchèque, mais il y a également notre sanglier, le Finistérien Verstrofer, Baptiste Verstrofer, que l'on a déjà vu à l'attaque il y a quelques jours. Et il est déjà reparti, hein.
0: Eh oui, c'était le même type d'étape. En plus, on arrivait à Pau, c'était une étape promise aux sprinteurs. C'est un petit peu des échappées désespérées dans lesquelles il se lance, Baptiste Weisstrofer. Mais il nous l'a dit ce matin, on lui a posé la question, est-ce que vous serez dans l'échappée? Il a dit, bah sûrement, parce que c'est mon tempérament. Il espérait un petit peu plus de soutien que la dernière fois. Bon, bah il a un coureur avec lui, échappé de deux, donc ce sera sûrement la bonne échappée. Et ce sera sûrement rattrapé par les équipes de sprinteurs qui comptent bien verrouiller la course pour s'offrir un sprint classique à Bordeaux.
27: Effectivement, comme il y a 48 heures, avec la victoire du jeune équipier de Paul Sexas sur cette formation de Décathlon CMA-CGM, Olav Coy, qui était tout heureux de lever les bras. Il aura probablement un petit peu plus de concurrence cet après-midi à Bordeaux avec Mats Pedersen qui pour le moment le Danois Pedersen porte le maillot vert. Il ne faut pas oublier également Guirmay ou Philipsen par exemple.
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3: Ici Express, l'info locale est pratique à côté de chez vous et une idée sortie tout l'été sur les berges de la Tête à Perpignan qui se prennent des airs de guinguette avec Tête en Fête. D'aujourd'hui jusqu'au 16 août, le passage Torcatis devient le rendez-vous des soirées estivales avec une programmation gratuite ouverte à tous au programme. Concerts, spectacles, des jeux de société, des soirées dansantes et de nombreuses animations. Chaque mardi, vous pourrez vous initier à la salsa et à la bachata. Le mercredi, place aux dégustations de vin au profit de l'association Alice et les Petits Guerriers. Les samedis, les artistes et commerçants locaux seront mis à l'honneur avec Tête en Scène. Parmi les temps forts aussi, notez le concert du groupe Pop Rock The Whoop, samedi 11 juillet. Demain, pour l'inauguration, une grande déambulation rumba le 14 juillet, la fête portugaise le 18 juillet, et puis plusieurs soirées karaoké, concerts tout au long de l'été, avec notamment le concert de clôture de Panda Bandit, ça sera le 16 août. Si vous souhaitez passer un message, agenda, événement à côté de chez vous, vous nous envoyez un vocal d'une vingtaine de secondes, tout sourire, dynamique, au 04 68 35 50. Le WhatsApp de votre radio, ici Roussillon.
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C'était Madonna avec Holiday sur votre radio ici. Bonjour, bienvenue, c'est Fabien Hémot. Quel plaisir de vous retrouver. On passe l'été ensemble. Chaque après-midi, l'info locale de votre région, du sourire, de la bonne humeur et du sport. Hop, hop, hop, on se motive. Ici, c'est la radio officielle du Tour de France. Nous allons suivre cette 7e étape avec la rédaction de votre radio. Et pour la détente, on a tout prévu. Par exemple, de la musique avec maintenant Pascal Obispo et Francis Cabrel. Il faudrait que pleuve l'amour. Oh, c'est beau.

0: Port Aventura World. Direction Salou, à suivre sur Ici Roussillon.
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2: On est toujours à Port Aventura World toute la journée pour vous faire vivre les coulisses du parc, de cette aventure que l'on vit en famille, John Bourgeois.
3: En famille avec nos visiteurs invités exceptionnellement par votre radio Ici Roussillon, cette famille composée de Mathilde, Brian, Cali et Adam, leurs enfants. Et là on se balade, on se régale, on a envie de se régaler puisqu'en fait on est tombé sur une petite cascade pas très loin dans le secteur de la Polynésie. On se dirige vers le Bora Bora, un espace magnifique, une hutte polynésienne dans laquelle on devrait manger des bons pokéballs, Julio.
2: Et oui, on est à la fraîche, mais c'est que le petit creux commence à se faire ressentir. Je vous explique un petit peu, vous le savez, et si vous ne le savez pas, eh bien je vous le dis, le parc est divisé en plusieurs univers, des sortes de quartiers, des mondes, et chaque monde a un thème, et chaque thème à son restaurant. Et oui, on mange de la cuisine du monde ici à Port Aventura World. Et c'est très varié, ça va du Tex-Mex au Far West jusqu'à la nourriture chinoise, forcément dans le quartier chinois.
3: Oui, alors là, vu qu'on est en secteur Polynésie, il y a le concept du Pokéball, alors développé notamment à Hawaï, ce Pokéball. Par exemple, on a mangé avec la petite famille dans la zone Far West aussi, avec de Iron Horse. Ça, c'est pour les amateurs de viande d'exception, en mode Far West, service à table dans un décor de saloon du 19e siècle. Voilà, on est vraiment pas mal. Après, on a plein d'autres choses. On a quoi d'autre, Julio ?
2: Eh bien oui, la cantina au Mexique. On rentre dans un grand espace. Il y a même une scène pour voir des spectacles en même temps que l'on mange de la nourriture mexicaine. Ben voilà, on l'a dit, il y a de tout. Et même quand on rentre dans le parc, il y a la zone méditerranéenne où on va manger du riz, des pizzas, des pâtes.
3: Ouais, des fideuas, des paellas. On a par exemple le restaurant Raco de Mar dans la zone méditerranéenne. Une magnifique terrasse en bord de lac. On y vient pour de vrais plats méditerranéens cuisinés comme les paellas, les fideuas et tout ce qu'on aime.
2: Bon, c'est pas tout, mais moi je salive déjà. J'ai un petit peu faim, donc on va y aller.
4: On y va.
2: Allez, bon profit.
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0: Ici Roussillon sur le terrain, on est proche de vous avec les reportages locaux de Virginie Sinclair dans ma rue.
1: Colette, on est ici dans votre biscuiterie Le Croquant de Collioure.
2: Voilà, oui. Et il y a 27 ans que nous sommes là. Et avant, on avait créé notre entreprise avec mon mari dans les Fenouillèdes en 1986.
1: Et juste à côté, c'est Patrick et Lilian.
2: Patrick, alors Patrick, c'est un monsieur que mon fils a embauché il n'y a pas longtemps. Et mon fils qui a repris l'affaire il y a pas mal, en 2006, on l'a lui a donné. Là, c'est tout en direct, vous voyez. C'est le du producteur au consommateur.
1: Là, vous êtes en pleine préparation des croquants de Collioure.
3: Oui.
1: Et vous fabriquez juste devant les clients?
3: Oui, c'est ça, oui.
1: C'est un atelier ouvert dans la biscuiterie.
3: C'est ça.
1: Alors, qu'est-ce qu'il y a dans cette pâte? C'est secret? C'est une recette familiale, hein?
4: La farine, du sucre, des œufs, et du zeste de citron. Enfin, après, c'est suivant le parfum, quoi, au chocolat, au anis.
1: Donc, vous aviez l'expertise des croquants de Saint-Paul et que vous avez amené ici à Collioure.
4: Oui, oui. Oui, c'est ça.
1: Et toute la journée, vous fabriquez?
4: Le matin. Après, l'après-midi, il fait trop chaud pour faire cuire.
1: Vous avez les fours derrière vous?
3: Oui, oui, oui. Oui, ça fait, il fait chaud, là.
1: Et ça met combien de temps à cuire, là, le biscuit?
4: 25 minutes.
1: Et aussitôt sorti, aussitôt emballé?
3: Pour presque. Il faut laisser un petit peu refroidir, et puis après, on les emballe.
1: Ça sent bon, en tout cas. Là, c'est quoi comme parfum?
4: Là, c'est citron.
1: Bonjour, monsieur. Vous avez goûté quel croquant?
5: Le biscottin coco. C'est très bon. C'est très moelleux par rapport au croquant. Le croquant, c'est plus dur quand même. Donc vraiment, ça porte son nom.
1: Vous êtes en vacances,
5: oui,
1: ici?
5: En vacances. On est d'Auvergne, à côté de Clermont-Ferrand.
1: Première fois à Collioure?
5: Deuxième fois, il y a 20 ans.
1: Et vous alors, madame, lequel préférez-vous?
6: Moi, je préfère quand même plus moelleux au chocolat, là.
1: Ah, il y en a même au chocolat?
2: Oui, on fait 80 à la base, là, l'original. C'est la menthe de citron qui se fait depuis la nuit des temps. Mais après, on a varié au goût de la clientèle. Donc, on en a fait au chocolat, à l'anis, et avec les amandes en morceaux, et avec à la vanille. Et ceux-là, on les appelle les Catalans parce qu'on les a fait l'année qu'on est venu à Collioure. Le fait que l'amande est en morceaux à l'intérieur, ça aère un peu plus la pâte et ils sont un peu plus friables que le traditionnel qui est plus sec et plus croquant.
1: Colette, derrière vous, il y a des biscottins.
2: Voilà, le biscottin, c'est une autre texture. Ça, c'est nous qui l'avons inventé, qui l'avons créé. On voyait parce que beaucoup de personnes cherchaient un peu de moelleux. Tout le monde n'a pas de bonnes dents. Et alors, on a créé cela d'abord au citron, et après on a fait au raisin et à la noix de coco.
1: Et alors, quel est le best-seller, votre produit phare ici?
2: Le croquant aux amandes, amandes et citron. On est dans une région où on a pas mal de citronniers, pas mal d'amandiers, donc c'est là, le croquant aux amandes et au citron. On a obtenu l'appellation croquant de Collioure.
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0: Tessier avec Gimme Love sur votre radio ici. Dans un instant, les infos de 14h. Mais avant, on écoute Michel Berger avec Celui qui chante. Eh bien, celui qui chante, c'est Michel Berger. Bel après-midi sur votre radio.
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1: Merci d'avoir choisi votre radio ici. Il est 14h. 14h, c'est l'heure de retrouver toute l'info en France et dans le monde en 90 secondes avec Benjamin Mathieu.
2: Le Premier ministre avait promis 30 000 climatiseurs. On apprend que 7 500 ont été livrés aujourd'hui. Ils servent à rendre un peu plus supportable la température dans les hôpitaux en surchauffe à cause de la canicule. Le gouvernement qui déclenche un plan inédit hors sec chaleur extrême pour les départements en vigilance rouge canicule. La mesure principale, l'ouverture de lieux de rafraîchissement dédiés aux personnes isolées, les personnes âgées et les sans domicile fixe qui souffrent de la chaleur. Le nombre de passages aux urgences est lui en légère augmentation, avec une hausse de 20% par rapport au début du mois de juin. Et sur le front des incendies, plus de 25 000 hectares ont brûlé en France depuis le début de l'année. Selon une estimation de la sécurité civile, c'est à peu près le double de ce qui était mesuré l'année dernière. 4 mineurs ont été placés en garde à vue ce matin dans le cadre de l'enquête sur l'incendie de Saint-Georges-les-Bains en Ardèche. Le feu qui est désormais fixé a parcouru 120 hectares. Si vous comptiez vous rendre au défilé du 14 juillet sur les Champs-Élysées à Paris cette année, il faudra au préalable vous inscrire pour obtenir un QR code à présenter. Une nouveauté justifiée par la présence de plus nombreuses de chefs d'État que par le passé pour le dernier défilé d'Emmanuel Macron. Et puis un homme a failli être aspiré hors de l'avion dont il était le passager au départ de Thessalonique en Grèce. Sa tête et ses épaules sont sorties de l'appareil quand un hublot s'est détaché en vol. Heureusement pour lui, il n'avait pas retiré sa ceinture de sécurité. L'appareil a fait demi-tour, tout le monde est sain et sauf.
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3: Et sur la route de la 7e étape de ce Tour de France 2026, le peloton et les deux échappés qui traversent la commune de Mont-de-Marsan, des ruelles, ça tourne à droite, à gauche, avec un peloton en

0: cette étape qui va se terminer à Bordeaux après 175 km. Il en reste 30 et probablement pour les sprinteurs ici le long de la Garonne. C'est tout l'après-midi que vous suivez le Tour de France sur votre radio ici.
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3: Ciel en demi-teinte en ce vendredi après-midi, du soleil et quelques passages nuageux en pleine du Roussillon sur la Salanque et le littoral, risque d'orage et quelques pluies du Conflent jusqu'aux montagnes. Le mercure, lui, perd quelques degrés et ça fait du bien. 34 à Prades et Prats de Moyo, 32 pour Tautavel, bon, il faudra quand même 36 degrés du côté de Céré, 29 en Cerdagne, 27 en Cap-Cyr. Du côté de la Catalogne Sud, 30 degrés si vous allez passer l'après-midi à Yensa, pourquoi pas, et puis dans l'Aude, à Narbonne, 33 degrés. On parle du vent également dans les Pyrénées. Pyrénées-Orientales, ça va souffler jusqu'à 70 km/h dans les Hauts-Cantons, 60 en Conflent, 40 km/h en moyenne en plaine. Les fenouillades et les aspres restent en risque incendie exceptionnel, risque élevé pour les Albères, Corbières, le Conflent et le Roussillon. On reste donc très prudents tous ensemble.
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2: Toujours à PortAventura World, on est ici toute la journée pour vivre l'aventure, avec des Français aussi qui viennent ici, John, à PortAventura, toute la journée, on en croise.
3: On a une petite famille qui va être représentée tout de suite, on va faire les présentations, les prénoms.
4: Alors, Julien.
5: Louise. Soline.
6: Mamie Zaza.
3: Alors, qu'est-ce que vous faites ici, Julien ?
4: Eh bien, on est en vacances, quelques jours, voilà, avec les enfants et la famille. Bon, on n'est qu'une partie, l'autre partie est un peu plus bas là-bas. Et voilà, on profite.
6: On est venu à 12.
3: Vous êtes carrément 12. grande famille là.
6: Ah oui, grande famille.
2: Dites-nous Julien, d'où est-ce que vous venez?
4: D'Alès, dans le Gard.
2: Alès dans le Gard, bon ça va, ça fait pas très très loin.
4: Bon, 5 heures de route, ça va, c'est gérable.
2: Ce qu'on ferait pas pour venir à PortAventura.
3: Surtout qu'il y en a pour tous les goûts. Là, on est dans Sésamo Aventura, donc là, c'est pour les enfants. Alors, est-ce que Louise et Soline, elles aiment bien cet endroit? Est-ce que vous aimez les filles?
5: Oui, on aime bien.
2: Quelle attraction vous venez de faire là, la dernière que vous avez fait?
5: Le Grand 8.
2: Et après, vous voulez faire quoi?
5: La tour.
3: Et qu'est-ce que veulent faire les parents, les plus grands? Julien, il veut faire quoi?
4: Et Julien, il accompagne les petits aujourd'hui. C'est mon épouse qui est avec le grand en train de faire les grandes attractions. Voilà.
3: Et Mamie Zaza, elle veut faire quoi alors?
6: Et Mamie Zaza, elle fait comme tonton Juju. Elle garde les petits-enfants.
3: On passe un bon moment, Mamie Zaza, ou pas?
6: Ah, extraordinaire. C'est un bon moment familial. Et c'est vrai qu'on se regroupe au moins une fois par an tous ensemble. Donc voilà, on a choisi PortAventura cette année.
3: Qu'est-ce que vous aimez justement à PortAventura? C'est quoi? Ces univers, ces attractions, ces changements de style?
6: La variété des différents endroits avec les différents pays représentés. Et puis c'est vrai que c'est familial, il y a vraiment de quoi faire pour tous les âges. Voilà.
2: Vous avez vu peut-être des changements depuis la première fois que vous êtes venu? C'était en quelle année?
4: La première fois, je devais avoir 18 ans, donc il y a une vingtaine d'années. Donc oui, il y a beaucoup d'attractions qui n'existaient pas.
2: Notamment le Shambhala que l'on entend peut-être derrière. On voit les gens entamer la descente. On va vous laisser continuer votre petite journée, la famille. N'hésitez pas, depuis Alès, écoutez Ici Roussillon, c'est toujours mieux.
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0: La bande-son de votre été, elle est ici, sur votre radio. Merci d'être avec nous, c'est Fabien Emo. On passe l'après-midi ensemble, dans un instant, trois chansons françaises à la suite. Mais avant, mon top 3 de l'été, j'ai le classement des fruits et légumes les plus rafraîchissants de l'été. Et je pense que je vais vous surprendre cet après-midi. En numéro 3, on retrouve la pastèque, avec environ 92% d'eau. C'est le fruit star de l'été, celui qu'on mange surtout quand il fait très chaud, par exemple quand il y a une canicule. En numéro 2, on retrouve la tomate. Elle est composée à environ 94-95% d'eau selon les variétés. Et enfin, sur la première marche du podium, on retrouve, devinez quoi, le concombre, champion toute catégorie avec environ 96% d'eau. C'est tout simplement l'un des aliments les plus hydratants que l'on puisse manger l'été. Voilà une info à ressortir ce soir au barbecue, voilà pour vous la raconter. La suite sur votre radio, ce sont les trois chansons françaises à la suite. Comme promis, Michel Polnareff, Pierre Demar et Axel Red, Sensualité. Ah ça c'est tout moi.
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0: C'était Michel Polnareff avec On ira tous au paradis sur votre radio ici. Il est l'heure du point Tour de France. Que se passe-t-il sur cette 7e étape? Suspense, on retrouve tout de suite la rédaction de votre radio ici, la radio officielle du Tour.
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3: 14h30 sur votre radio ici et déjà 126 km encore à parcourir. Ça roule sur un beau petit rythme cet après-midi sur cette 7e étape du Tour de France entre les Landes pour le moment et bientôt la Gironde. 175 km au menu de cet après-midi. Deux hommes en tête, dont un Français, Baptiste Verstraeffer, le Breton de l'équipe belge Lotto. On commence à bien le connaître. Là, il a tout simplement pris un long relais sur ça fait un petit peu plus d'une heure que les échappés sont partis et sur 10 minutes environ d'échappée, il roule 6 minutes 30, il roule plus que pour le moment l'autre homme qui est parti avec lui, Jakub Otruba, le tchèque de l'équipe espagnole Cara Rural. On le voit souvent aux avant-postes, Baptiste Verstraeffer, c'était déjà le cas il y a deux jours, 144 km en solitaire, 1 minute 13 d'avance sur le peloton, devant lequel vous vous trouvez sur la moto ici, Thomas Coignac, avec effectivement deux équipes qui roulent principalement sur les échappées, des équipes de sprinteurs, que ce soit l'équipe Alpecin ou l'équipe Quickstep, tout simplement parce que on le sait, ça risque de se terminer au sprint ici à Bordeaux tout à l'heure, tout simplement parce que les étapes de sprinteurs, il n'y en a pas énormément taillées pour les sprinteurs, en tous les cas sur le papier pas énormément sur ce tracé du Tour de France 2026. Il y en a une il y a 48 heures et puis au final ça s'est terminé avec la victoire d'un équipier de Paul Sexas. Finalement, on attend pourquoi pas Pedersen, pourquoi pas Philipsen, pourquoi pas Guirmay tout à l'heure ici à Bordeaux pour l'arrivée le long de la Garonne. C'est une étape, une 7e étape du Tour de France que vous vivez tout l'après-midi sur votre radio ici.
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0: Merci d'avoir choisi votre radio ici. Dans quelques minutes, les infos de 15h, ça arrive. Mais avant, de la musique pour vous accompagner en ce vendredi après-midi avec Étienne Dao, soprano, et la voix de Thelma Houston. Bel après-midi sur votre grande radio de proximité. 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
1: 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Il est 15h. 15h, c'est l'heure de retrouver toute l'info en France et dans le monde en 90 secondes avec Benjamin Mathieu.
2: L'incendie dans une zone montagneuse au-dessus de Die dans la Drôme progresse désormais lentement. Il a déjà parcouru 3700 hectares. 570 pompiers sont mobilisés. Des renforts sont annoncés aujourd'hui. Au niveau national, 25 000 hectares ont brûlé en France depuis le début de l'année, selon une estimation de la sécurité civile. C'est le double par rapport à l'année dernière. En raison de cette sécheresse, le risque incendie est considérable. Conséquence, de très nombreux feux d'artifice du 14 juillet sont annulés dans au moins 25 départements en France, c'est-à-dire un quart des départements du pays. La liste complète est à retrouver sur ici.fr. Alors que Météo France place 24 départements en vigilance rouge canicule à partir de demain midi, le gouvernement active un plan inédit hors sec, chaleur extrême. Celui-ci prévoit notamment de recenser les personnes à risque, celles qui vivent seules, et les accompagner vers des salles de rafraîchissement créées pour l'occasion. Une condamnation aujourd'hui d'un animateur périscolaire parisien pour des faits d'agression sexuelle sur un enfant de 3 ans dont il avait la charge dans un centre de loisirs. L'homme de 25 ans est condamné à 18 mois de prison avec sursis. Il ne pourra plus jamais exercer d'activité en contact avec des mineurs. En sport, on connaîtra ce soir l'adversaire des Bleus en demi-finale de Coupe du Monde. Ce sera le vainqueur d'Espagne-Belgique. Match à suivre à 21h et c'est évidemment à suivre sur ici. Les demi-finales de Wimbledon avec une alléchante affiche entre le numéro 1 mondial Yannick Sinner et Novak Djokovic. Et puis le Tour, c'est tout plat aujourd'hui, la 7ème étape du Tour qui emmène le peloton à Bordeaux.
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3: Un sanglier en tête de la 7ème étape du Tour de France. C'est le surnom du Français Baptiste Verstraefer que l'on a déjà vu à l'attaque il y a deux jours sur la 5ème étape du Tour de France. Il est accompagné, le Breton, de la formation Lotto de Jakub Otruba. Cette fois-ci, c'est un Tchèque, un bon rouleur de la Cara Rural, une formation espagnole. Les deux hommes qui reprennent un petit peu d'avance sur le peloton qui est emmené par les équipes de sprinteurs, probablement pour tout à l'heure régler un sprint massif ici à Bordeaux à l'issue des 175 kilomètres entre Ajetmo dans les Landes et la ville bordelaise en Gironde. On termine

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1: Ciel en demi-teinte en ce vendredi après-midi, du soleil et quelques passages nuageux en pleine du Roussillon sur la Salanque et le littoral, risque d'orage et quelques pluies du Conflent jusqu'aux montagnes. Le mercure, lui, perd quelques degrés et ça fait du bien. 34 à Prades et Prats de Moyo, 32 pour Tautavel. Bon, il faudra quand même 36 degrés du côté de Céré, 29 en Cerdagne, 27 en Cap-Cyr. Du côté de la Catalogne Sud, 30 degrés si vous allez passer l'après-midi à Yensa, pourquoi pas. Et puis dans l'Aude, à Narbonne, 33 degrés. On parle du vent également dans les Pyrénées. Les orientales, ça va souffler jusqu'à 70 km/h dans les hauts cantons, 60 en Conflent, 40 km/h en moyenne en plaine. Les fenouillades et les aspres restent en risque incendie exceptionnel, risque élevé pour les Albères, Corbières, le Conflent et le Roussillon. On reste donc très prudents tous ensemble.
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2: Oh là là là là, que de sensations, que de sensations vivons-nous, mon cher Rolio Léon, à Port Aventura World, avec cette attraction qu'on vient de faire, qui est une des plus récentes. Alors je vous le dis, ce qui est bien, c'est que moi je suis avec l'expert de Port Aventura World. Moi j'y suis pas venu depuis 15 ans. Alors là, je redécouvre un petit peu tout. Ça, je l'avais pas vu quand j'étais là il y a 15 ans.
3: Et oui, John, je vous prends sous mon aile parce que moi, je connais Port Aventura World. On est ici dans la partie western avec les cowboys. Et donc, c'est cette attraction, une des plus récentes, vous l'avez dit, de Port Aventura World. Ça s'appelle Uncharted, basé sur un jeu vidéo du même nom.
2: Sur un film aussi.
3: Sur un film. Tout à fait. Et nous, il y a quelques années, en 2023, on était venus à Port Aventura, comme chaque année, vous le savez, et on avait vu les coulisses, la construction de cette magnifique attraction qui est dans le noir. Alors, on va demander à notre petite famille ce qu'ils en ont pensé, notamment à Cali. Est-ce que ça t'a plu, Cali?
4: Oui.
3: Comment elle était, cette attraction?
4: Très bien, mais on avait la tête à l'envers.
3: On avait la tête à l'envers et surtout, on était dans le noir. Ça t'a fait peur un peu ou pas?
4: Non.
3: Non, elle n'a pas peur, Cali.
2: Adam non plus, il n'a pas peur. Depuis tout à l'heure, il fait toutes les attractions. Adam, est-ce que tu peux me raconter ce que tu as vu à l'intérieur?
5: De la télé, un peu la télé.
2: Oui, il y a des gros écrans.
5: Et il y avait des loopings et j'ai fermé les yeux parce que j'avais peur un peu et le noir. Et il m'a fait croire d'aller dedans dans le noir.
2: Mais ce que disait Rolio Léon tout à l'heure, c'est que les plus courageux, en fait, c'est ceux aussi qui ont un petit peu peur.
3: Ah Rolio. Oui, les plus courageux, c'est ceux qui ont peur, mais qui les affrontent et qui y vont quand même. On va demander aux parents s'ils ont eu peur. Brian?
6: Non, j'ai pas eu peur, moi.
3: C'est une attraction interactive et surtout obscure, on est dans le noir. Et ce qui est frappant dans celle-là, c'est qu'on va autant devant que derrière que sur les côtés.
6: Tout à fait, c'est des sensations un peu bizarres, mais ça fait du bien.
2: Mathieu, je vous ai pas entendu trop, moi, tout à l'heure, là.
7: Ben moi, je me suis éclatée, j'ai pas eu peur, mais par contre, je suis sûre que Brian, il a eu peur et qu'il veut pas le dire.
3: Bon, en tout cas, Uncharted, c'est fait pour les plus âgés ainsi que pour les plus jeunes, à partir de 1 mètre et 10 cm. On peut y aller en famille. Et nous, on continue, c'est Port Aventura World toute la journée avec Jeanne Bourgeois
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0: Excellent après-midi sur votre radio, ici, soyez tous les bienvenus, c'est Fabien Hémeau pour vous accompagner. Dans un instant, on écoute trois chansons françaises à la suite, c'est promis. Mais avant, mon top 3 de l'été, et là ça va vous intéresser les amis, j'en suis sûr. J'ai avec moi le top 3 des aliments préférés des Français au barbecue. Ah, là on écoute là. Numéro 3, pour les brochettes de poulet, de bœuf ou de légumes, il y en a pour tous les goûts. Les brochettes, ça arrive en numéro 3. Numéro 2, pour les merguez, un grand classique de l'été, avec leur goût épicé qui fait toujours son effet. Et sur la première marche du podium, on retrouve les saucisses, notamment les chipolatas. Eh oui, une petite chipo Jean-Pierre. Allez, c'est pour moi, c'est cadeau. Les chipos restent les grandes gagnantes des barbecues français devant toutes les autres grillades. Allez, en attendant de mettre en route le barbecue ce soir, je vous propose trois chansons françaises, comme promis, avec Jean Schultes, Zaz et Jean-Jacques Goldman, quand la musique est bonne. Et je confirme, elle est excellente la musique sur votre radio ici.
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0: C'était Jean Choultès, Confidence pour Confidence sur votre radio ici. Dans un instant, les infos pratiques de votre région. Mais avant, on passe en mode Tour de France, hein, comme tous les jours, avec un point complet sur cette 7e étape. Ici, la radio officielle du Tour.
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3: 175 km au menu de cette 7e étape, partie à la mi-journée d'Ajetmo dans les Landes pour une arrivée tout à l'heure d'environ 2 heures que vous vivrez en direct sur votre radio ici à Bordeaux, le long de la Garonne, la même arrivée qu'il y a 3 ans avec probablement également un sprint massif. On verra ça. En tous les cas, pour le moment, 2 hommes toujours en tête. Ils sont partis très rapidement dans cette étape dans les premiers kilomètres dans les Landes tout à l'heure, le français Baptiste Weisthofer, le breton de l'équipe Lotto, et puis il est accompagné cet après-midi du tchèque Otruba, Jakub de son prénom, de la formation espagnole Cara Rural. Il possède les 2 hommes 1 minute et 30 secondes d'avance sur le peloton emmené par les équipes de sprinteurs. Thomas Coignac, vous êtes sur la moto ici, ça y est, le Tour de France vient de basculer dans le département de la Gironde, des terres que vous connaissez bien.
4: Oui. Exactement, c'est vrai. On est sur ces longues départementales. Le panneau indiquant le département de la Gironde vient d'être franchi. On va rentrer dans la commune de Saint-Symphorien. Ce sera dans 3-4 kilomètres. Et puis, à ce moment-là, des grandes forêts et des champs de maïs qu'on avait en début d'étape, on va passer progressivement au vignoble de la Gironde avant d'arriver à Bordeaux. Ça, ce sera tout à l'heure dans un décor évidemment bien plus urbain du côté de la place des Quinconces. Où vous vous trouvez, Bruno?
3: Une ville de Bordeaux qui est habituée du Tour de France. Ce sera la 82e fois tout à l'heure pour l'arrivée. Vous imaginez, en 113 éditions, c'est bien simple. Après Paris, c'est la ville française qui a accueilli depuis le début en 1903 le plus d'étapes de ce Tour de France. Un Tour de France que vous vivez tout l'après-midi sur votre radio ici.
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5: Les idées sorties, les événements à côté de chez vous, l'info pratique, en somme, c'est ça, ici Express. N'hésitez pas à nous envoyer un message vocal via l'application WhatsApp ici Roussillon, tout comme Léo qui vous invite d'ailleurs au musical de Pézières-la-Rivière.
6: Le lundi 13 juillet dès 18h30, vivez les musicals de la Rébellie à Pézières-la-Rivière. Au programme, 9 scènes réparties dans le vieux village avec tous les styles, du jazz au rock, en passant par la variété. Les associations locales vous régalent sur place également. Venez faire le plein de musique et de convivialité ce lundi 13 juillet.
5: Merci Léo, rendez-vous le 13 juillet donc à Pézières-la-Rivière dès 18h30 avec, vous l'avez entendu, 9 scènes réparties dans le village. Ça va être très chouette et vous aussi, comme Léo, ayez le réflexe ici express. Un vocal, une 20aine de secondes, votre voix, du sourire, du dynamisme au 04 68 35 5000.
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0: d'avoir choisi votre radio ici. On passe ce vendredi après-midi ensemble. On est bien, profitez, on se détend. Info locale, musique, bonne humeur. On s'occupe de tout. Dans un instant, les infos de 16h, ça arrive pour vous. Avec un point, entre autres, Tour de France, hein, sur cette 7e étape que nous vivons toute l'après-midi ensemble. Mais tout de suite, de la musique pour rythmer votre vendredi après-midi. George Benson, Marine, la gagnante de la Starac, bien sûr. Et avant, petit tour en Italie avec Ricky e Poveri. Merci d'être à l'écoute de votre radio de l'été.
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1: Merci d'avoir choisi votre radio ici, il est 16h. 16h, c'est l'heure de retrouver toute l'info en France et dans le monde en 90 secondes avec Benjamin Mathieu.
2: La manifestation contre le canal Seine-Nord Europe, prévue demain entre le Nord et le Pas-de-Calais, aura bien lieu. Les préfectures des départements se sont accordées sur un nouvel itinéraire après le rejet du parcours. Plusieurs milliers de personnes sont attendues pour s'opposer à ce projet de liaison fluviale. Et puis la répression des fraudes interdit la pratique de la compagnie aérienne Volotea, qui consistait à augmenter le prix du billet après achat. Elle avait mis en place cette pratique après le début de la guerre au Moyen-Orient.
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3: Et les deux échappés lors de cette 7e étape du Tour de France qui vont se jouer le sprint intermédiaire, le français Baptiste Westhoffer et à ses côtés Jakub Otrouba, le tchèque. C'est finalement le français assez facilement, le breton de l'équipe Lotto qui va remporter ce sprint intermédiaire à 55 km de l'arrivée. Les deux hommes partis dès les premiers kilomètres depuis Ajetmo, la commune qui a permis de lancer cette étape dans les Landes avant l'arrivée tout à l'heure à Bordeaux, ici le long de la Garonne. 1 minute et 11 secondes d'avance pour les deux hommes sur le peloton, avec les équipes de sprinteurs qui se mettent petit à petit en place pour le sprint intermédiaire, mais également tout à l'heure pour un probable sprint massif ici dans la capitale des sprinteurs à Bordeaux. Cette fin d'étape, vous la vivez bien évidemment sur votre antenne ici. À tout à l'heure.
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0: et quelques pluies du Conflent jusqu'aux montagnes. Le mercure, lui, perd quelques degrés et ça fait du bien. 34 à Prades et Prats de Moyaux, 32 pour Tautavel. Bon, il faudra quand même 36 degrés du côté de Céret, 29 en Cerdagne, 27 en Cap-Cyr. Du côté de la Catalogne Sud, 30 degrés si vous allez passer l'après-midi à Yensa, pourquoi pas. Et puis dans l'Aude, à Narbonne, 33 degrés. On parle du vent également dans les Pyrénées-Orientales. Ça va souffler jusqu'à 70 km/h dans les Hauts-Cantons, 60 en Conflent, 40 km/h en moyenne en plaine. Les fenouillades et les aspres restent en risque incendie exceptionnel. Risque élevé pour les Albères, Corbières, le Conflent et le Roussillon. On reste donc très prudents tous ensemble.
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0: En effet, après le 2-0 d'hier soir, we are the champions sur ici Roussillon. Très bel été depuis ce matin. On vit au rythme de PortAventura World, surtout au rythme de notre famille chanceuse Mathilde Brian. Leurs deux enfants, Adam et Cali, ce sont des auditeurs ici Roussillon qui ont remporté le concours PortAventura World grâce à leur vidéo qui nous a convaincus il y a quelques semaines de ça. Ils vivent une journée formidable au parc de Salou. Jusqu'à 19h, vous vivez les coulisses de leur séjour aux côtés de Julio Leon, John Bourgeois, au milieu des spectacles, des attractions et notamment de Street Mission.
1: Et de retour dans notre petite balade de notre séjour exceptionnel que l'on vous fait vivre sur votre radio ici Roussillon, ce séjour exceptionnel à PortAventura World. On vient de quitter la partie des enfants, Sésamo Aventura, pour rentrer dans un autre univers. Là, on se balade tranquillement dans l'univers polynésien avec mon ami Julio Leon et la petite famille qui nous suit, Brian, Mathilde, Cali et Adam. Là, Julio, ce qu'il faut dire, c'est qu'on vient de finir une activité qu'on peut faire avec toute la famille, avec les enfants comme avec les grands. Ça s'appelle Street Mission, à Sésamo Aventura.
2: Ah oui, plus qu'une activité, c'est une attraction carrément. Alors, je vous explique ce que c'est Street Mission. C'est un taxi, on rentre à 4 ou 5 dans le taxi et puis on a des sortes de pistolets, des télécommandes. À quoi servent ces télécommandes? Eh bien, elles nous servent à trouver des cookies qui vont apparaître sur un chemin qui est devant nous. Et puis, sur ce chemin, il y a des écrans. On nous a donné au préalable des petites lunettes 3D pour qu'on puisse bien distinguer tout ça. Et c'est vrai que c'est assez bluffant. Le but, c'est de tirer sur un maximum de cookies avec nos petites télécommandes, notre petite zapette, pour faire un maximum de points.
1: Eh oui, c'est comme ça que moi, j'ai fait 97 000 points, mon cher ami Julio. J'ai fait plus que vous, mais moins qu'Étienne Legrand à la réalisation. Hein.
2: Exactement. Moins qu'Étienne Legrand qui a fait 107 000 points et il s'est donc vu décerner la médaille d'or.
1: Alors c'est comme ça, on vous donne les scores comme ça. Si jamais vous allez à PortAventura dans les prochains jours cet été, eh bien vous pourrez vous jauger au grand Étienne Legrand. J'en profite pour parler de notre équipe ici parce que c'est toute une équipe pour vous accompagner, vous faire vivre ce séjour exceptionnel à PortAventura. On a Étienne qui s'occupe notamment de la réalisation sonore, la réalisation vidéo. On a aussi Frère Liénard pour cette réalisation vidéo, pour toute la logistique. Et puis
2: le chef Julien Totaro, directeur des programmes, qui nous accompagne aussi. Et puis Sandrine aussi, qui nous ouvre les portes des coulisses et qui vous ouvre aussi les portes des coulisses de PortAventura.
1: Ouais, évidemment. Donc on a une très très belle équipe en plus de notre famille qui continue de vivre ce séjour exceptionnel sur votre radio ici Roussillon. On a plein de choses à vous faire vivre encore, des attractions, des spectacles. Bref, on se régale ici
2: à PortAventura World.
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0: d'ailleurs, je ne vous oublie pas. Je n'oublie pas non plus votre amour de la chanson française avec les trois chansons françaises qui continuent dans un instant avec Laurent Voulzy et Amir sur Ici Roussillon. Et puis à 16h30, on se retrouve également pour un point sur la 7e étape du Tour de France. 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
3: Il vient de se retourner, Baptiste Westhoffer, de se retourner pour voir le peloton dans son dos à 40 secondes. C'est l'un des deux échappés, le français, de cette septième étape du Tour entre Ajetmo dans les Landes et Bordeaux en Gironde, arrivé dans une heure environ. 40 secondes d'avance à 32 km de l'arrivée. Donc pour le français Westhoffer et le tchèque Otruba de la Cara Rural. Tous les deux partis assez tôt dans cette étape. Thomas Coignac, les deux hommes viennent de passer la côte de Bégaille, 1 km, un petit peu plus, avec Westhoffer qui s'est imposé au sommet.
4: Ouais, il aura fait le plein, Baptiste Westhoffer. Aujourd'hui, il était passé en tête au sprint intermédiaire de l'Andiras. Il est passé là au sommet de cette côte de Bégaille qui était vraiment pas très longue, 1,2 km à 4,4% au milieu des vignes du sud Gironde.
3: Les deux hommes qui vont peut-être voir le peloton revenir, on annonce une arrivée massive, un sprint ici à Bordeaux. Peut-être qu'Anthony Turgis, le français de la Total Energy, pourrait jouer son va-tout. Écoutez-le, il attend pourquoi pas la bonne ouverture.
5: Oui, ça a d'une façon des idées, je suis venu aussi pour ça, donc voilà, on est rentré une première fois dans les 10, on va essayer de les réitérer, voire faire mieux, donc sur le positionnement et le placement, j'ai vu que je pouvais faire tout aussi bien, donc voilà, il y a des espérances sur le sprint d'aujourd'hui. Je pense que ça sera plus rapide encore que le dernier sprint à Pau, donc à partir de là, va falloir savoir être patient et puis avoir l'ouverture pour pouvoir produire son effort.
3: Effectivement, les sprinteurs qui se préparent, les équipes de sprinteurs qui emmène le peloton pour réduire cet écart qui est de 37 secondes sur les deux échappés à 30 km de l'arrivée ici à Bordeaux. C'est tout l'après-midi que vous vivez le Tour de France sur votre radio ici.
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0: Ici Express, l'info locale et pratique à côté de chez vous en pays catalan. Une idée sortie, tenez, tout l'été sur les berges de la Tête à Perpignan qui se transforme en guinguette version plein air. Ces têtes en fait de aujourd'hui, jusqu'au 16 août, le passage Torcatis devient le rendez-vous des soirées estivales avec une programmation gratuite, ouverte à tous au programme. Des concerts, des spectacles, des jeux de société, tiens pourquoi pas aussi des soirées dansantes et de nombreuses animations. Chaque mardi par exemple, vous pourrez vous initier à la salsa ou à la bachata. Le mercredi, place aux dégustations de vin au profit de l'association Alice et les Petits Guerriers. Les samedis, les artistes et commerçants locaux seront mis à l'honneur avec tête en scène. Et puis parmi les temps forts, notez aussi le concert du groupe Pop Rock The Whoop samedi 11 juillet pour l'inauguration, une grande ambulation aussi rumba le 14 juillet, la fête portugaise le 18 juillet, et puis plusieurs soirées karaoké et de concerts tout au long de l'été avant le concert final de clôture de Panda Bandit. Ça sera le 16 août. Tête en fête tous les jours, 17h 23h jusqu'à minuit les jeudis, vendredis et samedi. L'entrée est entièrement gratuite.
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0: C'est une merveille l'été en pays catalan. Jean-Louis Aubert avant de retourner du côté de Port-Aventura avec Julio León et John Bourgeois. La suite de l'aventure et l'épopée de notre famille reporter sur Ici Roussillon. Il est 6h33, bel après-midi.
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0: merveilleux aussi, le parc Port Aventura World.
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0: C'est notre fil rouge de la journée sur Ici Roussillon. On suit les aventures de notre famille gagnante. Notre concours Port Aventura World. Mathilde, Brian, leurs deux enfants, Adam et Cali, au micro de Julio Léon. John Bourgeois, il fait chaud à Port Aventura, d'autant plus que vous êtes une zone Far West.
3: Et toujours à Port Aventura World, dans l'espace du Far West, avec mon ami Julio Léon et tous nos invités. Julio.
4: Exactement. Et puis on s'y croit, hein, au Far West, même pour la température. Et puis à Port Aventura, ce qui est bien, c'est que même quand il fait chaud, peut-être qu'on peut avoir un petit peu peur, hein, si jamais les températures sont élevées, d'aller à Port Aventura. N'ayez crainte que des nids. Il ne fait pas chaud parce que à Port Aventura, il y a des points d'eau un petit peu partout, des points d'eau où l'on peut se rafraîchir, John Bourgeois.
3: Il y a des sauts, des jets, vous en avez partout, on peut mouiller, il y a des attractions qui mouillent également.
4: Oui.
3: Il y a des zones d'ombre.
4: Et il y a des zones d'ombre, surtout tout un espace, toute une zone, la zone polynésie, qui est dans une jungle épaisse, avec une attraction qui s'appelle le Tutuki Splash. Et celle-là, comme son nom l'indique, elle mouille.
3: Elle mouille, mon cher ami Julio. Alors là, on est dans la zone du Far West. On se balade un petit peu avec les enfants.
4: Oui.
3: Les enfants de Mathilde et Brian, nos invités de ce séjour exceptionnel pour Aventura. On a Adam et Cali. Alors on va leur demander ce qu'ils ont envie de faire. Vous avez envie de faire quoi? Allez, Adam, t'as envie de faire quoi toi maintenant?
5: De se mouiller.
3: Encore de se mouiller, bah.
4: Ah bah ouais, mais il y a de quoi, on l'a dit, à Port Aventura. Toi, tu as chaud, Cali?
5: Oui, j'ai envie de faire encore du manège.
4: Bon, bah s'ils ont envie de se mouiller, on va se faire un manège qui mouille le Silver River Plume.
3: Ah oui, ça c'est sympa, c'est dans la cascade un petit peu.
4: Ouais, c'est des troncs d'arbres qui dévalent des cascades d'eau. Et puis bah moi j'ai bien envie de me faire un train de la mine après.
3: Ça s'appelle le Tomahawk, ça, je crois. C'est toujours dans le Far West.
4: Tout à fait, c'est de l'autre côté du Far West. Bon ben on y va. Vous voyez que le programme est bien chargé. C'est l'aventure, c'est Port Aventura World toute la journée sur votre radio locale.
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0: Vous nous donnez envie, John et Julio, régalez-vous. Effectivement, le toutou qui se plâche, attention, ça mouille effectivement beaucoup, hein. Là, je vous parle par expérience.
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0: C'est votre jeu de l'été sur Ici Roussillon, du coq à l'âne. Alors comment ça marche? Eh bien, on a caché un cadeau entre 0 et 1000 mètres, entre le coq et l'âne. C'est aussi simple que ça, ça sera à vous de trouver ce cadeau au mètre près. Je vous laisserai évidemment 30 secondes pour trouver la distance exacte. À gagner votre passe-famille, 4 invitations pour aller du côté de Figueres avec le théâtre musée Dali. Il est super chouette, c'est génial pour découvrir l'œuvre du peintre catalan, vous vous en doutez, Salvador Dali. 4 places pour aller le visiter. C'est et puis il y a le plus grand objet surréaliste aussi du monde, hein, donc dans le centre-ville de Figueres. 04 68 35 5000 pour jouer avec nous sur Ici Roussillon dans un instant.
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0: fait toujours du bien de s'écouter. C'est vieille musique, entre guillemets, John Lennon avec Instant Karma. We all shine on sur ici Roussillon à 16h43. On va jouer au Coq-à-l'âne avec un beau cadeau puisque peut-être vous n'y êtes jamais allé visiter le théâtre et le musée de Dali. Vous allez entrer dans le monde surréaliste de Salvador Dali dans un instant.
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0: Et vous allez avoir 30 secondes pour le deviner. Où est caché ce cadeau? Ce passe-famille, 4 invitations pour le théâtre Musée Dali du côté de Figueres. Entre 0 et 1000 mètres, 30 secondes. Je vous dis plus, je vous dis moins. À vous de trouver la bonne distance. Bonjour Naïssa.
3: Bonjour Naïssa.
0: Comment ça va?
3: Ça va.
0: Bon, tu as quel âge?
3: J'ai 14 ans.
0: 14 ans. Bon, ça va, 14 ans. Les vacances pour toi?
3: Oui.
0: Oh là là, c'est bien. Tu fais quoi pendant les vacances?
3: Bah là, je vais à la piscine avec mamie.
0: Avec mamie? Elle est à côté?
3: Oui.
0: Et elle s'appelle comment, mamie?
3: Carla.
0: Elle s'appelle Carla. C'est chouette. C'est trop bien de vous avoir en famille. Essayez peut-être de gagner ses billets pour aller au musée de Dali que tu as peut-être déjà visité.
3: Non, j'ai pas visité.
0: Non, ça va être peut-être l'occasion pour toi. Je te rappelle les règles. Je vais donner un top et tu auras 30 secondes pour me donner un maximum de distance. Il faut trouver la bonne. Je te dis plus ou je te dis moins. Tu es prête, Naïssa?
3: Oui.
0: Ah ben, c'est parti.
3: Maintenant, peut aider ou pas?
0: Oui, c'est parti.
3: Allez, 400.
0: C'est moins.
3: 400.
0: C'est moins. 8.
3: 200.
0: C'est moins.
3: 190.
0: C'est moins.
3: 190.
0: 180, c'est moins.
3: 170.
0: 170, c'est plus.
3: 175.
0: C'est moins.
3: 174.
0: C'est moins.
3: 173.
0: C'est moins.
3: 172.
0: C'est gagné. Vous m'avez fait peur toutes les deux, mon Dieu. C'est gagné pour vous. C'est gagné pour vous deux, Naïssa, Carla. Félicitations, vous partez du côté du musée de Dali à Figueres. 4 entrées pour aller le visiter. C'est ouvert tous les jours, 9h, 19h45. Il y a même des nocturnes du 1er au 24 août. Bravo, félicitations.
3: Merci.
0: Oh bah avec plaisir. Naïssa, j'ai une dernière question pour toi, voyons voir. Quelle est la première radio des Pyrénées-Orientales?
3: Roussillon.
0: Presque. Ici Roussillon, mais ça marche aussi. Allez, va.
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0: Bravo à elle, bravo. Ça nous fait plaisir d'avoir des familles comme ça qui nous écoutent. Ça joue entre la mamie et la petite fille. C'est vraiment très très chouette. On rejoue évidemment du coq à l'âne, c'est votre jeu de l'été. C'est presque toutes les heures. On joue dans, allez, moins d'une heure, promis. Mettez l'écran total, c'est Benjamin Biolay qui vous le dit sur Ici Roussillon. Je l'ai...

0: écran total, le chapeau, le foulard, la petite décapotable. Hein. Voilà ce que ça inspire cette musique. Et puis, bah, direction Port Aventura, tant qu'à faire.
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0: Mais c'est le fil rouge de cette journée sur Ici Roussillon. Ils se régalent, hein, Julio Léon et John Bourgeois, entre attractions et spectacles. Ils sont en forme, les deux.
3: Ici Roussillon, dans les coulisses de Port Aventura World toute la journée. On est avec vous pour vivre cette aventure. On est tous ensemble et on est avec la famille qui a remporté ce prix, ce fameux prix. Venir avec nous, John Bourgeois, tout ce week-end à Port Aventura World.
4: Oui, pour un séjour tout compris. Les repas, l'hôtel, la piscine, les attractions, le pass express pour les attractions et aussi les spectacles. Et on vient de terminer l'un des spectacles de Port Aventura World.
3: Où sommes-nous, John Bourgeois?
4: À Sésamo Aventura, la partie pour les enfants. Et justement, là, on vient de finir le spectacle de Sésamo Aventura à Sésamo Street qui s'appelle, Julio,
3: Le Summerfest. On accueille l'été comme il se doit avec un magnifique show et tous les personnages de Sésamo Street.
4: Elmo, le petit bonhomme rouge, le préféré, le chouchou des petits vacanciers.
3: On a personnellement, moi, mon préféré, c'est Cookie Monster.
4: Ah bah comme moi, c'est celui, le gros bonhomme bleu qui aime manger des gros cookies. On a aussi Abby, la fée, et puis le duo d'amis, Epi et Blas. Alors on va aller demander à nos petits vacanciers qui sont avec nous, nos auditeurs d'ici Roussillon, Adam et Kali de la famille invitée pour ce séjour. Quel est leur personnage préféré parce qu'on vient de finir le spectacle?
5: Le bonhomme qui mange les cookies.
4: Ah ouais, Cookie Monster, c'est ton préféré, pourquoi?
5: Parce que j'aime bien la couleur.
4: Et toi, Kali?
6: La fée.
4: Pourquoi la fée?
6: Parce qu'elle est trop belle.
4: Bon, vous êtes amusés sur le spectacle ou pas?
6: Ouais.
4: Voilà, on les aime tous ces personnages, ils sont là pour nous faire vibrer. J'ai vu que les parents craquent des mains aussi également.
3: Bien entendu, ah bah, tous les spectacles sont de très haute qualité ici. Il y a énormément de comédiens qui sont employés toute l'année et qui répètent très très dur pour vous faire vivre de la magie, de la féerie. Et un très bon moment ici à Port Aventura World. On est toute la journée ensemble et bah, à tout à l'heure
4: pour de nouvelles aventures avec nos auditeurs ici Roussillon.
0: À tout à l'heure les garçons, merci de nous faire vivre de l'intérieur Port Aventura, ça nous donne presque envie de tout lâcher là maintenant, de vous rejoindre ou venir demain à la limite pour profiter de la journée et d'un samedi du côté de Port Aventura World à Salou. On vous retrouve dans un instant, la suite sur Ici Roussillon, c'est de la musique avec Boulevard Désert ou encore Florent Pagny.
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0: Gard-Isère avec C'est pas si facile sur Ici Roussillon.
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0: La première radio des Pyrénées-Orientales, il est 17h.
2: 5 horas.
0: Et à 17h sur Ici Roussillon, c'est l'heure de faire un point sur cette 7e étape du Tour de France en direct avec l'arrivée.
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4: 7 km de l'arrivée de cette 7e étape du Tour de France 2026. Les coureurs partis à la mi-journée d'Ajetmo dans les Landes. 175 km sur ce parcours entre les forêts landaises et la Gironde pour arriver à Bordeaux dans un petit peu plus de 6 km et demi désormais. Et l'on devrait assister à un deuxième sprint massif après celui d'il y a 48 heures à Pau avec un jeune Olav Coy, victorieux, le sprinteur de la Décathlon CMA-CGM, l'un des équipiers du français Paul Sexa, surnommé le Guépard. Il est aux avant-postes sur la droite en train d'être remonté puisque il y a quelques kilomètres de cela, eh bien les deux échappés ont été rattrapés. Le français Baptiste Westhofer de l'équipe Lotto, le Finistérien qui était encore aux avant-postes, accompagné cette fois-ci du Tchèque Jakub Otruba de la formation espagnole Cara Rural. Ils ont compté jusqu'à 1 minute 30 les deux hommes, 1 minute 30, mais cela n'a bien évidemment pas suffi face au retour du peloton. L'écart s'est réduit pour finalement être rattrapé à une quinzaine de kilomètres de l'arrivée ici à Bordeaux. Jean-François Bernard, bonjour, consultant bonjour. Radio France, ancien vainqueur d'étape sur le Tour de France. 3 étapes d'ailleurs, comme le Belge Jasper Philipsen, qui a déjà gagné ici à Bordeaux. Pedersen est également à 3 succès, lui qui a gagné en début de semaine. Vraiment, c'est le scénario auquel on avait pensé, Jean-François.
5: Oui, on va à l'étape de Bordeaux. De toute façon, on n'a jamais trop de surprises. Vous savez, on sait qu'à chaque fois, c'est les coureurs les plus rapides qui ici s'imposent. Maintenant, ça va être le deuxième sprint, on l'a vu, de ce Tour de France. Voir si Coy est capable de rééditer l'exploit il y a 48 heures, comme vous disiez tout à l'heure. Est-ce que Philipsen, qui à mon avis est peut-être le mieux armé au niveau de l'équipe pour emmener, parce avec que là on le voit, on est à 5 km de l'arrivée, il n'y a aucune équipe qui est capable de prendre des choses en main. Donc on va le prendre le plus tard possible, je pense, pour l'équipe Alpecin. Et puis après Merlier qui est quand même là avec une super pointe des vitesses. Après, il ne faut pas oublier Canter pour Astana et puis Guirmay aussi qui peut être présent dans cette arrivée massive.
4: Effectivement, on va suivre ça bien évidemment en direct sur votre radio. Ici, ça peut vraiment lui donner de la confiance, le libérer là, Olav Coy, Jean-François, d'avoir gagné il y a deux jours où il y a vraiment plus fort que lui dans le peloton. Parce qu'il y a deux jours, c'est
5: surtout
4: c'est
5: que vous avez plus de pression quand vous appelez Olav Coy. Il a gagné déjà une étape, donc après, vous savez, c'est aux autres plus d'avoir la pression parce qu'ils n'ont encore pas remporté d'étape sur le Tour de France. On voit maintenant que c'est l'équipe Ineos, bien entendu, pour le français, hein. Damien Godon qui a dit à chaque fois qu'il se mêlerait. Mais il y a quand même des coureurs, pour moi personnellement, je pense plus rapide que lui, mais ça veut rien dire. Au moins on prépare le terrain.
4: Et on est en train de franchir la Garonne par l'un des ponts qui permet de relier Bordeaux d'une rive à l'autre. Et c'est vrai que ça commence à se mettre en place à 4 km de l'arrivée. On voit également l'équipe Cofidis qui est en train de remonter. Il y a beaucoup de sprinteurs, on l'a dit tout à l'heure, Jean-François.

0: aux Champs-Élysées avec Montmartre. Donc peut-être avant, que ça redeviendra l'étape mythique, on va dire, pour les rapides du peloton.
1: Bah, c'est une étape de prestige. On rejoindra Thomas Coignac également, hein, qui est descendu de la moto ici et qui va se retrouver derrière la ligne d'arrivée, avec qui nous vous avons fait vivre cette septième étape sur les routes landaises, sur les routes également de la Gironde. Et toujours l'équipe Cofidis à 3 km de l'arrivée qui est en train de mettre en route là le peloton en file indienne sur en tous les cas les 30 premiers coureurs. On parlait tout à l'heure des grands champions qui se sont imposés ici. On parlait de Stills plus récemment. Il ne faut pas oublier que Philipsen a gagné ici il y a 3 ans la même arrivée, donc il connaît très très bien cette arrivée, le coureur belge de la formation Alpecin. On peut citer aussi Cavendish, qui a pris sa retraite depuis, Marc Cavendish, mais qui est toujours présent dans la caravane du Tour de France, ou encore Eric Zabel, l'Allemand, dans les années notamment 90. Ça y est, le long de la Garonne, cette fois-ci, ils vont arriver petit à petit, les coureurs, à 2 km de la ligne. Avons-nous Thomas Coignac en fond de ligne ou pas pour le moment? Il est là, Thomas. Folle étape avec le sprint qui va arriver et avec le soleil qui perce. Il faisait très lourd tout l'après-midi sur Bordeaux. Le soleil, pas de vent de face, et le soleil qui ramène aussi forcément un petit peu de couleur et de chaleur probablement sur cette ligne.
2: Ouais, malgré la chaleur, on n'a pas lambiné, 46,6 km/h de moyenne pour cette étape parcourue par les deux échappés, d'abord Weisshofer et Otruba, à qui le peloton n'a vraiment laissé aucune chance aujourd'hui. Et puis là, ça va être très très rapide jusqu'à la ligne. C'était le dernier virage quand on a franchi la Garonne. Maintenant, c'est absolument tout droit jusqu'à la place des Quinconces.
1: Oui, il y a une ligne droite de 3 km environ. On est à un petit peu moins de 2 désormais. Vous vivez cette arrivée d'étape de la 7e étape du Tour de France en direct sur votre radio, ici partie d'Ajetmo dans les Landes à la mi-journée. Le peloton, on parlait d'étape de transition pour la majeure partie du peloton après l'étape de haute montagne hier qui a eu lieu dans les Pyrénées. Certains coureurs voulaient un petit peu souffler, mais les sprinteurs ne peuvent pas se le permettre. La flamme rouge à l'instant avec l'équipe Alpecin qui est en train de prendre les devants. Il y a le français Godon pas très loin pour Ineos. Ça commence à frotter. On les a bientôt face à nous. Ça remonte aussi du côté de la formation Décathlon CMA CGM avec Olaf Koy. Ils sont à 700 mètres désormais, les sprinteurs, avec leur poisson pilote pour aller chercher une victoire de prestige ici du côté de Bordeaux. C'est en train de partir sur la droite de la route maintenant, avec une relance pour probablement le grand favori Jasper Philipsen, qui est en train à 250 mètres de produire son effort. On est en train de tasser sur le côté. Ça va finalement accélérer plein axe. Yermaï n'est pas mal non plus sur le côté gauche. Et c'est la victoire probablement. Cette fois-ci, il est en train de lever les bras pour la Soudal Quick-Step. Il est présent cette fois-ci pour l'emporter. Tim Merlier, le Belge là, qui a réussi sur les derniers hectomètres à remonter sur la gauche de la route et à dépasser son compatriote Jasper Philipsen de la formation Alpecin. Et c'est probablement lui qui s'impose après avoir levé les bras ici en Gironde à Bordeaux pour tout simplement ajouter un nom de prestige, celui de Tim Merlier, à cette formation de la Quick-Step, Soudal Quick-Step, et un nom de prestige au palmarès des sprinteurs qui se sont imposés sur la ligne d'arrivée ici à Bordeaux. Vous êtes en fond de ligne, Thomas Coignac, avec les sprinteurs qui viennent d'arriver, notamment le peloton également.
2: Hein. Ouais, évidemment, c'est arrivé très très vite, hein, y compris une fois la ligne passée. On a vu Tim Merlier effectivement franchir cette arrivée en tête. Très belle victoire de prestige pour le Belge, et toujours zéro pour Jasper Philipsen, et
1: oui,
2: qui était pourtant parfaitement emmené.
1: Exactement, et en connaissant également très très bien cette arrivée, puisque il y a 3 ans sur le même effort, alors que ça serre le point du côté de la voiture des directeurs sportifs de l'équipe Soudal Quick-Step sur la même arrivée, alors qu'il était dans un premier temps très bien placé, finalement il n'a pas réussi à maintenir son effort. Il s'est fait dépasser, un petit peu déposer presque par Tim Merlier, son compatriote.

0: pilote belge de la Soudal Quickstep, alors qu'il était dans un premier temps bien lancé. On n'a pas trop vu Guirmay, qui est un petit peu coincé, pas trop vu non plus le maillot vert là, Mats Pedersen, mais ça veut dire que c'est quand même un troisième sprinter qui s'impose après cette étape sur ce Tour de France, avec déjà un contre-la-montre par équipe, déjà également une étape de haute montagne. Il y a eu aussi une étape pour Baroudeur. On disait que ce n'était peut-être pas le tour tracé pour les sprinteurs. Il y avait peut-être six ou sept étapes de cocher pour les grosses cuisses, mais finalement il y en a déjà trois, et ça va libérer également cette formation Soudal Quickstep. Réaction à suivre dès 18h30 dans le journal du Tour sur votre radio. Ici, victoire belge de Tim Merlier sur cette arrivée à Bordeaux lors de la 7e étape après 3h44 de course.
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3: On n'est pas tous égaux hein, dans le ciel en ce vendredi après-midi. Du soleil, quelques passages nuageux en plaine du Roussillon. Sur la Salanquée, le littoral, des orages, des risques d'orages, de pluie également, du Conflent jusqu'à la montagne. Le mercure perd quelques degrés, ça fait du bien. 34 à Prades, Prince de Moyo, il y a 32 à Totavel, il fera 35 à Serré quand même. Hein. 29 en Cerdagne à Perpignan, 27 en Cap-Cyr, 30 si vous êtes à Yantzin en Catalogne du Sud, et 33 dans l'Aude du côté de Narbonne. On parle vent aussi dans les PO, ça souffle jusqu'à 70 km/h dans les hauts cantons, 60 en Conflent, petit 40 km/h en plaine. Et puis les fenouillades, les aspres qui restent en risque incendie exceptionnel, risque élevé aussi pour les Albert, Corbières, Conflent, Roussillon. On reste prudent, petit point circulation également à 17h11, la RD66 qui est ouverte, vous restez prudent, vous comptez aussi à peu près un quart d'heure de bouchon entre le Mas-Balande en passant par Techno-Sud, Porte d'Espagne jusqu'au rond-point de Mayol, hein, au niveau de la prison de Perpignan, 4 minutes d'attente sur les berges de la Tête, 12 minutes de bouchon avant le rond-point Péage Nord si vous arrivez depuis Rivesaltes par la départementale 12. Et puis le temps du festival des Déferlantes du 11 au 13 juillet au Barcarès. Attention sur cette portion de la RD83, c'est donc à l'approche de la sortie du Lido, coup d'alerte avec le radar automatique qui est reprogrammé à 90 km/h au lieu de 110 km/h sur cette portion à partir d'aujourd'hui et jusqu'à lundi compris.
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3: Je vous propose des cadeaux dans un instant. Je vous propose également de partir du côté de Villelongue de la Salanque parce qu'il y a beaucoup de choses qui s'y passent dans ce village et on en parle avec Robert Delmo dans un instant. En attendant, voici Bette Davis Eyes, c'est Kim Carnes.

0: Il est 17h16, c'était Kim Wilde à l'instant sur Ici Roussillon pour début de soirée. 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
0: Oui, c'est moi. Et on part du côté de Villanque de la Salanque où on rejoint le service festivité de la mairie avec Robert Delmo qui est avec nous. Bonjour Robert.
3: Et bonjour Loïc.
0: Bon, du côté de Villeneuve de la Salanque, vous mettez les petits plats dans les grands pour que tout le monde puisse s'amuser et ça commence dès demain.
3: C'est ça, on essaye. Effectivement, demain, il y a la 11e édition du projet Partir en Livre qui débute le 11 juillet jusqu'au 10 juillet. C'est organisé par la médiathèque de la commune et ça va se dérouler au parc Saint-Antoine avec pleine animation pour les enfants, petits et grands, petits et grands héros, ça s'appelle. Et du coup, le matin, il y aura une escape game organisée dans le parc Saint-Antoine et l'après-midi, pleine d'animation pour les enfants. Donc voilà, organisé par Lisa Olivier qui s'occupe de la médiathèque à Villanque.
0: Ce qui est fantastique avec Internet aussi, c'est qu'on peut se rendre sur le site Internet de la mairie de Villanque de la Salanque et voilà, on peut aller voir le planning. Et là, vous allez voir que la médiathèque, elle est très très active du côté de Villanque de la Salanque. Le 14 juillet, évidemment. Alors cette année, c'est soit le 13, soit le 14, ça dépend des communes. Vous, c'est le 14 juillet qu'on fait la fête.
3: C'est le 14 juillet, on maintient le 14 juillet. Sans le feu, malheureusement, comme toutes les communes du département. En solidarité avec tout ce qui se passe dans le département, mais par contre avec une belle programmation avec les Masbites qui seront au rendez-vous sur notre commune.
0: Génial.
3: Voilà, avec début du concert à 21h et en parallèle, parce qu'il ne faut pas oublier que la France sera en demi-finale contre qui encore, on ne le sait pas, mais du coup pour les amateurs de foot, on va faire une fan zone de foot organisée avec le club de foot de Villelongue, le FC Villelongue, et du coup on va essayer de contenter tout le monde, ceux qui viennent pour le 14 juillet faire la fête et ceux qui veulent voir la demi-finale de l'équipe de France.
0: Ben ouais. Voilà.
3: Donc du coup on a réussi à ce matin, on s'est tous réunis là, on a mis nos cerveaux en action et on a réussi à faire une jolie programmation avec les Masbites, une fan zone de food avec un écran géant et aussi Catalaya Event qui viendra aussi nous faire un show lumineux au moment de l'entracte.
0: Voilà. Bon, ça va être très très chouette. Le 14 juillet, Villanque de la Salanque. Et puis très rapidement, mon cher Robert, on a envie de se faire une petite soirée cabaret du côté de Villanque de la Salanque. Notez dans l'agenda, c'est le 25 juillet.
3: Le 25 juillet, sur la place de la République, la place du village, avec les cœurs d'artichaut qu'on retrouvera, notre ami Bob Jalout, qui sera présent et toute sa troupe pour un magnifique cabaret dont il a le secret. Et donc du coup, on se retrouvera sur cette magnifique place avec restauration sur place et ambiance French Cancan pour le samedi 25 juillet.
0: Eh ben, on va être bien du côté de Villanque de la Salanque. Merci beaucoup, Robert Delmo.
3: Une dernière info, juste avant le 25, c'est le samedi 18, ça fait beaucoup d'animation, mais on va pas s'en plaindre.
0: Bah
3: c'est une première organisée avec la Junior Association du Point Jeune. On fait une rifle en plein air suivie d'un cinéma plein air au Parc Saint-Antoine, le samedi 18 à partir de 18h30. On commencera par la rifle organisée par la Junior Association et on enchaînera avec un film qui s'appelle La Croisée des Mondes, en plein air sous les arbres dans le Parc Saint-Antoine. Antoine, on va y installer des chiennes, des transats, des petits canapés, des poufs, et ça sentira bon les pop-corns, etc. Donc voilà.
0: Et comme on dit, merci pour les camionneurs.
3: Merci pour les camionneurs.
0: Merci Robert, à bientôt.
3: Merci Loïc, à bientôt.
0: On va retourner à Port-Aventura dans un instant, mais pour l'heure, allez, projetons-nous. On est ce soir, il est 4h du matin. Et voici les lacs du Connemara. C'est Michel Sardou sur Ici Roussillon, première radio des PO.

0: les lacs du Connemara. Ça donne envie de voyager, cette histoire. Merci beaucoup, Michel Sardou, pour tous ces bons moments. Je pense qu'il y en a un autre qui a envie de dire merci beaucoup, peut-être. J'espère. C'est Olivier. Bonjour, Olivier.
1: Bonjour, ici Roussillon.
0: Comment allez-vous?
1: Très bien, très bien. Ben écoutez, avoir gagné cette place, c'est super.
0: Eh oui, parce qu'on a lancé un jeu un petit peu plus tôt. Fallait être le premier à appeler Aïcha au standard. Et c'est Olivier qui a réussi. Partez en VIP voir les dragons demain soir.
1: Ben super, voilà.
0: Bon, le bras zéro, tout, hein. On vous met
1: impeccable,
0: bien.
1: Impeccable,
0: bon. Et les dragons vont gagner.
1: Hein. Ben il faut espérer, hein. Voilà.
0: Bon,
1: la pointe un petit peu.
0: Je peux pas le promettre, mais on l'espère en tout cas. Merci pour votre fidélité, Olivier.
1: Eh ben, je vous remercie.
0: Allez, et bon week-end
1: merci,
0: du côté de...
1: Merci encore, ici Roussillon.
0: Avec plaisir. Bon week-end à Cannes-Ouest.
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0: Depuis ce matin, c'est journée spéciale Port Aventura World, hein, surtout pour une famille, Mathilde, Brian, leur petit bout de chou aussi, Adam et Cali, des auditeurs ici au Roussillon. Ils ont remporté un concours Port Aventura World grâce aux vidéos qu'ils nous avaient envoyées. Ils sont en train de vivre, mais alors, une journée absolument formidable. Un petit peu moins peut-être là tout de suite pour John Bourgeois, qui a le vertige, mais qui se dépasse rien que pour vous, pour le plus grand bonheur de Julio Léon.
4: Ici Roussillon depuis Port Aventura World. Et vous m'attrapez dans un moment bien particulier parce que je suis sur l'ouragan Condor avec mon fidèle acolyte John Bourgeois qui n'emmène pas large.
5: Je vais avoir du mal à parler, Julio, je vous le dis tout de suite. Je ne sais pas pourquoi j'ai fait ça.
4: Et oui, je vous explique. On est en train de monter à 107 mètres de hauteur. On a déjà une vue panoramique sur tout le parc. Et puis... eh ben on va nous lâcher, on va se prendre quelques jets dans la figure. Et là on est en train de monter inexorablement. Je ne vais plus passer le micro à John Bourgeois parce que je sens qu'il va avoir du mal à nous répondre. Et ça monte très très haut, on voit les montagnes au loin, on voit même la mer, on voit le Ferrari Park. Et je sens que ça va descendre dans pas très très longtemps. Ouh là là là là. Et dans trois... Et voilà, c'est fini. C'était vraiment pas mal du tout. Qu'est-ce que vous en pensez, John Bourgeois?
5: Je sais plus où je suis, Julio.
4: Allez, on va reprendre nos esprits.
5: Ah, je suis désolé, Julio, j'ai pas pu vous aider vraiment à parler là. En haut, ça monte pendant pas si longtemps que ça, en fait, hein, l'ouragan Condor, donc cet énorme tour. Il y a une vue exceptionnelle.
4: Peut-être 20 secondes?
5: Ouais, moi, ça m'a paru 5 minutes. Mais c'est juste incroyable, une sensation assez folle, une sensation très très très très forte. Après ça fait peur, il y a une très belle vue, mais en même temps ça fait vraiment peur. Et puis alors nous, on était sur des sièges, ce qu'il faut savoir c'est qu'il y a des sièges assis ou des sièges où on est presque debout.
4: On a les pieds qui pendent en l'air.
5: Qui pendent dans le vide, à combien de mètres de hauteur?
4: 107 mètres de hauteur.
5: Ah ouais, j'ai fait ça.
4: En tout cas, vous aviez le tympan, mais vous l'avez fait. C'est ça qui est important finalement.
5: C'est ça qui est important, toujours avoir peur, mais le faire quand même. Il est revenu mon teint là.
4: Un petit peu, mais je crois que c'est le coup de soleil, John.
5: Ouais, ah oui, peut-être, oui. Il faut bien se protéger. D'ailleurs, mettez de la crème solaire à Port Aventura Park, on peut s'hydrater. Il y a plein d'endroits pour s'hydrater, évidemment. Là, je pense que moi, j'ai besoin de m'hydrater, j'ai besoin de me faire un petit spectacle, Julio, peut-être.
4: On va reprendre nos esprits au spectacle El Templo del Fuego, parce qu'on est ici, au Mexique, à Port Aventura World, avec la première radio des PO.
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0: Et tic-tac. Merci. Bravo, les gars. Franchement, c'est pas évident de la faire, cette tour. Vous restez avec nous, on va vous donner trois bonnes idées sorties avec la semaine du Roussillon. Sébastien Villanao dans un instant.
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0: Tous les jours à vos côtés, ici Roussillon, ici Express, avec des infos pratiques locales à côté de chez vous. Et comme tous les vendredis soirs, on a le plaisir de recevoir ce magazine papier imprimé que vous trouvez à côté de chez vous. Ça s'appelle La Semaine du Roussillon et Sébastien Villanao est dans ce studio. Bonjour Sébastien.
6: Bonsoir, oui, bonjour.
0: Bonsoir, vous avez raison. Trois idées sorties, tiens.
6: Eh bien, moi, je vous propose de commencer par monter en Serré, en Val-Espire, capitale du Val-Espire, du Bas-Val-Espire, parce que c'est la feria qui commence ce soir.
0: Oui. Hein,
6: jusqu'à 2h du matin, on reste sage, on ne prend pas de risques, et si je bois, je ne conduis pas.
0: Hein, bon, évidemment. Sûr,
6: hein, voilà. Bon. Ensuite, à partir de demain, au Barcarès, bien sûr, bon, mais les déferlantes, hein, on ne peut pas faire autrement, hein, c'est comme ça. Hein, c'est un jardin du Lydia, et c'est jusqu'au bout de la nuit. Là aussi, c'est pareil, oui. On reste sage. Ouais, voilà. Et après, je vous conseille, si vous voulez un peu de fraîcheur, d'aller à Canet-en-Roussillon. C'est à partir de demain, c'est une nouvelle salle immersive qui est baptisée Immersive Aventure. Ça vient d'ouvrir. Et à partir de ce moment-là, vous allez découvrir des choses hallucinantes parce que tout est fait à base de l'IA.
0: Effectivement.
6: Voilà. Il y a des sirènes, ouais. Il y a des pirates, il y a plein de choses intéressantes. C'est à vraiment visiter, ça vaut le coup parce que c'est les 5 ans de l'aquarium, on dit rien.
0: Ouais, et on aura un petit peu plus tard d'ailleurs Patrick Mazamé, le directeur scientifique et technique d'Oniria, qui nous parlera de cette toute nouvelle expérience aventure. C'est une autre idée sortie, parce que même nos animateurs, vous savez, normalement ici Express, vous nous envoyez un vocal au 04 68 35 5000 sur le WhatsApp. Eh bien, même nos animateurs jouent le jeu, Julio León, qui est aussi un artiste de talent.
10: Bon dia tout homme, retrouvez-moi ce 10 juillet à la Cabanas en duo avec mon compère Maxime Cayuela. À partir de 19h, on reprendra des chansons en catalan. On vous attend nombreuses et nombreux à la Cabanas ce 10 juillet à partir de 19h. Finzal.
0: Finzaviat, merci Julio, merci Sébastien.
6: Merci à vous.
0: La Semaine du Roussillon avec tout l'agenda complet.
6: C'est ça, oula, oui. L'agenda complet.
0: Oula.
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0: Retour à Port-Aventura dans quelques secondes après celle qui s'hydrate bien. Véronique Sanson sur la première radio des PO. Rien que de l'eau.

0: Rien que de l'eau, c'est Véronique Sanson qui vous accompagne en ce vendredi 10 juillet, la première radio des PO.
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0: C'est ici Roussillon, on retourne dans votre parc à thème préféré, Port Aventura World, à 2h30 à peu près de Perpignan. On y retrouve John Bourgeois, Julio Leon, qui enchaîne les spectacles, les attractions, aux côtés d'une famille chanceuse et qui vit, grâce à leur fidélité à ici Roussillon, une journée de rêve dans le parc. Vous sortez d'où les garçons là?
3: Nous sortons du Templo del Fuego, Julio Leon.
4: Et quel temple, quel moment on vient de passer. C'était quelque chose. Hein.
3: C'était quelque chose, toujours à Port Aventura World, dans ce parc d'attractions incroyable. Incroyable de l'autre côté de la frontière. Un séjour qu'on vous fait vivre avec nos auditeurs à ici Roussillon, toute cette famille qu'on a emmenée. Alors, on s'est régalé, Julio, avec un spectacle immense.
4: Alors, je vais vous dire la vérité, moi je savais pas à quoi m'attendre. Je ne connaissais pas, j'étais jamais venu al Templo del Fuego, mais j'ai pas été déçu. On rentre dans une pièce et on est accueilli par
3: une exploratrice,
4: on peut le dire comme ça, qui nous raconte une histoire que je ne vais pas vous raconter pour.
3: Faut pas tout spoiler,
4: non,
3: Julio.
4: Bien entendu. Mais ensuite, on se retrouve dans un temple antique maya. Le temple commence à s'écrouler. C'est bluffant.
3: C'est complètement bluffant. Il y a des choses, des happenings comme on dit, des choses surprenantes. El Templo del Fuego, donc dans l'univers du Mexique où nous nous trouvons actuellement. On va continuer à parcourir tous ces univers que l'on découvre à Port Aventura World pour ce séjour incroyable avec les auditeurs que l'on a invités, toute cette petite famille, Julio.
4: À tout à l'heure.
0: Alors on continue hein, du côté de Port Aventura pour cette journée spéciale fil rouge avec Julio Leon et John Bourgeois. On va jouer ensemble également dans un instant du Coq à l'âne, votre jeu de l'été avec évidemment, vous vous en doutez, un très joli cadeau à gagner pour l'heure. Here Comes the Rain Again, c'est Eurythmics sur ici Roussillon.

0: On est là aussi pour vous rappeler des bons souvenirs. Si vous aimez les années 80, 19h-20h, 100% années 80, sur Ici Roussillon.
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0: C'est votre jeu de l'été, avec toujours plein de beaux cadeaux à gagner. On vous fait visiter le département Saint-Nouffré, c'est pour nous, ça nous fait plaisir. Un passe-famille à gagner pour l'aquarium et le jardin méditerranéen du Biodiversarium de Bagnoul-sur-Mer. C'est à la fois un centre de culture scientifique, un écomusée, un aquarium, des jardins pédagogiques, et puis c'est surtout situé dans un cadre exceptionnel, puisque c'est juste face à la mer, à quelques dizaines de mètres seulement de la réserve naturelle marine de Cerbère-Bagnouls. Vous avez quatre entrées, rien que pour vous. Pour ça, il faudra trouver la bonne distance entre le coq et l'âne. Voilà, merci. Entre 0 et 1000 mètres. 30 secondes pour trouver la distance au mètre près. 04 68 35 5000.
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0: Et voici le petit pêcheur avec Manon Lisa. En attendant de jouer avec vous sur Ici Roussillon.
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0: Arrêtons-nous, profitons de la vie. Un instant, profitons d'ici Roussillon et des beaux cadeaux que l'on vous offre.
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0: Ça va être à Sonia de nous le dire. Bonjour Sonia.
3: Bonjour.
0: Vous êtes à Villon-Delmont.
3: C'est ça.
0: Et vous n'êtes pas en vacances, mais vous êtes peut-être en week-end.
3: Ouais, un grand week-end.
0: Ah.
3: On a fait le pont.
0: Eh ouais, vous prenez lundi, comme ça on profite du 14 juillet qui est férié, ouais. On reprend mercredi.
3: Et on monte à la montagne prendre l'air frais.
0: Mais vous avez raison, vous allez où?
3: Ça y est, Gouzon.
0: Ah, mais oui, très bien. Eh, il va faire frais là-bas, 30 degrés, on est bon.
3: Non, ouais.
0: Il fait un petit peu plus frais du côté de Sayagouze, je crois que c'est...
3: Il pleuvine ce soir.
0: Oui, maintenant. C'est ça. Je suis en train de regarder la météo, justement.
3: Ouais,
0: à la Cabanas, on est sur du 17 degrés ce soir. Vous allez bien,
3: wow.
0: Avec la petite couette. Hein, ça fait rêver, hein.
3: On va danser sous la pluie.
0: Allez, très bien, il nous en faut. Un passe-famille pour l'aquarium à gagner. Pour l'aquarium et le jardin méditerranéen du Biodiversarium de Bagnols-sur-Mer. C'est vraiment très chouette, hein. C'est un cadre exceptionnel. Bagnols-sur-Mer, à quelques dizaines de mètres de la réserve naturelle marine de Cerbère-Bagnols. Vous allez vous régaler avec la famille.
3: Oh que oui.
0: Oh que oui, mais pour ça, il va falloir me donner le mètre exact. Entre 0 et 1000, entre le coq et le burro catala. 30 secondes, attention, c'est parti.
3: 500.
0: Combien?
3: 500.
0: 500, c'est plus.
3: 600.
0: C'est plus.
3: 700.
0: C'est plus.
3: 800.
0: C'est moins.
3: 750.
0: C'est moins.
3: 730.
0: C'est plus.
3: 740.
0: C'est moins.
3: 735.
0: C'est moins.
3: 734.
0: C'est moins.
3: 732.
0: C'est plus.
3: 733.
0: Ah bah, il était pris en étau, hein. Il était pris en étau, le 733, là. Bravo! C'est gagné! Vous êtes contente?
3: Merci beaucoup, ouais.
0: Bon, parfait. Bah, je suis content pour vous, alors, et toute la petite famille. Merci beaucoup, Sonia.
3: Pas de soucis, bonne soirée, merci beaucoup.
0: Et bon week-end en Cerdagne, à bientôt.
3: Au revoir.
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0: Pouette, pouette, et voilà, the captain of our heart, le capitaine de son cœur. C'est double à 17h48 sur Ici Roussillon.

0: 7 minutes tout pile, un point sur les informations autour de chez vous, en pays catalan, sur ici Roussillon, et puis de la musique évidemment, actu local musique et bonne humeur, je vous prépare Survivor.
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0: Survivor avec Eye of the Tiger sur Ici Roussillon.
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0: Avec Émilie Mazoyer, hein, à partir de 20h décibels, ce soir une spéciale Pierre Perret et Mireille Mathieu, deux fois 25 minutes pour replonger dans les très très beaux souvenirs de votre enfance. Et puis entre 18 et 19h, on rejoue ensemble à votre jeu de l'été du coq à l'âne avec à gagner une très belle journée d'aventure grandeur nature au cœur des Pyrénées-Orientales. Ce sera du côté de Marquichane entre rivière, forêt. Une journée d'acrobranche avec extérieur nature. Soyez au rendez-vous.
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0: C'est la première radio en pays catalan, il est 18h.
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0: À 18h, c'est l'heure de vos informations avec Augustin Aurélien. Bonjour Augustin.
3: Bonjour, bonsoir, bonjour Loïc.
0: Bonsoir,
3: bonsoir à tous.
0: Les deux fonctionnent. Hein.
3: On
0: en sait plus sur les causes de l'incendie qui s'est déclaré près de l'aéroport de Perpignan hier.
3: Ouais, le feu avait parcouru 90 hectares et mobilisé plus de 150 pompiers. Rosalia MacArthur, bonsoir.
4: Bonsoir.
3: Un homme a été interpellé. Selon le parquet, il est soupçonné d'être à l'origine de l'incendie.
4: Oui, un homme de 49 ans. Il a été arrêté, placé en garde à vue très rapidement, jeudi vers 17h. Seulement 3 heures après le début du feu. Les enquêteurs ont pu remonter jusqu'à lui grâce à plusieurs témoins qui parlaient d'un homme au comportement suspect. Il aurait volontairement mis feu à la végétation secteur Polygone Nord. Ces flammes ont parcouru 90 hectares, mobilisé de très gros moyens aériens ainsi que 150 pompiers, pour la plupart détournés de l'incendie de Trévillac. L'aéroport a dû être temporairement fermé, tout comme la départementale 117. Ce feu a aussi causé des dégâts dans un camp de gens du voyage. 2 véhicules et 5 caravanes ont brûlé. En l'espace d'une semaine, c'est la 2e personne interpellée dans le département pour des départs de feu. Mardi, c'est un sans domicile fixe de 41 ans qui a été arrêté juste après l'incendie de Cals, près du parc éolien. L'homme déjà condamné, notamment pour une affaire de stupéfiants, sera jugé le 26 août prochain.
3: Merci Rosalia pour ces précisions. L'homme soupçonné d'avoir mis le feu à Perpignan, justement, il sera présenté à un juge demain en vue d'une mise en examen. Tous les détails sont à retrouver sur ici.fr. Dans le Ribéral, les 1200 derniers habitants évacués à cause du feu de Trévillac ont pu retrouver leur logement depuis 14h aujourd'hui. Alors évidemment, ça concerne Rigarda, Saint-Michel-de-Yot, Cazefabre, Gloriane, Bouldamont et Prunette et Belpouch. Ça fait 5 jours qu'ils avaient quitté leur maison face à l'avancée des flammes. Bonne nouvelle, aucun cambriolage pendant toute cette période, selon le préfet, qui a bon espoir de maîtriser le feu d'ici ce soir, grâce aux meilleures conditions météo notamment. Au final, 46 bâtiments ont été détruits ou endommagés sur les 800 habitations directement menacées par les flammes. Un avion de transport militaire Airbus transformé en Canadair pour lutter contre les incendies, annonce du directeur général de la sécurité civile ce matin. Un Airbus A400M pourrait transporter 20 tonnes d'eau, l'équivalent de 3 Canadair. Ce nouvel appareil pourrait être utilisé d'ici 10 à 15 jours en fonction des besoins. Depuis le début de l'année, plus de 25 000 hectares ont brûlé en France. C'est presque le double de ce qui était mesuré l'année dernière au même moment. Dans les PO, l'incendie de Trévillac a parcouru près de 5 000 hectares. Un détenu de la maison d'arrêt de Perpignan, condamné à 3 ans de prison pour avoir lacéré le visage d'un agent pénitentiaire. Les faits remontent à mardi. Le syndicat UFAPUNSA dénonce une agression qui aurait pu être évitée. En 2024, l'individu avait déjà été condamné pour des violences similaires et pour avoir jeté ses excréments sur un agent. Cette fois-ci, l'homme a été transféré dans un autre centre pénitentiaire.
0: Benjamin Urdapilleta, encore une saison de plus sous le maillot sans Kéor.
3: Oui, on s'en doutait. Mais les dirigeants de l'USAP ont confirmé cette information aujourd'hui à l'occasion de la traditionnelle conférence de presse d'avant-saison au stade Aimé Giral. L'ouvreur argentin de 40 ans prolonge pour une nouvelle année, l'occasion pour lui d'aller chercher le record historique de points en top 14, plus que 2 unités pour dépasser celui de Romain Telet. Benjamin Urdapilleta aura plus un rôle de vétéran d'encadrement cette saison, mais le manager de l'USAP, Laurent Labie, est très satisfait de cette signature.
5: Ça a été un sujet pour nous dès la fin de la saison parce que, bien sûr, il y avait la frustration pour lui, personnelle, de son histoire du record et puis de finir surtout comme ça alors qu'il était venu pour ce match-là et la veille du match, il pouvait pas le jouer. Nous, à ce moment-là, on avait des discussions avec des numéros 10, effectivement, et il n'y avait rien qui était abouti. Donc, du coup, on a discuté avec lui de dire, voilà, est-ce que tu pourrais pas continuer pour nous donner un coup de main sur la saison prochaine? On aura besoin de toi pour bien démarrer la saison déjà, bien sûr. Et ensuite aussi d'accompagner les joueurs que nous avons, comme Gabin, comme Antoine Ocagne, qui sont des joueurs en devenir pour le

0: abonnement. On vous a mis tous les infos sur la saison à venir en vidéo à retrouver sur nos réseaux sociaux. C'est le Belge Tim Merlier qui remporte la 7e étape du Tour de France aujourd'hui grâce à un sprint final à Bordeaux. Tadej Pogacar reste malgré tout le maillot jaune. Prochaine étape dimanche entre Périgueux et Bergerac. Espagne ou Belgique, qui seront les adversaires des Bleus pour la Coupe du Monde de foot? Réponse ce soir à 21h dans 3h. Deuxième quart de finale, un match à vivre en direct sur ICI Roussillon. Depuis une demi-heure, la feria de Serie a ouvert ses portes. Des milliers de personnes sont attendues pendant 3 jours jusque dimanche. Au programme des fêtes, de la musique et des animations autour de la tauromachie, notamment des lâchers de taureaux dans les rues. Je ne sais pas si c'est votre cam, Loïc, ce genre d'animation.
1: J'aime bien. Non, j'irai pas à Serré. J'aurai pas le temps, malheureusement, mais habituellement, j'y vais, ouais. Voilà, en évitant les taureaux.
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0: La météo, Loïc, est-ce que ces 10 degrés perdus aujourd'hui vont être réitérés demain?
1: Mais j'ai envie de vous dire peut-être. Auguste, non, ouais. Effectivement, on a une perte en température. Ciel en demi-teinte hein, déjà ce soir. Du soleil, quelques passages nuageux en pleine du Roussillon. C'est un petit peu plus mitigé du Conflent jusqu'à l'ouest, hein, jusqu'à nos montagnes avec de la pluie, des risques d'orage également annoncés par Météo France. Le mercure, on perd donc des degrés. Ça fait du bien. 34 à Prades, Prats de Moyo. Il fera 25 degrés plus tôt, pardon, ce soir à Perpignan, Prades et Totavel. 24 à Saint-Hippolyte, 23 sur Collioure, Cadaquès, de l'autre côté des Pyrénées. 17, là il fera un petit peu plus frais, à la Cabanas. Le vent s'estompe lui aussi, à l'exception de la Cerdagne et du Cap-Cyr. 60 degrés en rafale, 45 en Conflent. Et puis demain, beau temps le matin, retour des instabilités sur la moitié ouest du pays catalan l'après-midi. Un point sur vos conditions de circulation avec la route départementale 66 qui est rouverte. Vous nous le demandez sur le WhatsApp de la radio 0468 35 5000. Ça roule pas trop mal globalement sur le réseau routier catalan. Et puis alors, le temps du festival des déferlantes hein, de demain jusqu'au 13 juillet, ça c'est pour le temps du festival. Il y a une portion de la route départementale 83 où la vitesse est abaissée de 90 km/h au lieu des 110 km/h habituels. Le radar automatique est donc reprogrammé à 90 km/h à l'approche du festival et donc de la sortie de l'Ido. Coup d'alerte, prudence.
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0: il y a 10 ans, Alain Souchon, et ce depuis les années 80.
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0: Il bouge pas, Alain, tant mieux pour nous. Belle soirée à vous, merci d'avoir choisi ici Roussillon. Bonne fête aux Ulrich. Aujourd'hui, avant 19h, vous allez partir faire de l'acrobranche en famille à Marquichane, grâce à Extérieur Nature, avec votre jeu de l'été du coq à l'âne. Avant ça, des idées sorties cet été avec la nouvelle expérience qui fait parler d'elle. Elle est absolument fantastique, magique et immersive. C'est à Oniria, on en parle après les Rolling Stones.

0: je vous dis 82 ans pour Mick Jagger, le chanteur des Rolling Stones que vous venez d'entendre, il n'a rien perdu de sa superbe. C'est le nouveau titre extrait du nouvel album des Rolling Stones. Ça sort aujourd'hui, c'est le 26e album, Foreign Tongue, Langues étrangères, et Jealous Lover est le premier extrait.
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0: C'est le fil rouge de la journée. On suit les aventures de notre famille gagnante de notre concours Port Aventura, Mathilde, Brian, leurs deux enfants, Adam et Cali, au micro de Julio Léon et John Bourgeois. Vous sortez du Chambala et vous faites des petites rencontres sympas en vous baladant dans Port Aventura.
3: On continue notre tour à Port Aventura World avec mon ami Julio Léon. Et on vient de faire le Chambala. Et on vient de tomber aussi sur une équipe de jeunes femmes.
4: Une équipe très colorée, oui, parce qu'elle fête un enterrement de vie de jeune fille. Est-ce que je peux avoir un prénom, une représentante? Qui êtes-vous?
5: Sarah,
4: je suppose que c'est vous, Sarah.
5: Oui, c'est moi, Sarah.
4: Alors, on enterre sa vie de jeune fille au Chambala. Oui. Est-ce que c'est original, ça?
5: Je sais pas si c'est original, mais c'est bien, en tout cas.
4: Qu'est-ce que vous avez fait jusqu'à maintenant?
5: On a fait presque tout le Chambala, le... Encore, le Tutuki, le Uncharted, le... Ben, il nous en manque trois, quoi.
4: Qui a eu cette idée d'amener tout ce beau monde ici à Port-Aventure?
6: Et pourquoi, on veut savoir pourquoi ouais.
7: Témoin de la mariée, obligée de respecter ses choix. Elle aime les trucs, non, mais t'aimes les trucs comme ça, donc on a fait avec tes goûts.
6: Voilà. Alors le Chambala, l'expérience, ça donne quoi le Chambala?
5: C'est le meilleur du parc.
6: Alors, pourquoi?
5: Mais les sensations, mais tout, il est trop bien. La vitesse, tout. La pente, ouais. La chute, la hauteur, tout.
6: Alors il reste encore plein d'attractions à faire, j'imagine, donc trois. Et puis sinon, c'est quoi le programme? Vous faites soirée, vous fêtez ça, vous faites quoi?
5: On fait...
6: Bah oui, elle n'est pas au courant, donc je viens voir la témoin.
7: Elle ne sait pas,
8: juste à la au lit.
6: Ah oui, c'est ça, voilà, forcément. Bah oui, on peut pas dévoiler le programme, en fait, je suis bête, Roulio.
4: Non, forcément. En tout cas, on vous souhaite une très très bonne journée ici à...
9: Port Aventura!
0: Il se régale, on vous retrouve encore un petit peu plus tard, une tisane au lit, ouais.
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0: Merci d'être à l'écoute d'Ici Roussillon, 18h18. Vous connaissez forcément Oniria pour son aquarium, ses espèces marines. Mais à partir de demain, il y a une nouveauté qui s'ouvre, une aventure immersive qui promet de vous faire vivre quelque part l'océan complètement différemment. On en parle avec Patrick Mazané. C'est le... directeur scientifique et technique d'Oniria. Bonjour Patrick.
10: Bonjour Loïc. Écoutez, on va parler de pas mal de choses assez merveilleuses.
0: Oui.
10: Mais si vous le permettez, avant de commencer, j'aimerais bien que toutes nos pensées et tout notre soutien aillent aux sinistrés des incendies. Beaucoup de monde a été impacté, notamment sur Canet. Hein. Et il faut rendre hommage quand même aussi à nos sapeurs-pompiers qui ont connu des situations très difficiles. Mmh.
0: Effectivement, on parle de l'incendie de Trévillac, n'oublions pas celui de Canet en Roussillon quelques jours auparavant. Exactement. Qui a aussi été très éprouvant.
10: Alors nous, on va partir plus dans le merveilleux,
0: oui.
10: Puisqu'à Oniria, nous avons un événement qui se prépare après 2 ans d'études et 6 mois de travaux. Nous allons dévoiler dès demain, samedi 11 juillet, une extension à notre public.
0: Alors,
10: qu'est-ce que nous réservons à notre public? Bien, plein de surprises, parce que c'est une nouvelle expérience avec un parcours très immersif, des nouvelles technologies qui vont nous entraîner dans les profondeurs de l'océan. Donc ce parcours, c'est un parcours parfaitement intégré au parcours de visite existant.
0: D'accord, c'est pas un billet à part.
10: Par l'ascension du sommet du Mont Canigou mythique, hein, et qui se poursuit tout autour de la planète bleue. Donc voilà, ce que je disais, c'est qu'avec beaucoup de magie et de merveilleux, c'est un nouveau monde propre à l'ADN d'Oniria que nos visiteurs vont découvrir. Donc nous, ce qu'on cherche à faire à Oniria, comme dans le parcours actuel, hein, c'est de développer le côté ludique, le côté pédagogique, mais aussi le côté scientifique. Et ça sera assez marqué dans cette nouvelle extension où nous proposerons du divertissement, mais aussi de la culture.
0: Donc derrière ce côté ludique, il y a un message. Qu'est-ce que vous souhaitez transmettre?
10: Ah oui. Alors le message général d'Oniria, c'est toujours un message sur la beauté de la planète bleue qu'il faut préserver, toute cette biodiversité que nous mettons en valeur, les poissons de la faune locale hein, qui en font partie, les coraux, la zone tropicale, etc. Et nous continuons à donner un message global sur l'eau, puisque dans notre parcours, nous commençons la visite par une petite goutte d'eau qui tombe au sommet du Mont Canigou et qui va mettre 1000 ans pour faire le tour de la planète et revenir sur Canet. Donc, dans cette extension, nous avons toujours cette thématique forte sur l'eau, et surtout à la fin, vous le verrez, j'espère vous recevoir, à la fin, nous avons un message très fort sur l'eau. Je ne peux pas en dire plus. Ouais, il faut ménager les surprises.
0: Oui, c'est le problème, voilà. C'est qu'on veut garder la surprise. Mais
10: la surprise. Oui, pardon, Louis.
0: Non, moi je voulais peut-être. Je suis curieux. Je voulais en savoir. Je sais que certains ont eu la chance de le tester aujourd'hui. Ils sont revenus. J'ai eu des échos. Ça a été unanime. Waouh. C'est ultra bien fait. C'est-à-dire, forcément, c'est de la réalité virtuelle, mais il n'y a pas de masque, il n'y a pas de casque, c'est, tout est intégré, mais on a vraiment l'impression parfois de mettre autour d'une sirène. C'est absolument. On en sort incrédule, limite.
10: Voilà, alors vous avez peut-être vu nos affiches. Il y a effectivement une très jolie sirène qui va essayer de nous envoûter. Et l'objectif de cette nouvelle extension, c'est vraiment, littéralement, de créer une surprise à chaque pas. Parce que, enfin, personnellement, j'aime les surprises, vous aussi sûrement. Et donc, c'est ce que nous voulons créer pour nos visiteurs.
0: Bien, eh bien on va se laisser tenter au chant des sirènes de Patrick. Dès demain, direction l'aquarium. On irait à plus qu'un aquarium. Vous venez de l'entendre avec cette nouvelle expérience qui a vocation à durer. Hein. Ce n'est pas simplement pour la saison estivale.
10: Alors tout à fait, là c'est l'ouverture, hein, je le rappelle demain même. Cette extension va prolonger le parcours de visite d'une vingtaine de minutes, ce qui est énorme. Hein.
0: Ah oui.
10: Vous verrez, les gens passent devant l'aquarium, il reste 30 secondes, hein, et puis après ils passent au suivant. Donc là il y a vraiment beaucoup d'interactivité, ce qui va inviter notre visiteur à être aussi acteur de leur visite. Donc ils vont tester plein de choses. Voilà, plein de
0: ça
10: surprises.
0: Ça va être trop bien. Merci.
10: Dévoilé dès demain.
0: Merci Patrick, vous êtes fort. On y arrive. Il nous tarde de venir le faire. À bientôt.
10: À bientôt. Au revoir.
0: J'adore. J'adore en Iraya, oui, mais alors Kate Bush, Babushka, à 18h22 sur Ici Roussillon, avant votre Ici Express, avant de jouer ensemble également, de très beaux cadeaux à vous faire gagner. Si vous aimez monter aux arbres, ça tombe bien. On a de l'acrobranche du côté de Marquishan, avec votre jeu de l'été du coq à l'âne.

0: avec Kate Bush sur Ici Roussillon. Restez par là, 18h30, enfin point en direct sur le Tour de France avec Ici Roussillon, forcément radio partenaire.
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0: Il faudrait que pleuve l'amour. Pascal Obispo, Francis Cabrel, direction le Tour de France, cette 7e étape.
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2: Sans surprise, un sprinter a levé les bras à Bordeaux. Tim Merlier a été le plus rapide sur les quais de la Garonne. Le Belge de l'équipe Soudal Quickstep a pris sa revanche il y a deux jours à Pau. Tim Merlier n'avait pris que la 3e place. Bonsoir Bruno Blanza.
3: Bonsoir.
2: On vous retrouve en direct de Bordeaux où vous avez assisté à ce sprint. Pas besoin de photo finish.
3: Non, il y a quasiment deux vélos d'avance pour le Belge Tim Merlier. C'est une belle victoire. Alors c'est sa 4e sur le Tour de France en 3 participations. À chaque fois qu'il se présente, le sprinter, il lève les bras sur le Tour. Mais celle-ci, elle peut avoir peut-être pour lui un goût un peu particulier parce qu'hier il a perdu sur abandon son poisson pilote, son meilleur copain qui a abandonné, victime de la chaleur notamment. Et c'est celui qui était censé l'amener vers le sprint. Donc c'est grâce à son flair, à son expérience, à sa vista qu'il a réussi à se faufiler et à devancer tous les grands sprinteurs de ce peloton pour lever les bras, on l'a dit, pour la 4e fois ici sur le Tour. La dernière fois, c'était à Châteauroux, c'était l'année dernière.
2: Et Tim Merlier qui a quand même profité du bon travail de son équipe dans le final, bien lancé par Jasper Stuyven, la réaction du vainqueur de l'étape du jour.
4: Toutes les fois, j'étais pas ici au Tour, j'étais un peu énervé dans mon fauteuil.
5: Mais maintenant, je suis là et je pense que j'ai montré comment on doit faire. Merci, un grand merci à l'équipe. Ils ont mis moi et Jasper en vraiment bonne position et Jasper est très extraordinaire. Il reste calme, bien protégé du vent.
6: C'est mon 3e participation et mon 4e victoire ici au Tour. Mais pour moi, c'est un rêve d'être ici et gagner encore en plus, c'est difficile de croire.
2: Tim Merlier au micro ici de Thomas Coignac, une échappée a animé cette étape sur les longues lignes droites des Landes. Et qui était dans l'échappée? L'infatigable Baptiste Weisstrofer, on le surnomme le sanglier. Il est incroyable ce coureur breton, Bruno.
3: Ben, ce qui est dingue, c'est que, en fait, on a l'impression qu'il n'est jamais fatigué. Et surtout, et c'est ça qui est assez rare, il veut animer la course. C'est son premier tour. Et en fait, il est là, en train de nous dire au micro, mais moi, je veux que les gens s'amusent en regardant le tour. Je veux que les gens vivent quelque chose. On l'a vu beaucoup discuter avec son compagnon d'échappée, un coureur tchèque. On l'a vu également, donner les bidons aux enfants sur le bord de la route, attendre qu'il soit là pour lancer le bidon et pas le lancer n'importe où. Et à chaque fois, ce même sourire, cette même joie d'être là et d'en profiter. Et ça, c'est vraiment un vent de fraîcheur sur ce Tour de France en pleine canicule.
2: Et pris de la combativité, comme lors de la 5e étape avec un bouquet sur le podium pour Baptiste Weisstrofer, que du bonheur pour le Finistérien.
7: C'était encore une journée très très bonne. Voilà, c'est le Tour. Sourire toute la journée, des gens, des milliers de gens au bord de la route. Là, j'ai jamais vu autant de gens à Bordeaux. Bah si, peut-être tous les Bordelais sont là. J'espère que j'ai mérité des cannelés. Mais ouais, c'était une super journée pour moi. Malheureusement, voilà. Le tour ne laisse qu'une minute. Les échappées sont de plus en plus rares. Alors c'est pas ça qui va inciter encore plus. Malheureusement, c'est peut-être en train de tuer. C'est un peu tuer mon métier, on va dire. Je sais pas si j'ai un métier ou mon caractère, on va dire. Mais bon, je baisse pas les bras. Mes parents sont là en plus, donc voilà. Je pense que ma mère, elle va être contente d'avoir un joli bouquet. Et moi, je suis content d'avoir un joli trophée encore.
2: Voilà, un bouquet pour la maman. Il y en aura sûrement d'autres pour le très sympathique baroudeur. La 7e étape du Tour de France remportée par le Belge Tim Merlier. Bruno Blanza, pas de Olaf Coy, vainqueur à Pau, dans le top 10 aujourd'hui.
3: Oui, effectivement, il n'est pas là. L'équipier de Paul Sexas à la Décathlon CMA-CGM. On parlait du sanglier. Verstrofer, lui, c'est le guépard. Il y avait vraiment ses supporters qui étaient là en attendant la victoire du guépard, mais il n'est pas là. Il y a quand même Guirmay qui est présent en 3e position dans ce sprint. Philipsen, vainqueur il y a 3 ans ici, fait 5e. Et le premier français, c'est Dorion Godon. Son équipe a roulé dans le final pour lui de la Net Company Ineos. Il termine à la 8e position de ce sprint.
2: Okay. Classement général, le Slovène, Tadej Pogacar conserve bien évidemment son maillot jaune de leader. Sarlat, Bénac, étape 100% Périgourdine demain sur le Tour. 175 km entre Périgueux et Bergerac. Les coureurs vont en prendre plein les yeux, promet le patron du Tour, Christian Prudhomme.
8: Ce sera l'une des étapes les plus esthétiques du Tour de France, en Dordogne, à travers le Périgord, en passant par des lieux magnifiques et magiques comme les Aisy ou la Roque Gajac, donc de Périgueux à Bergerac. C'est quasiment la copie de l'étape de 2017, tant elle est belle. Une étape tracée à 100% dans le département de la Dordogne.
9: Avec donc cette arrivée devant la fameuse poudrerie de Bergerac.
8: Oui. En espérant que tout se passe bien, mais je n'en doute pas, avec un rendez-vous là encore pour les coureurs les plus rapides du peloton.
2: Et ce sera donc pour les sprinteurs demain. La réponse en écoutant votre radio ici à partir de 13h30. On va encore se régaler demain sur la route du Tour.
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0: Les idées sorties, les événements à côté de chez vous, pour et avec vous. Toutes les heures, à la demi-heure, on vous laisse la parole. Vous pouvez nous envoyer vos messages vocaux via l'application WhatsApp au 04 68 35 5000, comme Léo qui vous convie au musical de Pézières-la-Rivière.
9: Le lundi 13 juillet dès 18h30, vivez les musicals de la Rébellie à Pézières-la-Rivière. Au programme, 9 scènes réparties dans le vieux village avec tous les styles, du jazz au rock, en passant par la variété. Les associations locales vous régalent sur place également. Venez faire le plein de musique et de convivialité ce lundi 13 juillet.
0: Merci beaucoup Léo. Rendez-vous le 13 juillet, vous l'avez entendu, Pézières-la-Rivière, 18h30, 9 scènes réparties dans le village. Ça va être très chouette. Et vous aussi, ayez le réflexe ici express en vocal, une vingtaine de secondes. Dynamique, tout sourire, 04 68 35 5000, à vous de jouer.
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0: Il en forme notre coq. Du coq à l'âne, votre jeu de l'été. Vous commencez à le connaître sur Ici Roussillon. Le principe, c'est quoi? C'est un peu comme le juste prix. Il y a de 0 à 1000 mètres et tous les mètres, potentiellement, il y a un cadeau. À vous de trouver le mètre précis. On vous laisse 30 secondes pour jouer. À la clé, un beau cadeau, vous allez partir à l'aventure pendant une journée. Une aventure grandeur nature au cœur des Pyrénées-Orientales. Là, vous êtes à Marquichane, rivière, forêt, montagne et en accrobranche avec extérieur nature. C'est vraiment une destination incontournable. Si vous aimez les loisirs de plein air, véritable terrain d'aventure pour les petits bouts de choux, pour les plus grands. C'est riche en émotions, on monte en haut, on monte pas trop haut, vraiment, c'est vous qui jaugez. 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
0: Le temps, oui pardon, le temps pour Axel Red de faire sa prière sur Ici Roussillon.

0: Et on l'écoute, ta prière, Axel Red, sur Ici Roussillon, 18h41.
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0: C'est notre fil rouge depuis ce matin. On se régale. John Bourgeois, Julio Leon à Port Aventura. Ils ont accompagné la famille qui a gagné ce séjour tout frais payé à Port Aventura World. Mathilde, Brian, les deux enfants, Adam et Cali, ils boutent pas leur plaisir. Et on continue. Ils sont sur le Red Force. Ils sortent du Red Force. Enfin, bref, faut s'accrocher, hein.
3: Nous sommes à Ferrari Land, ici à Port Aventura World. Et on vient de faire l'attraction qui rassemble la fine fleur des aventuriers, dont Brian qui nous accompagne ce week-end et qui vient de réaliser, bel exploit, le Red Force, hein, John.
4: Le Red Force, franchement, moi, c'était une première pour moi aussi. Juste incroyable, cette vitesse faramineuse avec ce bruit de Ferrari, justement.
3: De 0 à 180 km/h en 5 secondes, on le rappelle.
4: Brian, bon, comment on sent juste après? Moi, j'ai presque du mal à trouver mes mots. De ton côté?
5: Moi, c'est surtout au début beaucoup de stress parce que on connaît pas du tout l'attraction. Et là, on monte, je regarde un peu tout le monde est un peu stressé. On monte, l'attraction, on passe les lunettes et on dit allez, c'est parti, c'est comme Mario. Et là, feu. Et là, pouf, des sensations de malade, une vitesse excessive. On n'a pas le temps de le voir parce que ça dure deux secondes. Et bien, une montée à 90, on se voit presque jeter au-dessus du manège. Et c'est impressionnant. C'est un truc de fond. Sensation de malade.
4: Franchement, moi, c'est pareil, Rouillou. Hein. J'ai vécu la même chose, évidemment. C'était ma première, j'ai vraiment eu peur au départ.
3: Ah oui, je vous ai vu stressé, moi, John. Au début.
4: Évidemment, j'ai bien stressé. Par contre, alors, Julio, faut le dire pour ceux qui nous écoutent, il y a une petite photo qui est prise en tout début de vitesse prise sur l'attraction. Alors, monsieur a fait une pause, quoi, carrément.
3: Bien sûr.
4: Quoi.
3: Bien entendu, j'ai fait une pause. Je ne pouvais pas faire autrement. Donc, j'ai pris ma petite pause pour la photo. Et puis, on verra si on l'achète. Hein.
4: Ça, c'est sûr que c'est l'attraction phare de Ferrari Land. Elle est à sensation forte, il y a plein d'autres choses à faire ici.
3: C'est aussi pour les plus petits et aussi pour les moins téméraires. Mais on leur en voudra pas parce que le Red Force, c'est quand même un petit peu le summum ici. On a une sorte de tour qui imite deux pistons de voiture qui va monter, qui va descendre. Mais c'est beaucoup moins fort que l'Huracan Condor, bien entendu.
4: Deux portes
3: et puis,
4: à 20 tours à voir.
3: On a des courses de voitures de Ferrari, bien entendu. Pour les plus petits, ils vont pouvoir s'amuser aussi, ils ne sont pas en reste.
4: On va amener les enfants, hein, Brian.
5: Allez, c'est parti, on y va.
0: Ça ira pour moi aussi, hein, les deux pistons, c'est très très bien. On vous retrouve tout à l'heure, Julio et John, pour l'heure on joue.
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0: Eh bien la distance c'est à, je plaisante, c'est à Marie de la trouver la distance. Bonjour Marie.
6: Bonjour.
0: Vous êtes à Saint-Félio d'Availle?
6: Oui.
0: Et vous êtes en grande, mais alors très grande vacances, hein.
6: Je suis retraitée.
0: Voilà, très bien. C'est chouette ça comme métier, j'ai envie de dire. Hein?
6: Oui, mais on est occupé quand même.
0: Mais il paraît que les retraités, ils ont encore moins de temps que les actifs.
6: C'est vrai, on a presque un planning de ministre.
0: Vous avez bien raison, il faut s'occuper. Vous allez avoir le temps, en tous les cas, j'espère, dans votre planning, d'aller profiter d'une belle journée d'aventure, grandeur nature. Hein. Du côté de Marquichane, vous allez monter aux arbres avec extérieur nature. Vraiment, en plein cœur de Marquichane, hein, c'est donc autour de vous la petite rivière, vous avez la forêt, les montagnes. C'est vraiment très très chouette là-bas, vous le connaissez?
6: De nom, seulement de nom.
0: Ah bah vous irez profiter, vous et trois personnes. Les petits-enfants peut-être, les enfants, petits-enfants?
6: Oui, des petits-enfants.
0: Ah bah allez, c'est très bien. Vous êtes prête, ma chère Marie?
6: Allez, je suis prête.
0: Je vous laisse 30 secondes, je vous dis plus, je vous dis moins, et vous me le trouvez, ce chiffre exact, hein?
6: Ok, c'est parti.
0: C'est parti.
6: Alors, 500.
0: C'est plus.
6: 600.
0: Plus.
6: 700.
0: Plus.
6: 800.
0: Plus.
6: 900.
0: Moins.
6: 850.
0: Plus.
6: 860.
0: Plus.
6: 870.
0: Plus.
6: 880.
0: Plus.
6: 890.
0: Plus.
6: 895.
0: Plus.
6: 896.
0: Plus.
6: 897.
0: Plus.
6: 898.
0: Plus.
6: 899.
0: Bah oui.
6: Super.
0: Voilà. Maintenant qu'on a fait tous les chiffres existants, on est bon. Bravo Marie, vous avez réussi.
6: Ok, super.
0: Direction Marquichane avec extérieur nature. 4 entrées pour aller faire de l'acrobranche. Vous allez vous régaler.
6: Super.
0: Enverrez une petite photo.
6: D'accord.
0: Bon, super. Ça vous fait toujours plaisir d'avoir de vos nouvelles à Ici Roussillon. Oui. Je vous embrasse Marie, très bonne soirée.
6: Et merci, Ici Roussillon, pardon.
0: J'allais vous dire. La dernière question, quand même, quelle est la première radio des Pyrénées-Orientales?
6: Ici Roussillon.
0: Voilà.
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0: In Excess à 18h49 sur ICI Roussillon, c'est l'heure de vos coulisses TV avec Joanne Roch qui vous amène dans les coulisses de Partenaires Particuliers, une série documentaire qui traite du handicap de manière décalée.
1: Et c'est à Jérémy Michalak qu'on doit cette série, combattre les préjugés autour du handicap sans se prendre au sérieux. C'est la promesse de Partenaires Particuliers.
2: Je vous le dis les gars, je sais pas dans quoi on s'embarque. T'en sérieux hein?
3: Ouais.
4: Le TGV numéro 4315 va entrer en gare.
1: Direction Barcelone. Pendant une semaine, le réalisateur est parti accompagné d'une bande de 4 jeunes gens, chacun atteint d'un handicap. Et j'ai demandé à Jérémy Michalak comment le projet avait vu le jour.
2: C'est un peu la blague de l'avion qu'on faisait quand on était gamin. C'est un Français, un Belge et un Suisse qui sont dans un avion. Bah là, je me suis dit, on va prendre un aveugle, un paraplégique, un trisomique et une naine, ils sont dans un avion. Ce qui est rigolo, c'est que quand on voit une équipe comme ça qui grimpe dans un avion, on se dit, oh putain, pourvu qu'il ne s'assoie pas à côté de moi. Oh, s'il vous plaît. Mais après avoir vu le film, on se dit exactement l'inverse. C'est qu'après avoir vu le film, on se dit, les gars, je pourrais être votre ami.
1: Au fil des 3 épisodes que compte cette série, Amaury, Kéra, Kylian, Arthur et Jérémy nous font partager une expérience de vie inédite. Et à les regarder tous charriés durant le voyage, on pourrait croire qu'ils se connaissent depuis toujours. Alors qu'évidemment, pas du tout.
2: On ne s'était jamais vu physiquement les uns et les autres. Avant le premier jour de tournage, il y a un truc qui a mis tout le monde au diapason d'entrée de jeu. Quand Amaury nous a lâché une vanne, mais atomique, dès le départ, où on est tous partis en fou rire en se disant « Waouh, putain, qu'est-ce que c'est que ce mec ?» Et à partir du moment où on rigole, on a compris que l'humour serait notre super pouvoir pour, au final, nous offrir un moment de vie, de joie et de partage.
1: Vous l'aurez compris, si le ton du programme est décontracté, c'est pour mieux aborder de front ce sujet complexe qui est celui du handicap. Un sujet que le producteur est l'un des premiers à avoir proposé à la télévision française avec sa série aux côtés de Lucie Carrasco, avec qui il fait le tour du monde.
2: Ce qu'on a voulu, c'était montrer un regard différent sur le handicap, c'est-à-dire on a voulu y mettre de l'humour, on a voulu apporter un traitement parfois politiquement incorrect, moins polissé, moins lisse, plus fun en fait. Là où on avait tendance à montrer le verre à moitié vide, on a voulu montrer le verre à moitié plein. Après moi sur le handicap, j'ai quand même été le pionnier avec les anges de la télé-réalité. Je pense que c'était une belle lumière sur le sujet à l'époque.
1: Partenaires Particuliers, les 3 épisodes de la série sont à voir en ce moment sur la plateforme France.tv.
0: Merci beaucoup Joanne Roch, France.tv donc pour Partenaires Particuliers.
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0: C'est notre fil rouge. Depuis ce matin, on retrouve notre famille ainsi que John et Julio à PortAventura World dans le parc Ferrari Land où il y a, oui, le Red Force. Ils vous en ont parlé il y a quelques minutes, mais il y a aussi des attractions un petit peu plus douces.
7: Et suite de ce séjour exceptionnel à PortAventura World avec l'équipe ICI Roussillon et cette famille que l'on a invitée, Mathilde, Brian et leurs enfants, Cali et Adam, et puis mon cher ami Julio Leon. Alors Julio, on s'est posé là tranquillement à Ferrari Land, dans un des espaces autour des attractions, et on attendait tranquillement que Mathilde et Brian, avec leurs enfants, finissent une attraction, mais moi j'ai pas bien vu ce qu'ils ont fait.
8: Une petite attraction j'allais dire, mais pas vraiment. Expliquez-nous Mathilde, comment elle est cette attraction?
9: C'est un grand 8 pour les enfants, mais avec des sensations, ça bouge pas mal.
7: Qu'est-ce que t'en penses de cet univers toi Brian?
10: Moi pour une toute première fois, je trouvais ça vraiment pas mal, de grosses sensations. Bon, je connaissais pas du tout Ferrari Land, je me suis dit bon, c'est l'univers des voitures, ça doit envoyer. Et effectivement, ça envoie.
7: Et d'ailleurs Brian, c'est la première fois même que vous venez tout court à PortAventura World.
10: Ah oui, tout à fait. Je connaissais pas. On avait eu ce projet de le faire avec ma femme. Et au final, ICI Roussillon nous a offert la possibilité de le faire. Et je les remercie encore. Et franchement, ça a été un truc de fou. De grosses sensations. Et je souhaite à beaucoup de monde de le faire.
7: Ouais, puis c'est vrai qu'on le fait dans des conditions plutôt sympas, puisqu'on peut passer assez vite aux attractions quand même.
10: Ah oui, on a une belle personne qui nous aide beaucoup.
7: Et on remercie Sandrine de PortAventura World aussi, de cette belle équipe qui nous permet aussi de vous montrer tout ça et de vous faire vivre les coulisses de PortAventura World que Mathilde connaissait déjà.
8: Et oui Mathilde, vous c'est la deuxième fois que vous venez, c'était quand la dernière fois?
9: Oula, il y a très très longtemps, j'étais vraiment petite avec mes parents. Mon père avait loué un minibus et on y était allé avec plein de copains, donc c'était chouette. Mais c'est vrai que j'avais pas trop de souvenirs, je me rappelais de la Polynésie, tout ça, mais là vraiment j'ai l'impression d'avoir vraiment profité.
8: Oui, donc il y a énormément de choses qui ont changé depuis. On va essayer de faire appel aux souvenirs. C'était quoi vos attractions préférées quand vous étiez petite?
9: Moi j'avais adoré le toutou qui splash.
8: Ah oui, ça c'était une des attractions phares, ça l'est toujours d'ailleurs. On monte sur un volcan dans un bateau et puis on va descendre une pente, dévaler une pente et on va atterrir dans un plan d'eau et ça fait splash, le toutou qui splash bien entendu, grand classique de Port Aventura World.
7: Et moi ce que je vous propose, Julio, Mathilde, Brian, c'est qu'on fasse d'ici tout à l'heure, d'ici la fin de journée, un petit top des attractions que vous avez faites à Port Aventura World ou à Ferrari Land. On va faire un petit top 3 avec les enfants, avec Adam et Cali. On continue ce tour merveilleux, ce séjour exceptionnel avec ici Roussillon à Port Aventura.
0: Merci beaucoup et vous pouvez suivre aussi les aventures de John, de Julio et de cette famille sur l'Instagram ici Roussillon. De très très belles images vous ont été concoctées par Fred Liénard. L'Instagram ici Roussillon, puis vous cliquez sur le bouton suivre tant que vous y êtes si ce n'est pas déjà fait.
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0: DJ Soprano à 18h55 sur ici.

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3: Merci à vous toutes et tous. On est tenus par le temps. C'était une très belle émission, riche de cadeaux, riche du coq à l'âne. Le coq à l'âne qui revient, bien sûr, dès demain. Demain, ici Roussillon, qui sera également à vos côtés. Si vous aimez les années 80, restez dans le coin. 19h, 20h. 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Et puis, à partir de 20h, Émilie Mazoyer sera là avec Décibel. 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
3: Il est 19h.
5: 7 horas.
3: Les infos avec Pascal Legrand sur ICI.
6: Du monde sur les routes pour ce deuxième week-end avec une circulation extrêmement difficile selon Bison Futé, notamment sur les axes routiers de l'ouest et du sud du pays, mais aussi dans les gares. C'est le plus important week-end de départ pour la SNCF avec près de 2 millions de voyageurs. En cette période de canicule, pour éviter des TGV qui tombent en panne en plein cagnard, la SNCF met tout en œuvre pour que tout le monde arrive à bon port. Isabelle Raymond est à la gare de Lyon à Paris.
7: Il y a la foule des grands jours de départ sous la verrière de la gare de Lyon et la toute nouvelle directrice de TGV Intercité l'assure. La SNCF a mis le paquet pour que la canicule ne vienne pas contrarier le week-end le plus important de l'été en termes de trafic. Karine Dussersart est confiante à ce stade, même si elle ne peut pas garantir que l'ensemble des trains roulera comme prévu.
8: La garantie n'est pas 100%. Pourquoi ? Puisqu'en fait, nos réseaux, comme vous le savez, et notre matériel roulant est soumis, comme nous, êtres humains, et comme l'ensemble des dispositifs, et peut être soumis à des incidents. Nous avons tout vérifié. Nous avons des équipes qui travaillent en 3-8, 7-7. Nous avons renforcé des gens qui travaillent sous la chaleur dans nos technicentres pour effectivement renforcer, entre guillemets, la vérification de tous les aspects du train, les blocs moteurs, les clims des conducteurs, les clims des rames, etc. Et j'en passe. Néanmoins, nous ne sommes pas à l'abri d'un incident.
7: 3700 trains TGV et intercités sont en circulation sur 4 jours selon la SNCF. En cas de problème lié à la chaleur pendant le trajet, de nouvelles procédures prévoient de descendre des trains sous 30 minutes pour faire circuler de l'air. La SNCF renouvelle par ailleurs son appel à la vigilance et déconseille toujours aux personnes vulnérables de voyager en cette période de canicule.
6: Le cocktail est connu, la canicule assèche les sols, ce qui rend les départs de feu beaucoup plus faciles. Aux portes de la Plaine-sur-Mer, en Loire-Atlantique, un gros incendie s'est déclaré dans un champ cet après-midi. Une centaine de personnes et deux campings ont été évacués. Un gymnase est ouvert pour les touristes sinistrés. Votre radio ici, Loire-Océan, qui est en édition spéciale pour vous tenir informés si vous êtes dans le secteur. Dans les Pyrénées-Orientales, le feu est par ailleurs toujours en cours à Trévillac, où les flammes ont parcouru 4 900 hectares, mais la situation s'améliore. L'incendie devrait être fixé dans les heures qui viennent, selon le préfet du département. Cette troisième canicule de la saison qui prend de l'ampleur, la vigilance rouge passe de 9 à 24 départements demain, essentiellement dans l'ouest, le centre et la région parisienne. Conséquence, le gouvernement déclenche un plan hors sec inédit, forte chaleur qui prévoit notamment l'ouverture de centres d'accueil climatisés. Alors à quoi cela ressemble-t-il ? Émilien Martin a pris une pause fraîcheur à Châtellerault dans la Vienne avec son micro ici Poitou.
9: À l'étage du centre socio-culturel, Guylaine, Christine et Christine jouent au triomino.
10: On démarre avec un 4.
9: Les voisines septuagénaires habitent dans un immeuble à côté.
11: Même si on a un ventilateur, on ne va pas le faire marcher toute la journée. Donc on vient là, on est au frais. Sinon, on avait l'habitude de se promener jusqu'à la rivière, mais c'est impossible. Alors, pour continuer de se voir, on vient là.
9: En bas, Émilie profite aussi de la fraîcheur des lieux.
12: Il fait 38 degrés chez moi actuellement. Je n'ai pas d'isolation, donc c'est très compliqué au niveau de la chaleur.
13: Quand vous venez ici, qu'est-ce que vous faites ?
12: On discute, des fois on joue aux cartes, voilà. On parle avec des gens, on échange.
9: À l'entrée, des bénévoles de la protection civile accueillent les habitants avec des verres d'eau. Romain Wisniewski est le secrétaire général de l'association dans la Vienne.
5: Là, depuis l'ouverture hier, on est à une dizaine, quinzaine, peut-être vingtaine de personnes par jour. Nous, on n'est pas très présents autour d'eux. On est là vraiment s'ils ont besoin. Pour leur rappeler voilà, l'importance de l'hydratation dans cette période chaude et d'avoir des personnes qui sont là présentes juste pour vous rappeler attention, il faut penser à boire, il faut penser à s'hydrater. C'est ces messages-là qui sont importants.
9: Les habitants peuvent aussi profiter d'une salle de sieste aménagée avec des lits de camp.
6: Et de la Vienne, on file à Los Angeles, comme c'est chic. Nicolas Teillard, bonsoir, mais alors plutôt bonjour pour
14: bonsoir.
6: Vous, puisqu'il est 10h du matin, avec le décalage horaire. On suit avec vous ce quart de finale entre l'Espagne et la Belgique à 21h heure française, car le vainqueur sera l'adversaire de la France en demi-finale de Coupe du Monde, et il y a du beau jeu en perspective.
14: Ouais, promesse entre deux belles équipes, promesse aussi dans cet écrin sublime du SoFi Stadium, ce bijou implanté sur au milieu de la ville. On aperçoit même les palmiers emblématiques de la ville californienne depuis les tribunes, la Cité des Anges, où la Belgique, l'Espagne veulent faire un pas de plus vers le paradis, le sacre mondial. L'Espagne se présente en favorite avec un quasi sans faute jusqu'ici, une solidité impressionnante qu'on résumera en une statistique, zéro but encaissé par cette équipe d'Espagne depuis le début du tournoi. Les Espagnols solides pour gagner le bras de fer qui les opposait au Portugal en huitième de finale, mais qui devront se méfier d'une équipe belge.

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1: Soirée plutôt agréable en pays catalan, ciel calme pour la majorité du département, l'exception peut-être de la Cerdagne, du Cap-Cir où quelques instabilités pourront persister. Les températures ce soir, 25 à Perpignan, Prades, Tautavel, Casse-de-Peine ou encore Corneille à la Rivière, 24 degrés. Si vous êtes à Saint-Hippolyte, 23 degrés à Collioure ou Cadaqués de l'autre côté des Pyrénées, 17 degrés à la Cabanas. Le vent s'estompe également à l'exception de la Cerdagne et du Cap-Cir. Dans les Hauts-Cantons, 45-60 km/h en moyenne ce soir et puis demain samedi, beau temps le matin, retour des instabilités sur la moitié ouest du pays catalan, une trentaine de degrés en plein du Roussillon. 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
4: Bonsoir à tous, très heureux de vous retrouver pour notre petite balade quotidienne au pays des souvenirs, des anecdotes et des tubes. C'est 100% années 80 jusqu'à 20h. Si jamais vous sentez en vous monter une envie de chanter, surtout vous en privez pas, hein, c'est fait pour ça. Et ça commence comme ça.

0: Michael Jackson, The Way You Make Me Feel.
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0: Un chef-d'œuvre signé du roi de la pop, extrait de l'album Bad, qu'on a tous acheté le jour de sa sortie en août 87. Un clip qu'on a tous regardé non-stop à sa sortie en novembre 87, en essayant d'imiter le petit déhanché de notre idole. Hein. Pour l'anecdote, dans ce clip, on y voit la sœur de Michael, Latoya Jackson, et puis Tatiana Tomczen, qui était la petite amie de Michael à cette époque-là. Et puisque les images reviennent quand on écoute un tube, d'autres arrivent avec Libertine et Mylène Farmer.
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0: Wet, wet, wet, c'était Angel Eyes. Très populaire dans les années 80, ce groupe anglais existe encore, mais le chanteur original est parti depuis quelques années mener sa carrière solo. Il s'appelle Marty Pello. Il sera à la fin de l'année le héros d'une comédie musicale ayant pour thème Scrooge, célèbre personnage d'un roman de Dickens. Bon voilà, vous savez tout, c'est 100% années 80. Dans un instant, Marc Lavoine pour une Begin avec toi.
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0: ici Roussillon, 100% années 80, ça continue. Mais avant, quelques infos près de chez vous.
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2: Les idées sorties, les événements à côté de chez vous, pour et avec vous, toutes les heures à la demi-heure. On vous laisse la parole, vous pouvez nous envoyer un message vocal via l'application WhatsApp au 04 68 35 5000. Ici Express qui sert aussi aux élans de solidarité en ce moment au Leclerc Sud de Perpignan. Écoutez ce vocal de Sarah.
3: Bonjour, c'était pour vous prévenir qu'à Perpignan, à Leclerc Sud, ils faisaient une grande collecte pour les sinistrés du feu. Si tout le monde peut donner même un petit quelque chose, c'est juste pour aider les gens. Merci à tout le monde. Au revoir.
2: Merci beaucoup Sarah. Vous aussi ayez le réflexe ici Express en vocal d'une vingtaine de secondes pour vos événements, sorties loisirs ou appels aux dons et gestes de solidarité. Le numéro de WhatsApp, c'est le même que celui que vous utilisez pour nous appeler à ici Roussillon, 04 68 35 5000. Un vocal d'une vingtaine de secondes, tout sourire et dynamique, on vous attend.
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0: c'était Blondie.
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0: La chanson du film American Gigolo sortie en 81 par la blonde la plus rock de la planète, la géniale Debbie Harry, chanteuse du groupe Blondie, bien sûr. Alors pour la suite, on change d'année, de style et de look avec un titre qui en juillet 85 se retrouve numéro 3 du top 50. You're my heart, you're my soul, du groupe allemand Modern Talking. Bon alors là c'est de l'eurodisco, pur et dur. Veste en satin flashy, épaulettes XXL, brushing impeccable. Si vous étiez en vacances en juillet 85, vous avez dansé sur ça.
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0: Tes yeux noirs, c'était Indochine. Succès en 86, accompagné d'un clip réalisé par Serge Gainsbourg pour une chanson sur la séparation amoureuse et sur le désir de l'autre. Oh, j'espère que pour vous, il y a de l'amour dans l'air en ce moment. Ici, la suite de votre soirée, c'est encore de la musique dès 20h avec Émilie Mazoyer et les essentiels de Décibel. Mais en attendant, on reste dans les années 80 avec Lionel Richie et Hello qui arrive juste après ça.
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0: Les essentiels de Décibel. Émilie Mazoyer et Pierre Perret.
1: Bonsoir la foule en délire.
2: Ah wouhou, Pierre Perret est dans notre studio. Ça ne vous donne pas du tout le tournis ces chiffres? 40 millions d'albums, 500 chansons, 70 ans de carrière.
1: Bah, vous voulez me filer le bourdon ou quoi là, tout
2: ah
1: de
2: non,
1: suite.
2: Je trouve ça beau. Non, c'est incroyable quand même.
1: Oui, bon, c'est un bon moment passé, quoi, voilà.
2: Ah oui, ça, c'est un bon moment passé et qui vaut d'être célébré. On peut aussi célébrer votre pêche légendaire, Pierre Perret, parce que la dernière fois qu'on s'est vu, vous m'aviez chanté ceci.
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0: vieille carcasse de Pierre Perret. Ça, c'était il y a 2 ans et demi. On s'était vu là pour la dernière fois.
1: J'étais encore jeune.
0: Mais vous n'aviez pas passé la barre fatidique des 90. Là, ça y est, c'est fait.
1: Ah, c'est fait, oui, ça y est.
0: Ça vous a fait quelque chose ou ça vous fait rire comme beaucoup de choses?
1: Ça m'a fait boire un coup.
0: Alors, c'est une bonne chose. Pierre Perret, vous avez décidé de célébrer vos 70 années de carrière avec un album qui s'appelle « Une vie d'humour et de tendresse ». Je me permets de modifier le titre et de rajouter « Une vie d'humour et de tendresse et de liberté », non ?
1: Et de liberté.
0: Ouais, hein. C'est ça, je crois, le mot-clé
1: c'est
0: de votre carrière.
1: C'est pas trop bon, les titres très longs.
0: Oui, c'était un peu lourd. Et de...
1: Non, mais c'était en adéquation avec le propos, c'est vrai.
0: Ouais. Qu'est-ce que vous pensez que cette liberté vous a apporté? Et à l'inverse, qu'est-ce que vous pensez que cette liberté peut-être vous a empêché de vivre?
1: Ah ben, moi, ça ne m'a pas empêché, au contraire, ça m'a boosté tout au long de mon parcours, parce que je n'ai jamais été plus heureux que de dire exactement ce que j'avais envie de dire.
0: Ouais.
1: Et personne ne m'a jamais pu m'en empêcher. Et parfois, il est arrivé, d'ailleurs, c'est pour ça que c'est ce qui m'a déterminé à un jour créer ma maison, qui s'appelait Adèle, en souvenir de ma première chanson.
0: Premier 45 tours.
1: Moi, j'étais Adèle, pour être libre totalement. Parce que, quand j'étais chez Vogue, par exemple, je disais, oh, tu sais ça, tu crois que c'est bien d'en parler? Oui, c'est bien. Moi, j'ai envie d'en parler. Alors, foutez-moi la paix. Et à la fin, j'ai créé ma maison pour dire, bon, le patron, c'est moi qui décide. Et j'ai toujours été mon patron depuis, et fortement aidé par mon épouse Rebecca, parce qu'elle a géré tout ça magnifiquement, parce que c'est bien d'être à deux aussi.
0: Ah oui, évidemment. Alors, quand on vous dit que les chansons de Pierre Perret ont toujours fait polémique, imaginez-vous par exemple que quand le Zizi est sorti de sa tanière, eh bien, tante Yvonne, la femme du président de la République, a téléphoné aux radios pour... Ah non, c'était pour les jolies colonies
1: non,
0: de vacances.
1: C'est pour les colos.
0: Ah,
1: oui,
0: c'est
1: oui.
0: Pour les colos, pardon.
1: C'est pour les jolies colonies,
0: les colonies de vacances. Vous
1: parce
0: savez.
1: Que... Ceux qui l'offusquaient, c'était pipi dans le lave.
0: Oui, c'est ça. Exactement. Alors, le Zizi, ça a énervé qui ?

0: sur le zizi.
1: Ce qu'on a oublié, c'est qu'en fait, cette chanson, elle n'arrive pas de nulle part. En fait, quand vous l'avez sortie, c'est parce qu'il y avait un grand débat en France sur les cours d'éducation sexuelle à l'école.
2: Oui, totalement. Et c'est voilà. Pour ça, pour simplement ponctuer ça, que j'ai écrit cette chanson. Mais comme c'est la démesure, le surréalisme total, oui. De toute façon. Et je pensais qu'elle passerait jamais. Et donc, elle était la dernière de l'album.
1: Ouais.
2: Et moi, je voulais même pas qu'on la diffuse, parce que je disais, bon... Et ça a été un phénomène incroyable. Des milliers de lettres sont arrivées, mais... Votre zizi m'a ouvert les yeux. Le soir... Je recevais une lettre d'une gamine qui disait « On vit toutes les deux avec maman et on travaille chacune de notre côté. On arrive le soir, souvent on est triste, on se met votre zizi et ça va beaucoup mieux.
1: » C'est merveilleux. Et à la fois, ça dit aussi des choses, parce qu'effectivement, votre zizi, Pierre Perret... Oui.

0: Le Lily à femme battue, en passant par femme grillagée, etc., etc. Mon combat a été, je crois, en calculant le nombre de chansons que j'ai pu écrire jusqu'à présent, je crois que la prédominance du sujet principal, c'est la femme.
1: Ouais.
0: De très loin. J'ai écrit plus de 70% de mes chansons sur les femmes. Parfois, sur tous les tons, bien sûr. Mais ouais. Souvent, quand même, en les défendant vraiment pied à pied.
1: Et on retombe donc sur nos pattes avec le nom du disque, Humour et Tendresse. Parce que oui, avec humour, avec tendresse et sur tous les tons. C'est vrai que vous avez parlé de beaucoup de femmes. Il y en a une, évidemment, qui est particulièrement chère à notre cœur. C'est Lily. On est en 1977. Et vous abordez à votre manière, pleine de tendresse, d'intelligence, de liberté et de courage, le destin de cette jeune Lily qui arrivait des Somalies pour vider les poubelles à Paris.

0: qu'on s'est vu il y a deux ans et demi et vous me l'avez dit à l'époque, c'est pas votre style d'être fier et d'être un crâneur. Mais quand même, est-ce que je peux donner ce chiffre, Pierre Perret? Il y a plus de 40 écoles qui portent votre nom en France. Et si on élargit aux médiathèques, bibliothèques, salles de spectacle, etc., il y en a plus d'une cinquantaine. Des écoles Pierre Perret, la première maternelle Pierre Perret, je crois, a été inaugurée il y a 30 ans. Ça, quand même, il y a de quoi être fier, non? Ouais.
1: Dans mon Tarn-et-Garonne natale.
0: Là, on peut être fier, non?
1: Mais ça me touche. Voilà, ah, ça me touche infiniment. Oui, oui, je suis très heureux de ça. Il y a des tas d'honneurs qui m'ont été.
0: Ah, ça, vous avez des médailles.
1: Attribués
0: hein.
1: de partout. Oh là là. Bon, j'ai tout eu. Mais ça, c'est ce qui me touche le plus. Ah. Ça, c'est vrai.
0: Bon, alors, ça me fait extrêmement plaisir. Pierre Perret, j'aimerais savoir quelle est pour vous l'importance de ce bonhomme dans votre carrière.
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0: Georges Brassens, le pornographe du phonographe, je crois que c'est quelqu'un qui est très important dans votre parcours.
1: Oui, dès que son premier album est sorti, avec la mauvaise réputation, le parapluie, etc., j'ai, avec trois ou quatre copains qui étaient aussi barjots que moi, et on était encore à Castelsarrasin. Moi, j'étais au conservatoire et il y a un des quatre copains qui a piqué la bagnole à son vieux et on est allé à Paris au Trois Baudets où passait Georges. Je suis directement allé le voir dans sa loge. Je lui ai dit ce qu'on venait de faire, ça l'a fait marrer. Et après, on s'est plus quitté pendant 4 ou 5 jours puisque il faisait des boîtes après. Il chantait dans les boîtes après avoir chanté. Il n'était pas connu. Il démarrait vraiment.
0: C'était le début de Brassens.
1: Voilà. Et après, il allait dans les boîtes à Saint-Germain-des-Prés, où on l'accompagnait, nous, avec notre voiture, parce que lui, il n'avait même pas de bagnole. Et alors, bon, la seule chose que j'ai retenue de Georges, parce que, pour plein de raisons, après, chacun a fait sa vie de son côté, évidemment, mais quand il a vu que je chantais au départ et que j'écrivais des chansons, il m'a dit, écoute, voilà, c'est le seul conseil le plus important que j'ai reçu de toute ma vie, et c'est celui qui m'a fait le plus souffrir aussi. Ah. Il m'a dit, tu vois, quand tu as écrit ta chanson, c'est là que le boulot commence. Et ça m'a pourri la vie, toute ma vie, parce que je suis en train de finir un album aujourd'hui qui est sur le feu depuis 4 ans. Je l'avais commencé à avoir la vieille carcasse.
0: On l'attend pour le printemps 2026.
1: Voilà, et ça devrait être prêt pour le printemps 2026. Et j'ai saigné des larmes de sang avec ça, parce que plus ça va, je crois qu'il doit y avoir au moins 40 versions de chaque chanson, de chaque...

0: de chaque chanson.
1: Ah oui.
0: Bon, alors...
1: Mais voilà, parce que vous êtes devenu de plus en plus perfectionniste.
0: Et oui, mais c'est obligatoire. Hein, si on est amoureux des moules, de la rhétorique, ouais. et en plus, on peut que s'améliorer quand on écrit.
1: Donc vous ne voulez pas laisser passer une rime un peu plus faible ou
0: non.
1: Une formule qui vous plaît moins.
0: Non.
1: Ouais. Bah, c'est beau cette exigence, je trouve.
0: Oh, bah, chez moi, elle a toujours été intacte, mais elle n'a fait que s'amplifier. Le crescendo a été total sur, sur 70 ans presque. Ça a été un crescendo d'exigence, de la pertinence du mot, mais aussi de l'architecture du mot. Quand il peut être plus beau dans la prononciation, dans l'évocation de ce que ça représente, même poétiquement dans la tête des gens qui l'entendent, si la justesse est là, si le mot peut être plus beau, il faut encore aller plus loin. Et je lâche le morceau quand j'y suis arrivé.
1: Un artisan, un vrai.
0: Ah oui, ça c'est sûr.
1: Pierre Perret, vous évoquiez tout à l'heure, moi j'attends Adèle, c'est votre premier 45 tours, 1957, souvenez-vous.
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0: 1957, donc moi j'attends Adèle, votre premier 45 tours. Pierre Perret, il paraît, je sais pas si c'est vrai, vous allez me le dire, il paraît qu'il a fallu vous pousser un peu pour chanter. Vous adoriez écrire des chansons, chanter, c'était pas si naturel que ça.
1: Moi
0: pour
1: je
0: vous.
1: Voulais pas chanter, bien sûr.
0: Mais non, enfin, non, pourquoi?
1: Mais parce que j'étais pas chanteur. Et je suis toujours pas chanteur. C'est pas mon boulot. Moi, j'avais écrit 3-4 bleuettes pour une fillette à l'époque qui était mignonnette. Et bon, alors j'ai dit, bon, ben d'accord, je lui ai fait 3-4 chansons. Et ça, pour elle, ça a pas marché du tout. Parce que je sais pas comment elle s'est débrouillée. Elle a pas su faire. Et Pupchen, la femme de Georges, m'a dit, mais pourquoi t'en fais pas toi pour toi, oui. Pourquoi t'en fais pas aussi pour toi? Je dis, mais Pupchen, moi j'ai pas envie de chanter, je suis pas chanteur. Mais elle m'a dit, Georges non plus. Alors ça m'a fait poêler. Et après, je me trimballais avec un carnet et un stylo dans ma poche, un bic là. Et chaque fois que j'avais une idée comme ça, en disant, tiens, pour toi, ça serait peut-être pas mal, je notais, etc. Jusqu'à ce que je sois arrivé à faire ça et que dans le cabaret où passait la petite, là, à la Colombe, parce que Canetti, le patron des Trois Baudets, ouais, nous avait envoyé là en disant, bon, on va faire chanter la petite, là. Mais un jour, la petite qui savait, elle, que j'écrivais des chansons, j'avais commencé pour moi, elle l'a dit au patron. Et le patron a dit, un soir, un samedi soir, où il n'y avait plus personne à chanter, il a dit, voilà, l'auteur des chansons que vous avez entendues tout à l'heure, là, eh ben, il paraît qu'il a fait des chansons pour lui. Ce cachotier va nous les chanter. J'ai failli me tomber dans les pommes. J'avais jamais chanté de ma vie. Et ils sont allés sortir tous les papiers qu'il y avait dans mes poches, qu'ils ont punaisé devant moi à la Colombe. Il y avait un petit mur. On chantait dans une espèce de niche. Ouais. Ça peut être un mur. Ils ont punaisé. Et c'est en lisant mes textes que j'ai fait le tabac du siècle.
0: Premier tour de chant, premier succès.
1: Exactement, j'ai eu autant de succès que la première fois que je suis passé avec les Stones à l'Olympia.
0: Et oui, parce que quelques années plus tard, Pierre Perret faisait la première partie des Stones à l'Olympia, c'est
1: et
0: vrai.
1: Et le soir même, dans la salle, je voulais, bon, j'arrêterai là parce que, mais le soir même, il y a un monsieur dans la salle qui m'a dit, jeune homme, vous chantez depuis combien de temps? Je regardais ma montre, j'ai dit, il y a une demi-heure. Il m'a pas cru. Il voulait pas me croire. Il m'a dit, il vous faut faire un disque tout de suite. J'ai dit, mais je veux pas faire de disque. Tous les copains qui étaient dans ce cabaret attendaient qu'un truc, c'est faire un disque.
0: Bah ouais.
1: Moi, je voulais pas. Parce que je me trouvais pas bon et bon, c'était pas possible. Alors, il m'a dit, écoutez, voilà, je me présente. Je m'appelle Émile Hébé. Je suis le manager de Charles Trenet, de Gloria Lasso et de Gilbert Bécaud. Voulez-vous être mon quatrième? Je chantais depuis un quart d'heure.
0: Incroyable.
1: Oui, bah, c'est, enfin voilà, vous connaissez la suite.

0: En 1979, Mon petit loup, magnifique chanson dans laquelle Pierre Perret vous consolait ce petit loup en lui disant que le monde est tellement beau entre le vin de Moselle, la chapelle Sixtine et tout un tas de merveilles et les Van Gogh à Amsterdam que voilà, la vie peut pas être si triste et qu'elle
1: c'est
0: peut être belle.
1: C'est la chanson d'espoir par excellence, je crois, ouais. Parce que bon, c'est une grande chanson d'espoir.
0: Elle est merveilleuse et alors elle fait, vous avez une expression qui est très jolie, elle a fait des ricochets, cette chanson.
1: Oui.
0: Puisque à un moment, vous parlez de faire un pique-nique en haut du Kilimandjaro et en fait, quelqu'un est venu vous voir en vous disant, mais je l'ai fait.
1: Oui.
0: Vous pouvez me raconter l'histoire ?
1: Et il avait un fils... qui pouvait pas se déplacer, qui était en chaise roulante, et il lui a dit, ben, il a raison, Pierre Perret, on va aller en haut du Kilimandjaro, tous les deux. Et il est allé jusque là-bas, et au pied du Kilimandjaro, avec une équipe de Sherpa et tout, ils sont montés, par étapes, enfin bon, c'est hallucinant quand il m'a raconté ça, j'étais, et c'est sûrement une des plus belles choses de la vie qu'il ait fait, le plus beau cadeau qu'il ait pu faire à son fils, voilà.
0: Tout le monde aime Pierre Perret, les rappeurs du Massilia Sound System.

0: version de Tonton Cristobal, les rockers, les punks adorent. Pierre Perret et Didier Vampas vous chantent un zizi comme jamais.
1: Tout, vous saurez tout sur le zizi, le vrai, le faux, le laid, le beau, le bien, le mouche, un bon goût, le goût tout flou, le petit souffle, le bon ridé, le bon pelé.
0: Jusqu'au Brésil, on aime Pierre Perret, l'excellente Flavia Coelho et sa version de Mon Petit Loup.

0: C'était un chouette album, ça, qui s'appelait La Tribu de Pierre Perret au Café du Canal.
1: Oui, avec les Ogres de Barbin qui ont fait un boulot magnifique quand ils ont enregistré Castel Sarrasin.
2: Ouais.
1: C'est époustouflant ce qu'ils ont fait.
0: Alors, je vous demande toujours pas si vous êtes fier, parce que je sais que c'est la question interdite.
1: Mais oui, je suis fier, oui.
0: Ah, il l'a dit, ça y est. Mais c'est, non, ça doit être super chouette de se dire que des artistes aussi divers.
1: Oui, Olivia Ruiz avec les Ogres, ils ont fait une version à eux de Je suis de Castel Sarrasin.
0: Ouais.
1: Et ça, ça m'a touché, mais alors vraiment, ça m'a ému aux larmes, ce genre de...
0: Ouais.
1: Parce que, en plus, c'est une chanson qui me touche tellement personnellement, mais il y a une diversité là-dedans.
0: Des gens tellement différents.
1: Oui.
0: Il n'y a que sur vous, en fait, que tout le monde se retrouve. Parce que sinon, il n'y a pas de monde où Didier Vampas et Flavia Coelho vont être sur le même album.
1: Non, sûrement pas.
0: Voilà,
1: oui,
0: ils sont
1: vrai.
0: Tous très sympas. Mais voilà, vous êtes un rassembleur, Pierre Perret.
1: Oui, il faut remercier les Ogres aussi. Parce
0: et les Ogres de Barbac. Mais oui, c'est vrai. Alors, il y a un autre truc que Pierre Perret fait super bien, c'est les réseaux sociaux. Je suis sa page Facebook avec passion. Et donc, selon l'humeur, il peut vous dire à la croque, les loulous, ça c'est l'heure de la recette de cuisine. Voilà. Ou alors vous faites visiter votre maison. Ça vous amuse, ça, les réseaux?
1: Ah oui,
0: ça
1: m'amuse.
0: Vous faites des bonnes vidéos?
1: Oui, ouais. Oui. Ah oui, et puis en plus, de temps en temps, je reçois des lettres, des mots d'insultes comme ça.
0: Non.
1: Ah, ça m'amuse. Ah,
0: vous savez comment on les appelle? On les appelle les trolls. Voilà. Les gens méchants d'Internet, voilà, c'est des trolls.
1: Oui, moi, ça m'amuse bien.
0: Ah, c'est vrai?
1: Ça les défoule, ça leur fait du bien. Alors, je fais encore... Il y a encore des gens à qui je fais du bien, même s'ils sont cons.
0: Oui, c'est ça. Mais enfin, c'est quand même la base du troll. Et vous leur répondez aux trolls?
1: Mais oui, je les adore. Ah, surtout qu'ils lâchent pas le morceau. Hein.
0: Allez, les trolls, les courages. On l'a dit tout à l'heure, un nouvel album qu'on attend pour le printemps 2026. Et vous avez aussi un nouveau livre sur le feu qui s'appelle Mémé Anna.
1: Ben, ça sortira en temps voulu, ça aussi, vous verrez, dans quelques mois.
0: D'accord. C'est encore un peu secret?
1: Mais c'est parce que j'ai pas encore eu le courage de poser mon stylo.
0: Ah, c'est pas fini, alors.
1: Je le brandis toujours. Alors, la menace est sérieuse, hein, méfiez-vous. Vous n'avez pas fini encore d'avoir des chansons, parce qu'il y en a beaucoup sur le feu qui sont à sortir dans les mois à venir, là. Et puis ce Mémé Anna qui va sortir bientôt, et j'aime autant vous dire que les filles qui se réclament aujourd'hui de toutes ces associations de défense, à l'époque il y en aurait eu besoin.
0: À l'époque de Mémé Anna, ok.
1: En 1890.
0: D'accord, c'est là que ça va se passer.
1: Ouf.
0: Donc la condition féminine au 19e siècle.
1: Oui.
0: Effectivement, il y en a à dire.
1: Oui.
0: Bon, hâte de vous lire, cher Pierre Perret. Et nous allons donc nous dire au revoir et à bientôt en écoutant la chanson préférée de tante Yvonne de Gaulle, la femme du général de Gaulle, qui en 1966 avait écrit personnellement au directeur de France Inter pour qu'il arrête de diffuser vos jolies colonies de vacances, parce que dans le texte, vous disiez que les petits faisaient pipi dans le lavabo.
1: On faisait pipi dans le lavabo. Mais alors, j'ai appris quelqu'un de la famille de Boissieu, là, de il n'y a pas longtemps, des amis qui m'ont dit, mais vous savez, Pierre Perret, il y a qu'Yvonne qui n'était pas d'accord parce que le général, il vous aimait bien. Alors, ça me fait plaisir.
0: Hommage au général de Gaulle. Alors, écoutons les jolies colonies de vacances. Lui qui avait inauguré la maison de la radio. Et vous, Pierre Perret, qui avez été le parrain de la naissance de France Bleue. On est ravis de vous accueillir sur la radio rebaptisée ici. Et on se voit très bientôt, alors, pour la suite.
1: Vous en êtes fortement menacé.

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5: Qu'est-ce que je suis contente de vous recevoir dans Décibel, c'est la première fois.
6: Ah oui, c'est la première fois.
5: Eh bien, écoutez, sachez que voilà, mon cœur est rempli de joie et je sais que toute l'équipe aussi est ravie de vous recevoir. Mireille, la bonne occasion de se réunir ce soir, c'est 60 ans d'amour.
6: Oh oui, 60 ans d'amour et de carrière grâce au public, parce qu'un artiste n'existerait pas sans le public. On doit tout, après bon, c'est soi-même, on doit, enfin, ce qui me concerne, moi, pour ma voix, mes voyages, c'est une très grande discipline.
5: Oui.
6: C'est
5: beaucoup de travail.
6: Ah oui, ah oui, mais... c'est beaucoup de travail et beaucoup de discipline et de joie. Parce que bon, j'ai la chance de vivre de ma passion. Alors là, c'est quand même très important.
5: Mireille Mathieu, les amis, qui depuis le tout début roule les airs comme personne.
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5: Mireille Mathieu chantait dans toutes les écoles de France et de Navarre, Mille Colombes. Mathieu, oh, j'aime quand vous chantez.
6: C'était super. À l'Olympia, le public chantait. Je vous ai coupé la parole.
5: Non, mais allez-y, racontez-moi.
6: Le public chantait. C'était extraordinaire. Je sentis que cette chanson était beaucoup plus motivante pour le public, parce que avec ce qui se passe dans le monde, cette chanson, à un moment, le public de l'Olympia le chantait a cappella. C'était sublime. C'était sublime.
5: En plus, dans le public de l'Olympia, on a vu vos amis qui étaient là. Il y avait Michel Drucker, il y avait Nicoletta, il y avait Enrico Macias, il y avait Renaud, tous ces gens qui étaient là pour vous. C'était un moment très très fort en émotion de retourner à l'Olympia.
6: Ah oui, tout à fait. Je m'étais plus produite depuis 11 ans. Ouais. Et de revenir à l'Olympia, j'avais la trouille, mais le trac avant, une semaine avant, je tremblais, je claquais des dents. J'ai le trac quand je me produis dans d'autres pays, mais chez moi en France, c'était beaucoup plus intense, il y a plus 11 ans, puis à l'Olympia, qui est un écrin de beauté, il y a une âme extraordinaire, et de chanter tous les soirs pendant trois soirs complets, c'était un public qui était venu pour m'écouter, ouais. Un public français, un public aussi étranger, et j'étais vraiment très touchée que le public étranger vienne à l'Olympia. Bon, l'Olympia est mondialement connue.
5: C'est vrai. Et vous aussi, Mireille, j'ai fait les comptes, vous avez vendu plus de disques que Metallica, qui est un des plus grands groupes de rock de la planète. C'est fou, hein, 200 millions de disques vendus en 60 ans de carrière, 75 albums studio, 1200 chansons chantées en 12 langues et des milliers de concerts. Ces chiffres donnent le tournis. J'imagine que vous n'y pensez pas à tout ça quand vous avez
6: non,
5: le track.
6: Non.
5: Vous avez le track et
6: oui,
5: c'est tout.
6: Ah oui, tout à fait.
5: Alors, je me demandais, Mireille Mathieu, si vous pouviez tout chanter, parce qu'on a écouté quelques notes de Mon Credo, de Mille Colombes. Vous avez aussi chanté sur une musique de Francis Lay, Une histoire d'amour, la musique de Love Story.
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5: Tout en douceur, mais quand il faut de la puissance, vous êtes là aussi, hein, Caruso.

0: Alors, ma question est la suivante. Mireille Mathieu, est-ce que vous pouvez tout chanter ?
1: Oh non, je ne pense pas que je peux tout chanter. Enfin, tout chanter l'opéra, non, je ne peux pas. Je crois que j'ai fait mon disque classique. Mais
0: bah oui, vous avez chanté avec Placido Domingo quand
1: même. Ah oui, j'ai chanté avec lui des mélodies qu'a écrit. Qu'avait écrit à l'époque Michel Legrand. J'ai fait aussi des pour la télévision mexicaine. J'ai chanté aussi avec Placido, mais c'était un conte de fées.
0: Ouais.
1: Ou de faire des trios, des duos. J'ai adoré ça.
0: Ouais.
1: Mais tout chanter, non. Mais par contre, je m'applique à avoir une très grande discipline, une très grande travailler ma voix tous les jours, faire des vocalises, ça, très important.
0: Vous avez pris des leçons de chant toute votre vie?
1: J'ai appris avec une très grande dame, Madame Janine Reiss, qui travaillait que le lyrique avec les plus grandes, dont Maria Callas, Placido Domingo, Teresa Berganza et beaucoup d'autres. Et j'ai eu la chance de travailler avec elle. Et elle m'a beaucoup apporté, parce que j'aime les non seulement les belles voix, mais les beaux sons, c'est-à-dire les sons ronds, pas dans le nez, travailler aussi. Ça, je le savais, le souffle,
0: oui.
1: C'est très important, mais c'est un travail qui n'est pas, qui est depuis très longtemps, c'est pas de maintenant, mais c'est qu'il faut continuer, c'est que, moi je considère mon métier comme un sportif. Il faut travailler très, très bien tous les jours travailler sa voix, mais à bon escient. Pas en forçant.
0: Ouais.
1: Et quand on voit la télévision des sportifs qui font 4000 mètres, tout ça, ils partent doucement pour arriver le premier. Je m'applique ça personnellement, pour moi, comme ça. Vraiment comme un sportif, aller doucement pour pouvoir arriver à ce que je souhaite.
0: Évidemment. Et puis, c'est vrai, l'analogie avec l'athlète est très intéressante puisque, contrairement aux autres musiciens d'une tournée, vous pouvez pas changer une corde vocale. Un guitariste peut changer une corde de guitare, vous ne pouvez pas. Donc, en période de tournée, là, comme nous sommes en ce moment, est-ce que vous faites particulièrement attention? Est-ce que vous sortez avec un cache-nez, 5 écharpes, un bonnet pour surtout pas prendre froid?
1: Non. Par contre, je fais attention de ne pas attraper froid, c'est sûr. Je mets toujours un masque. Quand je voyage, je tiens beaucoup à mettre un masque. Et parler le moins possible quand je suis en tournée pour pouvoir, parce que c'est la voix, j'arrive, je fais mes vocalises le matin à l'hôtel, à la suite, et puis avec mes musiciens, je fais aussi mes vocalises, je répète. Donc c'est un travail minutieux et bien réglé.

0: écoutons cette adaptation en français de ABBA par Mireille Mathieu. En studio, Mireille m'apprend un truc que je ne savais pas. Cette version-là, vous l'avez enregistrée à Stockholm?
1: Oui.
0: Dans le studio d'ABBA?
1: D'ABBA, exactement. C'est-à-dire que je les ai rencontrés, c'est un merveilleux cadeau qu'ils m'ont fait. Je les ai rencontrés chez Michel Drucker à une émission. Ils étaient avec leur directeur artistique, Alain Broublil, et mon manager, Johnny Stark, dit... Il faut que Mireille enregistre sa chanson, elle est super. Charles Level a écrit le texte et nous sommes partis à Stockholm, enregistrés dans Benny et Björn, dans leur studio, on fait l'orchestre. Et moi, j'ai chanté avec Frida et Agnetha. C'était génial de chanter avec eux. Ils ont des voix sublimes, de pouvoir faire les chœurs.
0: C'est vous trois sur les chœurs?
1: Oui, à un moment, toutes les trois. Après, je suis restée pour faire ma partie. C'était sublime.
0: Oh, j'adore l'idée.
1: Des voix extraordinaires, elles ont les filles.
0: Des langues, ma chère Mireille. Vous avez évoqué l'allemand. Évidemment, vous chantez en allemand.
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0: Vous chantez
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0: en japonais.
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0: en espagnol. Pardon. Japonais, c'est après.
2: Oui,
0: là, c'est Mireille Mathieu en japonais.
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0: vous avez enregistré en tout dans 12 langues différentes dans votre carrière.
1: Un disque classique, 12 langues.
0: Est-ce qu'il y a une langue, peut-être mis à part le français qui est votre langue maternelle évidemment, mais une langue qui est plus confortable pour la chanteuse que vous êtes, une langue plus agréable à pratiquer quand on chante?
1: Moi je trouve tout, chaque fois très enrichissant et gratifiant de chanter dans des langues différentes. L'allemand, Handel classique, parce que Handel, Schubert, c'est en allemand. En anglais ou en italien, c'est magnifique. L'achat de Handel, c'est sublime. Non, j'adore. Par contre, quand je dois parler, j'ai enregistré et chanté en finnois. Oui, finnois. C'était extrêmement difficile. Par exemple, La première étoile en finnois, qui a été un hit par Agnetha. Le groupe Abba, avant qu'elle fasse partie du groupe, elle chantait La première étoile. Alors, pour le public qui nous écoute, qu'on peut écouter dans le disque, La première étoile qui se lèvera. Donc là, en finnois, encore, il y a l'osmose entre la musique et les paroles. Mais parler, c'est extrêmement difficile, très difficile.
0: Parce qu'il n'y a rien en commun avec le français.
1: Non, il n'y a rien pour dire Guten Abend, Madame, bonsoir mesdames et mesdames, messieurs. Là, c'est Uva, Tuva, Naïsa, Taïrat, Onalin, Duchte. Il y a des accents qui sont
0: incroyables.
1: Parce qu'au début, bon, je dis, comment dit-on, merci, quitos, je dis, bon, ça va.
0: Quitos,
1: mais alors, comment on fait bon pour dire, oh là là, je dis, mais c'est extrêmement difficile. Alors, j'ai dit, tu vas parler ça au public. Et c'est vrai que je me déteste, tu as voulu faire ça, tu iras jusqu'au bout. Donc voilà, j'étais jusqu'au bout. Et quand j'ai parlé au public finnois, à Turku, en Finlande, ça a été extraordinaire.
0: Parce que vous avez réussi.
1: Ah oui, j'ai réussi, oui.
0: Oh, félicitations. 1200 chansons enregistrées et même plus dans votre répertoire. Comment avez-vous choisi, Mireille, la liste des chansons que vous allez chanter sur cette tournée 60 ans d'amour?
1: Ben, je l'ai choisi en travaillant, je connais mes chansons, mais je l'ai choisi dans fonction, vous vous souvenez tout à l'heure, je vous ai parlé de sportif.
0: Oui.
1: J'ai voulu dire d'abord Made in France, je suis française et fière de l'être, et puis je sors petit à petit ma voix pour pouvoir après, quand j'arrive à des chansons plus fortes et plus hautes, elle est chauffée ma voix, elle peut plus s'exprimer pleinement quand petit à petit j'ai chauffé ma voix. C'est pour ça que je vous ai dit, je considère comme un sportif, j'ai besoin d'avoir cette discipline, c'est pour moi, c'est une très grande discipline.
0: Waouh, je suis impressionnée. Et j'ai lu un livre qui date de la fin des années 80, dans lequel vous racontiez votre vie, notamment votre enfance. Je sais que vous avez grandi dans une famille très grande et pleine d'amour, mais dans laquelle il y avait
1: 7 filles, 7 garçons, 14
0: vraiment,
1: enfants.
0: Ouais, vraiment pas beaucoup d'argent. Et je me suis demandé, du coup, est-ce que enfant, vous aviez eu un jour assez d'argent pour aller voir un concert, ou bien est-ce que finalement, non, votre premier concert, c'est le jour où vous êtes montée sur scène la première fois?
1: Non, j'avais pas d'argent pour aller voir le concert, mais bon, je pense que cette voix que j'ai, c'est le bon Dieu qui me l'a donnée. Mes parents, mon papa avait une voix de ténor, mais je chantais à l'église, à l'école, partout. C'est grâce au jeu de la chance. Et puis après, grâce à mon manager et au public. Mais au jeu de la chance de Télé Dimanche, que tout a commencé pour moi. Alors, j'ai gagné en interprétant des chansons de Madame Piaf.
0: L'inspiration première, c'est Piaf.
1: Ah oui, j'ai écouté, bien sûr, c'est elle qui m'a donné la possibilité. Je serai toujours reconnaissante. C'est sur scène, à ma façon, à moi. J'interprète 3 chansons, l'hymne à l'amour, Non, je ne regrette rien, et La vie en rose. Donc, c'est elle qui m'a donné la possibilité de me faire connaître au public français. Après, j'ai trouvé ces auteurs dont je vous ai cité tout à l'heure, m'habiller sur mesure.
0: Ouais.
1: Parce qu'on peut pas chanter des chansons d'une autre artiste. Je l'ai fait pour lui rendre hommage et lui dire merci. Mais après, on est connu par son propre répertoire.
0: Ma chère Mireille Mathieu, j'aimerais qu'on continue à filer cette métaphore de la chanteuse comme une athlète, puisque donc en 60 ans de carrière, 60 ans d'amour, vous avez chanté par tous les temps, dans tous les lieux, des endroits qui étaient plus ou moins bien adaptés, j'imagine. Est-ce que, comme un sportif qui un matin n'a pas la forme, ça peut vous arriver d'avoir la voix pas en forme? Et dans ces cas-là, est-ce que vous vous forcez à chanter?
1: Si j'ai attrapé froid au coin, autrement, grâce à Dieu, je croise les doigts. Non, je me force pas. Si je peux pas, c'est parce que bon, il faut pas forcer sur nos voix.
0: Non.
1: Il faut vraiment que sa voix soit au maximum, qu'elle soit bien. Si on force sur la voix, c'est pas bien. On peut se faire très mal à la voix. Donc, il faut vraiment, je croise les doigts. Grâce à Dieu, non.
0: C'est génial. Et vous m'avez dit tout à l'heure, la joie qui vous animait de pouvoir vivre de cette passion. Est-ce qu'il y a des jours où quand même vous n'avez pas envie? Est-ce que, moi j'aimerais quand même me dire, est-ce qu'un jour dans l'année, Mireille Mathieu a la flemme d'aller chanter?
1: Non, je ne le fais pas, non. Au contraire, je m'applique une telle discipline quand je vais chanter que je ne veux pas déroger de ma discipline. C'est ça, je ne peux pas parler, je ne peux pas. C'est ça.
0: Waouh, c'est admirable, admirable. Alors, puisque c'est ça, parlons des garçons avec qui vous avez partagé des duos.
1: Ah oui.
0: Il y en a qui chantaient incroyablement bien, d'autres un peu moins bien que vous. Par exemple, Bobby de Dallas, Patrick Duffy.
1: Ah, moi j'adorais Bobby.
0: Bah, nous aussi on l'adore. Mais pardon Mireille, il chante pas aussi bien que vous. Hein.

0: We're Strong, votre duo. Super souvenir alors.
1: Ah, moi, c'est super, moi. Avec Bobby, quand on a filmé pour les Carpentiers,
0: ouais.
1: C'était la révolution sur le plateau. Il a fermé, il a fallu fermer tout le plateau. Tout le monde descendait, venait. On a vu le moment, on ne pouvait même plus tourner.
0: C'est fou ça.
1: Ah, c'était Bobby Dallas.
0: Bah ouais.
1: Alors, c'était un engouement extraordinaire. J'ai eu l'opportunité. Il est super pro, il est super. J'ai eu l'opportunité de revoir il y a trois ans en Allemagne. On a interprété Together We Strong. C'est quelqu'un qui est formidable. Vraiment, toujours professionnel, adorable.
0: Alors, il y a un Belge, un rocker belge à la voix rocailleuse que j'aimais beaucoup, qui nous a quittés il n'y a pas si longtemps. C'est Arnaud. Et ensemble, vous avez enregistré une nouvelle version de La Paloma à Dieu. La

0: Quelle surprise.
1: On l'écoute ensemble, mais il n'était pas là. Et c'est tout à fait atypique parce que quand je l'ai enregistré, et je ne le savais pas quand j'ai eu fini, on m'a dit qu'il n'était plus de ce monde.
0: Ouais.
1: Et alors je me suis mise à pleurer parce que son producteur qui était là, il n'a pas voulu le dire avant, il a bien fait. Et c'est quelqu'un que je ne connaissais pas. Je chantais avec quelqu'un que je ne connaissais pas. Par un micro interposé. Parce que quand il m'a proposé de chanter, j'ai dit oui, mais je ne l'ai eu qu'au téléphone.
0: Incroyable.
1: Je ne le connaissais pas du tout.
0: Et ben, il vous adorait.
1: Je sais qu'il m'adorait. Il avait des propos typiquement avec sa personnalité extraordinaire.
2: Et sa grosse voix comme ça.
1: Et c'était formidable. C'était un très grand artiste.
0: Il vous adorait. Moi, il me l'avait dit en interview que c'était un des rêves de sa vie de chanter avec vous. Bah, vous avez réalisé son rêve. Bah,
1: oui,
0: ça, c'est
1: vrai.
0: Très beau. Autre duo, et pas des moindres, avec un autre garçon, et pas des moindres, Monsieur Paul Anka.
1: Ah.

0: the Wine, c'est le nom de ce duo avec Paul Anka. Il fait partie des raretés qu'on trouve dans votre coffret best-of Mon Credo. Est-ce qu'il reste encore un rêve de duo pour vous à réaliser, Mireille?
1: Je sais pas, il y a toujours des rencontres qu'on ne peut pas. Par exemple, je rencontrais Lady Gaga.
0: Oui.
1: Donc, je tourne pour faire une émission, c'était C'est à vous. Elle passait, c'était enregistré, parce qu'elle devait après se produire plus tard. Moi, je passais en direct. On a chanté toutes les deux La Vie en Rose. Pourquoi pas enregistrer un jour? Bon, après, ça s'est pas fait, mais pourquoi pas, hein? On a le temps, hein? Pourquoi
0: oui.
1: pas, hein?
0: Rien de pressé. J'aimerais non. bien vous entendre avec Lady Gaga.
1: J'adore, je la trouve super.
0: Ce serait absolument dingue. Donc pourquoi pas avec Lady Gaga, ça je le garde dans un coin de ma tête. Je me demandais aussi si dans le cadre de la tournée par exemple, vous vous concentrez uniquement sur la voix et vous déléguez le reste, ou bien est-ce que tout vous intéresse un petit peu dans votre métier? Est-ce que l'image par exemple, il y a une très très belle photo de vous qui accompagne la tournée. Donc est-ce que l'image vous intéresse? Est-ce que le stylisme vous intéresse? Est-ce que le choix des musiciens? Ou est-ce que vous déléguez ça à d'autres pour vous concentrer uniquement sur votre voix?
1: Non, je vois tout.
0: Ah.
1: À ma sœur Mathilde, qui est mon manager, c'est ma sœur, vous allez là.
0: Elle est là.
1: Mais tout est vu, tout est contrôlé. Ah non, c'est alors là, mes musiciens, c'est mon orchestre depuis des années. Je parcours le monde avec mes musiciens, parce que j'y tiens beaucoup. C'est comme une grande famille. Ils savent comment je réagis, ce que j'aime, ce que je... Là, c'est tellement important quand vous faites le tour du monde d'avoir ses propres musiciens. C'est comme une grande famille, comme je le dis. Et, ah non, je vois tout. Je vois, c'est une chose très importante. Son image, c'est pour moi. Et ma sœur, elle sait comment je marche, je fonctionne.
0: Et voilà, en famille et un œil sur tout. C'est comme ça qu'arrivent 60 ans d'amour et une discipline de fer tout de même.
1: Oui,
0: hein, parce que ça, on l'a bien compris, Mireille Mathieu, elle prend très au sérieux ses rendez-vous avec vous, partout en France. Et croyez-moi, elle est prête. Merci, chère Mireille.
1: Ah, merci, c'est déjà fini.
0: Oui, mais vous reviendrez.
1: Vous pouvez écouter mon disque, mon double vinyle, et voilà.
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trio morlaisien revient avec un nouvel extrait de l'album « Tout s'efface ». Dans la chanson « Je veux voler », leur rock noir et intense raconte l'urgence du désir d'évasion.

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3: Aujourd'hui, j'ai testé pour vous le cirque de Navacelles. Je vous emmène avec moi dans un endroit qui donne le vertige, mais dans le bon sens du terme. Et pour vivre cette aventure, Christina et Lola sont avec moi. Autant vous dire que l'expérience se vit encore mieux à plusieurs. Direction le cirque de Navacelles. La route serpente tourne, monte, et par la fenêtre, le paysage change peu à peu. Et puis, on arrive dans les hauteurs, on coupe le moteur, silence total. Devant nous, un immense amphithéâtre creusé par le temps. Des falaises vertigineuses, la rivière tout en bas, toute minuscule. On reste là, sans parler, juste on regarde. On entame la descente à pied. Le sentier s'enfonce doucement et dans le cirque, à chaque pas, le décor change. À gauche, des falaises impressionnantes. À droite, de la verdure, des odeurs de nature, le bruit discret de l'eau en contrebas. Une me souffle, qu'est-ce qu'on se sent bien ici. Et l'autre qui nous dit, en sortant son téléphone bien évidemment, c'est tellement beau pour capturer tous ces moments. On marche, on discute, on rigole, on s'arrête souvent, pas parce que c'est fatigant, mais chaque virage offre un nouveau point de vue. On arrive en bas, on découvre le village de Navacelles. Quelques maisons en pierre, la rivière qui passe tranquillement, le temps qui semble s'être arrêté. On parle moins fort, on respire profondément. C'est une expérience à la fois physique, parce qu'elle se mérite, et contemplative, parce qu'on prend le temps de vraiment vivre l'instant. Ce que j'ai ressenti ici, un mélange étrange de vertige et de sérénité, la nature immense, presque écrasante, et en même temps, incroyablement apaisante. Partager ce moment avec Lola et Christina rend l'expérience encore plus forte. On s'encourage dans les montées, on rit, on s'émerveille ensemble. Le cirque de Navacelles est un lieu à voir au moins une fois dans sa vie. Accessible toute l'année, il propose de nombreux sentiers de randonnée, bien balisés pour tous les niveaux. Prévoyez une bonne paire de chaussures quand même, de l'eau et surtout le temps pour vraiment profiter. Petit conseil pratique, laissez votre voiture au belvédère de Blandas, 4 euros, et prenez la navette gratuite pour descendre dans le cirque. Elles sont mises en place pendant la saison estivale.
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3: J'ai testé, j'ai adoré le cirque de Navacelles, un endroit puissant, naturel, inoubliable. C'était Béatrice et on se dit à très vite pour une nouvelle chronique pleine de découvertes.
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5: Dès la création de son entreprise, Thomas Giuntini s'est fixé un cap précis.
6: La première étape, c'était de vouloir apporter à la Corse un savoir-faire supplémentaire par le métier de siropier. La deuxième, c'était de proposer une alternative au sirop industriel en proposant des sirops naturels à base de fruits, de plantes. Sucre.
5: Le jeune Bourguignon, ou qui travaille avec sa mère et sa sœur, a appris le métier de siropier sur le tas.
6: Alors, il n'existe pas de formation de siropier. Donc, on s'est auto-formé. On a contacté des siropiers sur le continent pour nous transmettre aussi un peu leur savoir. On a fait beaucoup de recherches et de développement, beaucoup d'essais pour pouvoir réussir à avoir une recette qui nous convient.
5: Et pour créer un sirop, il faut passer par différentes étapes.
6: Ça va être d'abord une base d'eau. Nous, on utilise l'eau de Dille. Un bon produit, donc ça peut être du fruit, ça peut être de la plante. En l'occurrence, aujourd'hui, on est sur une production de sirop de menthe avec des feuilles de menthe fraîches. Alors, la première étape, ça va être déjà de laver les produits, de les découper. Par exemple, la menthe, on va l'équeuter. Ensuite, on va venir faire une infusion du produit pour libérer tous les arômes. Alors, en fonction du produit, on peut aussi faire une macération ou une extraction, comme aujourd'hui une infusion. Ensuite, on va venir faire un sirop neutre, donc une base d'eau et de sucre. On va ajouter cette infusion ou notre jus directement dans ce sirop neutre, qu'on va monter en température, à une certaine température, qu'on va redescendre puis remonter. Et ensuite, on passe à la mise en bouteille, après stérilisation des bouteilles bouchons. On embouteille à chaud. Et ensuite, on va laisser refroidir. On va passer à l'étape de nettoyage des bouteilles, étiquetage. et numérotage.
5: Thomas travaille avec des produits locaux.
6: La myrte, la clémentine, la figue. Quand on a des fraises, on travaille avec de la fraise de Corse. Après, sinon, on se limite pas qu'à ça. On aime bien travailler plein de produits différents, mais on privilégie énormément les produits corses comme l'eau et le reste.
5: Développer sa gamme, être implanté sur toute la Corse, conquérir un jour le continent, telles sont les perspectives pour Thomas Giuntini, le jeune siropier de Borgo.
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0: Le saviez-vous, tous les jours, on prend deux minutes pour découvrir les histoires méconnues du Vaucluse. Et ça, c'est avec vous, Maxime Perron. Bonjour.
7: Bonjour Mathieu et bonjour à toute l'équipe.
0: Et aujourd'hui, vous nous parlez d'un surnom assez surprenant. Je pense que même les habitants de Villeneuve-les-Avignons ne connaissent absolument pas cette histoire. Alors certains des habitants ont des surnoms. Alors c'est le cas à Nîmes, hein, on les appelle les crocodiles là-bas. Et donc Maxime, vous nous dites qu'à Villeneuve-les-Avignons, les habitants sont surnommés les lézards.
7: Oui. Alors les lézards, ouais, c'est plutôt étonnant parce que derrière en fait ce surnom un peu amusant se cache une véritable histoire médiévale à la frontière entre la réalité et la légende. Une histoire qui commence donc au XIVe siècle avec un personnage aujourd'hui presque oublié, Pierre de Luxembourg.
0: Vous parlez de Pierre de Luxembourg, c'est qui ce monsieur? C'est un roi, un pape, un cardinal?
7: Un cardinal, oui. Oui, c'est ça. Un cardinal très jeune d'ailleurs, connu pour sa vie pieuse, son humilité et sa générosité. Il vit à Villeneuve-les-Avignons, dans un palais où il refuse le luxe et meurt d'ailleurs au même endroit en 1387 à seulement 26 ans. Après sa mort, sa réputation de sainteté est telle que ses reliques deviennent immédiatement un enjeu majeur. Et c'est là en fait que la rivalité avec Avignon commence. La ville d'Avignon souhaite récupérer les reliques pour les honorer, mais les habitants de Villeneuve-les-Avignons considèrent ces restes comme un trésor inestimable, presque sacré. Voilà. Alors les Avignonnais font une proposition spectaculaire. Nous vous donnerons autant d'or que la caisse des reliques peut en contenir. Ah, c'est une proposition alléchante. Et pour les habitants de Villeneuve, cette offre est difficile à refuser. Alors ils vont accepter. L'échange se fait entre les deux rives du Rhône, d'une manière très solennelle. Les reliques partent à Avignon dans l'église des Célestins.

0: quelques symboles qui se cachent un peu partout, sur certaines façades et sur la place notamment Jean Jaurès, où vous avez une statue de lézard. Je vous ai mis la photo dans l'article web. Comme le disait Frédéric Mistral, gai lézard, bois ton soleil, l'heure passe trop vite et demain, il pleuvra peut-être. À Villeneuve-les-Avignon, être un lézard, ce n'est pas juste une moquerie, c'est presque une philosophie de vie. 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
1: Bonjour Daniel.
2: Bonjour.
1: Alors vous êtes fleuriste, vous êtes installé ici depuis pas très longtemps dans cette boutique, vous étiez un petit peu plus haut avant. Votre

0: Spécialité, c'est les fleurs.
1: Voilà, c'est ça, c'est les fleurs, le monde du végétal, plus exactement.
0: Alors moi, j'ai pas du tout la main verte, j'ai même réussi à tuer un cactus une fois, c'est pour dire. Mais vous allez m'apprendre à faire un bouquet de fleurs. Est-ce que c'est dur à faire un bouquet de fleurs ?
1: Oui, ça peut être difficile. Plus on a de tiges, plus c'est compliqué, oui. On va essayer de vous montrer comment on fait un bouquet. Mais bon, après, on va voir. On va voir si notre animateur préféré est doué en bouquet.
0: Mal barré, mais on essaye, allez, c'est parti. Déjà, qu'est-ce que vous avez choisi ?
1: Alors déjà, j'ai choisi des margots, des herbes un peu séchées, des gerberas, des roses, des craspédias, des asters et puis des aclepsias.
0: Ok, et donc qu'est-ce qu'on va devoir faire maintenant ?
1: Alors là, il y a 17 tiges, à vous de vous lancer.
0: Moi, si ça tenait qu'à moi, je les prends, je les regroupe, je les mets un élastique et c'est fini.
1: Il faut essayer de les assembler un peu harmonieusement quand même, hein, parce que sinon, ça ne va pas être joli.
0: Ok, donc là, il faut m'aider.
1: On prend une fleur, on en prend une autre, et puis on voit si ça matche bien.
0: Donc là, admettons, je prends du blanc.
1: Ouais.
0: Le blanc, ça va bien avec le rouge, pas de bêtises.
1: C'est ça.
0: Tac, tac. Ça, je trouve ça hyper joli, il y a un petit côté jaune.
1: Un craspédia, oui, une petite boule jaune. C'est mignon comme tout, et ça se fait sécher, c'est ça qui est sympa. Un petit peu plus haut, ton craspédia. Okay. Peut-être un petit peu d'orange.
0: C'est bien déjà.
1: Voilà, c'est pas mal. Là, on peut en remettre. Là, on en a un, mais on peut le mettre à l'opposé, par exemple. Nickel. Moi, je trouve que c'est pas mal. Hein. C'est pas mal. Bon, après, je viendrai animer la radio.
0: Quand vous voulez.
1: Ah ben, pas de souci.
0: Ça peut être très bien aussi.
1: Alors après, qu'est-ce qu'on peut mettre ? Peut-être un petit peu de blanc pour adoucir toutes ces petites couleurs.
0: Hein. Donc là, ce serait plutôt de l'autre côté, du coup.
1: Voilà. Ah, mais t'es quand même délicat, je dois dire.
0: Oula, très bien. Si mes collègues entendent ça.
1: Si, comme ça, il y aura de la bâche pour demain matin.
0: C'est beau.
1: Et puis là, on va couper.
0: Ah, et c'est là qu'on égalise.
1: Alors.
0: Avec le sécateur. Faut que ce soit tous à la même taille. Hein.
1: Mais tu coupes tout en même temps.
0: Ah, faut couper tout en même temps.
1: Ah, parce que sinon, là, tu vas y passer la nuit, mon pauvre ami. T'as 50 clients qui t'attendent derrière.
0: Donc, on l'emballe.
1: Alors, on l'emballe dans du papier.
0: Faites ça avec une simplicité.
1: Oui, un petit cornet de frites, en fait. Mais avec des fleurs dedans.
0: Ouais, avec moins de frites, du coup.
1: C'est plus digeste. Et puis donc, on va faire un plaisir d'offrir. Plaisir d'offrir, merci, bon anniversaire, merci pour la petite bouffe.
0: Mes condoléances, mais bon, c'est moins drôle.
1: Ah, ça, c'est moins drôle, par contre. Voilà, le bouquet, il est pour toi.
0: Ah c'est gentil.
1: Voilà.
0: Merci beaucoup.
1: Je t'en prie.
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3: Les trois quarts des gens pensent qu'ils ne sont pas photogéniques. Et tu vois dans leurs yeux qu'ils se trouvent beaux. Et ça, je trouve que ça fait trop plaisir.
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3: Alors bonjour, je m'appelle Florent Collat. Je suis photographe sur Tours. Je fais du portrait, je fais du reportage, je fais de l'animalier, je fais plein de choses. J'ai pas envie encore de m'arrêter sur quelque chose. Mes réseaux sociaux, c'est florian.collat sur Instagram et sur TikTok.
5: Et ces réseaux sociaux ont quand même vraiment du bon. Sur Instagram, un jour, je tombe sur ça.
3: Excusez-moi de vous déranger. Je suis photographe, je me balade dans la rue, je fais des portraits d'inconnus. Est-ce que tu as genre 2 secondes, je fais un petit portrait vite fait ?
5: Florian arrête les gens dans la rue et leur propose gratuitement de capturer leur visage.
3: Quand les personnes se voient et qu'ils découvrent qu'ils sont photogéniques, c'est trop beau. Et même moi, après, en retouche, je prends beaucoup de plaisir à faire des retouches. C'est un peu comme si je dessinais, j'ai mon petit pinceau en plus. Pendant des années, on m'a, entre guillemets, rendu beau à l'image en me filmant quand j'étais comédien. Et j'aime bien rendre l'appareil, du coup, mettre en avant les gens, mettre en valeur des gens. Et voilà, ça me fait plaisir.
5: Peut-être que vous avez déjà vu notre photographe sur le petit écran.
3: Ouais, j'ai commencé dans la télé, le ciné, j'avais 14 ans. J'ai fait des séries Léo Mattei sur TF1. Récemment, j'ai joué Clovis, roi de France sur France 2, une grande barbe, des grands cheveux, méconnaissable du coup. Mais en fait, le métier de comédien, tu dépends vachement du désir de tout le monde, du désir d'un directeur de casting, des envies d'un réalisateur, de ci, de ça. Et j'en ai eu un peu marre. Je voulais prendre les choses en main. Et là, en l'occurrence, mon appareil. Regardez-vous.
5: On va passer de la théorie à la pratique, mise en situation. Florian Alpag, un père.
3: Je vous montre ce que ça donne.
5: Et sa fille.
3: Vous êtes trop beau. Je crois que le papa a vu que la fille était partante, donc j'ai dit, bon, allez, pourquoi pas. Et puis, finalement, ça leur fait des souvenirs. Quoi, ça leur fait des belles photos faites par un professionnel gratuitement. Mine de rien, c'est pas tous les jours que ça arrive, j'imagine.
5: Amour, amitié, complicité en tout cas, visible avec une photo. Certaines images d'ailleurs restent dans la tête de notre photographe.
3: Moi j'ai un petit coup de cœur pour les vieux couples, les personnes âgées qui s'aiment. Je trouve ça trop beau de voir cet amour qui continue avec l'âge. Moi, ça me touche beaucoup. Et c'est des petits détails, c'est une petite main qui passe sur le dos, une petite attention, un truc. Je trouve ça trop mignon, quoi. De voir que ça fait 50, 60 ans qu'ils s'aiment et qu'il y a toujours des petites fleurs, petits machins, petits bisous. Moi, ça me fait fondre.
5: TikTok, Insta, son site web ou juste la rue, tout simplement, où vous pouvez croiser Florian Collat, de beaux clichés qu'on aime voir exister.
2: L'amour. 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
6: Là, on est vraiment dans l'ambiance. Hein.
7: Voilà.
6: Pour découvrir...
7: Ça, c'est par là.
6: Oh! Bonjour! Donc là, parmi les bruits que vous entendez, on est vraiment dans l'ambiance du début de vinification dans un domaine viticole en Bourgogne. Alors, Nathan Drouin, on est chez vous et on est un petit peu pas chez vous.
7: Exactement, ouais. On est chez Vincent Girardin, donc au 5 impasse des Lampennes, à Meursault. Et donc, j'ai la chance de pouvoir vinifier ici, dans cet espace, chez, du coup, mon patron.
6: Tout a été mis en tonneau déjà.
7: Oui, tout à fait.
6: De ce millésime 2025.
7: Exactement. Pour l'instant, seuls les aligotés sont en fermentation. Et les Saint-Romain et les Hauts-Cédurès, qui ont été récoltés un petit peu après, eux ne sont pas encore partis en fermentation. Ah. Ils sont en demi-mûs, en fait. C'est pas la pièce traditionnelle bourguignonne, mais c'est des fûts de 500 litres. Pour pas justement marquer trop le vin et donc avoir vraiment la fraîcheur de la ligotée, sur ce que je recherche.
6: Le fait d'avoir son petit rond de serviette.
7: Oui.
6: Dans un domaine a priori assez gigantesque, hein, parce que là on est vraiment dans une forêt de tonneaux.
7: On est bien équipé, et c'est ça la chance.
6: C'est ça en fait, voilà, parce que le fait de démarrer une activité viticole aujourd'hui.
7: Exactement.
6: En Bourgogne, ça vous aurait demandé des millions d'euros, j'imagine.
7: Oui, beaucoup d'investisseurs, beaucoup d'investissements de ma part aussi. Et donc là, c'est vrai que j'ai la chance d'avoir les vignes et de me consacrer aux vignes et d'avoir cette partie-là pour vinifier. Donc oui, très chanceux et très reconnaissant aussi.
6: Parce que d'un point de vue organisation, ça ne doit pas forcément être facile non plus. Je me dis, vous partagez quoi, un calendrier, un tableau Excel sur « Attendez, je viens bosser tel jour pour moi, je viens bosser tel jour pour le domaine ?»
7: Non, je travaille au domaine et puis le soir, je fais mes petites cuvées ou le matin en arrivant, je m'organise comme ça. Ou entre midi et deux aussi.
6: Sur vos temps de pause.
7: Exactement.
8: Vigneron pour son domaine en dehors de ses horaires de travail, dans un autre domaine viticole, c'est le quotidien de Nathan à Meursault. 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
9: On sait qu'on est lorrain parce qu'on prend des obus pour des cèpes. C'est une histoire qu'on m'a racontée.
10: Ça va aller dans les Vosges.
9: Non, du côté d'Amnéville. Non, j'ai croisé Frédéric, le Fred Kunz. Vous le connaissez?
10: Non.
9: Il est maître d'école à Amnéville.
10: Je sais pas.
9: Il m'a raconté ses aventures. Ça va rappeler des souvenirs à tout le monde.
10: Allez-y.
9: Lorsque, adolescent, il partait en vacances en mobylette.
10: Mm-hmm.
9: Trajet à Gondange, Niederbronn-les-Bains, 150 bornes en cyclo. Largement de quoi faire cuire le steak sous la selle, comme Attila Lehun.
10: Mon père faisait Paris, le Jura, en vélo.
9: Ouf, en vélo?
10: En mobylette.
9: En mobylette. Ah bah oui, on essaye. Qu'est-ce qu'il avait comme mobylette?
10: Ça devait être un 103 à l'époque, ça devait être ces mobylettes-là.
9: S'ils étaient déjà là, ouais. Ou un Solex. Le Fred.
10: Non, mobylette. Non.
9: Ok, le Fred, il partait avec Bernard, dit Bébert, le Mac, le Bled. Le Bled, c'était son nom, pas la destination de ses vacances. Et Mounir, qui aurait dû être au Bled. Et Mounir, le passager de dernière minute, qui s'était dégoté une cacahuète improbable pour se joindre à l'équipage. Une mini-moto, vous savez, qu'il fallait laisser refroidir toutes les 10 bornes, l'enfer. Le Fred m'a dit, il avait l'air d'un singe sur un paquet de tabac. Mais une vraie équipée sauvage que ceux-là, et puis ces bandes-là, ça roule en triangle, comme les oies sauvages. Pour ceux qui ont une meule moins puissante, profite de l'aspiration. Comme mon Fred, il avait une 103 SP à refroidissement liquide et carbut 17, autant dire qu'il roulait en tête. Sourire béat, les dents éclatées de moustiques, en route pour le camping, la gloire et les grandes découvertes. Parce que ces types-là étaient des chercheurs de trésors, des fanades de la Seconde Guerre mondiale, le genre qui arpente les champs et les forêts, poil à frire entre les pognes, à la recherche de vestiges. Résumé des vacances par le principal intéressé, je cite le Fred, deux points ouvrez les guillemets, on allait chercher des bricoles qu'on ne trouvait jamais. Des chercheurs du trésor au pied de l'arc-en-ciel, en somme.
10: C'est joli, ça.
9: Tente plantée à Sturzelbrunn. Oh la vache, c'est pas facile, tôt le matin. Le Beecherland comme terrain de jeu. Les gars vivent la grande vie. Pique-nique tous les jours, et peu importe les guêpes qui les taquinent, ils découvriront que le dernier jour que le nid était précisément sous la table du déjeuner. Les gars, ils s'en foutaient. Les grands soirs, ils sortent au casino de Niederbronn. 15 kilomètres en brêle à travers les bois. La 103 devant, Mounir loin derrière. Vers la fin du congé, alors qu'ils zonent dans un coin qu'on leur a vendu pour être un coin à champignons, ils se baissent pour ramasser des cèpes, et là, bingo, tout un tas d'obus et de munitions de la guerre de 14. Pompiers, gendarmes, démineurs, les ados sont au comble du bonheur. Des vacances 100% Lorraine, plus locales, tu meurs.
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12: Un enfant a-t-il le droit de ne pas être d'accord avec ses parents ?
13: Oui, et d'ailleurs, ils n'acceptent pas ça. On fait des choses qu'on n'a pas le droit et eux, ils le font devant nous. Nous, on doit se coucher tôt et ils doivent se coucher tard.
14: Moi, je dis, oui, on a le droit de ne pas être d'accord parce que c'est pas tout le temps eux qui décident, parce qu'on a le droit de prendre un petit peu la vie. Par exemple, si nous, on mange un truc qu'on n'aime pas et eux, ils mangent un truc qu'on aime bien,
15: c'est un peu injuste. Hein.
16: Bah, en fait, quand, par exemple, nos parents, ils ne sont pas d'accord avec quelque chose, et que, en fait, nous, on a raison. Ils acceptent pas qu'on a raison. C'est les plus grands et ils veulent toujours avoir raison.
17: Et surtout, parlons de trucs familiales, le plus embêtant avec les parents, c'est que quand t'es l'aîné et que t'as toujours eu une petite dispute avec ta sœur, eh ben, ils vont croire au plus petit. Pourquoi ? Je ne sais pas. Mais alors ça, c'est un truc qui me saoule vachement, en vrai.
18: C'est totalement vrai. Alors, la dernière fois, mon petit frère, il a mis ma chambre en bazar. Alors, j'avais tout rangé, mais j'ai pris.
12: C'est toi qui as été disputée ?
18: Oui.
12: Et tu as réussi à expliquer à tes parents ou pas ?
18: Oui, au bout d'un moment, ils ont réussi à me croire. Donc ça va, c'est mon petit frère qui a été puni, pas moi, heureusement. Mais c'est de l'injustice.
19: Pour moi, on obéit tout le temps à ses parents. Même si c'est un truc grave et tout, j'obéis.
12: Mais quand vous n'êtes pas d'accord avec vos parents, est-ce que vous échangez ? Est-ce que vous arrivez à discuter ?
18: Oui. Mais en fait, ils font ça pour notre bien. C'est pas parce qu'ils veulent pas.
12: C'est toujours pour votre bien ?
18: Non, c'est pas vrai.
16: Quand par exemple je suis pas d'accord avec ma mère et elle me laisse m'expliquer, mais à la fin elle dit toujours son dernier mot, du coup bah c'est moi qui ai tort et c'est elle qui a raison alors que c'est moi qui ai raison.
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20: Ah, faudra attendre la Saint-Paul pour savoir qui quand sera le cognon.
21: En Perrichon dans le texte.
20: Cognon, à rapprocher de quignon, désigne un morceau de pain. Dans le temps, à la messe, on partageait un pain béni qui était offert à tour de rôle par une famille de la paroisse. Celle qui venait d'offrir le pain allait emporter un morceau, le cognon, à celle dont ce serait le tour le dimanche suivant. À Mentoussalon et dans les villages voisins, les vignerons n'ont pas choisi Saint-Vincent comme patron, mais Saint-Paul, célébré le 25 janvier. Eh oui, l'hiver, les gens de la terre ont un peu moins de travail. Les jours sont courts et on peut faire la fête. À Mentoux, le cognon, c'est celui qui succède au bâtonnier. Dans les années 2000, la fête de Saint-Paul a failli disparaître. Et il a fallu toute la ténacité de Paul Gilbert, qui avait fondé la confrérie en 1950, pour lui redonner de la vigueur. Traditionnellement, Paul Gilbert entonnait la chanson de Mentoux à la fin du repas. En 2007, il nous a exprimé sa joie de voir revivre la Saint-Paul, a entonné la chanson... Mais il l'a jamais terminé, vu qu'il est passé de vie à trépas en chantant le refrain. Voici les paroles de cette chanson, qui se chante sur l'air de la Charibiaude, dont les paroles sont de Jean-Baptiste Magnon, et qu'on chante encore à la Saint-Paul.
21: En Perrichon dans le texte.
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3: Bonjour Arnaud Fromage.
4: Bonjour, bonjour à tous.
3: La nécessaire minute comptoise, c'est maintenant. C'est vous que j'ai vu tout à l'heure, hein, le doigt dans le pot à pâte à tartiner. C'est quand même pas très propre, hein, tout ça.
4: Je sais, mais que voulez-vous, c'est tellement bon et tellement régressif, la pâte à tartiner, du chocolat, des noisettes et plein d'huile. Bon, ça aide pas à rentrer dans du 38, mais flûte à la fin, il faut savoir se faire plaisir. Et surtout, cette merveille a bien failli ne jamais exister.
3: Alors comment ça, à cause de Monsieur Ferrero, c'est ça?
4: Non, lui, il y est absolument pour rien, ce serait plutôt à cause de l'homme de Néandertal. Je vous explique. L'année dernière, des scientifiques de l'université d'Aarhus au Danemark se sont mis en tête de reconstituer le paysage et d'identifier les essences de plantes qui poussaient en Europe il y a 100 000 ans avant l'arrivée de l'homme. Pour cela, ils ont collecté des pollens anciens, les ont analysés et les résultats ne sont finalement pas si surprenants que ça. On y retrouve du tilleul, du hêtre, du charme et donc bien sûr des noisetiers. Beaucoup de noisetiers même, l'arbuste prolifère en effet dans les plaines, hors des forêts. Or, il faut s'imaginer qu'à cette époque, l'Europe était remplie de hordes de bisons, de rhinocéros, d'éléphants de 4 mètres de haut qui pouvaient peser jusqu'à 13 tonnes, autant dire des débroussailleuses, des animaux géants qui, en empêchant la forêt de tout grignoter, assuraient ainsi indirectement un espace pour les noisetiers. Bon, les années passent, et il y a 45 000 ans, l'homme quitte son berceau africain pour gagner l'Europe. Les premiers humains s'habituent à leur nouvel environnement, ils commencent à chasser les grosses bestioles. Aucun risque pour ces espèces, les humains sont bien trop peu nombreux pour représenter le moindre risque. Mais il n'empêche que ça commence à modifier légèrement l'équilibre en place. Moins de grands animaux, moins de défrichage, donc plus de forêts et moins de noisetiers. Si bien que, nous dit encore l'étude, ils sont passés pas loin de l'extinction.
3: Alors qu'est-ce qui a sauvé les noisetiers justement, Arnaud ?
4: Eh bien, ces mêmes humains. En effet, alors que les noisetiers étaient sur le point de disparaître, nos ancêtres ont commencé à développer ce qu'on appellera plus tard l'agriculture. Or, le bois de noisetier, c'est très pratique si l'on veut se fabriquer des outils, des armes, réaliser un peu d'artisanat ou tout simplement manger des noisettes. Les premiers hommes ont donc commencé à les cultiver, sauvant ainsi les noisetiers de la disparition. Alors, aujourd'hui, on n'a plus d'éléphants sauvages de 4 mètres de haut en Europe, mais heureusement, il nous reste les noisettes. La pâte à tartiner peut donc exister. Et ma journée peut commencer.
3: Ouf, je suis rassuré aussi parce que le petit déjeuner n'aurait pas la même saveur. Sinon, merci beaucoup Arnaud Fromage et heureusement également qu'on n'a plus d'éléphants. Eh bien, à demain, je crois.
4: À demain.
3: Bah oui, c'est ça, demain pour la nécessaire minute comptoise en réécoute, évidemment, sur l'application ICI et sur ICI.fr.
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5: Christian Rock, musicien.
6: Les Limousins sont formidables. Stéphane Pigato.
5: Depuis tout petit, je voulais faire de la musique. C'était une passion, j'écoutais la musique, ça me travaillait. J'étais très amoureux de la musique dès le départ, depuis tout petit. À 7 ans, j'ai commencé à prendre des cours de solfège. J'ai commencé par la clarinette dans une fanfare. Et donc, j'ai pris des cours de solfège avec un prof d'accordéon. Et je voulais pas faire d'accordéon, mais bon, j'ai craqué quand même et je suis devenu accordéoniste.
7: Vous intégrez du coup très jeune, hein, finalement, un groupe avec notamment d'autres accordéonistes de renom. On peut citer Jean Ségurel. Comment ça se passe, ça, quand si jeune, à 15 ans, on intègre ce genre de groupe?
5: 12, 13 ans, 14 ans, je jouais comme ça pour les petits papis, mamies dans les EHPAD. Et il y a quelqu'un qui m'avait repéré et il s'avère que c'était un musicien de Robert Monédière. Et je suis rentré, donc j'avais 15 ans à peu près. J'ai donc travaillé avec Robert Monédière et Ségurel qui venait aussi jouer avec nous.
7: Et alors, comme à l'époque, il y a un moment, faut partir à l'armée. Donc vous allez faire votre armée.
5: Et à la sortie de l'armée, j'ai refait un an de plus avec l'orchestre d'Alain Kleiner. Et ensuite, je suis rentré dans un orchestre à Toulouse qui s'appelait Sentimental Trompette.
7: C'est un des gros orchestres de l'époque.
5: Oui, tout à fait.
7: Et vous commencez là une carrière nationale.
5: C'est ça. C'est-à-dire qu'au départ, avec cet orchestre, on faisait toutes les grosses soirées de prestige. Et un jour, on a été remarqué par Daniel Guichard qui a enregistré deux albums. Et il nous a proposé de partir en tournée avec lui pour la promotion de ses albums, qui était à l'époque Le Gitan, et voilà. Et on a accompagné Annie Cordy, on a accompagné Hervé Villard, Herbert Léonard.
7: À cette époque-là, vous habitez Paris, si on peut le dire, parce que vous tournez beaucoup. Comment arrive ce moment où vous allez intégrer la garde républicaine? Parce que ça aussi, c'est pas commun, de sortir de cette carrière pour intégrer la garde républicaine. En deux mots, comment ça arrive, ça?
5: Comme on dit chez nous, j'étais en pleine bourre, comme on dit, ça tournait plein pot, quoi. On était souvent en studio, on faisait des télés avec Guy petit luxe. Quand Manuela, mon épouse, attendait notre fils, ben, il a fallu trouver une solution pour vivre un peu et vivre à peu près normalement, quoi. J'ai passé le concours pour la garde républicaine et je suis rentré donc comme trompettiste à la garde républicaine, oui, effectivement, pour l'accueil des chefs d'État et les concerts avec le président, voilà.
7: Et quand vous regardez dans le rétroviseur comme ça sur cette vie qu'on vient de parcourir assez rapidement, oui, c'est quoi votre plus grande fierté dans tout ça?
5: Ma plus grande fierté, c'est d'avoir pu faire passer le goût de la musique à des élèves. J'étais prof de trompette et d'accordéon et j'ai des élèves maintenant, j'en ai un qui est prof à Toulouse. Je suis fier d'avoir donné envie à des enfants de faire de la musique. J'ai 66 ans, j'ai eu la chance de vivre de ma passion et ça, c'est pas rien.
7: Il arrive le moment où on pense s'arrêter peut-être?
5: Moi, mon pays, c'est la Corrèze. Je voulais revenir en Corrèze et travailler en Corrèze. Donc j'ai monté mon orchestre, ce qui a très bien fonctionné pendant 20 ans. Parallèlement, j'ai monté un chœur d'hommes, voilà, hein, qui continue à tourner. Ça s'appelle le chœur de loup de l'Ubersac, avec lequel on tourne pas mal et on va se voir.
7: Là, vous qui voulez rester un petit peu tranquille en Corrèze, avec ce chœur-là, vous faites le tour de France et finalement, c'est reparti pour un tour. Quoi.
5: C'est reparti pour un tour, effectivement.
7: Et pour paraphraser la chanson de Dalida, alors le plus tard possible, là, on est d'accord, Christian, vous mourrez sur scène?
5: Sur scène, peut-être pas, mais dans la musique, oui. C'est quand même très fatigant faire de la scène. Quand on part en tournée et tout, c'est quand on part sur plusieurs jours, ou même des fois plusieurs semaines, c'est quand même dur. Ça, je ferai plus. Voilà, donc, mais je serai toujours dans la musique, c'est sûr.
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0: Bonjour Serge Papagali.
8: Monsieur Thomas, bonjour. Et Dauphinoise, Dauphinois, bien le bonjour également.
0: Où partons-nous pour ce Dauphiné Tour aujourd'hui?
8: Oh, mon cher Thomas, aujourd'hui, nos pas nous amènent dans une tribu dauphinoise.
0: Une tribu?
8: Oui, j'ai dit tribu car le village compte moins de 350 habitants. Allons visiter les Muribontois ou les Chamois. Alors non, nous ne sommes pas dans un zoo, une réserve. Nous sommes à Saint-Mury-Montémor.
0: Ah, tout simplement.
8: Saint-Mury-Montémor, la tribu des Chamois habite donc dans ce charmant village. Alors, Saint-Mury vient de Saint-Maurice et Montémor d'un mont qui appartient à un certain Aimon. Bon, c'est tout simple. Et voilà. Puis on s'en fout un peu. On n'est pas compliqué dans le Grésivaudan. On aurait pu appeler les habitants de Saint-Mury-Montémor, je ne sais pas moi, les Murtois, les Murciens, les Martiens, tiens, pourquoi pas.
0: Oui, pourquoi pas.
8: Eh bien, on a choisi les Chamois, alors là...
0: Rien à voir.
8: On est en Dauphiné, on est les marteaux dans la région, mais évidemment pas. Alors, un peu d'histoire quand même. On n'est pas là uniquement pour se moquer gentiment.
0: Non, on se moque pas.
8: Des Chamois, je sais pas si ça fait ça sur moi, je suis pas sûr que ça fasse... Dans le temps, comme disait mon grand-père, le village fournissait à la Toussaint une redevance au prieuré de Domaine. J'ai lu ça.
0: Ah oui.
8: Et, il lui donnait cette redevance en huile de noix. Alors c'était comme ça à l'époque, aujourd'hui on ne paye plus en huile de noix. Et pourtant payer ses impôts en huile de noix, ça paraît une idée concevable. Vous me direz, il y en a encore qui seraient capables de se graisser au passage. Oh, jeu de mots.
0: C'est beau.
8: Oui, voilà, image, pas jeu de mots. Mais bref, Saint-Mury-Montémor a une autre spécialité, et vous savez laquelle? Non, bien sûr.
0: Non,
8: bah non,
0: je ne connais pas. Heureusement que vous êtes là, Serge.
8: Si vous me dites oui, je suis dans le caca, voyez. C'est bien que vous me disiez non. Les ravioles.
0: Ah.
8: Mais attention, pas les mêmes qu'à Royan. Oulala, non, ce sont plutôt des rissoles, on dit. Alors, on peut se poser la question, pourquoi appelle-t-on donc ravioles, ce qui est en fait une rissole?
0: Et oui, pourquoi on les appelle comme ça?
8: Eh bien, écoutez, on posera la question un jour au chamois. Pourtant, elles sont bonnes, les rissoles de Saint-Mury. Et celle de ma grand-mère, elle était aussi, d'ailleurs. Tiens, farcie non pas à la viande, mais à la pomme de terre. Quand j'étais gamin, elle servait avec du jus de viande dessus.
0: On va passer à la table.
8: Oui, absolument. Mais je ne suis pas là pour vous parler de mon enfance et de ma grand-mère Germaine, hein, que j'embrasse si elle nous entend, mais de Saint-Mury-Montémor et aussi alors des lieux dits qui l'entourent, parce que j'ai lu dans le truc, il y a plus petit que Saint-Mury.
0: Ah bon?
8: Oh, mais on aime bien les gens tout petits, moi. Je rigole, mais avec tendresse bien sûr. Ça fait pas tellement tendresse, ça. Bon. Cholet, Chape, Gorge, Sainte-Agnès, jadis regroupés à Saint-Mury. Alors, on parlera jamais d'eux, ils sont trop petits, c'est trop petit. Un salut fraternel au balcon de Beldonne, dans ce massif de la belle Ladonna, de la belle femme, je ne sais toujours pas où elle est, mais enfin bon. Humour italo-dauphinois oblige, bien sûr. Comme disait mon papa Mario, il faut rire dans la vie, le temps passe, alors rions tant qu'on a des dents. Il n'avait pas cet accent, mon père, en fait. Hein. Ridere quando avevo i denti, diceva. Allez, tous ensemble,
0: on n'est pas des quand même.
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1: Bonjour, je m'appelle Sébastien Liebus, j'ai 49 ans et j'ai créé le Gorafi. Et c'est un site satirique qui existe depuis 2012.
2: D'où est venue l'idée de créer ce site?
1: Alors, il y a plusieurs influences, il y a les influences de Pierre Dac, par exemple, avec Los Samuel, il y a l'influence des nuls, il y a une influence américaine avec The Onion, qui est un peu l'équivalent du Gorafi aux États-Unis, qui existe depuis 1989. Et ce style d'écriture du Gorafi, c'est une écriture qui est très anglo-saxonne, un petit peu référencée, et qui n'est pas un humour, on va dire, potache, où la blague doit apparaître du premier coup, doit être visible. Moi, j'aime bien travailler une blague qui demande à être relue plusieurs fois, à être appréciée, et c'est un peu un jeu de clin d'œil avec le lecteur. Et on va reprendre le titre de presse, mais on va en garder la musicalité, et on va changer une lettre, on va changer un mot, on va inverser le sujet. Il y a toujours ce côté pompeux, solennel. Il faut que le côté sérieux écrase la blague. Il ne faut pas qu'elle soit visible. La réalité a toujours été déjà plus stupide que le Gorafi. Et nous, en fait, on se contente de surligner cette stupidité. Depuis 14 ans, on a fait quelque chose comme 9000 articles du Gorafi. Donc, il faut réussir à chaque fois à surprendre les gens qui nous lisent et les gens qui nous ont découvert hier. Donc ça, c'est un gros challenge. On est une quinzaine d'auteurs au Gorafi. C'est surtout des gens qui ont une expérience en écriture, en comédie. Ils sont pour la plupart des stand-uppers. Ils écrivent des textes pour des comédiens. Donc, ils ont vraiment une connaissance de cet univers-là. On fait 2 conférences de rédaction par semaine. On va traiter entre 200 et 250 idées par conférence de rédaction, dans lesquelles on va en choisir 10%. Notre but, c'est pas de piéger les gens, de mentir aux gens. L'article satirique Gorafi, il a le même principe que le dessin de presse. C'est faire rire, réfléchir, réagir. Nous, on utilise très peu l'IA, par exemple pour les illustrations, parce qu'on s'est rendu compte que nos lecteurs avaient du mal à apprécier l'article avec une photo faite en IA. Donc nous, on a un regard très critique sur la question. Il faut faire aussi attention à la manière dont on utilise ces outils. De manière générale, on voit que les algorithmes sont manipulables à souhait. Les gens qui nous suivent sur les réseaux sociaux, des fois, notre page peuvent disparaître de leur timeline. C'est tout cet ensemble de causes et effets qui nous a contraints et même motivés à passer à une version papier. Parce que le papier ne ment jamais. Vous avez la vraie presse qui souffre. Je vous encourage, continuez à acheter des journaux papier, soutenez votre presse locale, c'est important. Et paradoxalement, la presse satirique, elle a le vent en poupe.
2: Vous êtes avec nous aujourd'hui parce que vous avez des racines landaises.
1: Oui, je suis né à Bordeaux, mais mes parents vivent dans les Landes depuis la fin des années 80. Donc j'ai vécu à Aunay-sur-Lahari, puis à Morsens, et j'ai fait mes études de lycée à Bayonne, avant de finir mes études de cinéma après à Bordeaux. Et entre-temps, j'ai fait aussi mon collège à Saint-Vincent-de-Paul. J'ai vraiment parcouru les Landes en long et en travers, et j'ai toujours écrit au collège, au lycée, je lançais des cahiers, mais professeurs ne comprenaient pas ce que je faisais. Ils étaient un peu accablés parce que je ne faisais pas mes devoirs et j'étais plus passionné par l'écriture. Quand j'étais gamin, je m'amusais à découper des articles de Sud-Ouest et à les mettre dans un petit cahier. Alors aujourd'hui, quand je regarde ces cahiers, j'ai du mal à comprendre pourquoi j'ai sélectionné tel ou tel article, mais j'avais cet amour de la presse. Aucun d'entre nous au Gorafi ne savait comment on fait un journal.
2: Vous avez fait des études de cinéma d'ailleurs.
1: Voilà, moi j'ai suivi des études de cinéma à Bayonne, à René Cassin, ensuite à Bordeaux 3, donc en art du spectacle, option cinéma et tout. Donc j'ai appris à raconter des histoires.
2: Sébastien, le fondateur du Gorafi, on a un petit défi, c'est que vous devez me donner le nom de la radio qui vous a passé le micro.
1: Ici Gascogne, j'ai des souvenirs d'enfance bercés par cette radio.
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3: La dernière fois que vous y êtes allé, je suis sûr que vous aviez un kawé fluo et un petit goûter dans un sac en plastique préparé par maman. Avec plus de 80 oiseaux de proie et 30 espèces différentes, et surtout un spectacle où le seul effet spécial, c'est la nature elle-même, aujourd'hui, je teste pour vous la volerie des aigles. Nous sommes dans les ruines du château de Kilsheim. C'est juste sous le Haut-Königsbourg. Et je grimpe les derniers mètres à pied vers la volerie, où je suis déjà accueilli par Eric Renaud, le directeur du site, et une équipe de soigneurs passionnés, et quelques cris que j'entends au loin, assez impressionnants, d'oiseaux qui ont l'air quand même assez gros. Et on commence par les coulisses, derrière la zone qui est accessible au public. Et Alexandre, qui est soigneur, est équipé d'un gant en cuir sur tout le bras, et surtout, il est d'un calme absolu. Et je crois que c'est nécessaire. Et autour de nous, plein d'oiseaux. Et chacun d'entre eux est identifié, suivi, observé quotidiennement. Et j'apprends d'ailleurs que les oiseaux ne sont jamais forcés à voler. Ah non, non, non. Ils participent volontairement grâce à un entraînement basé sur la confiance et le renforcement positif. On les encourage, puis on leur donne des petites gâteries pour les remercier quand même. Et c'est ainsi qu'Alexandre me propose évidemment de tenir le gant. Oui, alors pas pour sortir la tarte du four, hein, mais pour tenir, non pas un pigeon non plus, hein, mais bel et bien un aigle.
4: Oui.
3: Qui passe tranquillement du gant d'Alex et au mien. Voilà. Battement d'aile XXL. Je sens les plumes sur ma face. Ah oui, parce qu'il fait son petit point, hein, le petit bonhomme. Et heureusement que je suis accompagné. Hein. Et étonnamment, je n'ai pas eu trop peur. Parce que le regard de l'aigle est si perçant que j'étais quelque peu fasciné. Même si mon bras, lui, l'était un peu moins. La volerie des aigles, c'est la première volerie créée en France. C'était en 1968. Et à l'époque, elle avait été créée surtout pour changer l'image qu'on avait des rapaces, qui ont été longtemps persécutés. Allez, hop, le spectacle commence, je m'installe dans les gradins et je constate que pas de musique spectaculaire, hein, juste une voix, des explications sur la vie et les comportements des rapaces, et soudain, un mouvement lointain dans le ciel au-dessus de nous, un vautour apparaît au-dessus des remparts, silence total. Et même les enfants arrêtent de parler, ça c'est pas mal. Le soigneur explique que certains oiseaux dépassent même les 2 mètres d'envergure. Et c'est grand 2 mètres, hein. Et il demande au public de rester bien immobile pour faire un passage encore plus près de nos têtes. Alors j'applique, je reste immobile, et sauf que ma tête, elle continue de regarder l'oiseau au-dessus de nous, un peu comme au tennis. Mauvais réflexe. Et j'entends mon voisin qui me chuchote. Faut pas bouger. Ah oui, en effet, hein, parce que plusieurs rapaces s'élancent, hein. Chouettes, aigles, pigargues. Et on en prend plein les yeux. En tout cas, moi, j'ai retenu une chose, hein. C'est qu'ici, c'est pas les humains qui regardent un show d'oiseaux. C'est plutôt l'inverse, hein. C'est les oiseaux qui nous observent en train d'essayer de rester calme. Et ça, c'est tout un spectacle.
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5: Si vous portez le nom de famille Salin, restez à l'écoute. Et mais avant cela, je vais vous parler d'un bretonnisme bien connu qui est le lagen.
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5: Oh, je suis dans le lagen. Bon, voilà une expression typique dans le français local. C'est inspiré par notre belle langue bretonne. On l'entend souvent aujourd'hui, en particulier les lendemains de fête. Quand on est un peu dans le brouillard, on a tendance à dire « je suis dans le lagen ». Alors ce mot a pourtant une signification un petit peu différente en breton. En breton, arlagen, c'est en général de la boue bien collante, impossible à cultiver, dans laquelle on a difficulté à marcher, voire on s'enfonce un peu. Mais pas que ça, ça désigne donc les fondrières, les mares d'eau boueuse. Donc Béa et lagen, être dans le lagen, c'est devenu une expression permettant de dire que l'on est dans un état qui n'est pas des plus sympathiques. Vous saurez maintenant que lagen, c'est pas la gueule de bois, mais c'est de la boue en langue bretonne, à lagen.
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5: Et j'en arrive maintenant à un nom de famille très commun. Vous en connaissez peut-être, hein, peut-être qu'il y en a dans votre entourage, ou peut-être le portez vous-même. C'est Salin. Alors, déjà en breton, on prononce Salahun. Pas Salin, mais Salahun. Comme le célèbre ermite de la forêt de Landévennec, ou encore du Folgoat, près de l'Esnevin. Salahun ar fol, Salin dit le fou. Salin est donc un nom ou un prénom, et son origine remonte à loin, très loin, et vient aussi de très loin. C'est avec l'évangélisation de l'Armorique que ce nom est sûrement arrivé, car Salin, ou Salahun, n'est rien d'autre que l'adaptation bretonne du prénom Salomon, Salomon, fils de David, roi d'Israël. Donc, un nom de famille biblique aujourd'hui, Salomon, devenu Salahun en breton, mais aussi Salou ou encore Salik. C'est la même origine pour ces noms de famille. Salin ou Salomon, si vous voulez, fut d'ailleurs le nom d'un autre roi, mais de Bretagne, cette fois-ci au 9e siècle. Donc un nom de famille plus que royal. Les Salins pourront à l'avenir se vanter d'avoir un nom de famille prestigieux. Je vous dis à demain, même heure, même radio, en Mans. Ici Evel Just, Canemarquois.
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2: Archimède, les planches.
3: J'entends vivre les pieds au plancher.
2: Deux fois nommé aux victoires de la musique, le groupe Archimède, emmené par les frères Nicolas et Frédéric Boinard. Archimède nous livre un son pop rock aux sonorités britanniques avec des textes en français et des refrains entraînants.

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0: Bonsoir.
3: Tout va bien, bonsoir.
0: Pascal,
3: très heureux d'être là.
0: Et Benabar, bah nous aussi, on
4: j'espère
0: est content de vous avoir.
4: J'ai pas votre lancement parce que je suis rentré avec
3: Franck. Non.
0: Non, ça faisait vivant.
4: Voilà,
0: ça faisait,
4: voilà.
0: Les invités arrivent pile au moment du début de l'émission, ça faisait direct.
4: Ouais, ok.
0: Voilà.
3: Enfin, moi, je t'avais pas vu venir. Hein, c'est...
4: Ah oui, ça.
3: Comme elle a dit, c'était... je trouvais ça drôle.
0: Bah,
3: le duo qu'on n'a pas vu venir, c'était bien.
0: J'ai pas vu venir votre duo parce que
3: ouais.
0: Tous les deux, chacun de votre côté, vous tracez votre route et vous avez une foultitude de tubes, on connaît par cœur. Exemple, le dîner de Benabar. Le dîner de Benabar. On s'en fout, on n'y va pas.
3: On
0: n'a qu'à se cacher sous les draps. On commandera des pizzas. Toi, la télé, et moi. Et de Pascal Obispo, on connaît. Si j'existe.
4: Entre autres.
3: Oui, non, mais ça va.
4: Il y a une belle collection, Pascal.
3: Non, c'est pas la. Ah, ben voilà.
0: Pour me faire arrêter de chanter, hein.
3: C'est une chanson d'un mec très enthousiaste. Moi je suis enthousiaste.
4: Mais oui, tu l'es en ce moment.
3: Ouais.
4: Ouais.
3: C'est vrai.
4: Bah, moi aussi. On est content de sortir ce titre.
0: Racontez-moi
4: votre
0: rencontre. Oui, ça s'entend que vous êtes en tout cas content d'être ensemble ici en studio. Ça me fait plaisir. Mais racontez-moi votre rencontre à tous les deux.
3: La vraie ou la fausse? Non, la fausse.
4: La fausse.
0: Ah non, attendez, c'est-à-dire, c'est quoi? Il y a plusieurs
3: rencontres
0: dans la vie et en studio.
4: On s'est rencontrés sur des plateaux de télé.
3: Oui, sur des plateaux télé, puis après je l'ai rappelé pour une émission, pour un album pour le sida. Voilà.
4: Et puis les Restos du Cœur aussi.
3: On devait participer, on s'est vu au Restos du Cœur, et puis on a déconné souvent.
4: Ça soude les Restos du Cœur, comme on passe 15 jours les uns sur les autres, ça crée des liens. Quoi.
3: On s'est aperçu que malgré notre énorme différence...
0: D'âge.
3: Ouais,
0: d'âge. Vous êtes beaucoup plus vieux, Pascal, c'est ça?
3: Ouais, beaucoup plus vieux. Oui, parce que lui, c'est un junior, lui, il commence à peine.
4: Putain, j'aimerais bien.
3: On s'est aperçu qu'on pouvait être complémentaires et pouvoir faire de bonnes choses ensemble. Et en fait, ça fait longtemps qu'on rigolait ensemble, qu'on pouvait bouffer ou se croiser, etc. Mais on n'a pas vraiment fait de musique, quelque chose de concret, nouveau, de festif, une forme de chanson dans un désespoir optimiste. En tout cas, une question, pour laquelle on n'a pas la réponse de toute façon.
4: Oui.
0: Reste-t-il du bonheur? Oui, vous n'avez pas choisi la question la plus simple.
4: Oui. Carrément. Bah, d'ailleurs, elle reste
3: suspendue
4: la question. Mais il en reste. Enfin, moi, je le pense vraiment. En tout cas, c'est à nous de le créer, le bonheur. Oui.
0: Et il y a de la joie dans cette chanson, c'est sûr.
4: Exactement.
0: Je vous propose qu'on l'écoute et après, ils vont nous raconter comment ils l'ont fabriqué. Reste-t-il du bonheur? Le duo que je n'avais pas vu venir. Ouais.